familial était privat et il a vécu son enfance, son adolescence, sa jeunesse à Privas, qui est la préfecture de l'Ardèche. Il a collaboré pour notre fondation avec Augustin Bernard, né le 18 avril 1907. Donc, elle avait 7 ans de plus que lui. Elle est née à Annonay, dans le nord de l'Ardèche. Jusqu'en mars 1943, notre père fondateur et Augustin Bernard ne s'étaient jamais rencontrés. Ils ne se connaissaient donc pas. Notre fondateur a été nommé vicaire de la paroisse Notre-Dame d'Annonay en septembre 1942. Il avait été ordonné prêtre le 29 juin 1941, une première mission de vicaire d'abord au sud du département, à Bourg-Saint-Andéol, et en septembre 1942, il est nommé vicaire de la paroisse Notre-Dame d'Annonay. En mars 1943, le conseiller spirituel d'Augustin Bernard, qui est un Breton, le père Le Charles, repart pour la Bretagne. Les Allemands ont franchi la Loire, et donc on n'est pas plus en sécurité au nord de la Loire qu'au sud de la Loire. Voilà. Donc c'est pour ça qu'il repart en Bretagne. Et il demande à notre fondateur d'aller visiter Augustin Bernard, à qui, dit-il, il a donné tous les sacrements, ce qui signifie « elle est aux portes de la mort ». Donc elle a reçu le sacrement de l'Eucharistie, de l'extrême-onction, etc. Cette visite que le père avait surnommée « banale », « visite banale », va être le début d'une collaboration qui ne sera en acte, en fait, qu'à partir du 16 juin 1945, donc que 2 ans plus tard. Parce que pendant 2 années, Augustin Bernard ne s'est pas précipité pour se mettre sous la direction spirituelle de notre fondateur, et notre fondateur ne s'est pas non plus précipité pour collaborer avec une femme. L'un et l'autre n'en avaient rien à faire de cette collaboration. Le père voulait partir en Afrique pour être missionnaire en Afrique, et Augustin Bernard ne voulait surtout pas se mettre sous l'autorité d'un prêtre. Voilà. Donc pendant 2 ans, le père voit la vie spirituelle de Mère Marie Augusta qui l'ignorait complètement. Et ce qu'il ignorait, c'est que ce mois de mars 1943 avait obtenu à Augusta, sans que celle-ci lui dise quoi que ce soit, des grâces de santé. Voilà. Donc, lui s'était dit, je la vois à la messe le dimanche alors qu'elle était mourante, donc elle n'était pas si malade que ça. Voilà ce qu'il s'était dit. Donc, mais c'est que petit à petit, il va comprendre, je dirais, tout le désir de Mère Marie-Augustin. Je vous cite ce que disait notre fondateur sur ses propres inspirations pour notre nouvelle fondation en septembre 1980. J'ai été prédisposé à une vocation religieuse par ma famille, par ma mère qui tenait à sa messe quotidienne, mais ce qui m'a formé beaucoup plus profondément, ce fut le scoutisme. Je m'y suis beaucoup donné. Dès mes 14 ans, je lisais la revue Le Chef, dirigée par le père Sevin. Alors, ceux qui sont responsables du scoutisme, ici, il y en a plusieurs parmi vous, que ce soit du scout d'Europe, que ce soit des scouts unitaires, que ce soit du scout de France, etc. Je vous encourage à rechercher et à remettre dans vos archives, ces revues Le Chef que donnait le Père Sevin.
Parce que ça, c'est cela qui a vraiment conquis notre fondateur. Ses articles de fond sur le scoutisme, sa philosophie, sa pédagogie, ses perspectives spirituelles m'intéressaient beaucoup. Les vertus héroïques du Père Sevin ont été déclarées, donc il manque maintenant un miracle pour qu'il puisse être béatifié. Pour ceux qui ne connaissent pas bien le scoutisme, le Père Sevin était un jésuite, et les jésuites lui avaient demandé, même c'était peut-être le Père Sevin, mais d'aller en Angleterre voir ce qui se passait avec Baden-Powell, avec ce qu'il imaginait comme œuvre de jeunesse, savoir si on pouvait adopter le scoutisme dans les œuvres de jeunesse de l'Église catholique. Donc il est resté plusieurs mois en Angleterre, et quand il est revenu, il a dit oui, on peut faire du scoutisme dans l'Église catholique. Et c'est là qu'on voit l'esprit très large de Baden-Powell, qui était un anglican, mais tellement pas tellement religieux, mais qui avait un esprit très large et qui s'est beaucoup réjoui de ce que le scoutisme catholique se soit ainsi développé. Il n'a pas été du tout jaloux. Et donc, le scoutisme dit catholique, on le doit au Père Sevin. Voilà, c'est lui qui a, on peut dire, donné la charpente, donné l'âme à ce que Baden-Powell avait eu comme intuition. Donc, bien avant la guerre, vers 1930, le Père Sevin avait écrit une série d'articles sur ce qu'il appelait l'ordre scout, présentant une possibilité d'envisager une vie religieuse selon les conseils évangéliques de pauvreté, de chasteté et d'obéissance, inspirés par ce que nous appelions l'esprit scout. Vie religieuse orientée vers l'éducation et la mission, dans un esprit chevaleresque. Les membres de cet ordre scout devaient être formés selon la pédagogie scout, éducation des caractères, éducation à l'action, pour l'épanouissement des cœurs et des âmes. Ce projet d'ordre scout m'avait beaucoup intéressé. Cela m'avait poussé à approfondir ma connaissance de la vie religieuse, celle des bénédictins grâce à plusieurs petits séjours à la trappe de Notre-Dame-des-Neiges, donc qui est en Ardèche, hein, c'est là où a été Charles de Foucauld, celle des franciscains, car le scoutisme des plus petits était sous le patronage de Saint-François, et Joseph Ollier, compagnon de Saint-François, écrivait la spiritualité de la route. Celle aussi de la Société de Jésus, car le Père Sevin était jésuite, d'où un certain intérêt pour l'œuvre de Saint-Ignace. Et la perspective d'une nouvelle famille religieuse me faisait réfléchir sur une spiritualité profitant des développements de la pédagogie de notre temps. Je trouvais qu'il y avait dans le scoutisme, mais aussi dans les autres œuvres d'action catholique, de jeunes et même d'adultes, des éléments de pédagogie dont les religieux devraient profiter pour leur propre formation et pour l'apostolat. Cela permettrait de faire du nouveau, qui serait cependant bien en accord avec la grande tradition de la vie religieuse. Ces pensées m'ont poursuivi jusqu'à ce que je sois prêtre et ne m'ont pas quitté quand j'ai été d'abord vicaire à Bourg-Saint-Andéol et ensuite à Notre-Dame d'Annonay. À Annonay, j'avais l'expérience de l'animation spirituelle de beaucoup de groupes de jeunes. Je me suis rendu compte surtout d'une fréquente insuffisance de la formation spirituelle. Parfois, on glissait vers l'humain, le trop humain. Notre père fondateur, cependant, n'envisageait pas d'être lui-même le fondateur d'une nouvelle communauté dirigée par un père et une mère. Il a imité Saint Joseph,
qui n'avait pas du tout envisagé d'être le chef de la Sainte Famille. Et il a toujours obéi à Dieu, qui lui a parlé à travers les événements ordinaires de la vie. Il a d'abord été conquis par les qualités de chef et d'éducatrice d'Augusta Bernard dans les années 44 à 45. Cela l'a poussé à lui confier la direction de l'équipe Notre-Dame-des-Neiges qu'il avait fondée à Annonay pendant la Deuxième Guerre mondiale. Alors, cette équipe Notre-Dame-des-Neiges, elle était toute petite, hein, c'était pas les œuvres de Dieu commencent toujours par... il était vicaire, son curé avait été arrêté par la résistance, nous avions une résistance communiste en Ardèche, qui dépendait d'Entraigues. Vous avez entendu parler d'Entraigues, Jean Ferrat, voilà, donc... Et il suffisait de prononcer le nom de Pétain, ce qu'il avait fait à l'Église, pour être condamné à mort par la résistance. Voilà. Bon, le père avait obtenu qu'on ne le fusille pas, mais il était emprisonné. Donc il s'est retrouvé avec une grosse paroisse, beaucoup de... Et voilà, et c'est comme ça que... Comment s'occuper de toutes ces jeunes filles qui étaient assez nombreuses? Et parmi elles, il y avait certaines qui cherchaient justement une nouvelle forme de vie consacrée. Elles faisaient de l'Action catholique et tout. Alors c'est comme ça que le père leur avait dit, écoutez, on va faire une équipe appelée Équipe Notre-Dame-des-Neiges. Parce que le nom d'équipe était un nom qui était très répandu à ce moment-là. Il y avait les équipes de Madeleine d'Herbrel, il y avait les équipes des prêtres de mission, il y avait les équipes de Charles de Foucault, enfin, voilà, le mot équipe, donc il ne faut pas être étonné de ce mot équipe. Équipe Notre-Dame-des-Neiges, parce que dans le scoutisme, le père avait reçu cette dévotion à Notre-Dame-des-Neiges, et donc toutes les semaines... Cette petite équipe, les 4, 5, 6, se réunissait avec une discipline de vie, avec une consigne de spiritualité, avec voilà une formation, etc. Et elle n'avait aucune ambition de devenir une communauté religieuse, aucune ambition. C'était simplement pour se mettre sous l'autorité de Notre-Dame-des-Neiges, pour qu'elle guide les choses et qu'elle voit un petit peu ce qu'elles allaient devenir chacune. Donc... Le père, après la mort de celle qui était devenue Mère Marie-Augusta, parce que elle s'appelait Augusta Bernard, Bernard c'était son nom de famille, et ensuite elle va devenir Mère Marie-Augusta une fois qu'elle va être responsable de l'équipe et surtout de la communauté après, a retransmis ses appels à la joie de notre mère. « Mes filles, écrivait-elle, formez-vous à la sollicitude, à la spontanéité, à l'amour, à la joie trouvée dans le don de soi. Je souffre, mais par amour pour Jésus, j'ai de la joie dans ses souffrances. Ce qu'il nous faut, c'est une famille, une affection vivante, un besoin constant de partager le pain quotidien, amer ou non, l'inquiétude de nos inquiétudes, la joie de nos joies. » Voilà, on peut dire que dans un premier temps, le père et Augusta Bernard ont pensé à une équipe missionnaire. Et ce n'est que après que Mgr Couder ait donné l'accord pour une nouvelle forme de vie consacrée, l'installation à Saint-Pierre-de-Colombier, ce n'est que là que vraiment Mère Marie-Augusta, dans son union au cœur de Jésus, a eu cette intuition très forte. Ce n'est pas une équipe que Jésus voulait, c'est une famille missionnaire. Voilà. Donc, vous ne devez pas être une équipe, mais une famille. Voilà. Et c'est pour ça que cette famille, bien sûr, elle n'est pas comme vos familles qui sont fondées sur le sacrement du mariage. Elle est une famille de religieux. Elle est une famille dont le modèle, c'est la Sainte Famille. Mais déjà, on voit très bien que Mère Marie-Augusta est le fondement. C'est elle qui reçoit les inspirations du cœur de Jésus. Et que là, voilà, elle trouve vraiment ce qu'il nous faut, c'est une famille,
une affection vivante, un besoin constant de partager le pain quotidien, amer ou non, l'inquiétude de nos inquiétudes, la joie de nos joies. L'esprit de famille, c'est cela. L'esprit de famille doit engendrer la joie. Notre père fondateur disait encore, Dieu a voulu qu'elle soit une mère de famille, qu'elle vive une vie de famille et la fasse vivre avec un besoin constant de partager le pain quotidien, amer ou non, l'inquiétude de ses inquiétudes, la joie de ses joies. Croyons que plus nous avons des relations vivantes avec Jésus, plus nous l'aimons, plus il s'en réjouit. Plus nous péchons, plus il en souffre. Plus nous demandons pardon avec beaucoup de contrition d'amour, plus sa miséricorde est touchée, plus encore il nous aime, nous pardonne et veut nous donner sa grâce. Il nous aime follement, comme aucun cœur de pauvre humain ne peut aimer. Le père de la parabole de l'enfant prodigue représente Jésus, mais aussi le Père céleste, qui se réjouit profondément du retour de son enfant pécheur et dit à tous, à son fils aîné en particulier, « Il faut se réjouir ». Comme Mère Marie-Augusta l'a fait, c'est vers Jésus que nous devons aller chercher refuge. Et c'est lui qui sera notre grand soutien dans les tribulations de toutes sortes. Son amour puissant et aussi sa vigilance à notre égard, qui ne fera jamais défaut, nous donnera la grâce nécessaire et la paix surnaturelle qu'il donnait aux apôtres le soir du Jeudi Saint, à quelques heures de son arrestation. Vous donc, maintenant, vous avez de la tristesse, mais je vous reverrai de nouveau, et votre cœur se réjouira, et personne ne pourra vous enlever cette joie. Dans le livre « Vers le roi d'amour » du père Matteo, écrivait notre fondateur, nous lisons cette audacieuse pensée. Pour imiter en quelque sorte la générosité de son amour, qu'il y ait entre Jésus et nous une rivalité, une admirable lutte. Il est consolant de penser qu'il peut y avoir entre Dieu et nous une sorte d'égalité. Mère Marie-Augusta ne pouvait que se réjouir d'une de ces pensées folles d'amour, faire la course de l'amour avec Jésus. Et bien sûr, cela ne peut se faire qu'en courant à la poursuite de Jésus, lui-même et par sa grâce, en s'efforçant de le suivre dans cette course à l'amour. Alors, plusieurs d'entre vous, vous n'avez jamais entendu parler du Père Matteo, je pense, et de ce livre « Vers le roi d'amour ». Je pense que si vous ne le connaissez pas, ça peut avoir de l'intérêt à le découvrir. Voilà, parce que le Père Matteo a reçu sa mission au début du XXe siècle dans la chapelle de la Visitation de Paris le Monial. Donc le Père Matteo, son père était anglais, sa maman était entre le Pérou et le Chili. Et il disait être né sur un volcan. Voilà, sur les rives d'un volcan. Donc il avait un tempérament volcanique. Il est rentré chez les pères de Picpus, du Sacré-Cœur. Et à Paris le Monial, il a reçu une locution intérieure de Jésus qui lui a demandé d'être le prédicateur pour l'instauration du culte du Sacré-Cœur dans les familles. Voilà, c'est lui qui a été le grand apôtre de l'intronisation du Sacré-Cœur dans les familles. Et c'était un prédicateur exceptionnel. Il a prêché en Espagne, il a prêché en France, il avait des milliers de personnes qui venaient l'écouter. Et grâce à lui, eh bien, le Sacré-Cœur a pénétré dans les familles. Voilà. Donc, je vous recommande, ce livre, Vers le roi d'amour, c'est un livre très, très simple, mais, c'est très beau. C'est très beau. Et Mère Marie-Augusta, et le père, ont apprécié ce père Matteo.
C'est le recueillement état de prière, disait notre fondateur, qui est la grande source de la vie de l'âme du consacré à Dieu. Vie épanouie par la foi et l'amour, et conduisant à la vie éternelle qui sera le partage de la vie de Jésus, le Verbe de Dieu. Le recueillement, s'il est véritable, c'est-à-dire détachement de soi pour être tout à Dieu, nous rend aussi d'une façon inséparable ouvert aux autres et ardent de charité. C'était vrai même pour Jésus. Ce recueillement l'a rendu et nous rend avec lui tout aux autres. C'est la contemplation incessante de son Père qui a été la source de tout son propre don. Notre mère disait encore, « Jésus nous apporte la paix et la joie. La sollicitude divine est notre joie. Bientôt nous connaîtrons la joie du ciel. » Nos fondateurs au cœur du XXe siècle ont compris que Dieu les appelait à vivre la pauvreté évangélique à l'école de Saint François d'Assise, pour vivre de la divine providence dans la joie franciscaine. On n'était pas triste avec Saint François d'Assise, on n'était pas triste avec nos pères et mères, qui ont cherché à imiter le grand saint de la joie qui a été Saint François, et nous pouvons en témoigner qu'ils l'ont imité en vérité. Je n'ai pas connu Mère Marie-Augusta, elle est morte le jeudi saint 1963, c'était le 11 avril, mais par contre j'ai connu pendant plus de 30 ans le père, notre père fondateur. Et c'est par lui que j'ai connu Mère Marie-Augusta et aussi par Mère Madeleine. Mère Marie-Augusta disait, « Je dois vous apprendre le véritable amour, la véritable confiance en la Providence, la connaissance parfaite de sa délicatesse, de sa sollicitude. Elle veille et prie sans cesse sur ses fidèles amis. » Notre fondateur commentait ainsi, il faut une véritable confiance en la Providence. Cette confiance ne serait pas véritable si elle était insuffisante ou si elle était passive, fataliste. Il faut aussi en louer Dieu avec grande reconnaissance, admiration et amour. Nous pouvions considérer la Providence comme une personne. On enseigne habituellement en théologie qu'elle est un attribut de Dieu créateur. On peut aussi la comprendre comme une expression vivante du Verbe divin, du Fils de Dieu qui, comme lui, veille et prie, agit avec délicatesse, avec sollicitude, et exerce cette sollicitude tout spécialement sur ceux qu'il aime, ceux qui se donnent à lui, en faisant vœu de pauvreté en toute confiance en lui. Ce n'est pas en contradiction avec l'action divine du Créateur qui veille sur ses créatures, mais c'est une présentation de la Providence comme une amie des hommes dans sa sollicitude et sa délicatesse, dans l'aide qu'elle leur apporte. Cela exprime bien combien Dieu est amour. Dans le cours de la vie de ses enfants, il les a créés par amour et il veille sur eux. La Providence est donc un attribut de Dieu le Père qui agit par Jésus. Jésus, dont le nom signifie « Dieu sauve », Jésus qui est le Fils de Dieu lui-même, priant et agissant pour nous. Mais aussi avec lui et à son service, ce sont tous les grands vivants du ciel, la Vierge Marie, les saints, les anges, tous instruments de Dieu, veillant et priant pour nous, et agissant d'autant plus que nous serons plus aimants, plus priants, plus confiants, plus abandonnés aux volontés divines. Notre dévotion et reconnaissance envers la divine Providence sera ainsi un sentiment très vivant, très personnel, qui s'adressera à Dieu le Père, agissant par son Fils bien-aimé.
Il est celui qui intercède sans cesse auprès du Créateur.

Bien, elle remerciait avec toujours beaucoup d'enthousiasme, parce que il fallait une foi très grande au cœur du XXe siècle pour dire on veut vivre la pauvreté comme saint François d'Assise. Donc la pauvreté comme saint François d'Assise, c'est de vivre sans compte en banque. On a bien oublié d'avoir un compte en banque. Mais je veux dire, en dépendant chaque jour de la divine providence. Nous pourrions, puisque nous sommes maintenant 160, nous pourrions avoir 100 frères et sœurs qui seraient, qui recevraient un salaire, qui travailleraient, qui feraient vivre la communauté. Eh bien, nous le refusons, parce que nous ne vivrions plus la providence. Voilà. Donc, nous devons faire du travail gratuit. Bien sûr, travail gratuit en animant un sens spirituel, etc. Hein? Mais nous n'avons aujourd'hui aucun salarié, sauf les deux prêtres qui sont en Alsace. Puisqu'en Alsace, les prêtres sont assimilés aux fonctionnaires. Puisqu'il y a encore un concordat en Alsace. Voilà, c'est tout. Eh bien, je prends l'exemple, par exemple, des charges sociales. Comme nous avons des jeunes, et on en rend grâce à Dieu, eh bien, nous sommes, bien sûr, nous devons payer nos charges sociales. Alors, pour nous, on est à la CAVIMAC. La CAVIMAC, c'est comme la sécurité sociale et la caisse retraite, mais pour le clergé et les religieux. Voilà. C'est une entente entre l'État français et les évêques de France. Voilà. Donc, sachez que la CAVIMAC, aujourd'hui, nous coûte plus de 50 000 euros par mois. Donc, multiplié par 12 mois, ça nous fait plus de 600 000 euros, rien que pour les charges sociales. Plus de 600 000 euros. Notre comptable, chaque mois, elle arrive à payer plus de 50 000 euros. Comment ça se fait? Bien sûr, par les dons providentiels. Mais pour vous dire, c'est un miracle de tous les jours. C'est un miracle de tous les jours. Vous avez pu remarquer quand même qu'on mange et qu'on mange bien. Les frères et les sœurs ont bon appétit. Et il y a de quoi, parce que, même pas, dans le, au moment de la Deuxième Guerre mondiale, il y avait un prêtre qui n'y croyait pas. Il ne croyait pas, donc, on se disait, ces pauvres filles qui sont avec Augusta Bernard, elles vont dépérir, voilà. Alors donc, il venait au moment du repas pour voir s'il y avait quelque chose dans les assiettes. Et il a été quand même très surpris de voir qu'il y avait toujours quelque chose dans les assiettes. Voilà. Et on peut dire des miracles, ça a été tous les jours. Ça a été tous les jours. Des personnes qu'on ne connaît pas qui viennent apporter ceci et qui était nécessaire pour accueillir les personnes qu'on avait à accueillir au repas, etc., etc. Et aujourd'hui, c'est tous les jours que nous vivons de la providence. Tous les jours. Voilà. Bien, tout ça, tout simplement parce que nos fondateurs ont voulu que nous vivions justement de cet esprit de saint François d'Assise qui voilà il voulait que on dépende chaque jour de la divine providence. On n'a pas les réserves qu'il nous faut, non, c'est voilà, ça demande un acte de foi, mais ça a comme fruit une joie profonde. Et vraiment, Mère Marie Ressa et le Père avait cette joie profonde, cette reconnaissance profonde en la sollicitude de la divine providence. Voilà. Notre dévotion et reconnaissance envers la divine providence sera ainsi un sentiment très vivant,
les personnes

personnel, qui s'adressera à Dieu le Père agissant par son Fils bien-aimé, disait le Père. Il est celui qui intercède sans cesse au prix du Créateur pour nous. Il est extrêmement attentif et aimant. Il faudra que les apôtres de l'amour soient de fidèles admirateurs de la Providence, qu'ils aient en elle une confiance indéfectible, un abandon total à toutes ses dispositions, si crucifiantes qu'elles puissent paraître. C'est d'ailleurs ainsi que la Providence pourra agir d'une façon merveilleuse dans notre vie religieuse dès ce début et ensuite. Nous avons toujours constaté, disait le Père, avec admiration et grande reconnaissance, combien la Providence a veillé très concrètement, très visiblement, sur nos besoins temporels, et vrai miracle perpétuel et preuve éclatante de la sollicitude de Dieu. Mais cette compréhension de l'action providentielle, disait encore notre fondateur, ne doit pas être étroite, restreinte à la considération de l'aide temporelle qu'elle nous apporte sensiblement. Cette action est très large, diversifiée, et peut être paradoxale quand, par exemple, elle nous apporte la maladie ou une pauvreté pénible, ou encore quand elle nous affronte à des tribulations de toutes sortes, des contrariétés et, en résumé, la croix. Il faut en cela aussi comprendre que c'est l'amour de Dieu qui le veut pour nous, pour notre sanctification, pour la fécondité de notre vie, pour l'union vitale à notre Sauveur. Je vous donne un exemple aussi au sujet de la croix. Donc, notre mère Marie Augusta est décédée le jeudi saint 1963. Et 2-3 ans après, c'est le Père qui était aux portes de la mort. Il pensait qu'il allait mourir, il a reçu le sacrement, il avait reçu l'extrême onction, et il se préparait à mourir. Avec Mère Madeleine, ils étaient allés quelques mois avant rencontrer le Padre Pio, parce que ils avaient besoin de recevoir un peu une consolation. Avec la mort de Mère Marie Augusta, il y avait 9 sœurs, mais qu'est-ce que... Voilà. Alors, le Père avait pu rencontrer le Padre Pio, mais le Padre Pio était sous le coup des condamnations qu'il avait, et les capucins ne lui laissaient que 3 minutes pour les confessions. Voilà. Donc au bout de 3 minutes, Manu Militari, vous étiez sorti du confessionnal, et voilà. Ça permettait au Padre Pio de confesser pas mal de monde. Bon. Mais c'était pas le but recherché. Alors donc, le Père avait pu voir 2 minutes, 3 minutes, le Padre Pio se confesser. Le Padre Pio avait dit, j'ai compris, voilà, et donner l'absolution. Les prêtres, qui sont moins patients que les dames, bon, pouvaient rencontrer le Padre Pio dans la journée. Les dames devaient attendre 15 jours. Donc, il y en avait qui attendaient 15 jours avant de pouvoir se confesser avec le Padre Pio. Alors, évidemment, Mère Madeleine ne pouvait pas attendre 15 jours. Mais elle avait pu parler avec une fille spirituelle du Padre Pio, qui était libraire à San Giovanni Rotondo, et elle avait pu lui dire pourquoi ils étaient venus à San Giovanni Rotondo, et cette libraire lui a dit, ben écoutez, si un jour vous avez quelque chose à demander au Padre Pio, écrivez-moi, je le rencontre quand je veux. Et ainsi, je vous donnerai la réponse. Donc, le Père mourant et Mère Madeleine écrit à cette libraire pour dire, écoutez, le Père va mourir, qu'est-ce que nous allons devenir ?
Réponse du Padre Pio. Il a répondu tout de suite. Il a dit, le Père Dorn doit être comme moi sur la croix. Alors il s'est dit, ben, si je suis sur la croix, je ne vais pas mourir. Donc, ça a été pour lui une grande confiance, une grande espérance. Voilà. Donc, il a eu beaucoup de, oui, de difficultés, c'est vrai. Mais il a été patient, il a été persévérant. Alors, tout à l'heure, en parlant avec Cédric, hein, qui est viticulteur, ben, sachez que je comprends, hein, votre angoisse. Quand on voit que tous ces raisins sont en train de brûler à cause du soleil, et que sera la récolte, je comprends votre angoisse. Et croyez bien que on va pas dire faites confiance à la Providence, n'ayez pas peur, la Providence sera là. Oui, mais c'est vrai que aujourd'hui, d'ailleurs, beaucoup d'entre vous sont inquiets face à l'avenir. Vous êtes inquiet, c'est évident. Vous avez vos enfants à éduquer. Est-ce que j'aurai encore du travail dans 6 mois, dans 1 an, dans 2 ans? Est-ce que oui? Donc, tout ce que je vous dis là, vous dites oui, c'est beau, mais ça va bien pour vous. Mais est-ce que pour notre famille, la Providence va agir? Eh bien là, le père disait oui. Il faut avoir confiance à la divine Providence. Il faut avoir confiance à la divine providence et ce que la divine providence fait pour nous, elle le fera pour vous. Ça, c'est évident, elle le fera pour vous. Voilà. Alors, voilà ce que je voulais vous dire ce soir. Hein, et je termine. Mais je ne sais pas ce qui m'est arrivé. Je crois que j'ai perdu un certain nombre de choses que j'avais préparées et que je ne retrouve plus. Voilà. Bon, mais le plus important, c'est cela. La joie dans notre famille Dominie, malgré la croix, et en même temps, c'est la croix qui nous donne cette joie profonde. Vous savez, vous avez entendu parler un peu de tous les déboires que nous avons, puisque nous avons fait ce site. Nous avons sur ce site, en l'honneur de Notre-Dame-des-Neiges, nous voulons construire le sanctuaire du Cœur Immaculé de Marie. Je savais bien que en ouvrant ce chantier, nous allions le déchaîner. Bon, donc tout ce qui se passe, c'est cela, c'est le déchaînement de l'enfer qui veut empêcher cette construction du sanctuaire du Cœur Immaculé de Marie, qui veut empêcher le développement de la communauté, mais nous n'avons pas peur, parce que c'est pas notre œuvre, parce que c'est l'œuvre de nos fondateurs, parce que c'est l'œuvre que Jésus a voulu. Donc l'enfer peut se déchaîner, mais il est déjà vaincu. Voilà. Donc c'est cela qui doit toujours nous donner cette confiance et cette joie. Aucune épreuve ne doit nous faire perdre cette joie. Voilà, aucune. Frère Clément Marie vous a cité pas mal d'exemples de saints, comme Thomas More par exemple, qui avait beaucoup de sérénité, mais il n'empêche que la veille de sa mort, il avait quand même peur aussi. Hein, voilà, quand il écrit à sa fille, tout en étant dans la sérénité, il y a l'angoisse. Hein. Non, donc, si vous voulez, la Sainte Vierge et Saint Joseph ont connu les angoisses. Hein. On voit très bien, lorsqu'ils ont perdu pendant 3 jours Jésus, ils étaient angoissés. Et même Anne-Catherine Marie,
qui a reçu un peu des lumières justement sur les sur ces événements évangéliques, dit que Saint Joseph était tellement angoissé qu'il ne pouvait pas dire un mot quand ils ont retrouvé Jésus. C'est la Sainte Vierge qui a parlé, voilà. Et ben ils ont été angoissés. Quand il fallait partir en Égypte parce que Hérode voulait tuer l'enfant Jésus, ben, ils sont partis angoissés. Hein? Donc on peut, c'est pour ça que quand je vous parle de cette joie, de cet abandon à la divine providence, ça n'enlève pas l'angoisse. Si vous ressentez l'angoisse devant telle ou telle situation, devant la perte de votre travail, en se disant que comment on va faire demain pour éduquer nos enfants, la situation qui vient de se vivre aussi la semaine dernière avec ces ordinations épiscopales, avec tout ça aussi, ça peut, puisque parmi vous il y en a qui ont fait le choix de mettre leurs enfants dans des écoles Saint-Pie-X, parce que sinon ils n'ont pas trouvé d'école qui transmettrait une éducation chrétienne. Eh bien, je vous comprends. Et je comprends aussi que l'acte qui a été posé est un acte schismatique. On peut pas dire le contraire. Et donc, je comprends très bien que plusieurs parmi vous êtes angoissés pour l'éducation de vos enfants. Parce que vous voudriez garder leur innocence, vous voudriez et puis vous savez très bien que à l'école ils vont rencontrer des copains, ils vont rencontrer des copines, qui vont leur transmettre des cochonneries, qui vont et nous comprenons très bien que c'est pas le signe que vous avez pas confiance en la providence. C'est pour ça que je voudrais dire si je vous cite. Cette confiance à la providence qu'avaient le père et mère Marie-Eustache, ben ils avaient aussi leur angoisse. Hein. Ils avaient aussi leur angoisse. Vous savez, avant de se lancer dans une construction, ils réfléchissaient à deux fois quand même. Ils priaient. Ils savaient. Voilà. Bon, quand on a commencé notre projet, moi je voulais pas savoir combien ça coûterait. Bon, mais Hubert, qui était notre architecte, me dit, si, on est obligé. Bon. J'ai vu le chiffre, l'ensemble, hein, pas simplement le sanctuaire, mais puisque nous trouvons devant un terrain qui était agricole et qu'il faut, il faut tout bâtir, il faut tout construire pour, bon. J'ai vu 20 millions. Hein. Faut pas croire que, on va dire, ça repose sur celui qui signe. Là, je vois que j'ai un architecte en face de moi, il le sait très bien. Il y en a un qui est responsable et qui signe. J'ai dit, est-ce que j'ai le droit de me lancer dans cette aventure, hein? J'avais pas les 20 millions. J'avais pas les 20 millions. Et en même temps, il est dit dans l'évangile, quand on a mis la main à la pâte ou quand on a décidé quelque chose, eh bien, on revient pas en arrière. Alors j'ai dit, j'ai vu Mère Madeleine, qui était à ce moment-là vivante. Et j'ai dit à Mère Madeleine, écoutez Mère Madeleine, voilà, qu'est-ce que vous en pensez? Eh bien, on a dit oui. On a fait un acte de foi. Voilà. Et c'est tous les jours. On peut dire tous les jours pareil. Bon, on va pas dire un garçon et une fille qui va rentrer dans la communauté. On peut pas vous prendre parce que on pourra pas payer les charges sociales. Eh bien, si la providence nous permettra de les payer. Donc, je voudrais dire à Cédric et aux viticulteurs, vous êtes les victimes du péché de la France. Et vous avez raison de dire ce qu'on est en train de vivre pour vous. Ça ressemble
à ce que la Sainte Vierge avait dit à la Salette. Les pommes de terre vont pourrir, les récoltes vont être détruites. Et tout ça pourquoi ? Parce que les baptisés ne vont plus à la messe, ne respectent pas les commandements de Dieu. Et donc aujourd'hui, vous voyez où on en est en France. On a inscrit l'avortement dans la constitution de la Ve République. De toute manière, ça c'est un acte signé d'Emmanuel Macron, qui est un acte de mort pour la Ve République. Comment peut-on inscrire dans la Constitution le droit à l'avortement? Comment est-ce possible? Alors que nous, on se vante d'être liberté, égalité, fraternité, de défendre les droits de l'homme, et le droit à la vie, c'est le droit de l'enfant à vivre dans le sein de sa maman, c'est le droit le plus absolu. Voilà. Aujourd'hui, on veut absolument faire passer le droit à l'euthanasie. Or, le Sénat vient de refuser trois fois ce projet de loi. Les médecins sont contre. Le peuple de France est contre, puisqu'on ne veut pas lui donner le référendum auquel il aurait droit. On a le droit de nous exprimer. Pourquoi le Conseil constitutionnel a dit que non pour un référendum? Voilà. Et donc, on sait très bien d'où vient la chose. On sait très bien que ce projet de l'euthanasie était déjà dans le livre de Pierre Simon en 1979, de la vie avant toute chose. Pierre Simon l'a dit très clairement, ce n'est plus Dieu qui est le maître de la vie, c'est nous. La vie est une production humaine. Donc si la vie est une production humaine, ben on a droit à faire vivre qui on veut, à supprimer qui on veut. Voilà où on en est. Eh bien, pour moi, c'est vrai, ce que nous vivons aujourd'hui avec le climat, c'est la Salette qui nous en a donné l'interprétation. Bon, il faut pas baisser les bras. Il faut pas baisser les bras. C'est pour ça que si on a fait cette session sur la joie, c'est parce que c'est très important qu'on reste dans la joie, on reste dans la joie de se dire Jésus est le Tout-Puissant, Jésus ne nous abandonnera pas. Oui, peut-être que nous aurons des moments plus difficiles, ça c'est possible. Bon, la France en a vécu des moments difficiles, elle a vécu deux guerres mondiales, et bon, ceux qui sont de ma génération, nous avons entendu nos grands-parents, tous les 11 novembre, ils avaient leur banquet. Et de quoi parlaient-ils chaque fois qu'ils se retrouvaient? Ben, ils parlaient de la Première Guerre mondiale, ils parlaient de ce qu'ils avaient vécu dans les tranchées et ce qu'avait fait Verdun. J'entends encore mon cousin, mon grand-père, surtout ce cousin qui avait fait Verdun, qui avait dit pendant tout le mois de février, ils ont eu moins de 30 dans les tranchées, tout le mois de février. Et il avait dit, jamais je me plaindrai de la chaleur. Jamais je ne me plaindrai de la chaleur. Voilà. Donc, eh bien, voilà, on a réussi à passer ces moments difficiles. Bon, c'est possible qu'on soit un moment difficile. Bon, un d'entre vous m'a fait voir un avocat qui vient d'écrire à Monsieur le Premier ministre. Monsieur le Premier ministre qui voulait être religieux. Voilà, Monsieur le Premier ministre qui va à la messe, Monsieur le Premier ministre, il paraît qu'il communie à genoux sur la langue, ça c'est très bien, mais Monsieur le Premier ministre, il veut qu'il ait le courage de dire à Monsieur Macron, le 15 juillet, moi je ne veux pas qu'on vote le 15 juillet, c'est pas possible. Le Sénat vient de dire non pour trois fois, les médecins sont contre, le personnel soignant est contre, la France est contre, on va pas faire passer cette loi. On va pas faire passer cette loi parce que la franc-maçonnerie veut la faire passer. Voilà, c'est tout simplement cela. Et donc, peut-être qu'encore la Providence va encore peut-être agir. Voilà, il faut continuer à prier. Le 8 décembre 1947, on devait
on devait, je dirais, la France était allait tomber dans le régime communiste. Voilà, tous les communistes avaient totalement, on peut dire, possédé tout. La France et tout. Et puis voilà que la Sainte Vierge apparaît à l'île Bouchard à des petits enfants. Elle leur demande, est-ce que vous voulez prier pour la France? Comment des petits-enfants vont pouvoir sauver la France? Eh bien, ils ont dit oui. Et la France a été sauvée. Les communistes n'ont pas pris le pouvoir. Et s'ils avaient pris le pouvoir, eh bien, c'était très mauvais pour nous, hein. C'est évident. Voilà. Alors, demandons à la Sainte Vierge de faire quelque chose, hein. Voilà, pour qu'elle empêche au moins que cette loi soit votée le 15 juillet. On peut encore peut-être l'espérer. Voilà, il faut continuer à prier pour ça. Voilà. Alors bon, je suis un peu loin de mon sujet. Je suis désolé, mais voilà. Alors, ce que je voudrais surtout vous dire, c'est que nos fondateurs ont fait ce choix joyeux de la belle aventure évangélique. Et j'espère que cette session vous permettra de mieux le comprendre. Bon, voilà, il y a des choses qui vont être redites d'une manière différente, mais c'est normal. On dit tous, on peut dire les mêmes réalités. Voilà. Mais petit à petit, ça va vous aider. Si vous voulez approfondir encore davantage cette joie. Nous allons commencer ce 2 août à Saint-Pierre-de-Colombier jusqu'au vendredi 7 août un nouveau thème de retraite spirituelle dont le thème sera la joie de l'évangile. Voilà. Le fondement de la vraie joie, la joie durable, la joie que nul ne pourra nous enlever parce qu'elle vient de Jésus. Alors, vivons la joie de l'évangile que nos pères et mères ont vécu avec nos premières sœurs et ne perdons pas la jeunesse de cœur et l'humilité. Ne cessons pas enfin de nous émerveiller devant la délicate sollicitude de Dieu à notre égard.

comprendre la joie dans la famille Domini. C'est ce à quoi nous a invité le père Bernard Domini dans cette conférence prononcée à l'occasion des rencontres et des conférences de la famille missionnaire Notre-Dame. C'était à Sens cet été 2026. 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

0: Lecture de la première épître aux Corinthiens, chapitre 6. Troisième section de la première partie, l'appel aux tribunaux païens.
1: Quand l'un de vous a un différend avec un autre, ose-t-il bien aller en justice devant les injustes et non devant les saints? Ou bien ne savez-vous pas que les saints jugeront le monde? Et si c'est par vous que le monde doit être jugé, êtes-vous indigne de prononcer sur des riens? Ne savez-vous pas que nous jugerons les anges? À plus forte raison les affaires de cette vie. Et quand vous avez là-dessus des litiges, vous allez prendre pour juge des gens que l'Église méprise. Je le dis à votre honte, ainsi il n'y a parmi vous aucun homme sage qui puisse servir d'arbitre entre ses frères. Mais on va en justice, frère contre frère, et cela devant des infidèles. De toute façon, certes, c'est déjà pour vous une défaite que d'avoir entre vous des procès. Pourquoi ne pas souffrir plutôt l'injustice? Pourquoi ne pas vous laisser plutôt dépouiller? Mais non, c'est vous qui pratiquez l'injustice et dépouillez les autres, et ce sont des frères. Ne savez-vous pas que les injustes n'héritent point du royaume de Dieu? Ne vous y trompez pas, ni impudiques, ni idolâtres, ni adultères, ni dépravés, ni gens de mœurs infâmes, ni voleurs, ni cupides, pas plus qu'ivrognes, insulteurs ou rapaces, n'hériteront du royaume de Dieu. Et cela vous l'étiez bien quelques-uns. Mais vous vous êtes lavés, mais vous avez été sanctifiés, mais vous avez été justifiés par le nom du Seigneur Jésus-Christ et par l'Esprit de notre Dieu. »

0: Quatrième section de la première partie, la fornication.
1: Tout m'est permis, mais tout n'est pas profitable. Tout m'est permis, mais j'entends, moi, ne me laisser dominer par rien. Les aliments sont pour le ventre et le ventre pour les aliments, et Dieu détruira ceci comme celui-là. Mais le corps n'est pas pour la fornication, il est pour le Seigneur, et le Seigneur pour le corps. Et Dieu, qui a ressuscité le Seigneur, nous ressuscitera nous aussi par sa puissance. Ne savez-vous pas que vos corps sont des membres du Christ ? Et j'irai prendre les membres du Christ pour en faire des membres de prostituées ? Certes, non. Ou bien, ne savez-vous pas que celui qui s'unit à la prostituée n'est avec elle qu'un seul corps, car il est écrit « les deux ne seront qu'une seule chair ». Celui qui s'unit au Seigneur, au contraire, n'est avec lui qu'un seul esprit. Fuyez la fornication. Tout péché que l'homme peut commettre est extérieur à son corps. Celui qui fornique, lui, pèche contre son propre corps. Ou bien ne savez-vous pas que votre corps est un temple du Saint-Esprit qui est en vous et que vous tenez de Dieu et que vous ne vous appartenez pas? Vous avez été bel et bien acheté. Glorifiez donc Dieu dans votre corps.

0: 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Deuxième partie, solution de divers problèmes. Première section, mariage et virginité.
1: J'en viens maintenant à ce que vous m'avez écrit. Il est bon pour l'homme de s'abstenir de la femme. Toutefois, à cause des débauches, que chaque homme ait sa femme et chaque femme son mari. Que le mari s'acquitte de son devoir envers sa femme, et pareillement, la femme envers son mari. La femme ne dispose pas de son corps, mais le mari. Pareillement, le mari ne dispose pas de son corps, mais la femme. Ne vous refusez pas l'un à l'autre, si ce n'est d'un commun accord, pour un temps, afin de vaquer à la prière. Puis reprenez la vie commune, de peur que Satan ne profite pour vous tenter de votre incontinence. Ce que je dis là est une concession, non un ordre. Je voudrais que tout le monde fût comme moi, mais chacun reçoit de Dieu son don particulier, l'un celui-ci, l'autre celui-là. Je dis toutefois aux célibataires et aux veuves qu'il est bon de demeurer comme moi. Mais s'ils ne peuvent se contenir, qu'ils se marient, mieux vaut se marier que de brûler.

Quant aux personnes mariées, voici ce que j'ordonne. Non pas moi, mais le Seigneur. Que la femme ne se sépare pas de son mari. En cas de séparation, qu'elle ne se remarie pas ou qu'elle se réconcilie avec son mari. Et que le mari ne répudie pas sa femme. Quant aux autres, c'est moi qui leur dis, non le Seigneur. Si un frère a une femme non-croyante qui consente à cohabiter avec lui, qu'il ne la renvoie pas. Une femme a-t-elle un mari non-croyant qui consente à cohabiter avec elle, qu'elle ne renvoie pas son mari. Car le mari non-croyant se trouve sanctifié par sa femme, et la femme non-croyante se trouve sanctifiée par le mari croyant. S'il en était autrement, vos enfants seraient impurs alors qu'ils sont saints. Mais si la partie non-croyante veut se séparer, qu'elle se sépare. En pareil cas, le frère ou la sœur ne sont pas liés. Dieu vous a appelé à vivre en paix. Et que sais-tu, femme, si tu sauveras ton mari? Et que sais-tu, mari, si tu sauveras ta femme? En dehors de ce cas, que chacun continue de vivre dans la condition que lui a assignée le Seigneur, telle que l'a trouvé l'appel de Dieu. C'est là ce que je prescris dans toutes les églises. Quelqu'un était-il circoncis lors de son appel, qu'il ne se fasse pas de prépuce. L'appel l'a-t-il trouvé incirconcis, qu'il ne se fasse pas circoncire. La circoncision n'est rien, rien non plus l'incirconcision. Ce qui compte, c'est d'observer les commandements de Dieu. Que chacun demeure dans l'état où l'a trouvé l'appel de Dieu. Étais-tu esclave lors de ton appel, ne t'en soucie pas. Et même si tu peux devenir libre, mets plutôt à profit ta condition d'esclave. Car celui qui était esclave lors de son appel dans le Seigneur est un affranchi du Seigneur. De même, celui qui était libre lors de son appel est un esclave du Christ. Vous avez bel et bien été achetés. Ne vous rendez pas esclaves des hommes. Que chacun, frère, demeure devant Dieu dans l'état où l'a trouvé son appel.

Pour ce qui est des vierges, je n'ai pas d'ordre du Seigneur, mais je donne un avis en homme qui, par la miséricorde du Seigneur, est digne de confiance. J'estime donc qu'en raison de la détresse présente, c'est l'état qui convient. Oui, c'est pour chacun ce qui convient. Es-tu lié à une femme, ne cherche pas à rompre. N'es-tu pas lié à une femme, ne cherche pas de femme. Si cependant tu te maries, tu ne pèches pas. Et si la jeune fille se marie, elle ne pèche pas. Mais ceux-là connaîtront des épreuves en leur chair, et moi, je voudrais vous les épargner. Je vous le dis, frère, le temps se fait court. Reste donc que ceux qui ont une femme vivent comme s'ils n'en avaient pas. Ceux qui pleurent, comme s'ils ne pleuraient pas. Ceux qui sont dans la joie, comme s'ils n'étaient pas dans la joie. Ceux qui achètent comme s'ils ne possédaient pas. Ceux qui usent de ce monde comme s'ils n'en usaient pas véritablement. Car elle passe la figure de ce monde. Je voudrais vous voir exempt de tout souci. L'homme qui n'est pas marié a souci des affaires du Seigneur, des moyens de plaire au Seigneur. Celui qui s'est marié a souci des affaires du monde, des moyens de plaire à sa femme, et le voilà partagé. De même, la femme sans mari, comme la jeune fille, a souci des affaires du Seigneur. Elle cherche à être sainte de corps et d'esprit. Celle qui s'est mariée a souci des affaires du monde, des moyens de plaire à son mari. Je dis cela dans votre propre intérêt, non pour vous tendre un piège, mais vous porter à ce qui est digne et qui attache sans partage au Seigneur. Si quelqu'un pense, étant en pleine ardeur juvénile, qu'il risque de mal se conduire vis-à-vis de sa fiancée, et que les choses doivent suivre leur cours, qu'il fasse ce qu'il veut, il ne pèche pas, qu'il se marie. Mais celui qui a pris dans son cœur une ferme résolution, en dehors de toute contrainte, en gardant le plein contrôle de sa volonté, et a ainsi décidé en lui-même de respecter sa fiancée, celui-là fait bien. Ainsi, celui qui se marie avec sa fiancée fait bien, mais celui qui ne se marie pas fait encore mieux. La femme demeure liée à son mari aussi longtemps qu'il vit. Mais si le mari meurt, elle est libre d'épouser qui elle veut, dans le Seigneur seulement. Elle sera pourtant plus heureuse, à mon sens, si elle reste comme elle est. Et je pense bien, moi aussi, avoir l'Esprit de Dieu.

0: 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Deuxième section de la deuxième partie, les idolotites. L'aspect théorique.
1: Pour ce qui est des viandes immolées aux idoles, nous avons tous la science, c'est entendu. Mais la science enfle, c'est la charité qui édifie. Si quelqu'un s'imagine connaître quelque chose, il ne connaît pas encore comme il faut connaître. Mais si quelqu'un aime Dieu, celui-là est connu de lui. Donc, pour ce qui est de manger des viandes immolées aux idoles, nous savons qu'une idole n'est rien dans le monde et qu'il n'est de Dieu que le Dieu unique. Car, bien qu'il y ait, soit au ciel, soit sur la terre, de prétendus dieux, et de fait il y a quantité de dieux et quantité de seigneurs, pour nous, en tout cas, il n'y a qu'un seul Dieu, le Père, de qui tout vient et pour qui nous sommes faits, et un seul Seigneur, Jésus-Christ, par qui tout existe et par qui nous sommes. »

0: le point de vue de la charité.
1: Mais tous n'ont pas la science. Certains, par suite de l'habitude qu'ils ont eue jusqu'ici de l'idole, mangent les viandes immolées comme telles, et leur conscience, qui est faible, s'en trouve souillée. Ce n'est pas un aliment, certes, qui nous rapprochera de Dieu. Si nous n'en mangeons pas, nous n'avons rien de moins, et si nous en mangeons, nous n'avons rien de plus. Mais prenez garde que cette liberté dont vous usez ne devienne pour les faibles une occasion de chute. Si en effet quelqu'un te voit, toi qui as la science, attablé dans un temple d'idoles, sa conscience à lui qui est faible ne va-t-elle pas se croire autorisée à manger des viandes immolées aux idoles? Et ta science alors va faire périr le faible, ce frère pour qui le Christ est mort. En péchant ainsi contre vos frères, en blessant leur conscience qui est faible, c'est contre le Christ que vous péchez. C'est pourquoi, si un aliment doit causer la chute de mon frère, je me passerai de viande à tout jamais, afin de ne pas causer la chute de mon frère.

0: L'exemple de Paul.
1: Ne suis-je pas libre? Ne suis-je pas apôtre? N'ai-je donc pas vu Jésus, notre Seigneur? N'êtes-vous pas mon œuvre dans le Seigneur? Si pour d'autres je ne suis pas apôtre, pour vous du moins je le suis, car c'est vous qui, dans le Seigneur, êtes le sceau de mon apostolat. Ma réponse à mes détracteurs, la voilà. N'avons-nous pas le droit de manger et de boire? N'avons-nous pas le droit de faire suivre une femme croyante, comme les autres apôtres et les frères du Seigneur et Képhas? Ou bien sommes-nous les seuls, Barnabé et moi, à être privés du droit de ne pas travailler? Qui fait jamais campagne à ses frais? Qui plante une vigne sans jouir de son fruit? Qui fait paître un troupeau sans se nourrir du lait de ce troupeau? N'y a-t-il là que propos humains? Ou bien la loi ne le dit-elle pas aussi? C'est bien dans la loi de Moïse qu'il est écrit « Tu ne muselleras pas le bœuf qui foule le grain ». Dieu se mettrait-il en peine des bœufs? N'est-ce pas évidemment pour nous qu'il parle? Oui, c'est pour nous que cela a été écrit. Celui qui laboure doit labourer dans l'espérance, et celui qui foule le grain dans l'espérance d'en avoir sa part. Si nous avons semé en vous les biens spirituels, est-ce chose extraordinaire que nous récoltions vos biens temporels? Si d'autres ont ce droit sur vous, ne l'avons-nous pas davantage? Cependant, nous n'avons pas usé de ce droit. Nous supportons tout, au contraire, pour ne pas créer d'obstacle à l'évangile du Christ. Ne savez-vous pas que les ministres du temple vivent du temple? Que ceux qui servent à l'autel partagent avec l'autel? De même, le Seigneur a prescrit à ceux qui annoncent l'Évangile de vivre de l'Évangile. Mais je n'ai usé, moi, d'aucun de ces droits. Et je n'écris pas cela pour qu'il en soit ainsi à mon égard. Plutôt mourir que de... Mon titre de gloire, personne ne le réduira à néant. Annoncer l'Évangile, en effet, n'est pas pour moi un titre de gloire. C'est une nécessité qui m'incombe. Oui, malheur à moi si je n'annonçais pas l'Évangile. Si j'avais l'initiative de cette tâche, j'aurais droit à une récompense. Si je ne l'ai pas, c'est une charge qui m'est confiée. Quelle est donc ma récompense? C'est qu'en annonçant l'Évangile, j'offre gratuitement l'Évangile, sans user du droit que me confère l'Évangile.

Oui, libre à l'égard de tous, je me suis fait l'esclave de tous, afin de gagner le plus grand nombre. Je me suis fait juif avec les juifs, afin de gagner les juifs. Sujet de la loi avec les sujets de la loi, moi qui ne suis pas sujet de la loi, afin de gagner les sujets de la loi. Je me suis fait un sans-loi avec les sans-lois, moi qui ne suis pas sans une loi de Dieu étant sous la loi du Christ, afin de gagner les sans-lois. Je me suis fait faible avec les faibles, afin de gagner les faibles. Je me suis fait tout à tous, afin d'en sauver à tout prix quelques-uns. Et tout cela, je le fais à cause de l'Évangile, afin d'en avoir ma part. Ne savez-vous pas que dans les courses du stade, tous courent, mais un seul obtient le prix? Courez donc de manière à le remporter. Tout athlète se prive de tout, mais eux, c'est pour obtenir une couronne périssable, nous, une impérissable. Et c'est bien ainsi que je cours, moi, non à l'aventure. C'est ainsi que je fais du pugilat, sans frapper dans le vide. Je meurtris mon corps, au contraire, et le traîne en esclavage, de peur qu'après avoir servi de héros pour les autres, je ne sois moi-même disqualifié.

0: le point de vue de la prudence et les leçons du passé d'Israël.
1: Car je ne veux pas que vous l'ignoriez, frères. Nos pères ont tous été sous la nuée. Tous ont passé à travers la mer. Tous ont été baptisés en Moïse, dans la nuée et dans la mer. Tous ont mangé le même aliment spirituel et tous ont bu le même breuvage spirituel. Ils buvaient en effet à un rocher spirituel qui les accompagnait, et ce rocher c'était le Christ. Cependant, ce n'est pas le plus grand nombre d'entre eux qui plut à Dieu, puisque leurs corps jonchèrent le désert. Ces faits se sont produits pour nous servir d'exemple, pour que nous n'ayons pas de convoitises mauvaises comme ils en eurent eux-mêmes. Ne devenez pas idolâtres comme certains d'entre eux, dont il est écrit « Le peuple s'assit pour manger et boire, puis ils se levèrent pour s'amuser. » Et ne forniquons pas comme le firent certains d'entre eux, et il en tomba 23 milliers en un seul jour. Ne tentons pas non plus le Seigneur, comme le firent certains d'entre eux, et ils périrent par les serpents. Et ne murmurez pas, comme le firent certains d'entre eux, et ils périrent par l'exterminateur. Cela leur arrivait pour servir d'exemple, et a été écrit pour notre instruction, à nous qui touchons à la fin des temps. Ainsi donc, que celui qui se flatte d'être debout prenne garde de tomber. Aucune tentation ne vous est survenue qui passât la mesure humaine. Dieu est fidèle. Il ne permettra pas que vous soyez tentés au-delà de vos forces. Avec la tentation, il vous donnera le moyen d'en sortir et la force de la supporter.

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0: Chers auditeurs, je vous propose de poursuivre maintenant, pour le temps d'enseignement qui va suivre sur nos ondes, la deuxième partie de la conférence du frère Jean-Thomas de Beauregard, enseignement dont nous avons diffusé la première partie hier. Aujourd'hui, donc l'Esprit Saint, don et charisme pour la mission, c'est la deuxième partie de cet enseignement qu'il avait prononcé à l'occasion du Festival Marial, c'était à Notre-Dame-du-Lot en août 2023.
1: La grâce n'opère pas sans la nature, ni contre la nature. La grâce, elle s'applique sur une nature concrète, la nôtre, avec ses qualités et ses défauts. La grâce présuppose la nature qu'elle vient perfectionner. La nature que la grâce vient surélever, c'est quoi ? C'est à la fois la nature humaine en général, c'est-à-dire l'ensemble des caractéristiques qui font qu'un homme est un homme et qu'une femme est une femme. Et c'est aussi cette nature humaine particulière qui fait de Gontran un spécimen unique au sein de l'espèce humaine, différent de Jeannot. D'accord ? Donc c'est la nature humaine en général et votre nature à vous en particulier. Eh bien, la grâce, elle agit sur la nature humaine en général et sur la nature de Gontran en particulier, sans les brutaliser ni sans les nier. D'accord ? Ça, c'est extrêmement important. Autrement dit, le miracle n'est pas la modalité ordinaire de la grâce. S'il est vrai, d'ailleurs, que la grâce demeure le plus souvent invisible, c'est parce qu'elle se coule dans les dispositions concrètes et singulières de l'homme qu'elle vient transformer. Et comme elle se coule dans la nature particulière de l'homme qu'elle vient transformer, eh bien, évidemment, ça n'est pas toujours spectaculaire. Ça n'est pas toujours spectaculaire. Dieu, pour le dire d'une formule pas très politiquement correcte, mais vraie, Dieu opère rarement pour faire d'un obèse une danseuse étoile. C'est comme ça. Parce que Dieu tient compte de la nature qu'il a créée. Et donc, il opère en fonction des qualités de la nature singulière à laquelle il a affaire, le plus souvent en tout cas. Dieu fait rarement d'un cul de jatte un champion olympique du 100 mètres. C'est comme ça. Et c'est pour ça d'ailleurs qu'il est bon de connaître sa propre nature pour savoir comment est-ce qu'on peut la mettre au service du bon Dieu. Mais en tout cas, Dieu va agir en fonction de la nature que nous avons. Dieu tient compte des caractéristiques de sa propre création. Il la connaît intimement, avec ses limites et avec son potentiel inexploité. Oui. D'un certain point de vue, la grâce, elle ne nous laisse jamais seulement comme nous sommes déjà, mais elle nous prend à partir de ce que nous sommes déjà. D'accord ? Thomas d'Aquin écrit donc que la grâce perfectionne la nature, mais ne la supprime pas. Ne la supprime pas. Et cette manière de faire de la part de Dieu ne procède pas d'une incapacité de sa part. Dieu pourrait court-circuiter la nature pour opérer vite et mieux. Et il le fait d'ailleurs de temps en temps. C'est ce qu'on appelle un miracle. Mais Dieu choisit ordinairement de nous faire grandir en grâce dans la ligne de notre personnalité propre et d'agir dans le monde créé en respectant les lois naturelles qu'il a lui-même voulu. Vous voyez, la grâce, elle va venir surélever votre personnalité avec ce que vous êtes. Et ce faisant, Dieu respecte davantage la dignité de ses créatures, tout en honorant davantage les dons qu'il a lui-même déposés dans notre nature. Vous voyez, si Dieu, au fond, utilisait n'importe qui pour n'importe quel effet, sans tenir compte de la nature propre de chacun, eh bien, au fond, ce serait mépriser sa propre création et ce serait mépriser notre propre dignité. Mais non, Dieu choisit le plus souvent de nous utiliser tels que nous sommes, en mieux. C'est la grâce, mais tels que nous sommes et avec nos qualités. L'adage selon lequel la grâce perfectionne la nature sans la supprimer a une autre conséquence, c'est que l'homme est invité à collaborer de toutes ses forces à l'œuvre de Dieu en lui. Là aussi, il ne faut pas être... Il y a un mouvement qu'on appelait dans l'histoire de l'Église les quiétistes. Quiétistes, ça vient du latin quies, c'est le repos. Et au fond, pour le dire de manière schématique, c'était des gens qui se mettaient sur un transat, les doigts de pied en éventail, et qui attendaient la grâce. Bon. Eh bien, c'est pas comme ça que ça marche. C'est pas comme ça que ça marche. Nous sommes invités à collaborer de toutes nos forces à l'œuvre de Dieu. Et à jouer, c'est là que joue au maximum l'exercice des vertus intellectuelles, des vertus morales, etc. Il nous faut agir. Vous savez, parfois, on a un peu tendance à dire « Oui, l'Esprit Saint va agir en moi, etc. » Puis au fond, on attend tout de Dieu. On a raison de tout attendre de Dieu. Mais sauf que Dieu attend tout de nous aussi, hein. Il attend tout de nous aussi. Il veut que nous agissions au maximum des capacités qu'il nous a données, surélevées par sa grâce. Si nous ne le faisons pas, si nous attendons tout de Dieu sans agir, en réalité, nous insultons Dieu parce que nous ne faisons pas usage des dons qu'il a déposés en nous. Et dès lors, c'est là que jouent les vertus. Qu'est-ce que c'est qu'une vertu ? Aujourd'hui, quand on parle de vertu, on a l'impression qu'on parle forcément, si on dit une dame vertueuse, souvent, on va parler uniquement de la chasteté, ce qui est pas un peu réducteur, et puis ça sent un peu le 19e rance, la vertu n'a pas très bonne presse. Qu'est-ce que c'est qu'une vertu ? C'est extrêmement important. Il y a plusieurs types de vertus, mais la vertu au tout départ, c'est le fait que, c'est tout naturel, hein, la répétition d'un acte dans un sens donné va faire que l'homme acquiert une disposition stable, un habitus, qui lui donne d'accomplir ce type d'acte avec facilité et avec joie, en vue d'un bien qui est non seulement un bien extérieur à lui, mais qui va le perfectionner lui-même. C'est ça la vertu. C'est le pianiste qui, à force de faire des gammes, de répéter donc cet acte-là, sera capable de jouer avec joie et avec facilité, en perfection, et même d'ailleurs d'improviser. Parce que la répétition des actes lui aura donné cette disposition stable à agir facilement et avec joie dans une situation donnée, même différente de celle dans laquelle il a répété les actes au départ. Ça va, ça ? Ça, c'est une vertu. Et c'est extrêmement important, vous vous en rendez compte, dans la vie morale aussi. À force de produire des actes de générosité, je deviens généreux, j'acquiers la vertu de générosité de telle sorte que dans une situation donnée, ce sera spontanément que je vais non seulement avoir un acte généreux, mais avoir l'acte généreux qui est adapté à la situation. Et non seulement je vais le faire spontanément, mais je vais le faire avec joie. Souvent, quand on est chrétien, on a l'impression que pour qu'un acte soit vraiment bon, qu'il plaise vraiment à Dieu, il faut que ça nous coûte. Il faut qu'on serre un peu les fesses, grosso modo. Et là, ça plaît vraiment à Dieu parce qu'on souffre un petit peu. Non, la vertu, quand elle est acquise, faut l'acquérir. Il y a un minimum, effectivement, dans le processus d'acquisition, là, il y a un peu d'effort et un petit peu. Mais une fois que la vertu est acquise, elle nous donne d'agir avec facilité, spontanéité et joie. Et de fait, quand on voit la vie des saints, c'est ça. C'est à ça qu'on vise. La vertu, on peut l'acquérir par la répétition d'actes, et puis dans un certain cas, on peut la recevoir, parfois même pour la même vertu, de manière infuse, c'est-à-dire directement de Dieu. Et ça vient renforcer la vertu acquise. Mais l'important, c'est ça, c'est que ça nous dit quand même quelque chose, c'est que ben, il faut répéter les actes. C'est tout bête, dans la vie morale comme dans la vie intellectuelle, ça passe par là. Oui.
2: La vertu acquise, on l'a toujours permanemment.
1: Alors la vertu acquise, c'est comme... Non, c'est comme tout, c'est-à-dire que il faut que l'acte soit malgré tout répété régulièrement. De fait, c'est une bonne question. Non, un habitus, ça peut se perdre. Un habitus, ça peut se perdre. Alors, on dit que le vélo, par exemple, ça se perd pas. Le vélo, je sais pas, mais pour le reste, ça peut se perdre. D'où l'importance, effectivement, de continuer à agir dans ce sens-là. Mais en revanche, si vous avez acquis un habitus et qu'ensuite, de manière habituelle, vous l'actualisez, pour parler en termes vraiment thomistes et aristotéliciens, eh bien, là, il ne va que en se perfectionnant, et il ne va que en se rendant plus facile, plus aisé, plus joyeux. Et c'est ça qui est merveilleux. Et il nous perfectionne. Il nous perfectionne. C'est non seulement l'opération qui est posée qui va être bonne, mais soi-même, on se perfectionne et on devient meilleur. C'est ça qui caractérise la vertu. Donc, travaillons. comme l'écrit saint Augustin, qu'on cite beaucoup pour ça, « Dieu qui nous a créés sans nous ne veut pas nous sauver sans nous ». Donc, bossons. Bien entendu, encore une fois, il y a beaucoup de choses que Dieu peut et veut faire sans nous, mais le plus souvent, il choisit de nous rendre participants de sa propre action. L'homme n'est pas une marionnette entre les mains de Dieu, mais un collaborateur de Dieu. D'ailleurs, c'est saint Paul qui le dit. Première épître aux Corinthiens, chapitre 3, verset 9. « Nous sommes les coopérateurs de Dieu ». Et saint Thomas glose en disant que Dieu nous a donné la dignité de cause. Dieu nous a donné la dignité de cause. Comme ça, ça paraît extrêmement métaphysique comme formulation, mais c'est très beau. Ça veut dire que effectivement, Dieu nous a donné une dignité suffisante pour être véritablement cause de ce que Dieu veut faire dans le monde. Et ça ne fait pas seulement que de nous traverser, mais nous sommes véritablement cause, surélevée par Dieu, pour obtenir les effets que Dieu veut dans le monde. Nous participons du gouvernement divin sur le monde. Dieu a toujours l'initiative de l'acte bon, dont il donne l'impulsion, dont il accompagne l'exécution et dont il garantit les fruits, mais à chaque instant, il sollicite le consentement de l'homme et son effort. Saint Ignace de Loyola, vous le savez, disait « Agis comme si ta prière n'existait pas et prie comme si ton action n'existait pas ». Je crois que c'est assez juste. Agis comme si ta prière n'existait pas et prie comme si ton action n'existait pas. Il faut les deux, toujours, tout le temps. Tout le temps. Je prends toujours cet exemple pour la nécessaire participation de l'homme au dessein divin, au dessein EIN, hein, pas au dessein... ça fait sans doute un très beau dessin par ailleurs, mais... ce petit enfant qui veut faire un gâteau. Bon, et il demande à maman, je veux faire un gâteau, etc. Bon, si la maman veut que le gâteau soit réussi, le meilleur moyen qu'elle a, c'est d'enfermer son gamin dans le placard avec une sucette et de faire elle-même le gâteau. D'accord ? Mais si la maman est une bonne maman, et les mamans sont toujours des bonnes mamans, eh bien, elle va prendre le risque de faire avec l'enfant, et même de laisser faire l'enfant, mais simplement de lui guider, de lui dire, tiens, tu vas apprendre ça, de lui dire les ingrédients, de lui dire machin, de temps en temps de rectifier sans qu'il s'en rende trop compte telle proportion qui n'est pas bonne, etc. Au total, le gâteau sera d'ailleurs peut-être un poil moins réussi que si c'était la mère qui l'avait fait tout seul, mais sauf que l'enfant aura grandi. Mais c'est exactement la manière dont le bon Dieu procède avec nous. S'il ne voulait que le résultat, il le ferait tout seul et il le ferait très bien. Mais il veut pas seulement les résultats, il veut que, au cours du processus, nous devenions des saints, nous devenions des adultes sous la grâce. Et donc, il prend le risque, car c'est un risque, le risque du péché, le risque d'une mauvaise coopération de notre part à son œuvre de grâce, il prend le risque de nous associer à la confection de ce merveilleux gâteau qu'est la sainteté du monde. Et rassurez-vous, il y en a pour tout le monde, normalement. Maintenant qu'on a vu ce qu'est la grâce sanctifiante, il faut voir comment les dons et les charismes viennent s'ajouter, parce que c'était quand même de ça qu'il était question au tout début. Les dons et les charismes en vue de la mission. Sur le fondement de la grâce sanctifiante et de l'exercice ordinaire des vertus, l'Esprit Saint permet que se greffent les dons et les charismes. Pour ce qui est des dons du Saint-Esprit, vous savez qu'on en trouve une liste qui en fait est surtout indicative chez Isaïe, à propos du Messie à venir. Ça se trouve en Isaïe 11, versets 1 à 3, et il liste le don de sagesse, le don d'intelligence, le don de conseil, le don de force, le don de science, le don de crainte de Dieu, et souvent on ajoute le don de piété qui est pas exactement dans toutes les versions du texte, mais qui est sous-entendu. Bon, et puis ça permet de faire 7, donc c'est chouette, parce que 7, c'est le chiffre de la perfection. Tandis que 6, c'est le chiffre de ce qui est juste pas parfait, donc c'est dommage. Donc on rajoute la piété. Sagesse, intelligence, conseil, force, science, crainte de Dieu, piété. En fait, c'est vraiment indicatif au sens où, de soi, il y en a plein d'autres. Mais ceux-là, ils nous sont donnés par l'Écriture. Ce qui compte, c'est que la réception des dons du Saint-Esprit témoigne d'une certaine qualité de l'âme humaine en tant que cette âme humaine particulière est devenue pleinement réceptive et docile à l'action de l'Esprit-Saint en elle. Vous voyez, sous le régime ordinaire de la grâce et des vertus, et malgré l'aide de Dieu, on pourrait comparer la vie humaine chrétienne à un bateau à rames. Voyez, on est sur un bateau, mais on est quand même, c'est littéralement une galère. On rame. L'effort humain a une part essentielle. Dans le régime des dons du Saint-Esprit, quand on n'est plus seulement dans le régime seul de la grâce et des vertus, ce qui est déjà génial, hein, mais qu'on est en plus dans le régime des dons du Saint-Esprit, eh bien, ce serait comparable à un bateau à voile. Vous voyez, ça supprime pas l'effort humain, mais vous avez quand même le vent de l'esprit qui souffle dans les voiles et qui fait que vous avancez quand même vachement plus vite et avec beaucoup moins d'efforts. D'accord? Ça, c'est le régime des dons du Saint-Esprit et qui signale que, on a effectivement tendu les voiles de notre âme de telle manière à nous rendre réceptifs au vent de l'Esprit-Saint qui nous pousse et qui nous fait avancer. Au fond, on atteint, c'est le vent de l'esprit qui fait le plus gros du travail, mais ça dispense pas de l'effort humain, hein, mais c'est quand même lui qui fait le plus gros du travail. On atteint au régime des dons du Saint-Esprit quand la part de Dieu devient tellement dominante que l'effort humain en est presque marginal. Ou plutôt que cet effort humain, il est tellement enveloppé de toutes parts par l'Esprit-Saint qu'il ne coûte plus. Presque plus. Parce que quand même, temps en temps, il coûte quand même un peu. Mais il ne coûte presque plus. Celui qui appelle sur lui les dons de l'Esprit-Saint se rend mieux capable de capter la motion de l'Esprit-Saint dans telle ou telle situation concrète. Vous voyez que ça rejoint quand même un petit peu ce qu'on disait sur les vertus. Mais dans un régime encore plus fort. Et parfois, avec une surprenante faculté, à trouver les mots, l'attitude, l'action juste en un instant donné, de telle sorte que si on n'avait pas les dons du Saint-Esprit et qu'on nous avait dit, vous êtes tué dans telle situation, voilà les paramètres de la situation, que votre réflexion, votre seule réflexion humaine, même sous la motion de la grâce, s'il n'y avait pas les dons du Saint-Esprit, vous n'auriez pas trouvé cette parole ou cette attitude parfaitement juste et pourtant, pas du tout intuitive. Ça arrive parfois, je pense que vous en avez fait l'expérience de temps en temps, et c'est vraiment la marque des dons du Saint-Esprit, où vous avez dit ou fait ou posé tel geste dans une attitude donnée qui s'est avéré être exactement ce qu'il fallait pour la personne en face à ce moment-là, ou pour la situation, alors que, a priori, si vous aviez dû y réfléchir, c'est peut-être pas ça que vous auriez fait ou dit. Et ça, c'est le signe des dons du Saint-Esprit, voyez. Ça correspond à ce qui est prophétisé par Jésus dans l'évangile de Marc, en Marc 3, 11, vous savez, « Quand on vous emmènera pour vous livrer au juge, ne vous préoccupez pas de ce que vous direz, mais dites ce qui vous sera donné sur le moment, car ce n'est pas vous qui parlerez, mais l'Esprit-Saint. » Attention, gros warning. Ça veut pas dire qu'il faut pas se former. Ça veut pas dire qu'il faut pas réfléchir. D'accord? L'Esprit Saint n'est pas le supplétif de notre paresse. Mais, ça veut dire que sur le fondement de notre vie de grâce, de notre vie vertueuse, de notre travail, etc., eh bien, à un instant donné, en appelant les dons du Saint-Esprit sur nous, effectivement, c'est l'Esprit Saint qui va prendre les commandes, bien au-delà et presque à côté de ce que nous aurions imaginé ou réfléchi. Et c'était ce qu'il fallait à ce moment-là. Et ça, vraiment, on en fait l'expérience de temps en temps, normalement. On peut appeler ces inspirations subites de l'Esprit-Saint par la prière, mais il est de leur nature d'être passagère, d'être fugace. On n'est pas H24 et à 100% sous le régime des dons du Saint-Esprit. Ou en tout cas, pas tout le monde tout le temps. Il y a quelque chose de la grâce du moment. Et pourtant, saint Thomas d'Aquin, encore lui, affirme que les dons du Saint-Esprit ne sont pas un luxe ou un bonus, mais qu'ils sont nécessaires au salut. C'est-à-dire qu'il faut vraiment les appeler et essayer d'en vivre parce qu'ils sont nécessaires au salut. Pourquoi est-ce qu'il dit ça? En fait, c'est parce que dans certaines situations, face au péché, s'il n'y a pas les dons du Saint-Esprit en plus de la grâce et des vertus, on tomberait forcément. Et donc, ça nous est nécessaire pour le salut. D'où le fait que si le régime des dons du Saint-Esprit est celui des saints, il est en fait accessible au moins en droit à tous les baptisés, et on doit même penser qu'il est fréquent en fait pour celui qui prend au sérieux tous les moyens de la vie chrétienne, les sacrements, la lectio divina, l'oraison, la louange, etc., etc. Encore faut-il penser à invoquer l'Esprit-Saint dès que l'occasion se présente, ce qui ne dispensera jamais de votre propre effort, mais lui donnera une efficacité proprement divine. Reste les charismes. Et on va terminer par là. Et on est même un peu en avance. C'est très bien comme ça. Et s'il y a des questions, on pourra les prendre. Reste les charismes. Chez saint Paul, ça semble être des actions de l'esprit encore plus passagères et complètement gratuites. Complètement gratuites. J'insiste sur cette gratuité des charismes. Il n'y a rien en nous qui mérite un charisme donné. Alors, d'un côté, le fait que ce soit gratuit ne veut pas dire qu'on ne puisse pas s'y disposer par une vie chrétienne fervente et sainte. Ordinairement, mais pas toujours, les charismes vont plutôt être accordés à des gens qui, par ailleurs, ont une vie chrétienne fervente et sainte. Mais pas toujours. Pas toujours. En tout cas, ça favorise. Et c'est donc l'autre versant, c'est que, et c'est lié à cette gratuité, le charisme n'est pas forcément lié à la sainteté de la personne de celui qui le reçoit. J'aime un peu par provocation, surtout devant les publics un peu charismatiques, rappeler que l'exemple le plus frappant de charisme dans l'Ancien Testament en matière de prophétie, c'est l'ânesse de Balaam. L'ânesse de Balaam reçoit le charisme de prophétie. Voilà, ça nous indique suffisamment que recevoir un charisme, c'est très bien, mais ça ne dit rien de la sainteté de celui qui le reçoit, parce que j'ai beaucoup d'affection pour les ânes, et encore plus les ânesses, et encore plus lorsqu'elles appartiennent au prophète Balaam. Mais enfin, jusqu'à plus ample informé, les ânes ne sont pas saints. Et pourtant, ils peuvent, de manière miraculeuse, et en tout cas dans la Bible, recevoir le charisme de prophétie. Donc le charisme n'indique rien quant à la sainteté du récipiendaire. Il est tout à fait possible d'ailleurs que Dieu accorde un charisme passager, gratuit, et ordonné à l'édification de l'Église à quelqu'un donc qui n'est pas forcément saint. Ça permet d'ailleurs de comprendre, pour aborder un sujet un petit peu douloureux, ça permet peut-être, je m'avance un peu, de comprendre, même si ça reste mystérieux, comment des figures de l'Église dont on a appris après coup qu'ils étaient très loin d'être des saints, ont pu porter parfois, malgré tout, objectivement, des fruits de sainteté pour l'édification de l'Église. Parce que Dieu se sert de tout, et que Dieu peut parfois accorder des charismes pour l'édification de l'Église à une personne qui, par ailleurs, n'est pas sainte, voire même est très loin d'être sainte, et même parfois à la limite du démoniaque. Ça peut arriver. Ça n'est pas le plus fréquent, mais ça peut arriver. Le charisme n'indique rien quant à la sainteté du récipiendaire, mais il aide à l'accroissement en quantité et en qualité du corps mystique du Christ, c'est-à-dire l'Église. Il aide à ce que l'Église se construise, grandisse en quantité et en qualité. Je prends un autre exemple. Le fait que Thérèse d'Avila ou Catherine de Sienne passaient leur vie collée au plafond en lévitation devant le Saint-Sacrement, ou qu'elles aient reçu les stigmates pour Catherine de Sienne, ou que. Alors Catherine de Sienne, petite parenthèse, Catherine de Sienne avait demandé au Seigneur, elle avait reçu les stigmates, et puis elle a demandé assez vite à ce que qu'elle conserve les souffrances des stigmates sans que les stigmates soient apparentes, parce qu'elle voulait pas devenir un animal de foire. Bon, ce qui est très sain. Moi, j'ai demandé l'inverse et ça ne m'a pas été accordé. Je voulais voir la visibilité des stigmates sans les douleurs, ce qui aurait été très bien pour l'édification de l'Église, mais n'a pas été accordé. Le Seigneur, c'est pas ce qu'il veut. Enfin bon. Au-delà de la blague, tous ces phénomènes extraordinaires, ce n'est pas ça qui fait de Thérèse d'Avila ou de Catherine de Sienne des saints et des saintes. Ce qui fait qu'ils sont des saints et des saintes, c'est l'exercice de la vie théologale, la grâce sanctifiante, les vertus, les dons, etc. Mais Thérèse d'Avila, ce qui la signale, c'est qu'elle a reçu un charisme particulier, mais je dirais même qu'elle n'a pas forcément eu une expérience mystique très supérieure à la moyenne. Elle l'a eu peut-être, mais ce qui la différencie, c'est qu'elle a reçu le charisme d'en avoir conscience et de l'exprimer d'une manière qui soit qui construise vraiment l'Église. C'est ça le charisme de Thérèse d'Avila. C'est d'avoir conscience de ce qui se passe dans son âme à l'oraison et d'avoir le talent de l'exprimer d'une manière qui permette à d'autres de grandir en sainteté. C'est ça qui est son charisme. En revanche, sa sainteté, elle est dans la grâce, dans les dons et dans la vie théologale telle que n'importe quel baptisé peut la vivre. Vous voyez la différence ou pas? Ouais. Alors là, il y en a à peu près autant que de... Il n'y a pas une liste limitative. C'est pas comme le supermarché de la grâce avec les yaourts nature d'un côté et les yaourts aux fruits de l'autre. Mais qu'est-ce qu'il y a comme charisme? Bon, ceux qui sont nommés, grosso modo, dans les épîtres de saint Paul. Donc, il y a le charisme de prophétie, il y a le charisme d'enseignement, il y a le charisme de gouvernement, il y a le charisme de consolation, il y a le charisme, etc., etc. Il y en a pour tous les goûts, pour le coup, si on prend l'image du supermarché, qui, en général, pas toujours, viennent se greffer sur un talent naturel, mais pas toujours. Il y a le charisme aussi des langues. Mais alors, justement, ça m'amène à la dernière chose dont je voulais vous parler. Quand je dis que le charisme n'indique rien quant à la sainteté du récipiendaire, mais qu'il l'aide à l'accroissement quantitatif et qualitatif de l'Église, c'est même un critère de discernement. Le critère, c'est l'édification de l'Église. Et c'est ce qui permet de faire le tri entre vrai et faux charisme. Je m'explique. Un charisme de glossolalie, par exemple, pour prendre les charismes un peu spectaculaires. La glossolalie, c'est le terme grec un peu savant pour le parler en langue ou le chant en langue, etc. Bon. Ou le charisme de prophétie. S'il n'est pas possible d'interpréter ce qui est dit dans ce cas, par quelqu'un qui parlerait ou chanterait en langue, s'il n'est pas possible de l'interpréter pour la croissance de l'Église, ça ne veut pas forcément dire que ça n'est pas un charisme, mais ça n'a pas tellement de valeur. Et ce n'est pas moi qui porte un jugement de valeur, c'est saint Paul. Saint Paul qui, dans la première épître aux Corinthiens, au chapitre 14, dit « Celui qui parle en langue s'édifie lui-même, celui qui prophétise édifie l'assemblée, à condition, ajoute-t-il quelques versets plus loin, qu'il y ait quelqu'un pour interpréter ce qui est dit. » Vous voyez, je me permets cette remarque. C'était très important, et je pense que par ailleurs, on leur en avait de toute façon fait la remarque, mais hier, à un moment, il y a eu telle ou telle parole de connaissance qui a été dite, ce qui n'est pas du tout, moi, mon style d'origine, etc., mais voilà. Ce qui est important, c'est que d'une part, elles ont été dites d'une manière qui soit accessible par tous, et d'autre part, qu'on a demandé à la fin que si jamais quelqu'un s'était senti particulièrement visé, on puisse en parler, le puisse faire vérifier, qu'on puisse éventuellement le voir avec un prêtre, etc. etc. Là, il y a un vrai critère de discernement. Toujours saint Paul, qui nous dit qu'il ne s'agit pas de se glorifier des charismes personnels reçus, mais de les mettre au service de l'utilité commune, il dit « À chacun, c'est toujours dans la première épître aux Corinthiens au chapitre 12,

ne sont pas nécessairement les plus spectaculaires. Vraiment. Ça, c'est le. Enfin, si, d'une certaine manière, si vous vouliez ne garder que le plus important de tout ce que je vous ai raconté, c'est ça. Je pense que dans le plan de Dieu, il est nettement plus important que beaucoup d'entre nous reçoivent le charisme d'enseigner ou de consoler que le charisme de parler en langue ou que le charisme de faire des miracles. C'est très bien s'il y en a qui ont l'un ou l'autre, les deux derniers, mais dans la vie de la grâce de l'Église, je pense qu'il est nettement plus important qu'il y ait des gens qui aient le charisme d'enseigner ou de consoler, pour ne prendre que ces deux-là. D'accord? C'est moins spectaculaire, mais c'est en fait autant, sinon plus important. Parce que, encore une fois, la vie de la grâce se coule dans l'ordinaire des jours. Et c'est là qu'elle atteint à son maximum. Vous voyez, et même de l'ordre, même si on pense au miracle, est-ce que une parole de consolation ou une parole d'enseignement donnée à quelqu'un qui, je sais pas, est enfermé dans l'addiction à un moment donné et qui va se sortir de l'addiction, est-ce que c'est moins important que quelqu'un qui va imposer les mains à quelqu'un et qui va se relever de sa chaise? Je suis pas sûr. Je suis même assez sûr du contraire. Les charismes les plus spectaculaires, tant mieux s'il y en a. D'abord, ça permet quand même, par le côté spectaculaire, de réveiller certaines âmes. Mais les charismes les plus importants, et on peut les demander, ce sont sans doute parfois des charismes un petit peu plus ordinaires, mais qui vont produire à un instant donné, dans une situation donnée, pour une personne donnée, une parole, un geste, une attitude, en elle-même, anodine, mais qui est ce que l'Esprit Saint voulait à ce moment-là. Oui, nous, les prédicateurs, on s'en aperçoit sans cesse. À la fois, il est extrêmement important, quand je prépare une conférence ou une prédication, que je travaille. Je travaille toujours. Et un dominicain, il va étudier, il va travailler, il va rédiger, etc., etc. C'est capital. Dieu, encore une fois, ne supplée pas à ma paresse ou à mon inintelligence. Ma bêtise. En revanche, sur ce fondement-là, très souvent, ce qui va toucher le cœur ne sera pas forcément ce que moi j'aurais imaginé dans mon texte ou dans mon, etc., comme étant le plus percutant, le plus efficace. J'aurai des milliers d'exemples, mais typiquement, il y a un garçon qui est entré au noviciat chez nous en septembre dernier. Qui va faire profession en septembre, profession simple. Vous pouvez prier pour lui. Il s'appelle frère Tristan. Bon. Et il se trouve que ce garçon se posait avant donc la question de la vocation. Et je passais une semaine à la maison Bernadette dans les quartiers nord de Marseille où il était volontaire. Bon. Et je prêche ce jour-là parce que il m'explique plus tard que c'était une de mes prédications qui l'avait décidé à entrer. Moi, un peu vaniteux, quand même. Et je lui dis, ah bon? Et elle me dit, oui, parce que, donc, il me dit, c'était à la maison Bernadette. Et puis, un jour, dans ton homélie, tu as dit, l'important, c'est de connaître et d'aimer Dieu, et de le faire connaître et de le faire aimer. Et là, j'ai su que, bah oui, c'était ça que je voulais faire de ma vie, et qu'il fallait que je devienne dominicain. Et ça avait un côté presque vexant, parce que probablement de toutes mes homélies et même à l'intérieur de cette homélie, c'était pas franchement la pointe ultime de ce que je voulais dire, et c'était pas le truc le plus génial que j'avais dit de toute ma vie. Oui, mais sauf que pour lui, à ce moment-là, c'était ce que l'Esprit Saint voulait. Et donc tant mieux, parce que ça préserve dans l'humilité. Mais en même temps, vous voyez. J'ai pris cet exemple-là, pas complètement au hasard. C'est que si je n'avais pas travaillé ma prédication, si ça n'avait pas été pris dans un propos par ailleurs, eh bien, ce que l'Esprit Saint voulait faire, il n'aurait pas pu le faire, quand bien même, en réalité, il a pris le prétexte le plus anodin qui soit. Voyez, et ça nous dit un petit peu comment ça fonctionne avec l'Esprit Saint. Il va se servir de tout ce que nous faisons avec notre intelligence, notre volonté, notre cœur, etc., pour faire porter

des fruits qu'on n'aurait pas forcément imaginé. Le nombre de fois aussi, parfois, là c'est encore plus frustrant, mais où des gens me disent « Oh là là, dans votre prédication, vous avez dit ça, ça m'a converti. » Et parfois, je n'ai même pas dit ça. C'est-à-dire que vraiment, la personne a juste entendu ce qu'elle voulait entendre. Mais peut-être que c'était quand même parce que j'avais dit autre chose que tel ou tel mot qui lui avait fait penser à autre chose. Et après, tout ça s'était passé dans sa tête et avec le bon Dieu. Et donc, donc l'Esprit Saint s'en était servi pour la convertir. Mais je m'en souviens notamment d'une fois où la dame me soutenait mordicus que j'avais dit ça. Et j'avais mon texte sous les yeux. Et ça m'arrive de décoller de mon texte. Mais là, je savais que j'en avais pas tant décollé que ça. Et donc, vraiment, juste, elle avait entendu ce que l'Esprit Saint avait envie de lui dire ce jour-là. Ça doit beaucoup nous réconforter et en même temps nous encourager à travailler parce que encore une fois, Dieu qui nous a créés sans nous ne nous sauvera pas sans nous. Voilà, j'achève un petit peu là-dessus. Retenez donc que l'important, c'est d'abord de vivre sous la grâce sanctifiante, les vertus, les dons. Et puis, demandez les charismes. Demandez les charismes, non pas pour votre gloriole personnelle, non pas pour épater la galerie, ou même pour comme un signe d'une plus grande sainteté de votre part, parce que, encore une fois, si ça vous arrive, ça veut pas dire que vous êtes un saint. Ça veut juste dire que le Seigneur a besoin de vous à ce moment-là. C'est tout. Ça aurait pu être une ânesse, une chèvre ou un escargot. Bon, il se trouve que c'est vous, et voilà. Mais demandez-les, non pas pour vous, mais parce que l'Église en a besoin. L'Église a besoin que, à certains moments, vous bénéficiez de ce charisme pour pouvoir grandir en sainteté, pour que des gens autour de vous puissent grandir en sainteté. Voilà, je vous remercie de votre attention. Y a-t-il des questions, des remarques, même des objections pour les plus intrépides parmi vous ? Alors, c'est une succession de miracles, oui, si on veut, mais d'abord, il n'y a pas que ça. Une bonne partie de la vie de Jésus, c'est simplement de l'enseignement. Il parle. Et d'ailleurs, il parle en disant des choses que, pour une part, les gens savaient déjà. Mais simplement, il les dit avec autorité, et l'autorité qui lui vient du Père. Et puis, typiquement, pour vous, vous allez dire que c'est littéral, mais c'est pas si littéral que ça. Je prends le choix des apôtres. À la fois, on peut dire qu'il prend des gens qui n'ont aucune qualité pour ça, pour en faire des apôtres, et donc que ça relève d'une sorte de rupture entre la nature et la grâce. Sauf que, rappelez-vous ce qu'il dit. Vous étiez des pécheurs, je ferai de vous des pécheurs d'hommes. Autrement dit, il y a une réelle continuité entre ce qu'ils étaient au plan naturel et ce qu'il va faire d'eux avec la grâce. Et puis bon, il y a quand même quelque chose aussi, c'est que lorsque le Christ s'incarne, là pour le coup, je vous rappelle qu'il a 3 ans de ministère, donc il a intérêt à ce que ça envoie un peu. De ce point de vue-là, d'ailleurs, c'est vrai aussi pour l'histoire de l'Église. Vous voyez, on se réfère à l'époque apostolique et on se dit, c'est quand même ballot parce que quand on regarde les actes des apôtres, effectivement, là aussi, il suffit que Saint Pierre ouvre la bouche et bim, 3000 baptêmes. On se dit, franchement, là, je regarde ça et je me dis, je suis vraiment un gros nul comme prédicateur. Oui, mais c'était l'époque apostolique. Il y a un privilège de l'époque apostolique qui est que pour lancer, si je puis dire, l'Église, il fallait vraiment que ça souffle à plein poumon. Ensuite, nous, dans la foi, nous devons croire que nous avons, par les sacrements, par l'Église, par etc., l'essentiel de ce qu'il faut. Et le reste nous est donné par surcroît. Ça ne veut pas dire qu'il n'y a plus de miracles, il y en a plus qu'on ne le croit, mais ça n'est pas le régime ordinaire de la grâce. Ça n'est pas le régime ordinaire de la grâce. Et je pense que, justement, les sacrements, de ce point de vue-là, sont extrêmement instructifs. C'est-à-dire que là où le Christ se donne en perfection, vous savez, quand Monseigneur Léonard s'est un peu excité à la fin de la messe là sur l'Eucharistie en citant le curé d'Ars, le sommet de la communication que le Christ fait de lui-même sur la terre, à savoir l'Eucharistie, c'est un signe extrêmement pauvre.
ça n'est que du pain et du vin devenus par la consécration le corps et le sang du Christ. Et je crois que ça nous donne une indication sur la modalité ordinaire par laquelle le Christ conduit son Église et donne sa grâce en ce monde. Oui, c'est une bonne question. Ce qu'il dit, c'est que l'expérience de l'effusion de l'esprit telle qu'on la pratique aujourd'hui dans les milieux charismatiques catholiques, elle vient de fait, historiquement, objectivement, du milieu pentecôtiste protestant américain. C'est simplement un fait d'histoire. Et donc, il demande comment ça se fait. Que Dieu ait pu se servir de frères séparés à qui il manque donc la plénitude des moyens de salut pour obtenir ça au sein de l'Église catholique. Bah d'abord, il y a une chose, c'est que le bon Dieu se sert de tout. Ça, c'est la première chose. Si j'allais jusqu'à dire quelque chose d'extrêmement politiquement incorrect, je dirais que l'établissement de la plupart des dogmes de l'Église catholique a été pris comme occasion d'hérésie. Bon. plus profondément, je pense que jamais ce qui se produit dans les églises séparées, que ce soit les protestants ou les orthodoxes, ne correspond à une richesse qui n'existe pas dans l'Église catholique. L'Église catholique n'a pas besoin des frères séparés pour être pleinement catholique et avoir la plénitude des moyens. En revanche, il est vrai que l'observation de ce qui se passe dans telle ou telle communauté chrétienne séparée peut nous faire prendre mieux conscience de certaines richesses que nous sous-exploitons à un moment donné. Voyez. Et je pense que c'est ce qui s'est passé pour ce qui est de l'effusion de l'Esprit-Saint, c'est-à-dire que en soi, ça a toujours existé dans l'Église. Mais on l'avait peut-être un petit peu perdu de vue, ou alors on le vivait et on ne lui mettait pas forcément une étiquette dessus. Il y a peut-être de ça aussi. Vous voyez, parfois on a tendance à faire de l'expérience de l'effusion de l'esprit une sorte d'événement datable, de c'est maintenant que ça se passe et c'est encore mieux si on tombe comme des mouches. Pas forcément. L'expérience de l'effusion de l'Esprit Saint, encore une fois, c'est que ça n'est que le déploiement et la prise de conscience accrue de ce qui est déjà dans le baptême. Donc ça existait déjà dans l'Église. Simplement, on a pris conscience que peut-être pour notre époque, il était bon d'en avoir une conscience plus grande, de davantage le demander, et parfois effectivement de créer les conditions pour que cette expérience-là soit partagée par le plus grand nombre possible. Alors c'est toute l'ambiguïté de la chose. C'est toute l'ambiguïté de la chose. Je ne la cache pas. C'est que on crée les conditions pour un événement qui est un événement gratuit de pure grâce que l'Esprit Saint peut produire ou ne pas produire. C'est l'ambiguïté de la chose, et avec toute la possibilité d'autosuggestion que ça induit. Ça n'empêche que si on le demande, et dans la mesure où c'est un don de l'Esprit ou des charismes de l'Esprit-Saint, et que en soi ils sont bons, et que de toute façon l'Esprit-Saint veut nous les donner, il n'est pas complètement absurde de penser que s'y préparer et le demander lors de tel ou tel événement ou de telle soirée n'est pas forcément est une bonne chose. Après, ça se produit pas, ça se produit massivement, ça se produit pas massivement, ça se produit avec des effets spectaculaires ou pas du tout. Ça, c'est la liberté de Dieu. Mais je crois que il est bon de le demander et de le demander dans des occasions spéciales. Vous voyez, typiquement, si par exemple, lors d'un festival comme aujourd'hui, on proposait ce qui va être proposé ce soir, c'est-à-dire effectivement de faire cette expérience de l'effusion de l'Esprit-Saint, si on le proposait dès le premier jour, moi, comme théologien, je dirais stop. Je dirais non parce que on n'a rien préparé, on n'a pas préparé les intelligences et les cœurs, on n'a pas prié ensemble, on n'a pas vécu des sacrements ensemble, et donc en fait on joue aux apprentis sorciers, on fait de la magie. En revanche, là, après quelques jours, ça n'est pas de la magie, c'est simplement au fond essayer de récolter ce qui a été semé. Voyez ?
Je sais pas si ça répond à votre question, en partie. Ouais. Alors, est-ce qu'on peut le recevoir de manière individuelle et pas au cours de telle ou telle célébration? Oui. À l'évidence, oui. Alors, évidemment, du coup, ce sera peut-être moins évident à discerner pour celui qui l'expérimente, mais de soi, c'est tout à fait possible et c'est même assez fréquent. Je pense que toutes les personnes qui, étant baptisées, ont à un moment fait une sorte d'expérience de conversion et qui n'étaient pas nécessairement dans une célébration communautaire dédiée à recevoir l'effusion de l'Esprit-Saint, etc. En fait, ils ont vécu une effusion de l'Esprit-Saint. Simplement, ce n'était pas forcément accompagné de tous les signes qui peuvent caractériser ça dans une célébration commune. Ensuite, qu'est-ce qui fait que ça n'est pas juste moi qui me fais mon petit film parce que j'ai eu chaud ce jour-là et que ça tombait comme des mouches autour de moi et que, etc. Je crois que c'est ce que je disais au tout début, à savoir, est-ce que ça va renforcer mon amour de la messe? Est-ce que ça va renforcer mon amour de l'Eucharistie? Est-ce que ça va renforcer ma fréquentation de la confession sacramentelle? Est-ce que ça va renforcer d'une manière générale ma vie dans l'Église? C'est ça le fruit le plus discernable. Et c'est ce qui distingue effectivement quelque chose qui serait de l'ordre du purement subjectif et de l'ordre émotionnel, de l'ordre du réel. Et puis, je dirais aussi, c'est la durée. Ça, c'est vrai d'ailleurs de toute expérience de Dieu. Ce qui fait la différence, c'est la durée. Là aussi, combien de feux de paille on constate. Et alors, le critère de la durée, il est intéressant parce que à la fois, il est un critère en lui-même pour discerner que c'était effectivement une expérience d'effusion de l'Esprit-Saint, mais accessoirement, si c'est vraiment une expérience d'effusion de l'Esprit-Saint, en réalité, vous aurez pris les moyens qui feront que ce ne sera pas un feu de paille, c'est-à-dire principalement les moyens sacramentels et les moyens de la prière. Vous voyez, c'est un cercle vertueux de ce point de vue-là.

Chers auditeurs, nous venons de conclure la deuxième partie de l'enseignement donné par le frère Jean-Thomas de Beauregard, un enseignement qui portait sur l'Esprit Saint, dons et charismes pour la mission. C'était la deuxième partie de cet enseignement débuté hier sur nos ondes et que vous pouvez retrouver quand vous le désirez en podcast depuis notre site internet radio-espérance.fr. Je vous rappelle que cet enseignement avait été prononcé à l'occasion du festival marial qui s'était déroulé en août 2023 au sanctuaire de Notre-Dame-du-Lot.

Le royaume des cieux est comparable à une graine de moutarde qu'un homme a prise et qu'il a semée dans son champ. C'est la plus petite de toutes les semences, mais quand elle a poussé, elle dépasse les autres plantes potagères. Matthieu 13, 31-32.

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2: Bonjour Monseigneur Aupetit.
3: Bonjour Charlotte, bonjour à tous.
2: Nous nous retrouvons cette semaine dans l'émission Monseigneur vous répond. Chaque semaine, les auditeurs de Radio Espérance peuvent envoyer leurs questions à l'adresse mail sur le site de Radio Espérance et Monseigneur Aupetit y répond. Et cette semaine, nous avons une question qui porte sur le thème de la guérison. Il y a dans l'Évangile et dans les Actes des Apôtres de nombreuses guérisons qui nous sont relatées. Qu'en est-il aujourd'hui ?
3: Oui, dans les Évangiles, parce que Jésus a guéri beaucoup de malades. Vous savez même que Saint Jean, qui n'en décrit que quelques-unes, a dit, mais si on devait tout relater, tous les livres de la terre ne suffiraient pas. Donc ça veut dire que il a multiplié les guérisons, il a multiplié les libérations de toutes sortes de choses, de démons, etc. Donc il est passé vraiment en faisant le bien, et ça a été sans doute extrêmement spectaculaire, puisqu'il a réussi à réunir autant de gens autour de lui, hein, et jusqu'à 5000 personnes, ce qui est considérable à l'époque, et dans les conditions de la Judée de l'époque, hein. Donc véritablement il y en a eu. Après, les apôtres aussi, parce que si Jésus leur a dit allez guérir les malades, c'est que ils ont témoigné, même quand Jésus était là, quand ils sont revenus, ils les avaient envoyés en mission, ils ont témoigné qu'ils avaient ils étaient tout enthousiastes. Mais Jésus est obligé de leur dire ne vous réjouissez pas de ce que les forces sont soumises, réjouissez-vous que vos noms sont inscrits dans le ciel. Voyez, c'est comment il leur les prévient déjà, attention de ne pas vous approprier les dons de Dieu. Ça, c'est attention, c'est ce qui s'appelle le cléricalisme, entre parenthèses, s'approprier les dons de Dieu. Le Seigneur nous donne des charismes, et ces charismes de guérison, de délivrance ou toutes sortes de choses, de louanges, eh bien, ce sont des choses pour l'édification de l'Église. J'ai déjà dit la différence qu'il y avait entre les dons de l'Esprit-Saint qu'on reçoit la confirmation pour la sanctification personnelle, voilà, et les charismes qui est pour l'édification de l'Église. C'est pour le bien des autres, c'est pour les autres que je reçois des charismes, mais pas pour moi. Et donc, si je commence à dire que je suis le grand Mamamouchi, que grâce à moi, les gens sont guéris, etc., ça veut dire que je m'approprie les dons de Dieu, et ça, à mon avis, c'est très grave. Et là, on est complètement dans la dérive, et ces dons peuvent être retirés à tout moment. Si Dieu donne des charismes, à un moment, il peut les retirer, c'est tout. Et je rends grâce, bien sûr, quand il me les donne, je rends grâce quand il les retire. Voilà, ça, il faut vraiment avoir ça dans la tête. On n'a pas quelque chose de particulier parce qu'on a un type exceptionnel. Non, c'est Dieu qui passe à travers nous et c'est une chance formidable. Alors, les guérisons. Les guérisons, il y en a toujours eu. Alors, on dit, ben, il y en a plus maintenant. C'est vrai qu'en fait, les guérisons, quand on regarde de près, elles ont été assez nombreuses jusqu'au IVe siècle. Et puis au IVe siècle, alors que l'Église était édifiée, ben il y en a eu moins. Il y en a toujours eu, hein, parce qu'on voit dans l'histoire de l'Église, vous pouvez prendre à n'importe quel siècle, il y a eu des guérisons miraculeuses, il y a eu des choses, des miracles, des choses qui sont passées, on le sait, mais pas à une échelle aussi importante que dans les premiers siècles, après les premiers apôtres. Et qu'en est-il aujourd'hui ? Ben aujourd'hui, il y a encore ces choses-là. Et peut-être parce que nous n'avons pas assez la foi, parce que les miracles que Jésus a opérés, c'est toujours en raison de la foi des personnes. Et ça, c'est quand même assez important de se le rappeler. Est-ce que nous avons assez la foi ? Est-ce que le Seigneur peut nous exaucer alors que finalement nous doutons de ce qu'il peut faire pour nous ? Ou alors, voilà, nous sommes dans la suspicion, ce qui est encore pire. Alors là, la suspicion, le soupçon. Nous sommes dans l'ère du soupçon depuis les philosophes du 19e siècle, les scientistes du 19e siècle. Tout le 19e siècle a été généré un certain nombre de gens qui ont introduit le soupçon. Faut tout soupçonner, tout remettre en cause, etc. Au lieu d'avoir une confiance tranquille dans la force de Dieu et dans sa bonté. Voilà, il faut vraiment se débarrasser de ce soupçon qui empoisonne notre société pour arriver à cette confiance totale en Dieu. Même quand je ne comprends pas, même quand des fois les choses m'arrivent qui sont douloureuses, voilà, j'ai confiance en Dieu parce que Dieu se servira aussi de cela. se servira de ce mal pour un bien plus grand. Voilà, c'est ça la confiance. Si je commence à tout soupçonner, mais je ne peux pas avancer, et comment je pourrais arriver à faire des charismes, des miracles et des guérisons? Certainement pas, si je suis dans cet état d'esprit. Mais il y en a. Il y en a, et bon, alors j'en ai rencontré quelques-uns, etc. Mais j'avais rencontré à un moment le médecin qui est responsable de Lourdes. Et c'est à lui qu'on vient signaler les choses un peu exceptionnelles. Alors, il y a des choses exceptionnelles, mais c'est vrai qu'il y en a souvent. Hein. Il m'avait raconté cette dame en fauteuil qui était venue à Lourdes, elle avait une sclérose en plaques, donc elle était paralysée, et une paralysie progressive, hein, avec la sclérose en plaques, mais vraiment paralysée, elle ne pouvait pas se relever de son fauteuil, et elle venait tous les ans. Et vous savez, quand vous venez, eh bien, il faut signaler que vous êtes en fauteuil pour qu'on puisse organiser tout autour de vous, pour que vous puissiez être prise en charge. Et cette année-là, la dame n'avait pas signalé. Alors, l'organisateur du pèlerinage lui a écrit, mais madame, depuis le temps que vous venez, vous savez bien qu'il faut signaler, ça ne nous arrange pas. Et la dame a répondu, mais je ne suis plus en fauteuil. Ah! Eh bien, elle expliquait, et c'est le dossier médical, hein, c'est-à-dire qu'elle est venue, tous les ans, elle venait pour prier pour quelqu'un. Elle venait à la grotte pour prier pour quelqu'un. Et quand elle était à la grotte cette année-là, donc l'année d'avant, elle a compris dans son cœur de prier pour elle. Elle a prié pour elle et elle s'est relevée de son fauteuil. C'est étonnant, mais c'est un dossier médical, dûment estampillé, hein, c'est pas un truc que c'est, voilà. Donc, ben voilà, ça peut arriver, ça, c'est sûr. Et après, il y en a une autre qui a été, mais alors ça, c'est trompé, c'est venu à Lourdes, alors que ça aurait dû aller à Rome. C'était le jour de la mort de Jean-Paul II. Une dame qui avait un anévrisme de l'aorte. L'aorte, c'est la grosse artère qui sort du cœur, qui va irriguer tout le corps. Et elle avait un gros anévrisme. Vous savez, c'est une poche de sang et qui commençait à se dilacérer, c'est-à-dire à s'ouvrir. Elle pouvait exploser. Évidemment, un anévrisme qui explose, vous êtes mort. Et donc, les chirurgiens l'avaient consolidé, parce que la paroi de l'aorte est épaisse, avec des agrafes. Elle avait mis des agrafes pour éviter que ça explose. La dame connaissait exactement la douleur de dissection de l'aorte. Et en plus, elle avait un trou dans les deux oreillettes, c'est-à-dire une communication interauriculaire, c'est-à-dire un trou entre les deux oreillettes. Bien. Le jour de la mort de Jean-Paul II, elle sent une douleur fulgurante dans la poitrine. Elle s'est dit, ah non. Elle a compris que c'était l'anévrisme qui s'ouvrait, quoi. Et elle a crié vers Jean-Paul II en disant, ah non, je ne vais pas te rejoindre, pas aujourd'hui, etc. Et pauvre, elle était soulagée. Bon, très bien. Mais 8 jours après, elle va consulter, et en faisant l'échographie, la radio, etc., il n'y avait plus d'anévrisme. Et il n'y avait plus de trou entre les deux oreillettes. C'est dûment estampillé par les examens médicaux, hein. Et alors, évidemment, il y a des gens, les mauvaises langues diront, ben oui, c'est quand même très grave, parce qu'en fait, les agrafes de la sécurité sociale ont disparu. Donc tout ça, ça coûte cher à la société. Enfin non, je rigole, bien sûr. Mais enfin, c'est pour vous dire qu'il y a des choses quand même. Il y a aussi un petit garçon, j'ai rencontré son papa dans le métro, il y a longtemps déjà, il y a 17 ans. Ouais, 17 et 18 ans. Ce petit garçon avait 5 ans, je connaissais bien son papa, et cette fois, je vois dans le métro complètement effondré ce pauvre monsieur. Un jeune papa, hein, donc j'ai dit, mais qu'est-ce qui arrive? Il me dit, ben, on vient de diagnostiquer un glomérulonéphrome à mon fils, c'est-à-dire un cancer du rein généralisé, enfin bref, avec des métastases partout, un petit bébé, enfin un jeune enfant de 5 ans. Et oh là là, alors donc c'est mis à prier, ils sont allés à Lourdes, etc. Et ben ce garçon, il y a 2 ans, il m'a servi la messe, il a 15 ans. Et il est toujours en super forme. Mais quand on fait les examens, il a toujours sa tumeur, il a toujours sa métastase, mais il est en pleine forme. C'est invraisemblable, c'est incompréhensible. C'est les médecins appellent le miraculé. Et on fait des choses comme ça, mais parce que tout le monde s'est mis en chaîne de prière, hein, c'était extraordinaire. Enfin bon, ce que je veux vous dire, c'est bon, je veux pas multiplier, hein, c'est pas la question. Mais c'est que la question, il faut croire, il faut avoir la foi. Et je pense que c'est important que nous ayons encore confiance en l'action de Dieu. Oui, bien sûr. Et c'est pas parce que je suis médecin. Bon, au contraire, moi, je demande aux gens que quand des choses arrivent, allez voir le médecin, faire contrôler, vérifier. C'est pas parce que subjectivement vous avez l'impression d'être guéri que vous êtes guéri. Non, non. Vous allez faire vérifier tout ça et vous n'arrêtez surtout pas votre traitement. Pas question de l'arrêter avant qu'on ait dûment constaté que tout est rentré dans l'ordre. Ça, je crois que c'est capital.
2: Comment est-ce qu'on peut comprendre que Certaines personnes sont guéries et d'autres qui voulaient aussi être guéries et qui portent cette intention ne le sont pas.
3: Ah oui, ça c'est sûr que c'est une question difficile parce que, à vrai dire, que je ne sais pas répondre à cette question parce que je ne suis pas Dieu déjà, ça vous l'avez peut-être remarqué, mais c'est vrai, ça nous paraît être une question injuste parce que il y a des gens pour qui on a vraiment prié de tout son cœur, de toute sa force, des gens qui avaient quelque chose de grave, on a prié toutes ses forces et les personnes sont quand même décédées par exemple. Et donc, alors quoi, c'est ce qu'est la prière, etc. Bon, je ne sais pas tout, je ne sais pas ce que le Seigneur leur prépare au ciel aussi, je ne sais pas. Et pourquoi, qu'est-ce qui serait passé autrement, tout ça, je ne le sais pas. Mais c'est vrai que pour nous, c'est une vraie question. Pourquoi, quand on prie, ça veut dire qu'il faut quand même continuer à prier. Et ce que je crois aussi, c'est que dans la prière, et on reçoit toujours quelque chose, une consolation, un accompagnement, de la tendresse, de l'amour. On reçoit quelque chose qui n'est pas forcément ce qu'on a demandé. Mais on reçoit quelque chose qui, et voilà, que si on avait eu la guérison telle qu'on l'avait espérée, où serions-nous allés et qu'en aurions-nous fait? J'en sais rien. Mais je sais pas, hein, c'est difficile. Je reconnais que on voudrait que quand on prie, tout le monde soit guéri par la prière que l'on fait. Hein, bien sûr, moi je prie pour plein de gens et je voudrais vraiment que tous soient guéris. Et en fait, certains le sont, d'autres le sont pas. Pourquoi? Ben, ça, je sais pas. Je sais pas parce que je ne sais pas tout déjà. Je sais pas l'histoire de la personne, je sais pas son avenir, je sais pas ce que Dieu a dans le cœur et sa volonté profonde. Ce que je sais, c'est que sa volonté est bienfaisante et que même si la personne doit rejoindre le ciel, comme dit Thérèse de Lisieux, eh bien, voilà. Je ne meurs pas, j'entre dans la vie et notre vie sur la terre n'est qu'un apprentissage à l'amour et que la vérité de l'amour ne se vivra vraiment totalement qu'au ciel. Et cet apprentissage peut être plus ou moins long, plus ou moins difficile, plus ou moins... Mais de toute façon, c'est toujours pour vivre un surcroît d'amour à chaque fois. Quand il y a un surcroît de souffrance, je ne vois la seule réponse comme un surcroît d'amour. Mais enfin, c'est ce que Dieu le fait, mais c'est pas nous qui le faisons. Hélas, malheureusement, ça se passe pas toujours comme ça. Mais le comprendre, non, je peux pas donner une explication de cette compréhension. Pourquoi certains, effectivement, ont peut-être une guérison et quelquefois qui n'ont rien demandé, et d'autres qui le demandent expressément ne l'obtiennent pas ou du moins ne l'obtiennent pas tel qu'ils le souhaiteraient. Voilà, c'est une réponse un peu. Peut-être un peu insuffisante pour consoler les gens. En tous les cas, je crois que toujours quelque chose donné. Ce que je suis sûr, c'est que ça vaut toujours la peine de prier vraiment de toutes ses forces, de toute sa foi, parce que quelque chose sera donné que je vois, et donc qui me rassure, ou que je ne vois pas, mais qui doit quand même m'inspirer de la confiance et de la persévérance, de la persévérance. C'est vrai qu'au bout d'un moment, on peut se dire, bon, je ne suis pas exaucé, on laisse tomber. Ah non, non, non, ah, surtout pas. Surtout pas, je crois.
2: À propos de guérison, on a reçu une question un peu plus précise. Comment guérir d'une addiction au jeu d'argent?
3: Ah, bon, les addictions, c'est quelque chose de particulier. Effectivement, il y a l'addiction qu'on connaît à l'alcool, à la drogue, à des substances particulières qui entrent dans un mécanisme particulier. Il y a des addictions aussi, des comportementales, par exemple, par rapport à une obsession sexuelle, ou des addictions au jeu. Je me rappelle d'un patient qui avait une addiction au jeu. J'en avais pas eu beaucoup, hein. Ce monsieur avait, mais vraiment, il avait une situation magnifique. Il avait une usine, il était chef d'entreprise, magnifique. Il a tout perdu au jeu. Et je l'ai vu se dégrader au fur et à mesure, mais sans pouvoir faire machine arrière, c'est impressionnant. Parce que moi, j'ai l'impression, bon, la drogue, on voit bien, etc. Mais l'addiction au jeu, moi qui suis pas à part la belote avec mes, comme on joue pas d'argent, ça me gêne pas du tout, avec ma famille. Mais donc, enfin, je me dis, j'ai du mal à comprendre. Mais quand j'ai vu ce monsieur se détruire et tout perdre son usine, perdre tout, tout, tout, à cause de cette addiction au jeu, je me dis, mais là, il y a quand même quelque chose de mystérieux. Alors, les phénomènes de l'addiction, vous savez, il y a plusieurs hypothèses, hein, l'hypothèse en neurologie de Wyss, ils appellent ça le système mésolimbique dopaminergique. Ah, ça c'est les médecins, ils sont forts pour les mots compliqués. Ça veut dire qu'en fait, vous savez, il y a quelque chose qui s'inscrit dans la mémoire. Le système mésolimbique, c'est tout ce qui concerne la mémoire. Quelque chose est inscrit dans la mémoire qui n'en sort pas. et avec un système de dopamine. Enfin, peu importe, je vous explique pas la chimie, mais il y a quelque chose comme ça. Et comment, quand c'est inscrit dans la mémoire, on fait sortir ça de la mémoire? Parce que tout ce qui peut réimprégner, vous savez, c'est pour ça que les gens qui prennent de l'alcool, là, ceux qui sortent de l'alcoolisme et qu'on reçoit au village de Saint-Joseph où je suis, eh bien, nous, on boit pas d'alcool du tout, justement, pour pas les inciter. Parce que si moi, je buvais de l'alcool et eux qui sont sevrés, eh ben, de me voir boire de l'alcool, ça peut leur donner envie. Ça réveille quelque chose dans leur mémoire, vous voyez. Comment on fait pour ne pas réveiller quelque chose dans la mémoire qui va rentraîner cette addiction, cette impossibilité de faire face à cet appel très fort, qui est en fait un appel d'un plaisir qui a été donné par l'addiction en question, le plaisir du jeu, du risque, le plaisir de l'alcool, etc., ou des sensations que peuvent donner la drogue, etc., qui créent des addictions terribles, entre parenthèses. Voilà. Mais comment on arrive à s'en débarrasser? Voilà, une autre théorie défendue par un autre, l'inhibition exercée par le cortex frontal, eh bien, ne joue plus. Vous savez que chez l'homme, il y a un cortex frontal, c'est-à-dire la partie du cerveau antérieure, la partie qui énerve votre front. C'est la partie qui est spécifique à l'homme et qui permet le discernement, ce qui nous permet de poser des choix libres, en conscience, c'est-à-dire de savoir ce qui est bon et ce qui est mal, de discerner cette capacité qu'a l'homme. Et donc, ce cerveau-là nous permet de nous rendre compte du bien et du mal. Et pour certains, effectivement, c'est cette incapacité qu'a le cortex associatif, ou plutôt le cortex frontal, de dominer ces injonctions de la mémoire, de l'appel de la mémoire qui rentre dans le système dopaminergique, c'est-à-dire le système du plaisir. Et ce plaisir est recherché coûte que coûte, de manière obsessionnelle. C'est ça l'addiction. Et donc, comment on fait pour sortir de ça? Donc, je crois, un, il faut sortir autant qu'il est possible de ces addictions. Quelqu'un qui sort de la drogue, par exemple, qui vient chez nous, il faut essayer de ne pas le renvoyer dans le quartier où il y avait de la drogue. Il va retrouver ses anciens copains qui vont forcément lui donner gratuitement de la drogue au départ. J'ai eu un patient comme ça. Et évidemment, quand il retourne là-bas, au départ, on ne lui fait pas payer la drogue. Pour qu'il soit repris et reprisonnier, on lui donne gratuitement. Et une fois qu'il est prisonnier, tac, on le fait payer. Et donc, éviter de se retrouver dans les conditions favorables dans lesquelles, justement, cette addiction a eu lieu. Que ce soit la drogue, le jeu, là. Il faut éviter d'être à Monaco, par exemple. C'est pas la peine d'habiter à Monaco quand on est addict au jeu. Par contre, si vous habitez, je sais pas, Aiguille de Donjon en Eure-et-Loire, là, il n'y a pas de danger que vous ayez une addiction au jeu. Quoique avec Internet, maintenant, vous pouvez très bien être addict au jeu. Donc, même si vous êtes dans le trou le plus paumé, vous pouvez quand même être addict au jeu. Alors là, il faudrait couper Internet. Mais enfin, moi, ça fait beaucoup de choses. Mais on voit bien que c'est pas si facile que ça de s'en sortir et qu'il faut vraiment un accompagnement, et beaucoup d'attention. Il faut que ces personnes sachent que le plaisir qu'ils ont de cette addiction est complètement relatif au bonheur que constitue le fait d'aimer et d'être aimé. Je pense que ça, c'est, voyez, c'est toujours la question entre le plaisir et la joie. L'addiction est toujours liée au plaisir, la joie est liée à l'amour. Et je pense que c'est justement en renforçant l'amour et puis la connaissance du Christ qui nous donne vraiment ce que c'est d'être aimé, qui nous permet de sortir de cette attirance naturelle qui est le plaisir et qui peut entraîner chez nous des addictions.
2: Pour terminer, peut-être une question un peu plus large, mais qui nous permettra de conclure. De quoi la guérison est-elle le signe?
3: Alors, la guérison est un signe. C'est drôle parce que ce que vous dites, il y a terata, c'est-à-dire miracle, qui est employé par les trois premiers évangiles. Et Saint Jean, dans le quatrième évangile, ne parle jamais de terata, de miracle, il parle de signe. Séméion, Jésus a donné un signe. Et donc, vous voyez, le miracle, ça nous impressionne beaucoup. Le signe, ça veut dire que c'est pour nous enseigner quelque chose de plus grand que ce qui est produit. Vous voyez, et je pense que c'est important de comprendre que tout miracle est un geste de Dieu pour faire comprendre quelque chose de plus grand encore. Et vous voyez, je vais prendre un exemple qui est connu, c'est le paralytique. Vous voyez, le paralytique qui rentre par le toit. Jésus et à Capharnaüm, je crois. Et puis, il est entouré de plein de gens. Donc, on peut pas l'accéder. On peut pas y accéder. Des fois, on peut pas accéder aux gens. Et donc, ses amis qui ont la foi, hein, c'est sur la foi de ses amis qu'il est guéri, entre parenthèses, c'est pas sur sa foi, il ne demande rien, lui. Hein. Donc, ils le descendent par le doigt devant Jésus. Et alors, Jésus admire leur foi. Qu'est-ce qu'il dit? Il va dire, bon, ben, lève-toi et marche. Non, pas du tout. Il dit, tes péchés sont pardonnés. C'est-à-dire que le signe le plus important, c'est le salut. C'est pas la guérison. Et alors, parce que le gars, il pourrait dire, bon, que j'en ai rien à foutre, moi, qui me pardonne mes péchés, qu'est-ce que c'est que ça? Moi, je viens pas pour ça. Et les autres autour devaient dire, bah, attends, on lui amène pour qu'il le guérisse, on n'amène pas pour qu'il lui pardonne ses péchés. Alors, ceux qui sont autour, les scribes, les pharisiens, sont choqués, parce que Dieu seul peut pardonner. Enfin, moi, ça fait une histoire pas possible. Si Jésus l'a fait, c'est bien qu'il y ait une raison particulière. Vous voyez, c'est un signe avant d'être un miracle. C'est un signe, c'est plus important les signes qu'un miracle. C'est le signe de quoi? Et c'est le signe que le plus important n'est pas d'être guéri, mais d'être sauvé. C'est-à-dire d'être établi dans l'intimité avec Dieu. Et c'est cette intimité avec Dieu qui peut permettre la guérison. Et d'ailleurs, après, eh bien, Jésus qui arrive à penser et à lire dans la pensée de tous ces gens-là, il dit, eh bien, pour vous prouver que le Fils de l'homme a le pouvoir de pardonner les péchés, je te l'ai dit, prends ton brancard et marche. Et l'homme prend son brancard et il s'en va. Donc la guérison est subalterne au pardon, au salut. Mais ça ne veut pas dire qu'elle est nulle. Non, non, pas du tout. Non, non, c'est très important. Mais attention, le miracle pourrait nous faire croire que c'est l'absolu. Donc de rétablir les gens dans la santé. Oui, bien sûr, on voudrait que tous les gens soient rétablis dans la santé. C'est le travail du médecin. Et bien sûr que c'est, on voudrait ça. Mais est-ce que rétablir dans sa santé, c'est le absolu? Et même quand Jésus ressuscite Lazare, Lazare est quand même mort plus tard. Donc, ce qui est important, c'est la vie éternelle, c'est la vie avec Dieu, c'est le fait d'être tout entier, corps et âme, avec le Seigneur, un jour, quand le Christ reviendra à la résurrection. Et comme on a fait dans une émission sur la résurrection déjà. Donc voilà, c'est important, c'est le signe, et plus important, que le miracle. La guérison est un signe, c'est sûr, mais de quelque chose de plus grand. Nous avons à être guéris de quelque chose de plus important encore que nos maladies, même si, et moi je continue à exercer la médecine quand on me le demande, hein, mais toujours, toujours, ne pas perdre le plus important et l'essentiel.
2: Merci beaucoup, Monseigneur, de nous enseigner sur ces sujets si importants. Chers auditeurs, n'hésitez pas à envoyer vos questions à l'adresse mail disponible sur le site de Radio Espérance et nous nous retrouverons avec joie la semaine prochaine.
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1: Bonjour, je suis le père Thierry de l'Esquin de la paroisse Saint-Albert-le-Grand. Je vais vous parler aujourd'hui d'optimisme et de pessimisme dans l'ordre ou dans le désordre. La question revient souvent dans notre contexte social, comme deux clans qui s'opposent. Il y a indiscutablement des tempéraments plus ou moins portés vers l'un ou vers l'autre.

est une forme de contrepoids légitime pour affronter vraiment le réel, le regarder en face, regarder ce qu'il a de douloureux. Alors, il faut sortir d'abord du mythe du bon sauvage, par exemple, hein, d'intégrer que l'homme est vraiment capable du mal, et même pire, qu'il a tendance à choisir le mal, hein, une certaine tendance en tout cas. C'est pas interdit, c'est même souvent nécessaire d'intégrer que certaines choses peuvent empirer à l'avenir, étant donné les éléments objectifs qui se présentent à nous. Cela relève en fait du discernement qui sait faire correspondre des effets aux causes. Alors pour autant, on doit reconnaître qu'un pessimisme radical qui peut conduire à une résignation au désespoir ne sera jamais légitime pour un chrétien. Hein. Pourquoi ? Bien parce que Dieu lui-même ne désespère pas de l'homme. La preuve, il s'est fait homme. C'est quand même un argument suffisant pour un chrétien. Le mystère de l'incarnation suffit à dire que Dieu est plein d'espérance pour nous. Dans notre condition de tout temps, les hommes ont pensé que c'était mieux avant. Hein. Vous savez, là, les choses étaient mieux avant. Il m'arrive de le penser aussi. Mais la raison profonde, elle est au moins double. D'une part, le monde change effectivement tout le temps, et d'autre part, l'homme pécheur a une tendance à avoir un esprit de propriété qui lui rend ce changement désagréable, voire inquiétant. Le changement se présente en effet facilement comme une perte, en fait. Hein. Il peut l'être, effectivement, mais il laisse aussi la place à du neuf, et donc il dépend de l'homme que ce neuf soit bon. Saint Augustin disait la chose suivante, « Les temps sont mauvais, les temps sont difficiles, ainsi disent les gens, mais les temps, c'est nous. » Tels nous sommes, tels sont les temps. Michel Serres a écrit un livre qui s'appelle « C'était mieux avant », qui disait la chose suivante, les usines, avant, hein, les usines répandaient leurs déchets dans l'atmosphère, ou la mer, ou la Seine, le Rhin, ou le Rhône. On ne connaissait pas les antibiotiques, on mourait de la vérole ou de la tuberculose, les chambres à coucher restaient glaciales tout l'hiver, etc. Donc, vous voyez, c'était mieux avant. Alors, pour autant, l'optimisme n'est pas légitime par lui-même. L'optimisme peut, disait le cardinal Ratzinger à l'époque, il peut n'être qu'un masque servant à dissimuler le désespoir. Il peut aussi être une méthode utilisée par ceux qui veulent la destruction tout en cachant leurs intentions. Il parlait de variante de la foi libérale dans le progrès perpétuel. Succès d'année bourgeois, je le cite, succès d'année bourgeois de l'espérance perdue de la foi. Vertu théologale d'un nouveau Dieu et d'une nouvelle religion, la vertu de l'histoire divinisée d'un Dieu histoire. L'optimisme idéologique n'est que la façade d'un monde sans espérance qui veut cacher son propre désespoir sous ce voile trompeur. L'optimisme idéologique, disait-il encore, est une tentative de faire oublier la mort en parlant constamment d'une histoire qui s'achemine vers la société parfaite. La religion du progrès, qui a été très très à la mode en Occident, qui demeure très présente même si elle a du plomb dans l'aile, eh bien dans cette religion du progrès, le pessimisme, c'est le péché des péchés. On ne peut pas douter du progrès, de l'optimisme du progrès, de l'utopie. C'est une attaque frontale, disait le cardinal Ratzinger, contre l'esprit des temps modernes, une contestation de son credo fondamental. Alors le Bernanos a des paroles assez sévères, pour ne pas dire très très sévères, contre l'optimisme, dont il nous dit qu'il n'a jamais préservé d'un tremblement de terre ou de n'importe quel drame. Il disait la chose suivante, qui est, alors le prenez pas pour vous forcément immédiatement, mais enfin on va essayer de comprendre. Le pessimiste et l'optimiste s'accordent à ne pas voir les choses telles qu'elles sont. L'optimiste est un imbécile heureux et le pessimiste un imbécile malheureux. Alors Jésus, lui, nous a promis la vie éternelle, mais il nous a pas promis une vie tranquille. Hein, au contraire, il nous a pas promis de nous enlever nos épreuves. Il a même annoncé à ses disciples qu'ils seraient persécutés. Le disciple n'est pas plus grand que le maître. Il a aussi précisé que leurs épreuves ne seraient pas la fin de tout. C'est ça qui est important. Hein. Vous allez pleurer, vous lamenter, tandis que le monde se réjouira. Jean 16. Vous serez dans la peine, mais votre peine se changera en joie. Hein. Dans le monde, vous avez à souffrir. Mais courage, je suis vainqueur du monde. Vous voyez, c'est en deux temps. Hein. Donc l'espérance n'a rien à voir avec un optimiste qui ne considère pas le mal pour ce qu'il est. Au contraire, l'espérance véritable affronte le mal. Sinon, elle n'est pas l'espérance. Toujours Bernanos, très sévère avec cette notion d'optimiste, qui l'oppose carrément à l'espérance. Il dit l'optimiste est un ersatz de l'espérance. Hein. Il approuve tout, il subit tout, il croit tout. Alors il a cette petite blague qui m'amuse. C'est par excellence la vertu du contribuable. Lorsque le fisc l'a dépouillé même de sa chemise, le contribuable optimiste s'abonne à une revue nudiste et déclare qu'il se promène ainsi par hygiène, qu'il ne s'est jamais mieux porté. Alors c'est une vision hein, et de Bernanos qui mérite d'être entendue. La plus haute forme de l'espérance, disait-il, c'est le désespoir surmonté. Hein. Et il voulait nous mettre en garde contre les charlatans dont le faux espoir n'est qu'un lâche prétexte à ne pas courir le risque de la véritable espérance, car l'espérance est une victoire. Il n'y a pas de victoire sans risque. Alors, vous voyez, il peut y avoir des moments de notre vie où il est légitime de ne pas envisager l'avenir immédiat, en tout cas avec optimisme. Mais même alors, le chrétien ne peut pas céder à la tentation du découragement.
Il doit jamais cesser de croire que le mal ne sera pas vainqueur, que le Christ est vainqueur du monde. La vérité, c'est d'abord que tout ce qui est créé est bon. Dieu vit que cela a été très bon, Genèse chapitre 1. À cela, il faut ajouter que cette création

0: est abîmé, hein, le bon grain est livré, il y a les deux dedans, et c'est, il existe une mesure qui est difficile à trouver entre l'optimiste qui ne voit que le bien et le pessimiste qui ne voit que le mal. Hein, il y a du bien et du mal mêlés dans la création, dans l'œuvre de Dieu. La clé, c'est dans cet esprit de pauvreté auquel Jésus nous appelle, heureux les pauvres de cœur, car le royaume des cieux est à eux. Hein. Le pauvre de cœur ne s'inquiète pas de perdre parce qu'il n'y est pas attaché à ce qu'il a. Il peut dès lors entrer dans la confiance, comme Jésus l'y appelle, ne vous faites pas de soucis pour demain, demain aura souci de lui-même, à chaque jour suffit sa peine. En fait, le chrétien ne doit jamais oublier une chose essentielle. Demain sera peut-être pire qu'aujourd'hui, c'est possible, hein, sur tel ou tel aspect en tout cas, mais demain sera toujours d'abord un don gratuit. La vie est d'abord positive, est d'abord un don. Elle sera donc jamais d'abord pire, car le mal, toute forme de mal, de dégradation est toujours second. Et quoi qu'il en soit de la puissance réelle du mal, eh bien l'espérance chrétienne réside dans la certitude que le mal n'aura pas le dernier mot et qu'il sera finalement vaincu. Alors pour conclure, l'optimiste comme le pessimiste peuvent correspondre à un tempérament qui est le fruit de la génétique, d'une histoire, de ce que je sais pas quoi. Ils seront peut-être à ce titre une approche du réel au service de la recherche de la vérité tout entière. Vous voyez, qui se contrebalancent l'une l'autre. Mais ne seront pas la vérité en elles-mêmes, ni l'un ni l'autre. Ni l'un ni l'autre ne peuvent avoir leur fondement en eux-mêmes. S'ils sont déconnectés du réel et de l'espérance, ils ne sont qu'un mythe. Le réel peut conduire tantôt à une vision positive ou négative du monde et de son avenir sur tel ou tel sujet, et le nier sera toujours une illusion. Mais l'espérance permet de surmonter tout obstacle, de croire que le bien sera toujours vainqueur, ce qui doit conduire à une vision finalement résolument positive, que l'on pourra éventuellement qualifier d'optimiste. Mais celle-ci ne pourra jamais nier pour autant tout le mal qui se déploie, qui se déploiera dans le monde jusqu'à la fin des temps et qui sera toujours tragiquement douloureux. Celui qui espère vraiment ne se voile pas la face, il affronte le réel et croit que Dieu sera toujours vainqueur. Mais il se peut que ce soit à une échéance pour l'heure inatteignable, jusqu'à éventuellement la fin des temps, vision qui sera pour le coup souvent perçue par d'autres comme pessimiste.
1: Merci Père Thierry de Lesquin, je le rappelle, vous êtes le curé de la paroisse Saint-Albert-le-Grand à Paris.

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2: Dix-huitième dimanche du temps ordinaire, le cri d'appel de l'introïte « Dieu vient à mon aide » introduit chaque office de la liturgie des heures. Selon Cassien, moine du IVe siècle, ce verset convient à toutes les circonstances. Il exprime un appel à Dieu en quelque situation critique que ce soit, l'humilité d'un aveu filial, la vigilance contre l'orgueil, la considération de sa propre fragilité, la conscience d'être exaucé, la conviction d'un secours toujours présent. Ce verset est un rempart inexpugnable contre toutes les attaques des démons. Comme à la prière de Moïse, Dieu se laisse fléchir, il écarte de son peuple les malheurs qui le menacent dans l'offertoire, et en ce dimanche, nous recevons l'assurance d'être entre les mains de Dieu, Créateur et Providence, qui entoure d'une constante protection ceux qu'il a renouvelés par le don du ciel.

Pour cette année A, le texte de l'introïte est tiré du prophète Isaïe au chapitre 55, choisi en fonction de la première lecture de l'année A. Grégorien en paroisse vous donne le lien pour écouter ce propre et l'abbaye de Solesmes vous donne l'accompagnement pour les organistes et les chantres qui ne maîtrisent pas les neumes, c'est-à-dire l'écriture du grégorien. Comme chaque dimanche, il y a 5 pièces du propre. Ces textes sont dans le lectionnaire et dans mes émissions. J'utilise le missel Laudate, missel grégorien des fidèles, missel latin français dans la nouvelle traduction liturgique présentée par Don Thomas Dira d'Orient de la communauté Saint-Martin, ouvrage que je vous recommande chaudement. Le texte de l'introïde de cette année A, c'est « Vous tous qui avez soif, venez, voici de l'eau, dit le Seigneur. Même si vous n'avez pas d'argent, venez, buvez avec joie. Fais attention à ma loi, ô mon peuple, prête l'oreille aux paroles de ma bouche. Gloire au Père et au Fils et au Saint-Esprit. »

Alors, vous tous qui avez soif, venez, voici de l'eau, dit le Seigneur, eau gratuite, et que l'on boit avec joie. Ceux que Dieu appelle à boire ont deux caractères. Premièrement, ils ont soif, et deuxièmement, ils n'ont pas d'argent. Ils n'ont pas le moyen d'acquérir ce dont ils ont un pressant besoin. Les eaux auxquelles ils sont conviés sont celles du rocher, frappées dans Exode 17, verset 6. Le vin et le lait représentent ce qui donne la joie et une nourriture complète par la parole de Dieu et par l'Eucharistie. Jusqu'ici, l'homme croit pouvoir acquérir le pain par ses propres moyens et son travail. Ici, c'est Dieu lui-même qui nous nourrit gratuitement par sa parole, l'enseignement du catéchisme, l'homélie, la Sainte Eucharistie. Le pain venu du ciel, gage de l'éternité.

Le psaume graduel de cette année A. Tous les yeux sont tournés vers toi, Seigneur, c'est toi qui donnes à chacun sa nourriture en temps voulu. Tu ouvres ta main et tu combles tous les vivants de ta bénédiction. Ce psaume graduel est extrait du psaume 144, versets 15 et 16. Tous les yeux sont tournés vers toi, Seigneur, utilisé pour la fête Dieu. Ce psaume est une hymne rendue à la gloire divine et à la bonté de sa providence. C'est un psaume alphabétique. Chacune des 22 lettres de l'alphabet hébreu est suivie d'un court verset. Il célèbre la bonté attentive de Dieu et bonté presque maternelle. Grandeur et bonté, transcendance et immanence, le contraste divin qui traverse toute la Bible se retrouve dans ce graduel, oculi omnium. On voit toutes les créatures mendier la vie de celui qui la détient et la recevoir effectivement en abondance, sans restriction de sa bienveillance universelle. Nous sommes donc entre les mains de Dieu pour notre plus grand profit.

L'Alléluia nous dit la chose suivante, « Domine Deus, salutis me, indi eclamavi nocte coram te. » Le Seigneur Dieu, toi qui me sauves, c'est vers toi que je crie, jour et nuit, Alléluia. Dieu sauveur désigne Dieu comme celui qui délivre et apporte le salut, un concept central dans la foi chrétienne et hébraïque. Il est le seul véritable sauveur capable de délivrer son peuple de toute détresse et de tout danger. Aucun autre Dieu ne peut sauver. Cette notion relie la création divine à la rédemption humaine. Dieu est à la fois protecteur, libérateur, source de vie. Cette notion est incarnée par notre Seigneur Jésus-Christ qui offre le salut et la rédemption à ceux qui croient en lui dans une relation personnelle et dévouée, amicale avec lui.

L'antienne d'offertoire est cette fois-ci très très longue, très particulière. C'est la prière de Moïse adressée au Seigneur son Dieu. Moïse pria en présence du Seigneur son Dieu. Il dit « Pourquoi, Seigneur, cette fureur envers ton peuple ? Apaise cette fureur qui t'anime. Souviens-toi d'Abraham, d'Isaac et de Jacob, à qui tu as juré de donner une terre où ruisselle le lait et le miel. » Et le Seigneur se laissa fléchir, il écarta de son peuple les malheurs dont il l'avait menacé. Ce très long offertoire qui rappelle que le Seigneur se laisse fléchir par la prière de Moïse, il est donc tiré de l'Exode 32. Moïse est confronté à la dérive de son peuple qui a construit un veau en fonte et l'adore, croyant de ce fait honorer Dieu. Moïse intercède pour celui-ci afin que Dieu pardonne leurs péchés. En réponse, Dieu effacera de son livre celui qui a péché. Moïse a intercédé deux fois par abnégation totale pour l'amour de Dieu, pour l'amour de Moïse pour son peuple. Il préfère être privé personnellement du salut plutôt que de voir son peuple exterminé par Dieu, puis rester sans pardon et privé de la présence de Dieu. C'est donc une leçon pour nous, chrétiens, qui devons intercéder souvent pour les pécheurs et pour certaines causes. Cela se fait par le jeûne et par la prière.

La communion, tu nous as donné, Seigneur, le pain du ciel, plein de délices au goût très suave. Panem de cielo dedisti nobis, domine, abentem omne delectamentum et omnem saporem suavitis. Ce pain du ciel fait référence à Jésus-Christ comme source de la vie spirituelle, soulignant son rôle dans l'Eucharistie et son enseignement sur la nourriture éternelle. Souvenons-nous de cette phrase admirable de Saint Carlo Acutis, « L'Eucharistie, c'est l'autoroute du ciel. Si quelqu'un mange de ce pain, il vivra éternellement. » Donc on voit que ce dimanche, il y a de très grandes richesses dans les lectures du propre de ce 18e dimanche. Alors quel chant choisir pour aujourd'hui? Eh bien, le mieux évidemment, ce sont les chants du propre qu'il ne faut pas ignorer. Si on ne les chante pas, eh bien on les lit, on les psalmodie. On peut aussi prendre un très beau chant en marchant vers toi, Seigneur, dans le chant noté de l'Assemblée numéro 326. On peut aller voir aussi du côté d'Arnaud Perruta, dont je vous parle presque à chaque fois, avec ses chants pour la liturgie en français, paru en 2018 à l'échelle de Jacob et qui reprend donc l'introïte en français, le psaume et puis la communion. Comme commentaire, cette fois-ci, je voudrais vous parler d'un chirographe du souverain pontife Jean-Paul II pour le centenaire du motu proprio parmi les sollicitudes sur la musique sacrée qui était paru donc en 1903 et le motu proprio le chirographe date de 2003. Voilà ce qu'il disait par rapport à la musique. Dans cette perspective à la lumière du magistère de Saint Pidis et de mes autres prédécesseurs, et en tenant compte en particulier des orientations du Concile de Vatican II, je souhaite reproposer certains principes fondamentaux dans ce domaine si important de la vie de l'Église. Dans le sillage des enseignements de Saint Pidis et du Concile, il faut tout d'abord souligner que la musique destinée au rite sacré doit avoir comme point de référence la sainteté. De fait, celle-ci sera d'autant plus sainte qu'elle sera en connexion plus étroite avec l'action liturgique. C'est précisément pour cette raison que non sans indistinction, tout ce qui est hors du temple, c'est-à-dire profanum, est capable d'en dépasser le seuil, affirmé avec sagesse mon vénéré prédécesseur Paul VI, en commentant le décret du Concile de Trente. Et Paul VI précisait que si elle ne possède pas à la fois le sens de la prière, de la dignité, de la beauté, la musique instrumentale et vocale se barre elle-même l'accès dans la sphère du sacré et du religieux. D'autre part, la catégorie même de musique sacrée connaît aujourd'hui un élargissement de sa signification allant jusqu'à inclure des répertoires qui ne peuvent pas entrer dans la célébration sans violer l'esprit et les normes de la liturgie elle-même. Et lorsque l'on choisit des chants, il faut bien se poser cette question, est-ce qu'il est séant de chanter ce type de chant? Un autre aspect, une autre qualité qui est celle de la musique liturgique, c'est aussi ce qu'on appelle un principe qui est d'ailleurs intimement lié à la beauté, c'est celui donc de la beauté formelle et de la sainteté. Il ne peut y avoir de musique destinée à la célébration des rites sacrés qui ne soit d'abord de l'art véritable, capable de posséder cette efficacité que l'Église souhaite obtenir en réservant une place dans sa liturgie à l'art musical. Alors parmi évidemment les expressions musicales qui répondent le mieux aux qualités requises par la notion de musique sacrée, en particulier de la musique liturgique, eh bien le chant grégorien occupe une place particulière. Le Concile Vatican II le reconnaît comme le chant propre de la liturgie romaine auquel il doit être réservé à condition égale la première place dans les actions liturgiques chantées qui sont célébrées en langue latine. Saint Pidis soulignait que l'Église l'a hérité des pères antiques, l'a jalousement conservé au cours des siècles dans ses codes liturgiques et encore aujourd'hui le propose aux fidèles comme une forme qui lui est propre en le considérant comme le modèle suprême de la musique sacrée. Le chant grégorien continue donc d'être aujourd'hui encore un élément d'unité de la liturgie romaine. Et il faut donc vous interroger, chers amis qui faites de l'animation, est-ce qu'il ne faut pas que vous vous remettiez à chanter du grégorien et à vous former? Et vous ne perdrez pas votre temps à le faire. Bonnes vacances à tous et que le nom du Seigneur soit béni au nom du Père et du Fils et du Saint-Esprit. Amen.

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1: Gloire au Père, au Fils et au Saint-Esprit, pour les siècles des siècles.

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1: Amis auditeurs, bonjour. Il est 7 heures sur les ondes de Radio Espérance. Pierre est avec vous ce matin pour vous accompagner pour la prière du matin. Nous commençons par réciter l'Angélus. L'ange du Seigneur apporta l'annonce à Marie et elle conçut du Saint-Esprit. Je vous salue Marie, pleine de grâce, le Seigneur est avec vous. Vous êtes bénie entre toutes les femmes, et Jésus, le fruit de vos entrailles, est béni. Sainte Marie, Mère de Dieu, priez pour nous pauvres pécheurs, maintenant et à l'heure de notre mort. Amen. Voici la servante du Seigneur, qu'il me soit fait selon votre parole. Je vous salue Marie, pleine de grâce, le Seigneur est avec vous. Vous êtes bénie entre toutes les femmes, et Jésus, le fruit de vos entrailles, est béni. Sainte Marie, Mère de Dieu, priez pour nous pauvres pécheurs, maintenant et à l'heure de notre mort. Amen. Et le Verbe s'est fait chair, et il a habité parmi nous. Je vous salue Marie, pleine de grâce, le Seigneur est avec vous. Vous êtes bénie entre toutes les femmes, et Jésus, le fruit de vos entrailles, est béni. Sainte Marie, Mère de Dieu, priez pour nous pauvres pécheurs, maintenant et à l'heure de notre mort. Amen. Priez pour nous, Sainte Mère de Dieu, afin que nous soyons rendus dignes des promesses du Christ. Prions. Que ta grâce, Seigneur notre Père, se répande dans nos cœurs. Par le message de l'ange, tu nous as fait connaître l'incarnation de ton Fils bien-aimé. Conduis-nous par sa passion et par sa croix, avec le secours de la Vierge Marie, jusqu'à la gloire de la résurrection, par Jésus le Christ, notre Seigneur.

En ce début de journée, après avoir salué Marie, reine des hommes, reine du ciel et de la terre, nous nous tournons vers le Seigneur. Au nom du Père, et du Fils, et du Saint-Esprit. Amen.

Aujourd'hui, les lectures sont celles du 18e dimanche ordinaire. Lecture du livre du prophète Isaïe. Ainsi parle le Seigneur. Vous tous qui avez soif, venez, voici de l'eau. Même si vous n'avez pas d'argent, venez acheter et consommer. Venez acheter du vin et du lait sans argent, sans rien payer. Pourquoi dépenser votre argent pour ce qui ne nourrit pas? Vous fatiguez pour ce qui ne rassasie pas? Écoutez-moi bien, et vous mangerez de bonnes choses. Vous vous régalerez de viande savoureuse. Prêtez l'oreille. Venez à moi, écoutez et vous vivrez. Je m'engagerai envers vous par une alliance éternelle. Ce sont les bienfaits garantis à David.

Tu ouvres ta main, Seigneur, nous voici rassasiés. Le Seigneur est tendresse et pitié, lent à la colère et plein d'amour. La bonté du Seigneur est pour tous, sa tendresse pour toutes ses œuvres. Tu ouvres ta main, Seigneur, nous voici rassasiés. Les yeux sur toi, tous ils espèrent. Tu leur donnes la nourriture au temps voulu. Tu ouvres ta main, tu rassasies avec bonté tout ce qui vit. Tu ouvres ta main, Seigneur, nous voici rassasiés. Le Seigneur est juste en toutes ses voies, fidèle en tout ce qu'il fait. Il est proche de ceux qu'il invoque, de tous ceux qu'il invoque en vérité. Tu ouvres ta main, Seigneur, nous voici rassasiés.

Deuxième lecture, lecture de la lettre de saint Paul apôtre aux Romains. Frères, qui pourra nous séparer de l'amour du Christ? La détresse, l'angoisse, la persécution, la faim, le dénuement, le danger, le glaive? Mais en tout cela, nous sommes les grands vainqueurs, grâce à celui qui nous a aimés. J'en ai la certitude, ni la mort, ni la vie, ni les anges, ni les principautés célestes, ni le présent, ni l'avenir, ni les puissances, ni les hauteurs, ni les abîmes, ni aucune autre créature, rien ne pourra nous séparer de l'amour de Dieu qui est dans le Christ Jésus, notre Seigneur.

Évangile de Jésus-Christ selon saint Matthieu, chapitre 14, versets 13 à 21. En ce temps-là, quand Jésus apprit la mort de Jean le Baptiste, il se retira et partit en barque pour un endroit désert, à l'écart. Les foules l'apprirent et, quittant leur ville, elles suivirent à pied. En débarquant, il vit une grande foule de gens. Il fut saisi de compassion envers eux et guérit leurs malades. Le soir venu, les disciples s'approchèrent et lui dirent « L'endroit est désert et l'heure est déjà avancée. Renvoie donc la foule qu'ils aillent dans les villages acheter de la nourriture. » Mais Jésus leur dit « Ils n'ont pas besoin de s'en aller. Donnez-leur vous-même à manger. » Alors ils lui disent « Nous n'avons là que 5 pains et 2 poissons. » Jésus dit « Apportez-les-moi. » Puis, ordonnant à la foule de s'asseoir sur l'herbe, il prit les 5 pains et les 2 poissons, et, levant les yeux au ciel, il prononça la bénédiction. Il rompit les pains, il les donna aux disciples, et les disciples les donnèrent à la foule. Ils mangèrent tous, et ils furent rassasiés. On ramassa les morceaux qui restaient. Cela faisait 12 paniers pleins. Ceux qui avaient mangé étaient environ 5 000, sans compter les femmes et les enfants.

Père très saint, nous t'offrons nos actions, nos joies, nos peines, avec celles de tous nos frères dans le cœur de ton Fils Jésus, notre Seigneur. Par l'Esprit Saint, nous serons aujourd'hui les témoins de ton amour. Avec Notre-Dame en l'Église, nous te prions pour que le monde accueille ta lumière. Nous te prions en particulier pour les victimes des incendies en Gironde et dans le Var, pour tous ceux qui ont perdu leur maison, que le Seigneur les guide et leur donne espoir. Je crois en Dieu, le Père Tout-Puissant, Créateur du ciel et de la terre, et en Jésus-Christ, son Fils unique, notre Seigneur, qui a été conçu du Saint-Esprit, est né de la Vierge Marie, a souffert sous Ponce Pilate, a été crucifié, est mort et a été enseveli, est descendu aux enfers. Le troisième jour est ressuscité des morts, est monté aux cieux, est assis à la droite de Dieu le Père Tout-Puissant, d'où il viendra juger les vivants et les morts. Je crois en l'Esprit Saint, à la Sainte Église catholique, à la communion des saints, à la rémission des péchés, à la résurrection de la chair, à la vie éternelle. Amen. Notre Père qui es aux cieux, que ton nom soit sanctifié, que ton règne vienne, que ta volonté soit faite sur la terre comme au ciel. Donne-nous aujourd'hui notre pain de ce jour. Pardonne-nous nos offenses, comme nous pardonnons aussi à ceux qui nous ont offensés. Et ne nous laisse pas entrer en tentation, mais délivre-nous du mal. Amen. Je vous salue Marie, pleine de grâce. Le Seigneur est avec vous. Vous êtes bénie entre toutes les femmes, et Jésus, le fruit de vos entrailles, est béni. Sainte Marie, Mère de Dieu, priez pour nous pauvres pécheurs, maintenant et à l'heure de notre mort. Amen. Et maintenant, nous nous unissons à Dieu dans la foi, l'espérance et la charité. Acte de foi. Mon Dieu, je crois fermement toutes les vérités que vous avez révélées et que vous nous enseignez par votre Sainte Église, parce que vous ne pouvez ni vous tromper ni nous tromper. Dans cette foi, puis-je vivre et mourir. Amen. Acte d'espérance. Mon Dieu, j'espère avec une ferme confiance que vous me donnerez par les mérites de Jésus-Christ votre grâce en ce monde et le bonheur éternel dans l'autre, parce que vous l'avez promis et que vous tenez toujours vos promesses. Dans cette foi, puis-je vivre et mourir. Amen. Acte de charité. Mon Dieu, je vous aime de tout mon cœur et plus que tout, parce que vous êtes infiniment bon, et j'aime mon prochain comme moi-même pour l'amour de vous.

Chaque jour, il est bon de nous rappeler la loi du Seigneur. Tu adoreras le Seigneur ton Dieu et tu l'aimeras parfaitement. Tu ne prononceras le nom de Dieu qu'avec respect, fuyant blasphème et faux serment. Tu sanctifieras le jour du Seigneur. Tu honoreras ton père et ta mère. Tu ne tueras pas. Tu ne commettras pas d'adultère. Tu ne voleras pas. Tu ne porteras pas de faux témoignages contre ton prochain. Tu ne convoiteras pas la femme de ton prochain. Tu ne désireras pas injustement le bien des autres.

Nous prions avec saint Ignace de Loyola. Prends, Seigneur, et reçois toute ma liberté, ma mémoire, mon intelligence et toute ma volonté. Tout ce que j'ai et tout ce que je possède, c'est toi qui me l'as donné. Tout cela, Seigneur, je te le rends. Tout est à toi. Disposant selon ton entière volonté. Donne-moi seulement de t'aimer, donne-moi cette grâce, et elle seule me suffit.

Aujourd'hui, 2 août, nous faisons la commémoration de saint Eusèbe de Verceil. Eusèbe naquit en Sardaigne vers l'an 300. Il fit ses études à Rome, et alors qu'il n'était que simple lecteur, il fut nommé évêque de Verceil dans le Piémont. Pour être plus proche de ses fidèles, Eusèbe décida de vivre en communauté avec ses prêtres et proches collaborateurs. Ce fut le premier collège de chanoines en Occident. Eusèbe vécut une époque difficile. L'hérésie arienne progressait, soutenue par l'empereur Constance. De nombreux évêques, par peur, n'osaient défendre la vraie foi. Lors du concile de Milan en 355, l'empereur menaça les évêques réunis. Il brandit son épée en criant « Sachez que ma volonté vaut plus qu'une décision conciliaire. Obéissez ou c'est l'exil. » Ils ne furent que 5 à résister à l'empereur, parmi eux, Eusèbe. Il fut exilé, connut l'emprisonnement et torture, mais resta ferme dans sa foi. À la mort de l'empereur Constance, Eusèbe put regagner son diocèse. Entouré par ses fidèles, il finit sa vie paisiblement en 371. Par ses nombreuses années de captivité et de souffrance, il reçut le titre de martyr pour la défense de la foi.

C'est ainsi que se termine la prière du matin. Pierre vous souhaite une excellente journée et une très bonne semaine. À bientôt.

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1: L'école du dimanche, nous sommes toujours avec Augustin, avec Henri Chadwick, un ouvrage remarquable qui nous permet de bien connaître dans le fond et de façon très savante la philosophie, la théologie de Saint-Augustin. Après les ouvrages classiques,

en sa formation, eut pour effet paradoxal de l'amener au manichéisme, on a vu les autres fois de quoi il s'agissait, à l'âge de 19 ans, et ses lectures platoniciennes à 31 ans, vers ce que Porphyre haïssait le plus au monde, à savoir l'Église. Le cercle néoplatonicien de Milan s'intéressait tout particulièrement à certaines parties du Nouveau Testament, comme le prologue de l'Évangile selon saint Jean, ou les passages fortement platoniciens de la deuxième épître aux Corinthiens 3-4, qui offrent un fondement biblique à un christianisme platonicien. Les chrétiens du groupe s'attachaient à interpréter l'épître de saint Paul aux Romains dans un sens qui éliminait le déterminisme et le dualisme manichéen. En tant que manichéen, Augustin trouvait que l'apôtre était incohérent non seulement avec l'Ancien Testament, mais aussi avec lui-même. En effet, le discours de Paul sur le conflit entre la chair et l'esprit, comme on le voit dans Galates 5 et Romains 7, constituait aux yeux des manichéens une charte de leur conviction que les impulsions sexuelles du corps sont la racine de tout mal. Les néoplatoniciens de Milan avaient une vue des choses légèrement moins pessimiste. Augustin fut bientôt persuadé que Platon et le Christ étaient proches l'un de l'autre et que l'enseignement de l'Église était en fait du platonisme vulgarisé, une manière figurative et imagée de s'adresser à des esprits sans formation philosophique qui avaient pour effet de les rendre, dans leur conduite du moins, rationnelle. Jusqu'à la fin de ses jours, bien après que ses réserves sur certains éléments de la tradition platonicienne se furent précisées de façon explicite, Augustin ne manquera pas de reconnaître, non sans élégance, la dette contractée par lui envers les œuvres néoplatoniciennes. Sur son lit de mort dans Hippone, assiégé par les Vandales, ses dernières paroles furent, paraît-il, une citation de Plotin. La spiritualité néoplatonicienne et l'accent mis sur l'intériorité, sur un effort qui vise à s'arracher au divertissement du monde extérieur, aiguisèrent chez Augustin le sentiment de déchirement provoqué par ses impulsions sexuelles qui le faisaient sombrer. Lorsqu'il lit les épîtres de saint Paul, il se rend compte que sa condition y est parfaitement décrite et parfaitement comprise. Il devient alors la proie d'une série de conflits intérieurs. La conscience de sa détresse lui apparaît un jour de manière poignante lorsqu'il passe devant un mendiant qui sourit béatement sous l'effet de la boisson dans une rue de Milan. Il sait qu'en regardant cet homme, il ne ressent pas de la pitié mais de la jalousie. Le professeur de rhétorique découvre que son exemplaire des épîtres de saint Paul devient pour lui un objet précieux. À la fin de juillet 386, dans le jardin de la maison de Milan où il vit en compagnie de sa mère et de son ancien élève Alipius, un juriste compétent qui, en 386, est encore manichéen, mais qui deviendra par la suite évêque de Tagaste. Augustin finit par prendre sa décision. Sa santé est détériorée, il souffre d'asthme et perd la voix. Il est impossible de dire si c'était là le symptôme de son malaise ou la raison de sa décision. Il décide d'abandonner son poste d'enseignant et de renoncer à ses ambitions de carrière. La plus grande épreuve était le renoncement définitif au mariage. Serait-il capable de s'astreindre à vivre sans femme? Par un ami africain qui travaillait dans l'administration à la cour, il connaissait l'existence d'une communauté d'ascètes à Milan. Et la renonciation d'Antoine, l'ermite égyptien à tout bien matériel, sa vie, venait d'être écrite par l'évêque d'Alexandrie, Athanase, et peu après traduite en latin à l'intention des lecteurs occidentaux. Si ces hommes pouvaient parvenir à la chasteté, ils le pourraient également. Où est-il, était-il trop faible? Selon le 8e livre des Confessions, écrit 14 ans plus tard, il prit son exemplaire de saint Paul, l'ouvrit au hasard, et à la manière de ceux qui cherchaient à lire l'avenir dans les poèmes de Virgile, il s'en remit au premier texte qu'il lit. Les derniers mots du 13e chapitre de l'Épître aux Romains qui oppose au libertinage sexuel une exhortation à choisir le Christ. Il décrit sa décision dans une langue littéraire fort belle, avec des références au poète perse, une remarquable citation de Plotin et une allusion symbolique à la chute d'Adam dans le jardin d'Éden. Il rapporte comment il a pour ainsi

dire, entendu une voix semblable à celle d'un enfant lui enjoignant de prendre le livre et de le lire, tollé, léger. On a beaucoup débattu pour faire la part du simple compte-rendu des faits ou celle de la rhétorique et de l'art littéraire dans ce récit. Il est certain qu'il s'y trouve une part de pure littérature, mais il est non moins certain qu'à Milan, à la fin du mois de juillet 386, il décide de renoncer au mariage et à sa carrière et à se faire baptiser. Il abandonne son poste de professeur. La conversion ne fut pas l'effet d'une illumination brutale, mais l'aboutissement d'une douloureuse expérience de plusieurs mois. Il comparera plus tard le processus de la conversion à celui d'une grossesse. Son choix dénote plus un changement d'éthique que l'adoption d'une nouvelle attitude intellectuelle. Le récit des confessions implique qu'en 386, il considère la passion sexuelle comme le seul obstacle à l'union de son âme avec la vérité éternelle et immatérielle. Ce que Plotin et Porphyre lui avaient appris devenait dès lors possible grâce au texte de saint Paul. 15 ans plus tard, il écrira l'illusion de certains pour qui, dans cette vie, l'esprit humain peut se détacher du monde physique au point d'appréhender la lumière sans nuage de la vérité immuable. Néanmoins, à l'époque, il avait la sensation d'arriver au port après la tempête. Les prières de Monique pour sa conversion et son baptême trouvaient leur réponse. Le fils de tant de larmes ne pouvait être perdu.

Quelques mois plus tard, Augustin déclare que même si ses rêves étaient encore perpétuellement troublés par ses anciens désirs, il commençait toutefois à faire des progrès, car il considérait à présent l'union sexuelle avec répugnance comme une amère douceur. Ses aspirations ascétiques ne l'entraînaient pas à vouloir être ermite. Il désirait faire partie d'une communauté laïque d'amis partageant son enthousiasme pour Platon et saint Paul, sans oublier Cicéron, et tout particulièrement ses Tusculanes. 8 mois passèrent entre la décision prise dans le jardin de Milan et le jour de Pâques 387, où son fils naturel, Adéoda, son ami Alipius et lui-même furent baptisés ensemble par saint Ambroise de Milan. Durant ces mois, il s'installe avec Monique et un groupe d'amis et d'élèves dans une villa qui leur avait été prêtée sur les collines du Cassiciacum, près de Côme. Là, il se soigna et réfléchit. Dans ses écrits d'alors, sa conversion n'apparaît pas motivée par le désir d'échapper aux douloureuses incertitudes d'un scepticisme philosophique, ni par celui de se réfugier sous l'autorité dogmatique de l'Église. La cause de son malheur et de son insatisfaction réside en lui-même. Néanmoins, la question de l'autorité était au premier plan des controverses entre catholiques et manichéens, et il reconnaît qu'il était en train de se soumettre au Christ et à sa communauté. Il en vint à considérer la revendication de l'individu à se déterminer librement comme de l'orgueil. À partir de l'automne 386, ses écrits offrent de fréquentes allusions à la Bible et à la doctrine chrétienne. À Cassiciacum, il écrit que l'autorité et la raison sont des voies parallèles pour parvenir à la vérité. L'autorité est représentée par le Christ, la raison par Platon. L'autorité peut donner des directives que la raison comprend par la suite. L'autorité est première dans le temps, la raison première dans l'ordre de la réalité. L'homme instruit préfère suivre les voies philosophiques de la raison, mais même en ce cas, la raison ne peut apporter toute l'aide nécessaire. De l'autre côté, se reposer exclusivement sur l'autorité présente des dangers. Comment distinguer sans l'aide de la raison les revendications concurrentes d'autorités diverses? Comment distinguer entre une autorité authentiquement divine et celle d'esprits inférieurs vénérés par les païens, qui prétendent prédire l'avenir par la divination et les oracles? L'autorité divine est démontrée par le fait qu'elle est en même temps la plus haute raison. Il est la sagesse vraie de Dieu, identique à l'esprit de la suprême triade de Plotin. Finalement, on peut se demander quelles idées spécifiques sur Dieu et sur l'homme furent acceptées par Augustin à la suite de son baptême et de sa profession de foi. Réduite à ses plus élémentaires fondements, la foi chrétienne l'invitait à poser les affirmations suivantes. Premièrement, le monde ordonné est issu du bien suprême qui est aussi puissance suprême et qui est non seulement supérieur à tout ce qui existe, mais également doué d'une perfection tels que nos esprits ne peuvent pas, même pas concevoir l'idée de cet être supérieur. Ainsi donc, il est l'objet propre de crainte révérentielle, d'adoration. Nous ne devrions pas nous représenter Dieu comme impliqué dans un conflit entre les sphères inférieures et supérieures, comme le sont les hommes et la lumière des manichéens, mais plutôt comme un être possédant un dessein cohérent de création et de rédemption concernant l'univers en général et les créatures rationnelles en particulier. Le degré suprême dans l'échelle des valeurs est l'amour qui est la nature véritable de Dieu. Deuxièmement, la nature humaine telle que nous en avons à présent l'expérience ne correspond pas aux intentions du Créateur. La misère humaine est perpétuée par les égoïsmes collectifs et individuels, si bien que l'ignorance, la mortalité, la brièveté de la vie, la faiblesse de la volonté et par-dessus tout, le rejet arrogant et délibéré de ce qui est véritablement bon pour lui sont le propre de l'homme. Bref, l'humanité a besoin du remède de la vie éternelle et du pardon de ses péchés ou de sa réhabilitation sous l'effet de l'amour de Dieu. Troisièmement, le Dieu suprême a agi dans le temps et l'histoire où nous vivons et qu'il l'a transcende en nous donnant la connaissance, la vie, la force et don suprême, l'humilité sans laquelle personne ne peut rien apprendre.
Cette action trouve son point culminant à la personne de Jésus dans la vie, l'enseignement de sagesse et la relation filiale unique au Père, suprême, offre un modèle à l'humanité. Par l'humilité de son incarnation et de sa mort, Jésus personnifie le don de l'amour de Dieu. L'assentiment de la foi et l'adhésion à la communauté des disciples de Jésus, communauté organisée à laquelle il confie l'Évangile, et les signes sacramentels de l'Alliance constituée par l'eau, le pain, le vin, permettent d'accéder à ce geste de Dieu destiné à sauver l'homme déchu. Ainsi, l'Esprit de sainteté unit l'homme à Dieu pour lui donner l'espoir d'une vie à venir, dont la résurrection de Jésus est le gage ultime, et pour transformer la vie personnelle et morale de l'individu en vue d'entrer dans la société des saints, en la présence de Dieu. La prédication chrétienne proposait à Augustin ces thèmes en termes fortement métaphysiques, faisant ainsi le lien avec la morale et la métaphysique de Platon. Il était pour lui très important d'harmoniser le discours négatif et impersonnel de Plotin sur l'un et l'absolu et la conception biblique de Dieu comme amour, force, justice et pardon. Il est capital que les mystères de ce Dieu soient connus non seulement dans la grandeur et la gloire de l'univers naturel, mais également en se révélant lui-même, ainsi qu'une personne ferait connaître à d'autres ce qu'elle ne pourrait trouver par elle-même. À partir de 387, il a 33 ans, Augustin fait de ses idées des principes premiers.

0: On continue à voir comment Saint-Augustin s'est formé en compagnie de Henri Chadwick, professeur émérite d'Oxford et de Cambridge. Le chapitre 2 est donc appelé « Les arts libéraux ». C'est peut-être parce que le platonisme a joué un rôle important dans sa conversion au christianisme qu'Augustin ne devait jamais dresser de frontières nettes entre la philosophie et la théologie. À ses yeux, la raison philosophique n'est ni esclave de la religion, ni la dangereuse séductrice de l'esprit qui chercherait à lui faire croire qu'il peut atteindre son but suprême sans l'aide de la grâce de Dieu. Il définit l'objet premier de la philosophie comme l'étude de Dieu et de l'âme humaine. Très belle définition. Et l'on notera dans cette définition l'exclusion du monde physique. En termes cicéroniens, il déclare que la motivation qui pousse l'homme à philosopher est simplement la recherche du bonheur. L'ontologie néoplatonicienne, c'est-à-dire la doctrine de l'être et de la nature des choses examinées dans le chapitre précédent, reparaît dans toute son œuvre. Certains points dont il a modifié le détail donnent l'impression que, dans la mesure où il acceptait les arguments platoniciens, il les ramène toujours à des conclusions définies par sa foi. Il serait peut-être plus exact de dire qu'il voit peu de raisons de s'opposer à la tradition platonicienne lorsqu'elle n'est pas incompatible avec les implications du contenu de la foi catholique. À ses yeux, les platoniciens païens étaient dans l'erreur en acceptant le polythéisme, donc plusieurs dieux, les cycles éternels du monde et la transmigration des âmes. La croyance antique en la réincarnation était également de nature trop fataliste pour être compatible avec la conception de Dieu, créateur unique, qui par sa rédemption amène sa créature rationnelle à sa vraie fin, communier avec lui-même. Il y avait d'autres points de désaccord moins évidents et pourtant tout aussi importants. Malgré le caractère essentiel de son renoncement à la vie sexuelle dans sa conversion, il demeure en désaccord avec Plotin sur la question de la racine première du mal, que ce dernier identifie avec la matière et la matérialité. À la différence de Plotin encore, Augustin n'accepte pas de dire que Dieu doit être décrit comme l'un au-delà de l'être. Il peut accepter l'antithèse platonicienne de l'un et du multiple comme une description de la relation entre le créateur transcendant et la diversité multiple de la création. Mais le Dieu unique n'est jamais au-delà de l'être. Le verset 14 du troisième chapitre de l'Exode lui assure que Dieu est l'être même, ipsum esse, celui qui est véritablement. Deux sermons passionnés et mouvants destinés à son assemblée de dockers et de travailleurs agricoles d'Hippone développent ce thème remarquable. La création est participation à l'être. Ce terme implique une conséquence. La caractéristique en est que les attributs sont distincts de l'être. Pour les créatures, une chose est d'exister, une autre est d'être juste et sage. Mais chez Dieu, exister et être juste, bon et sage, sont une seule et même chose. L'homme peut exister sans être juste, bon et sage, Dieu est ce qu'il a. Plotin avait exprimé la même idée en termes aristotéliciens. Dans la substance divine, il ne peut y avoir d'accident. Plotin et Augustin se rejoignent sur ce point. Seule la première des 10 catégories, la substance, est applicable à l'être de Dieu. Pour saint Augustin, le prologue de l'Évangile selon saint Jean, qui impressionnait les philosophes néoplatoniciens, était une formulation magnifique de la vision du monde platonicien, de la lumière de Dieu illuminant les ténèbres afin de ramener le monde aliéné vers des sphères plus élevées. Mais dans cette expression chrétienne de la vérité, si proche du platonisme, Augustin note une différence capitale. Les livres des platoniciens ne mentionnent pas que le Verbe s'est fait chair. Le concept d'une révélation unique dans le cadre d'une vue particulière est un thème chrétien que Manie, donc les manichéens, étaient contraints de transformer radicalement. Pour un platonicien païen, sa particularité apparaissait scandaleusement incompatible avec l'immutabilité divine et avec l'opération universelle de la Providence dans le cosmos. Les platoniciens ne croient pas à l'exécution d'un dessein divin dans et par le chaos de l'histoire et leur conception du temps est cyclique et non pas linéaire. En d'autres termes, la configuration des étoiles revient à des intervalles de temps immenses, à la même position, et tout recommence comme avant. Le concept d'une incarnation unique appelant l'homme à prendre une décision existentielle qui l'engage pour l'éternité impliquait pour Augustin une révision nécessaire du platonisme. D'autre part, il sentait qu'il était également nécessaire d'interpréter l'incarnation en termes de providence universelle de Dieu comme un pas formidable en direction de la fin de l'histoire et l'une des clés du sens de cette dernière. À l'époque de sa conversion, Augustin a près de 33 ans et il est considéré comme un maître de littérature et de rhétorique. S'il avait poursuivi la carrière séculière dont il avait rêvé, il aurait peut-être laissé bien plus de noms que son nom à la postérité. Il n'aurait peut-être été qu'un exemple remarquable de la mobilité sociale, illustrant, grâce à son travail acharné et à la chance d'avoir bénéficié d'un patronage efficace, l'ascension d'un jeune homme intelligent, issu d'une famille relativement peu fortunée de la campagne numide. Mais il a renoncé à tout cela. Il lui faut trouver des réponses à des problèmes pressants. Sa première entreprise littéraire consiste à examiner les questions épineuses du mal et de la providence sur lesquelles les manichéens avaient attiré son attention. Il lui faut également régler un certain nombre de comptes avec les philosophes sceptiques qui avait longtemps exercé sur lui une influence profonde. Donc on continuera à regarder la progression de cette conversion chez saint Augustin et voir comment il en est arrivé à ce qu'il a été. Donc nous serons en compagnie donc de Henri Chalouic avec Augustin. Bonne semaine à tous et que le nom du Seigneur soit béni au nom du Père et du Fils et du Saint-Esprit. Amen.
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vos rendez-vous aujourd'hui sur Radio Espérance. Chers amis, bonjour, bienvenue sur les ondes de Radio Espérance en ce dimanche 2 août. Voici quelques-uns de nos rendez-vous prévus pour cette journée dominicale qui débutera dès 8h30 par notre premier chapelet aux intentions du monde et de l'Église où nous méditerons les mystères lumineux. Chapelet qui sera suivi à 9h de Monseigneur vous répond, une rediffusion de l'émission avec Monseigneur Michel Aupetit qui nous parlera des guérisons. À 9h30, François de Brennart continuera à nous faire entrer dans la liturgie de ce dimanche avec un commentaire des deuxièmes lectures et de l'évangile de ce 18e dimanche du temps ordinaire. La messe qui suivra sera célébrée et radiodiffusée en direct depuis la chapelle de l'Immaculée Conception à Saint-Étienne. À midi, je vous propose de retrouver le pape Léon XIV depuis la place Saint-Pierre à Rome, puisque le pape est rentré de son séjour à Castel Gandolfo. Nous entendrons donc et nous unirons à la prière de l'Angélus avec le pape Léon XIV à midi, depuis Saint-Pierre de Rome. Cet après-midi à 14h30, le chapelet sera à vos intentions, bien sûr, et nous méditerons les mystères douloureux. Chapelet suivi à 15h de l'heure de la miséricorde. Pour notre temps d'enseignement, à 16h, je vous propose d'écouter deux conférences, l'une donnée par sœur Géphanie lors des conférences de la famille missionnaire de Notre-Dame sur la joie dans le Nouveau Testament. Puis vers 16h30, ce sera une conférence de Jacques et Cécile, un enseignement donné au cours des conférences de la famille missionnaire de Notre-Dame, un témoignage où Jacques et Cécile expliquent comment la découverte de la foi leur a apporté la joie véritable. Après ces temps d'enseignement et de témoignage, nous partirons à 17h dans la Drôme des Collines pour l'Office des Vêpres en direct depuis l'abbaye Notre-Dame de Triors, Office des Vêpres suivi du salut du Saint-Sacrement. À 18h, nous nous mettrons à l'école du dimanche avec Albert qui poursuit sa lecture commentée d'Augustin par Henri Chadwick. Une synthèse claire et profonde sur le développement et la cohérence originale de la pensée de saint Augustin. Enfin ce soir, après notre chapelet pour les vocations, où nous méditerons les mystères glorieux, à 20h30, en direct depuis nos studios de Paray-le-Monial, nous débuterons à 21h une nouvelle session, une session pour tous, en direct depuis Paray-le-Monial avec la communauté de l'Emmanuel, qui se poursuivra tout au cours de cette semaine. Nous débuterons donc à 21h avec la veillée d'ouverture de la session pour tous. Pour l'instant, il est 8h et je vous laisse avec Françoise Brennert qui nous introduit dans la liturgie de ce 18e dimanche du temps ordinaire avec ses commentaires de la première lecture et du psaume. Je vous souhaite donc une très bonne et belle journée dominicale en notre compagnie sur les ondes de Radio Espérance.

0: gloire au Père et au Fils et au Saint-Esprit pour les siècles des siècles.
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2: 18e dimanche du temps ordinaire, première lecture, Isaïe 55, versets 1 à 3. Ainsi parle le Seigneur, « Vous tous qui avez soif, venez, voici de l'eau. Même si vous n'avez pas d'argent, venez acheter et consommer. Venez acheter du vin et du lait sans argent, sans rien payer. Pourquoi dépenser votre argent pour ce qui ne nourrit pas, vous fatiguer pour ce qui ne rassasit pas? Écoutez-moi bien, et vous mangerez de bonnes choses, vous vous régalerez de viande savoureuse. Prêtez l'oreille, venez à moi, écoutez et vous vivrez. Je m'engagerai envers vous par une alliance éternelle. Ce sont les bienfaits garantis à David. Acclamons la parole de Dieu. » Dans ces versets, Dieu ne se présente pas comme celui qui réclame d'abord, mais comme celui qui invite. Il appelle les assoiffés, les pauvres. Son don est gratuit, l'eau, le vin, le lait, la vie même. Ce passage d'Isaïe est généralement rattaché à la grande section d'Isaïe 40 à 55, souvent appelé le deuxième Isaïe, ou le livre de la consolation. Il s'adresse à un peuple blessé par la défaite, l'éloignement de sa terre, la destruction du temple et l'effondrement de la dynastie royale de David au VIe siècle avant Jésus-Christ. L'oracle date du temps où les Judéens déportés peuvent espérer un retour à Jérusalem. L'invitation s'adresse aux assoiffés. Elle exprime plus qu'un besoin matériel. Dans une région où l'eau est précieuse, l'eau, le vin et le lait évoquent une vie retrouvée, féconde et heureuse. Le peuple exilé a connu le manque, l'humiliation et l'incertitude. Dieu lui annonce que la restauration ne sera pas le fruit de sa richesse ou de ses propres forces. Sans argent, sans rien payer, signifie que le salut est un don de Dieu, une grâce offerte à ceux qui se tournent vers lui. La question « Pourquoi dépenser votre argent pour ceux qui ne nourrit pas ?» vise probablement les faux appuis auxquels les exilés pouvaient être tentés de s'attacher. Les sécurités économiques de Babylone, les cultes étrangers ou toute recherche de bonheur qui éloigne du Dieu d'Israël. Le prophète ne condamne pas le travail ou les biens, mais il rappelle qu'aucune réussite humaine ne peut remplacer la fidélité à Dieu ni rassasier le désir profond de vivre. C'est très actuel. Nous sommes, nous aussi, tentés de rechercher de faux appuis, mais le prophète nous ramène à la source véritable. La dernière promesse est décisive. Dieu annonce une alliance éternelle, liée aux bienfaits garantis à David. La monarchie davidique semblait pourtant définitivement brisée depuis la prise de Jérusalem par les Babyloniens, en 587 avant Jésus-Christ. Isaïe affirme que l'engagement de Dieu envers David n'est pas annulé par la catastrophe. Ce texte est donc une parole de consolation et de conversion. Dieu appelle les exilés à quitter ce qui les enferme, à écouter sa parole et à accueillir gratuitement la vie qu'il promet. Le retour d'exil n'est pas seulement un déplacement géographique vers Jérusalem. Il est présenté comme un renouveau de l'Alliance, une recréation du peuple autour de la fidélité de Dieu. Ce texte d'Isaïe ouvre aussi l'horizon de l'Évangile. Dans le Christ, cette invitation prend un visage. Lors de la multiplication des pains, Jésus voit la foule fatiguée et affamée. Il ne la renvoie pas à vide. À partir de quelques pains et de quelques poissons offerts, il nourrit tous ceux qui sont là. Et il en reste encore. Ce geste révèle que le royaume de Dieu n'est pas fondé sur la rareté, la peur de manquer ou le calcul, mais sur la surabondance de la miséricorde. La parole d'Isaïe demande « Pourquoi dépenser votre argent pour ceux qui ne nourrissent pas ?» Elle rejoint nos fins les plus intérieures, le désir d'être aimé, pardonné, reconnu, réconcilié, de trouver un sens à notre vie. Le Christ ne promet pas seulement de combler une faim matérielle, il se donne lui-même comme le pain véritable, celui qui nourrit le cœur et conduit à la vie éternelle. Dans l'Eucharistie, cette promesse demeure actuelle. Nous venons pauvres et assoiffés et nous recevons gratuitement le pain de la vie. Pour saint Pierre, Julien et Marc, Jésus au Saint-Sacrement est le don gratuit et toujours présent de Dieu. Celui qui vient à l'Eucharistie ne rencontre pas seulement un souvenir ou un symbole, mais le Christ vivant qui nourrit, console et transforme. La soif d'Isaïe devient ainsi la soif de Dieu, et l'invitation « Venez à moi » devient un appel à venir auprès de Jésus eucharistique, à l'adorer et à recevoir de lui la vie. On peut résumer son intuition ainsi. L'Eucharistie est le lieu où le Christ continue de dire à l'âme « Viens, je suis ton pain, ta force et ta joie ». Saint Pierre, Julien et Marc insistent sur le fait que le chrétien ne doit pas chercher sa consolation ultime dans les biens qui passent, mais dans la présence du Christ donné. Cela rejoint directement Isaïe. Pourquoi nous fatiguer pour ceux qui ne rassasient pas? L'adoration eucharistique devient alors une réponse de foi à l'invitation divine. Elle est le mouvement de celui qui reconnaît que seul le Christ peut rassasier durablement. L'accomplissement le plus explicite d'Isaïe 55, versets 1 à 3, se trouve à la fin de l'Apocalypse. La grande invitation prophétique « Vous tous qui avez soif, venez » devient l'appel universel lancé par l'Esprit et l'Église épouse. Que celui qui a soif vienne, que celui qui le veut reçoive gratuitement l'eau de la vie. Apocalypse 22, verset 17. Ce qui était annoncé au peuple de l'exil est alors porté à son terme. L'eau n'est plus seulement une image de restauration, elle est l'eau de la vie qui jaillit du trône de Dieu et de l'agneau dans la Jérusalem nouvelle. Apocalypse 22, verset 1. Dieu dit également à celui qui a soif, je donnerai de la source de l'eau de la vie gratuitement. Apocalypse 21, verset 6. La gratuité d'Isaïe, sans argent, sans rien payer, est donc pleinement reprise. Le salut est le don définitif de Dieu, obtenu par l'agneau immolé et offert à tous. La promesse de nourriture et de joie trouve aussi son accomplissement dans le repas eschatologique de l'agneau. Heureux les invités au repas des noces de l'agneau. Apocalypse 19, verset 9. Le vin et le lait d'Isaïe, signe d'abondance et de bonheur, conduisent à cette communion définitive où Dieu demeure avec les hommes. L'alliance éternelle, annoncée en Isaïe 55, verset 3, apparaît alors accomplie dans l'union nuptiale du Christ l'agneau avec son peuple. L'Apocalypse nomme Jésus le rejeton et la descendance de David, Apocalypse 22, verset 16. En lui, les promesses faites à David deviennent universelles et éternelles. Si vous le comprenez bien, le texte d'Isaïe, chapitre 55, a eu un premier accomplissement avec Jésus quand il est venu, ensuite avec l'Eucharistie au temps de l'Église, et il aura un accomplissement total au moment du retour du Christ, comme nous l'a dit l'Apocalypse. Amen et que Dieu vous bénisse.

0: Psaume 144, 145. Le Seigneur est tendresse et pitié, lent à la colère et plein d'amour. La bonté du Seigneur est pour tous, sa tendresse pour toutes ses œuvres. Les yeux sur toi, tous, ils espèrent. Tu leur donnes la nourriture au temps voulu. Tu ouvres ta main, tu rassasies avec bonté tout ce qui vit. Le Seigneur est juste en toutes ses voies, fidèle en tout ce qu'il fait. Il est proche de tous ceux qui l'invoquent, de tous ceux qui l'invoquent en vérité. Ce psaume comporte une bénédiction générale pour toutes les œuvres du Seigneur, le soleil, les étoiles, les océans, les plantes, les animaux, l'être humain. Le psaume comporte aussi une bénédiction particulière pour les exploits du Seigneur, c'est-à-dire son action dans l'histoire. Dans la Bible, le psaume est intitulé « Louange de David » et son sens historique se lit par exemple quand David adressa à Dieu un cantique pour le bénir de l'avoir délivré de tous ses ennemis. De plus, le psaume fait le portrait de Dieu. Verset 8. Le Seigneur est tendresse et pitié, lent à la colère et plein d'amour. Et ce portrait divin rappelle, mot pour mot, la présentation que Dieu avait faite de lui-même au Sinaï. Le Seigneur passa devant lui, Moïse, et il cria, alors c'est le tétragramme, on va dire Adonai, Adonai, Adonai, Dieu de tendresse et de pitié, lent à la colère, riche en grâce et en fidélité. Aussitôt Moïse tomba à genoux sur le sol et se prosterna, puis il dit, « Si vraiment, Seigneur, j'ai trouvé grâce à tes yeux, que mon Seigneur veuille bien aller au milieu de nous, bien que ce soit un peuple à la nuque raide, pardonne nos fautes et nos péchés, et fais de nous ton héritage. » Exode chapitre 34, versets 6, 8 et 9. Nous passons ensuite du sens historique au sens moral. Aujourd'hui, je suis invité à me laisser aimer, à me faire pardonner, à être consolé. Le Seigneur est tendresse et pitié, lent à la colère et plein d'amour. Ensuite, à mon tour, je suis invité à aimer les autres et à avoir de la tendresse pour mon entourage, car la bonté du Seigneur est pour tous, sa tendresse pour toutes ses œuvres. Le catéchisme nous dit que l'Écriture a aussi un sens allégorique. L'allégorie enseigne ce que tu crois, nous dit le catéchisme 118. Jésus-Christ est le fils de David, ou plutôt le Seigneur de David, Marc 12, 36. C'est à partir de lui, et c'est avec lui que nous prions les psaumes. Dans le traité contre les hérésies, Irénée de Lyon insiste sur le fait que Dieu ne sauve pas l'être humain en le faisant sortir de son histoire ou de sa condition corporelle. Contre les courants gnostiques qui méprisaient souvent la matière et opposaient le Dieu créateur au Dieu sauveur, saint Irénée affirme l'unité du dessein divin. Le Dieu qui crée est aussi celui qui sauve. Dieu est proche parce qu'il s'est rendu proche en Jésus-Christ. Le Christ, vrai Dieu et vrai homme, est venu rejoindre l'humanité là où elle est, afin de la conduire à la vie. Le verset 18 ne promet pas que l'épreuve disparaîtra immédiatement. Il affirme quelque chose de plus profond. Dans la faillite, la maladie, le deuil, l'angoisse ou l'humiliation, Dieu n'est pas loin. Il est proche de celui qui l'invoque. Cette proximité peut être difficile à sentir lorsque tout s'effondre, mais elle ne dépend pas de notre réussite, de notre force, ni même de notre capacité à bien prier. Elle commence là où une personne ose dire avec vérité, « Seigneur, je n'en peux plus. Aide-moi. Je ne comprends pas. Reste avec moi. L'invoquer en vérité ne signifie pas réciter des paroles parfaites, ni avoir une foi sans faille. C'est se présenter devant Dieu sans masque. Dans l'épreuve financière, par exemple, il peut y avoir de la honte, de la colère, la peur de l'avenir, le sentiment d'avoir échoué ou d'être abandonné. Le psaume autorise à porter tout cela devant Dieu. La prière vraie n'efface pas ces sentiments. Elle les dépose dans les mains de celui qui les connaît déjà. Dieu est proche, non pas seulement de la personne qui tient debout, mais aussi de celle qui tombe et qui appelle. Sainte Thérèse d'Avila dit « Nada te turbe, que rien ne te trouble, que rien ne t'effraie. Tout passe, Dieu ne change pas. La patience obtient tout. Qui possède Dieu ne manque de rien. Dieu seul suffit. » Cette parole ne minimise pas la souffrance. Elle rappelle que lorsque les sécurités extérieures manquent, Dieu demeure. Sa présence ne remplace pas mécaniquement ce qui a été perdu, mais elle empêche la détresse d'avoir le dernier mot. Saint Jean de la Croix aide à entendre ce psaume au cœur même de la nuit. Emprisonné, maltraité par ses propres frères religieux, il a écrit sur la nuit obscure, ce temps où Dieu semble absent. Pour lui, l'absence ressentie n'est pas nécessairement l'absence réelle. La foi peut continuer à appeler Dieu dans l'obscurité, sans comprendre et sans consolation. Invoquer Dieu en vérité, c'est parfois seulement demeurer tourné vers lui, quand on ne perçoit plus rien. Sainte Julienne de Norwich a connu une grave maladie et a vécu dans une Angleterre marquée par les épidémies et l'instabilité. Dans ses révélations de l'amour divin, elle contemple un Dieu qui ne méprise jamais la fragilité humaine. Sa formule célèbre « tout ira bien » ne doit pas être entendue comme une garantie que chaque situation se résoudra comme nous le souhaitons. Elle confesse que l'amour de Dieu est plus profond que le mal et qu'il peut conduire, même à travers ce qui paraît perdu, vers une vie renouvelée. Saint Charles de Foucault propose une prière qui rejoint particulièrement ceux qui n'ont plus de prise sur les événements. « Mon Père, je m'abandonne à toi. » Cet abandon n'est pas une résignation passive. Il peut devenir une manière de dire « Je fais ce que je peux aujourd'hui. Je cherche de l'aide. Je prends les décisions nécessaires. » Mais je refuse de croire que ma valeur dépend de ce que je possède ou de ce que j'ai réussi. Enfin, dit le catéchisme, l'anagogie enseigne ce vers quoi tu tends. Catéchisme 118. Ainsi le verset 17. Le Seigneur est juste en toutes ses voies, fidèle en tout ce qu'il fait. Peut s'entendre avec le grand thème de la récapitulation, développé par saint Irénée. Dans le Christ, Dieu reprend et restaure toute l'histoire humaine. Le Fils assume notre condition pour la guérir de l'intérieur, l'âme et le corps, l'homme tout entier. Cela rejoint Apocalypse 21, verset 5. « Voici que je fais toute chose nouvelle. » L'Apocalypse ne décrit pas l'évasion hors de la création, mais la création renouvelée. Saint Irénée y reconnaîtra l'achèvement du projet de Dieu, lorsque l'humanité vivra pleinement de sa communion avec lui. Si l'on part du verset 18, il est proche de tous ceux qui l'invoquent, de tous ceux qui l'invoquent en vérité. Le lien avec l'Apocalypse apparaît dans la promesse finale de la présence de Dieu. Voici la demeure de Dieu avec les hommes. Il demeurera avec eux. Apocalypse 21, verset 3. C'est ce vers quoi nous tendons. Le psaume confesse une proximité déjà donnée à celui qui prie. mais il a aussi un sens anagogique, c'est-à-dire un accomplissement définitif donné par l'Apocalypse lors du retour du Christ. Amen et que Dieu vous bénisse.
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1: 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Nous allons réciter le premier chapelet de la journée où nous méditerons les mystères lumineux.

0: Au nom du Père, et du Fils, et du Saint-Esprit. Amen. C'est le cœur plein de joie, en nous mettant à l'écoute de Marie, qu'avec vous, amis auditeurs de Radio Espérance, nous allons pendant ce chapelet, dans les mystères lumineux de sa vie, regarder Jésus proclamant la bonne nouvelle du salut. Rendons grâce à Dieu pour Marie, qui entend nos supplications et les redit à Jésus. Premier mystère lumineux, le baptême du Seigneur au Jourdain. De l'Évangile selon saint Luc. Comme tout le peuple se faisait baptiser, et qu'après avoir baptisé lui aussi, Jésus priait, le ciel s'ouvrit. L'Esprit Saint, sous une apparence corporelle, comme une colombe, descendit sur Jésus, et il y eut une voix venant du ciel, « Tu es mon Fils bien-aimé, en toi je trouve ma joie. » Notre Père qui es aux cieux, que ton nom soit sanctifié, que ton règne vienne, que ta volonté soit faite sur la terre comme au ciel.
1: Donne-nous aujourd'hui notre pain de ce jour. Pardonne-nous nos offenses, comme nous pardonnons aussi à ceux qui nous ont offensés. Et ne nous laisse pas entrer en tentation, mais délivre-nous du mal.
0: Je vous salue, Marie, pleine de grâce. Le Seigneur est avec vous. Vous êtes bénie entre toutes les femmes, et Jésus, qui nous guérit à travers les eaux, le fruit de vos entrailles est béni.
1: Sainte Marie, Mère de Dieu, prie pour nous pauvres pécheurs, maintenant et à l'heure de notre mort. Amen.
0: Je vous salue, Marie.

0: Sainte Marie, Mère de Dieu, prie pour nous pauvres pécheurs, maintenant et à l'heure de notre mort. Amen.
1: Je vous salue, Marie, pleine de grâce. Le Seigneur est avec vous. Vous êtes bénie entre toutes les femmes, et Jésus, qui nous guérit à travers les eaux, le fruit de vos entrailles, est béni.
0: Sainte Marie, Mère de Dieu, priez pour nous pauvres pécheurs, maintenant et à l'heure de notre mort. Amen.
1: Je vous salue, Marie, pleine de grâce. Le Seigneur est avec vous. Vous êtes bénie entre toutes les femmes, et Jésus, qui nous guérit à travers les eaux, le fruit de vos entrailles, est béni.
0: Sainte Marie, Mère de Dieu, priez pour nous pauvres pécheurs, maintenant et à l'heure de notre mort. Amen.
1: Je vous salue, Marie, pleine de grâce. Le Seigneur est avec vous. Vous êtes bénie entre toutes les femmes, et Jésus, qui nous guérit à travers les eaux, le fruit de vos entrailles est béni.
0: Sainte Marie, Mère de Dieu, priez pour nous pauvres pécheurs, maintenant et à l'heure de notre mort. Amen.
1: Je vous salue, Marie, pleine de grâce. Le Seigneur est avec vous. Vous êtes bénie entre toutes les femmes, et Jésus, qui nous guérit à travers les eaux, le fruit de vos entrailles est béni.
0: Sainte Marie, Mère de Dieu, priez pour nous pauvres pécheurs, maintenant et à l'heure de notre mort. Amen.
1: Je vous salue, Marie, pleine de grâce. Le Seigneur est avec vous. Vous êtes bénie entre toutes les femmes, et Jésus, qui nous guérit à travers les eaux, le fruit de vos entrailles, est béni.
0: Sainte Marie, Mère de Dieu, priez pour nous pauvres pécheurs, maintenant et à l'heure de notre mort. Amen.
1: Je vous salue, Marie, pleine de grâce. Le Seigneur est avec vous. Vous êtes bénie entre toutes les femmes, et Jésus, qui nous guérit à travers les eaux, le fruit de vos entrailles, est béni.
0: Sainte Marie, Mère de Dieu, priez pour nous pauvres pécheurs, maintenant et à l'heure de notre mort. Amen.
1: Je vous salue, Marie, pleine de grâce. Le Seigneur est avec vous. Vous êtes bénie entre toutes les femmes, et Jésus, qui nous guérit à travers les eaux, le fruit de vos entrailles, est béni.
0: Sainte Marie, Mère de Dieu, priez pour nous pauvres pécheurs, maintenant et à l'heure de notre mort. Amen.
1: Gloire au Père, et au Fils, et au Saint-Esprit.
0: Comme il était au commencement, maintenant et toujours, dans les siècles des siècles. Amen.
1: Jésus, engendré par le Père, nous te bénissons de nous faire renaître par le bain du baptême. Deuxième mystère lumineux, les noces de Cana. De l'Évangile selon saint Jean. L'eau changeait en vin, tel fut le commencement des signes que Jésus accomplit. C'était à Cana de Galilée. Il manifesta sa gloire et ses disciples crurent en lui. Après cela, il descendit à Capharnaüm avec sa mère, ses frères et ses disciples. Ils demeurèrent là-bas quelques jours. Notre Père, qui es aux cieux, que ton nom soit sanctifié, que ton règne vienne, que ta volonté soit faite sur la terre comme au ciel.
0: Donne-nous aujourd'hui notre pain de ce jour. Pardonne-nous nos offenses, comme nous pardonnons aussi à ceux qui nous ont offensés. Et ne nous laisse pas entrer en tentation, mais délivre-nous du mal.
1: Je vous salue, Marie, pleine de grâce. Le Seigneur est avec vous. Vous êtes bénie entre toutes les femmes, et Jésus, qui nous invite aux noces éternelles, le fruit de vos entrailles est béni.
0: Sainte Marie, Mère de Dieu, priez pour nous pauvres pécheurs, maintenant et à l'heure de notre mort. Amen.
1: Je vous salue, Marie, pleine de grâce. Le Seigneur est avec vous. Vous êtes bénie entre toutes les femmes, et Jésus, qui nous invite aux noces et

0: l'Éternel, le fruit de vos entrailles est béni.
1: Sainte Marie, Mère de Dieu, priez pour nous pauvres pécheurs, maintenant et à l'heure de notre mort. Amen.
0: Je vous salue Marie, pleine de grâce, le Seigneur est avec vous. Vous êtes bénie entre toutes les femmes, et Jésus, qui nous offre aux noces éternelles le fruit de vos entrailles, est béni.
1: Sainte Marie, Mère de Dieu, priez pour nous pauvres pécheurs, maintenant et à l'heure de notre mort. Amen.
0: Je vous salue Marie, pleine de grâce, le Seigneur est avec vous. Vous êtes bénie entre toutes les femmes, et Jésus, qui nous invite aux noces éternelles, le fruit de vos entrailles est béni.
1: Sainte Marie, Mère de Dieu, priez pour nous, pauvres pécheurs, maintenant et à l'heure de notre mort. Amen.
0: Je vous salue, Marie, pleine de grâce, le Seigneur est avec vous. Vous êtes bénie entre toutes les femmes, et Jésus, qui nous invite aux noces éternelles, le fruit de vos entrailles, est béni.
1: Sainte Marie, Mère de Dieu, priez pour nous pauvres pécheurs, maintenant et à l'heure de notre mort. Amen.
0: Je vous salue, Marie, pleine de grâce, le Seigneur est avec vous. Vous êtes bénie entre toutes les femmes, et Jésus, qui nous invite aux noces éternelles, le fruit de vos entrailles est béni.
1: Sainte Marie, Mère de Dieu, priez pour nous pauvres pécheurs, maintenant et à l'heure de notre mort. Amen.
0: Je vous salue, Marie, pleine de grâce, le Seigneur est avec vous. Vous êtes bénie entre toutes les femmes, et Jésus, qui nous invite aux noces éternelles, le fruit de vos entrailles est béni.
1: Sainte Marie, Mère de Dieu, priez pour nous pauvres pécheurs, maintenant et à l'heure de notre mort. Amen.
0: Je vous salue Marie, pleine de grâce, le Seigneur est avec vous. Vous êtes bénie entre toutes les femmes, et Jésus, qui nous invite aux noces éternelles, le fruit de vos entrailles est béni.
1: Sainte Marie, Mère de Dieu, priez pour nous pauvres pécheurs, maintenant et à l'heure de notre mort. Amen.
0: Je vous salue Marie, pleine de grâce, le Seigneur est avec vous. Vous êtes bénie entre toutes les femmes, et Jésus, qui nous invite aux noces éternelles, le fruit de vos entrailles est béni.
1: Sainte Marie, Mère de Dieu, priez pour nous pauvres pécheurs, maintenant et à l'heure de notre mort. Amen.
0: Je vous salue Marie, pleine de grâce, le Seigneur est avec vous. Vous êtes bénie entre toutes les femmes, et Jésus, qui nous invite aux noces éternelles, le fruit de vos entrailles est béni.
1: Sainte Marie, Mère de Dieu, priez pour nous pauvres pécheurs, maintenant et à l'heure de notre mort. Amen.
0: Gloire au Père, et au Fils, et au Saint-Esprit.
1: Comme il était au commencement, maintenant, et toujours, et dans les siècles des siècles. Amen.
0: Jésus, à la demande de ta mère, tu devances ton heure. Nous te remercions pour l'intensité de la prière de Marie. Rendons grâce à Dieu pour Marie, qui entend nos supplications et les redit à Jésus. Troisième mystère lumineux, l'annonce du royaume de Dieu avec l'appel à la conversion. De l'Évangile selon saint Marc. Passant le long de la mer de Galilée, Jésus vit Simon et André, le frère de Simon, en train de jeter les filets dans la mer. Car ils étaient des pêcheurs, il leur dit, « Venez à ma suite, je vous ferai devenir pêcheurs d'hommes. » Aussitôt, laissant leur filet, ils le suivirent. Notre Père, qui es aux cieux, que ton nom soit sanctifié, que ton règne vienne, que ta volonté soit faite sur la terre comme au ciel.
1: Donne-nous aujourd'hui notre pain de ce jour. Pardonne-nous nos offenses, comme nous pardonnons aussi à ceux qui nous ont offensés. Et ne nous laisse pas entrer en tentation, mais délivre-nous du mal.
0: Je vous salue, Marie, pleine de grâce. Le Seigneur est avec vous. Vous êtes bénie entre toutes les femmes, et Jésus, qui veut nous libérer, le fruit de vos entrailles est béni.
1: Sainte Marie, Mère de Dieu, priez pour nous, pauvres pécheurs, maintenant et à l'heure de notre mort. Amen.
0: Je vous salue, Marie, pleine de grâce, le Seigneur est avec vous. Vous êtes bénie entre toutes les femmes, et Jésus, qui veut nous libérer, le fruit de vos entrailles est béni.
1: Sainte Marie, Mère de Dieu, priez pour nous, pauvres pécheurs, maintenant et à l'heure de notre mort. Amen.
0: Je vous salue, Marie, pleine de grâce. Le Seigneur est avec vous. Vous êtes bénie entre toutes les femmes, et Jésus, qui veut nous libérer, le fruit de vos entrailles est béni.
1: Sainte Marie, Mère de Dieu, priez pour nous, pauvres pécheurs, maintenant et à l'heure de notre mort. Amen.
0: Je vous salue, Marie, pleine de grâce. Le Seigneur est avec vous. Vous êtes bénie entre toutes les femmes, et Jésus, qui veut nous libérer, le fruit de vos entrailles est béni.
1: Sainte Marie, Mère de Dieu, priez pour nous, pauvres pécheurs, maintenant et à l'heure de notre mort. Amen.
0: Je vous salue, Marie, pleine de grâce, le Seigneur est avec vous. Vous êtes bénie entre toutes les femmes, et Jésus, qui veut nous libérer, le fruit de vos entrailles est béni.
1: Sainte Marie, Mère de Dieu, priez pour nous, pauvres pécheurs, maintenant et à l'heure de notre mort. Amen.
0: Je vous salue, Marie, pleine de grâce, le Seigneur est avec vous. Vous êtes bénie entre toutes les femmes, et Jésus, qui veut nous libérer, le fruit de vos entrailles est béni.
1: Sainte Marie, Mère de Dieu, priez pour nous, pauvres pécheurs, maintenant et à l'heure de notre mort. Amen.
0: Je vous salue, Marie, pleine de grâce, le Seigneur est avec vous. Vous êtes bénie entre toutes les femmes, et Jésus, qui veut nous libérer, le fruit de vos entrailles, est béni.
1: Sainte Marie, Mère de Dieu, priez pour nous, pauvres pécheurs, maintenant et à l'heure de notre mort. Amen.
0: Je vous salue, Marie, pleine de grâce, le Seigneur est avec vous. Vous êtes bénie entre toutes les femmes, et Jésus, qui veut nous libérer, le fruit de vos entrailles est béni.
1: Sainte Marie, Mère de Dieu, priez pour nous, pauvres pécheurs, maintenant et à l'heure de notre mort. Amen.
0: Je vous salue, Marie, pleine de grâce, le Seigneur est avec vous. Vous êtes bénie entre toutes les femmes, et Jésus, qui veut nous libérer, le fruit de vos entrailles est béni.
1: Sainte Marie, Mère de Dieu, priez pour nous, pauvres pécheurs, maintenant et à l'heure de notre mort. Amen.
0: Je vous salue, Marie, pleine de grâce, le Seigneur est avec vous. Vous êtes bénie entre toutes les femmes, et Jésus, qui veut nous libérer, le fruit de vos entrailles est béni.
1: Sainte Marie, Mère de Dieu, priez pour nous pauvres pécheurs, maintenant et à l'heure de notre mort. Amen.
0: Gloire au Père et au Fils et au Saint-Esprit.
1: Comme il était au commencement, maintenant et toujours, dans les siècles des siècles. Amen.
0: Seigneur Jésus, arrache-nous à notre médiocrité pour que nous puissions te suivre sans retour. Quatrième mystère lumineux, la transfiguration du Seigneur. De l'Évangile selon saint Marc. Ils descendirent de la montagne et Jésus leur ordonna de ne raconter à personne ce qu'ils avaient vu, avant que le Fils de l'homme soit ressuscité d'entre les morts. Et ils restèrent fermement attachés à cette parole, tout en se demandant entre eux ce que cela voulait dire. Ressuscité d'entre les morts. Notre Père qui es aux cieux, que ton nom soit sanctifié, que ton règne vienne, que ta volonté soit faite sur la terre comme au ciel.
1: Donne-nous aujourd'hui notre pain de ce jour. Pardonne-nous nos offenses, comme nous pardonnons aussi à ceux qui nous ont offensés. Et ne nous laisse pas entrer en tentation, mais délivre-nous du mal.
0: Je vous salue, Marie, pleine de grâce. Le Seigneur est avec vous. Vous êtes bénie entre toutes les femmes. Et Jésus, gloire incomparable, le fruit de vos entrailles est béni.
1: Sainte Marie, Mère de Dieu, priez pour nous, pauvres pécheurs, maintenant et à l'heure de notre mort. Amen.
0: Je vous salue, Marie, pleine de grâce. Le Seigneur est avec vous. Vous êtes bénie entre toutes les femmes, et Jésus, gloire incomparable, le fruit de vos entrailles, est béni.
1: Sainte Marie, Mère de Dieu, priez pour nous pauvres pécheurs, maintenant et à l'heure de notre mort. Amen.
0: Je vous salue, Marie, pleine de grâce, le Seigneur est avec vous. Vous êtes bénie entre toutes les femmes, et Jésus, gloire incomparable, le fruit de vos entrailles est béni.
1: Sainte Marie, Mère de Dieu, priez pour nous, pauvres pécheurs, maintenant et à l'heure de notre mort. Amen.
0: Je vous salue, Marie, pleine de grâce, le Seigneur est avec vous. Vous êtes bénie entre toutes les femmes, et Jésus, gloire incomparable, le fruit de vos entrailles est béni.
1: Sainte Marie, Mère de Dieu, priez pour nous, pauvres pécheurs, maintenant et à l'heure de notre mort. Amen.
0: Je vous salue, Marie, pleine de grâce, le Seigneur est avec vous. Vous êtes bénie entre toutes les femmes, et Jésus, gloire incomparable, le fruit de vos entrailles est béni.
1: Sainte Marie, Mère de Dieu, priez pour nous, pauvres pécheurs, maintenant et à l'heure de notre mort. Amen.
0: Je vous salue, Marie, pleine de grâce, le Seigneur est avec vous. Vous êtes bénie entre toutes les femmes, et Jésus, gloire incomparable, le fruit de vos entrailles est béni.
1: Sainte Marie, Mère de Dieu, priez pour nous pauvres pécheurs, maintenant et à l'heure de notre mort. Amen.
0: Je vous salue, Marie, pleine de grâce, le Seigneur est avec vous. Vous êtes bénie entre toutes les femmes, et Jésus, gloire incomparable, le fruit de vos entrailles, est béni.
1: Sainte Marie, Mère de Dieu, priez pour nous pauvres pécheurs, maintenant et à l'heure de notre mort. Amen.
0: Je vous salue, Marie, pleine de grâce, le Seigneur est avec vous. Vous êtes bénie entre toutes les femmes, et Jésus, gloire incomparable, le fruit de vos entrailles, est béni.
1: Sainte Marie, Mère de Dieu, priez pour nous pauvres pécheurs, maintenant et à l'heure de notre mort. Amen.
0: Je vous salue, Marie, pleine de grâce, le Seigneur est avec vous. Vous êtes bénie entre toutes les femmes, et Jésus, gloire incomparable, le fruit de vos entrailles, est béni.
1: Sainte Marie, Mère de Dieu, priez pour nous pauvres pécheurs, maintenant et à l'heure de notre mort. Amen.
0: Je vous salue, Marie, pleine de grâce, le Seigneur est avec vous. Vous êtes bénie entre toutes les femmes, et Jésus, gloire incomparable, le fruit de vos entrailles, est béni.
1: Sainte Marie, Mère de Dieu, priez pour nous pauvres pécheurs, maintenant et à l'heure de notre mort. Amen.
0: Gloire au Père, et au Fils, et au Saint-Esprit.
1: Comme il était au commencement, maintenant et toujours et dans les siècles des siècles. Amen.
0: Seigneur Jésus, sois béni d'avoir préparé les cœurs de tes disciples à surmonter le scandale de la croix. Cinquième mystère lumineux, l'institution de l'Eucharistie. « du livre des psaumes. Alléluia. De tout cœur, je rendrai grâce au Seigneur. Grandes sont les œuvres du Seigneur, noblesse et beauté dans ses actions. De ses merveilles, il a laissé un mémorial. Le Seigneur est tendresse et pitié. Il donne des vivres à ses fidèles, gardant toujours mémoire de son alliance. Notre Père, qui es aux cieux, que ton nom soit sanctifié, que ton règne vienne, que ta volonté soit faite sur la terre comme au ciel.
1: Donne-nous aujourd'hui notre pain de ce jour. Pardonne-nous nos offenses, comme nous pardonnons aussi à ceux qui nous ont offensés. Et ne nous laisse pas entrer en tentation, mais délivre-nous du mal.
0: Je vous salue, Marie, pleine de grâce. Le Seigneur est avec vous. Vous êtes bénie entre toutes les femmes, et Jésus, vraie nourriture, le fruit de vos entrailles, est béni.
1: Sainte Marie, Mère de Dieu, priez pour nous pauvres pécheurs, maintenant et à l'heure de notre mort. Amen.
0: Je vous salue, Marie, pleine de grâce, le Seigneur est avec vous. Vous êtes bénie entre toutes les femmes, et Jésus, vraie nourriture, le fruit de vos entrailles, est béni.
1: Sainte Marie, Mère de Dieu, priez pour nous pauvres pécheurs, maintenant et à l'heure de notre mort. Amen.
0: Je vous salue, Marie, pleine de grâce, le Seigneur est avec vous. Vous êtes bénie entre toutes les femmes, et Jésus, vraie nourriture, le fruit de vos entrailles, est béni.
1: Sainte Marie, Mère de Dieu, priez pour nous pauvres pécheurs, maintenant et à l'heure de notre mort. Amen.
0: Je vous salue, Marie, pleine de grâce, le Seigneur est avec vous. Vous êtes bénie entre toutes les femmes, et Jésus, vraie nourriture, le fruit de vos entrailles, est béni.
1: Sainte Marie, Mère de Dieu, priez pour nous, pauvres pécheurs, maintenant et à l'heure de notre mort. Amen.
0: Je vous salue, Marie, pleine de grâce, le Seigneur est avec vous. Vous êtes bénie entre toutes les femmes, et Jésus, vraie nourriture, le fruit de vos entrailles, est béni.
1: Sainte Marie, Mère de Dieu, priez pour nous pauvres pécheurs, maintenant et à l'heure de notre mort. Amen.
0: Je vous salue, Marie, pleine de grâce, le Seigneur est avec vous. Vous êtes bénie entre toutes les femmes, et Jésus, vraie nourriture, le fruit de vos entrailles, est béni.
1: Sainte Marie, Mère de Dieu, priez pour nous pauvres pécheurs, maintenant et à l'heure de notre mort. Amen.
0: Je vous salue, Marie, pleine de grâce, le Seigneur est avec vous. Vous êtes bénie entre toutes les femmes, et Jésus, vraie nourriture, le fruit de vos entrailles, est béni.
1: Sainte Marie, Mère de Dieu, priez pour nous pauvres pécheurs, maintenant et à l'heure de notre mort. Amen.
0: Je vous salue, Marie, pleine de grâce, le Seigneur est avec vous. Vous êtes bénie entre toutes les femmes, et Jésus, le fruit de vos entrailles, est béni.
1: Sainte Marie, Mère de Dieu, priez pour nous pauvres pécheurs, maintenant et à l'heure de notre mort. Amen.
0: Je vous salue, Marie, pleine de grâce, le Seigneur est avec vous. Vous êtes bénie entre toutes les femmes, et Jésus, vraie nourriture, le fruit de vos entrailles, est béni.
1: Sainte Marie, Mère de Dieu, priez pour nous pauvres pécheurs, maintenant et à l'heure de notre mort. Amen.
0: Je vous salue, Marie, pleine de grâce, le Seigneur est avec vous. Vous êtes bénie entre toutes les femmes, et Jésus, vraie nourriture, le fruit de vos entrailles, est béni.
1: Sainte Marie, Mère de Dieu, priez pour nous pauvres pécheurs, maintenant et à l'heure de notre mort. Amen.
0: Gloire au Père, et au Fils, et au Saint-Esprit.
1: Comme il était au commencement, maintenant et toujours, et dans les siècles des siècles. Amen.
0: Grâce te soit rendue, Seigneur Jésus, pour ce sacrement de ton amour qu'est l'Eucharistie. Marie, reine de la paix,
1: priez pour nous.
0: Ô Marie conçue sans péché,
1: priez pour nous, j'avons recours à vous.
0: Notre-Dame, refuge des pécheurs,
1: priez pour nous.
0: Dans ta sagesse infinie, Seigneur, tu veux étendre à l'univers entier le règne du Christ et sauver par lui tous les hommes. Nous te rendons grâce pour le pape Léon, que tu as placé à la tête de ton Église, et nous te prions à toutes ses intentions. Par Jésus le Christ, notre Seigneur.
1: Amen.
0: Au nom du Père, et du Christ, et du Saint-Esprit.
1: Amen. Amen.

0: Gloire au Père et au Fils et au Saint-Esprit pour les siècles des siècles.
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3: Bonjour Monseigneur Aupetit.
4: Bonjour Charlotte, bonjour à tous.
3: Nous nous retrouvons cette semaine dans l'émission Monseigneur vous répond. Chaque semaine, les auditeurs de Radio Espérance peuvent envoyer leurs questions à l'adresse mail sur le site de Radio Espérance et Monseigneur Aupetit y répond. Et cette semaine, nous avons une question qui porte sur le thème de la guérison. Il y a dans l'Évangile et dans les Actes des Apôtres de nombreuses guérisons qui nous sont relatées. Qu'en est-il aujourd'hui ?
4: Oui, dans les Évangiles, parce que Jésus a guéri beaucoup de malades. Vous savez même que Saint Jean, qui n'en décrit que quelques-unes, a dit, mais si on devait tout relater, tous les livres de la terre n'y suffiraient pas. Donc ça veut dire que il a multiplié les guérisons, il a multiplié les libérations de toutes sortes de choses, de démons, etc. Donc il est passé vraiment en faisant le bien, et ça a été sans doute extrêmement spectaculaire, puisqu'il a réussi à réunir autant de gens autour de lui, hein, et jusqu'à 5000 personnes, ce qui est considérable à l'époque, et dans les conditions de la Judée de l'époque, hein. Donc, véritablement, il y en a eu. Après, les apôtres aussi, parce que si Jésus leur a dit « allez guérir les malades », c'est que ils ont témoigné, même quand Jésus était là, quand ils sont revenus, ils les avaient envoyés en mission, ils ont témoigné qu'ils avaient, ils étaient tout enthousiasme, et Jésus est obligé de leur dire « ne vous réjouissez pas de ce que les forces sont soumises, réjouissez-vous que vos noms sont inscrits dans le ciel ». Vous voyez, c'est comment il leur les prévient déjà, attention de ne pas vous approprier les dons de Dieu. Ça, c'est attention. C'est ce qui s'appelle le cléricalisme, entre parenthèses. S'approprier les dons de Dieu. Le Seigneur nous donne des charismes, et ces charismes de guérison, de délivrance, ou toutes sortes de choses, de louanges, eh bien, ce sont des choses pour l'édification de l'Église. J'ai déjà dit la différence qu'il y avait entre les dons de l'Esprit-Saint qu'on reçoit à la confirmation pour la sanctification personnelle, voilà, et les charismes qui est pour l'édification de l'Église. C'est pour le bien des autres, c'est pour les autres que je reçois des charismes, mais pas pour moi. Et donc, si je commence à dire que je suis le grand Mamamouchi, que grâce à moi, les gens sont guéris, etc., ça veut dire que je m'approprie les dons de Dieu, et ça, à mon avis, c'est très grave. Et là, on est complètement dans la dérive, et ces dons peuvent être retirés à tout moment. Si Dieu donne des charismes, à un moment, il peut les retirer, et c'est tout. Et je rends grâce, bien sûr, quand il me les donne, je rends grâce quand il les retire. Voilà, ça, il faut vraiment avoir ça dans la tête. On n'a pas quelque chose de particulier parce qu'on est un type exceptionnel. Non, c'est Dieu qui passe à travers nous et c'est une chance formidable. Alors, les guérisons. Les guérisons, il y en a toujours eu. Alors, on dit, il y en a plus maintenant. C'est vrai qu'en fait, les guérisons, quand on regarde de près, elles ont été assez nombreuses jusqu'au 4e siècle. Et puis au 4e siècle, alors que l'Église était édifiée, il y en a eu moins. Il y en a toujours eu, hein, parce qu'on voit dans l'histoire de l'Église, vous pouvez prendre à n'importe quel siècle, il y a eu des guérisons miraculeuses, il y a eu des choses, des miracles, des choses qui sont passées, on le sait, mais pas à une échelle aussi importante que dans les premiers siècles, après les premiers apôtres. Et qu'en est-il aujourd'hui ? Aujourd'hui, il y a encore ces choses-là. Et peut-être parce que nous n'avons pas assez la foi, parce que les miracles que Jésus a opérés, c'est toujours en raison de la foi des personnes. Et ça, c'est quand même assez important de se le rappeler. Est-ce que nous avons assez la foi ? Est-ce que le Seigneur peut nous exaucer alors que finalement nous doutons de ce qu'il peut faire pour nous ? Ou alors, nous sommes dans la suspicion, ce qui est encore pire. Alors là, la suspicion, le soupçon. Nous sommes dans l'ère du soupçon depuis les philosophes du 19e siècle, les scientistes du 19e siècle. Tout le 19e siècle a été généré un certain nombre de gens qui ont introduit le soupçon. Il faut tout soupçonner, tout remettre en cause, etc. au lieu d'avoir une confiance tranquille dans la force de Dieu et dans sa bonté. Voilà, il faut vraiment se débarrasser de ce soupçon qui empoisonne notre société pour arriver à cette confiance totale en Dieu, même quand je ne comprends pas, même quand des fois les choses m'arrivent qui sont douloureuses. Voilà, j'ai confiance en Dieu parce que Dieu se servira aussi de cela, se servira de ce mal pour un bien plus grand. Voilà, c'est ça la confiance. Si je commence à tout soupçonner, mais je ne peux pas avancer, et comment je pourrais arriver à faire des charismes, des miracles et des guérisons? Certainement pas, si je suis dans cet état d'esprit. Mais il y en a. Il y en a, et bon, alors j'en ai rencontré quelques-uns, etc., mais j'avais rencontré à un moment le médecin qui est responsable de Lourdes. Et c'est à lui qu'on vient signaler les choses un peu exceptionnelles. Alors, il y a des choses exceptionnelles, mais c'est vrai qu'il y en a souvent. Il m'avait raconté cette dame en fauteuil qui était venue à Lourdes, elle avait une sclérose en plaques, donc elle était paralysée, et une paralysie progressive, hein, avec la sclérose en plaques, mais vraiment paralysée, elle ne pouvait pas se relever de son fauteuil, et venait tous les ans. Et vous savez, quand vous venez, eh bien, il faut signaler que vous êtes en fauteuil pour qu'on puisse organiser tout autour de vous, pour que vous puissiez être prise en charge. Et cette année-là, la dame n'avait pas signalé. Alors, l'organisateur du pèlerinage lui a écrit, on est même madame, depuis le temps que vous venez, vous savez bien qu'il faut signaler, ça ne nous arrange pas. Et la dame a répondu, mais je ne suis plus en fauteuil. Ah! Eh bien, elle expliquait, et c'est le dossier médical, hein, c'est-à-dire qu'elle est venue, tous les ans, elle venait pour prier pour quelqu'un. Elle venait à la grotte pour prier pour quelqu'un. Et quand elle était à la grotte cette année-là, donc l'année d'avant, elle a compris dans son cœur de prier pour elle. Elle a prié pour elle et elle s'est relevée de son fauteuil. C'est étonnant, mais c'est un dossier médical dûment estampillé, hein, c'est pas un truc, c'est voilà, donc voilà, ça peut arriver, ça c'est sûr. Et après il y en a une autre qui a été, mais alors ça s'est trompé, c'est venu à Lourdes alors que ça aurait dû aller à Rome. C'était le jour de la mort de Jean-Paul II. Une dame qui avait un anévrisme de l'aorte. L'aorte, c'est la grosse artère qui sort du cœur, qui va irriguer tout le corps. Et elle avait un gros anévrisme. Vous savez, c'est une poche de sang et qui commençait à se dilacérer, c'est-à-dire à s'ouvrir, et pouvait exploser. Évidemment, un anévrisme qui explose, vous êtes mort. Et donc, les chirurgiens l'avaient consolidé, parce que la paroi de l'aorte est épaisse, avec des agrafes. Ils avaient mis des agrafes pour éviter que ça explose. La dame connaissait exactement la douleur de dissection de l'aorte. Et en plus, elle avait un trou dans les deux oreillettes, c'est-à-dire une communication interauriculaire, c'est-à-dire un trou entre les deux oreillettes. Bien. Le jour de la mort de Jean-Paul II, elle sent une douleur fulgurante dans la poitrine. Elle s'est dit, ah non. Elle a compris que c'était l'anévrisme qui s'ouvrait, quoi. Et elle a crié vers Jean-Paul II en disant, ah non, je ne vais pas te rejoindre, pas aujourd'hui, etc. Et pauvre, elle était soulagée. Bon, très bien. Mais 8 jours après, elle va consulter, et en faisant l'échographie, la radio, etc., il n'y avait plus d'anévrisme. Et il n'y avait plus de trou entre les deux oreillettes. C'est dûment estampillé par les examens médicaux, hein. Et alors, évidemment, il y a des gens, les mauvaises langues diront, ben oui, c'est quand même très grave, parce qu'en fait, les agrafes de la sécurité sociale ont disparu. Donc tout ça, ça coûte cher à la société. Enfin non, je rigole, bien sûr, mais enfin, c'est pour vous dire qu'il y a des choses quand même. Il y a aussi un petit garçon, j'ai rencontré son papa dans le métro, il y a longtemps déjà, il y a 17 ans. Oui, 17, 18 ans. Ce petit garçon avait 5 ans, je connaissais bien son papa, etc. Je vois dans le métro complètement effondré ce pauvre monsieur. Un jeune papa, hein, donc j'ai dit, mais qu'est-ce qui arrive? Il me dit, ben, on vient de diagnostiquer un glomérulonéphrome à mon fils, c'est-à-dire un cancer du rein généralisé, enfin bref, avec des métastases partout, un petit bébé, enfin un jeune enfant de 5 ans. Et oh là là, alors donc ça s'est mis à prier, ils sont allés à Lourdes, etc. Et bien ce garçon, il y a 2 ans, il m'a servi la messe, il a 15 ans. Et il est toujours en super forme, mais quand on fait les examens, il a toujours sa tumeur, il a toujours sa métastase, mais il est en bonne forme. C'est invraisemblable, c'est incompréhensible, les médecins l'appellent le miraculé. Et on fait des choses comme ça, mais parce que tout le monde s'est mis en chaîne de prière, c'était extraordinaire. Enfin bon, ce que je veux vous dire, c'est bon, je ne veux pas multiplier, hein, c'est pas la question. Mais c'est que la question, il faut croire, il faut avoir la foi. Et je pense que c'est important que nous ayons encore confiance en l'action de Dieu. Oui. Bien sûr. Et c'est pas parce que je suis médecin. Bon, au contraire, moi, je demande aux gens, quand des choses arrivent, allez voir le médecin, faire contrôler, vérifier. C'est pas parce que subjectivement, vous avez l'impression d'être guéri que vous êtes guéri. Non, non. Vous allez faire vérifier tout ça et vous n'arrêtez surtout pas votre traitement. Pas question de l'arrêter avant qu'on ait dûment constaté que tout est rentré dans l'ordre. Ça, je crois que c'est capital.
3: Comment est-ce qu'on peut comprendre que certaines personnes sont guéries et d'autres qui voulaient aussi être guéries et qui portent cette intention ne le sont pas?
4: Ah oui, ça c'est sûr que c'est une question difficile parce que, à vrai dire, que je ne sais pas répondre à cette question parce que je ne suis pas Dieu déjà, ça vous l'avez peut-être remarqué, mais c'est vrai, ça nous paraît être question d'injuste parce que il y a des gens pour qui on a vraiment prié de tout son cœur, de toute sa force, des gens qui avaient quelque chose de grave, on a prié de toutes ses forces et les personnes sont quand même décédées par exemple. Et donc, alors quoi, c'est ce qu'est la prière, etc. Bon, je ne sais pas tout, je ne sais pas ce que le Seigneur leur prépare au ciel aussi, je ne sais pas. Et pourquoi? Qu'est-ce qui serait passé autrement? Tout ça, je ne le sais pas. Mais c'est vrai que pour nous, c'est une vraie question. Pourquoi, quand on prie, ça veut dire qu'il faut quand même continuer à prier. Et ce que je crois aussi, c'est que dans la prière, et on reçoit toujours quelque chose. Une consolation, un accompagnement, de la tendresse, de l'amour. On reçoit quelque chose qui n'est pas forcément ce qu'on a demandé. Mais on reçoit quelque chose. Quelque chose qui... Et voilà, que si on avait eu la guérison telle qu'on l'avait espérée, où serions-nous allés et qu'en aurions-nous fait? J'en sais rien. Mais je sais pas, hein, c'est difficile, je reconnais que on voudrait que quand on prie, tout le monde soit guéri par la prière que l'on fait, hein, bien sûr. Moi, je prie pour plein de gens et je voudrais vraiment que tous soient guéris. Et en fait, certains le sont, d'autres le sont pas. Pourquoi? Ben, ça, je sais pas. Je sais pas parce que je ne sais pas tout, déjà. Je sais pas l'histoire de la personne, je sais pas son avenir, je sais pas ce que Dieu a dans le cœur et sa volonté profonde. Ce que je sais, c'est que sa volonté est bienfaisante et que même si la personne doit rejoindre le ciel, comme dit Thérèse de Lisieux, eh bien, voilà. Je ne meurs pas, j'entre dans la vie et notre vie sur la terre n'est qu'un apprentissage à l'amour et que la vérité de l'amour ne se vivra vraiment totalement qu'au ciel. Et cet apprentissage peut être plus ou moins long, plus ou moins difficile, plus ou moins... Mais de toute façon, c'est toujours pour vivre un surcroît d'amour à chaque fois. Quand il y a un surcroît de souffrance, je ne vois la seule réponse comme un surcroît d'amour. Mais enfin, c'est ce que Dieu fait, mais c'est pas nous qui le faisons. Hélas, malheureusement, ça se passe pas toujours comme ça. Mais le comprendre, non, je peux pas donner une explication de cette compréhension pourquoi certains, effectivement, obtiennent une guérison et quelquefois qui n'ont rien demandé, et d'autres qui le demandent expressément ne l'obtiennent pas ou du moins ne l'obtiennent pas tel qu'ils le souhaiteraient. Voilà, c'est une réponse un peu. Peut-être un peu insuffisante pour consoler les gens. En tous les cas, je crois que toujours quelque chose donné. Ce que je suis sûr, c'est que ça vaut toujours la peine de prier vraiment de toutes ses forces, de toute sa foi, parce que quelque chose sera donné que je vois, et donc qui me rassure, ou que je ne vois pas, mais qui doit quand même m'inspirer de la confiance et de la persévérance, de la persévérance. C'est vrai qu'au bout d'un moment, on peut se dire, bon, je ne suis pas exaucé, on laisse tomber. Ah non, non, non, ah, surtout pas. Surtout pas, je crois.
3: À propos de guérison, on a reçu une question un peu plus précise. Comment guérir d'une addiction au jeu d'argent?
4: Ah, bon, les addictions, c'est quelque chose de particulier. Effectivement, il y a l'addiction qu'on connaît à l'alcool, à la drogue, à des substances particulières qui entre dans un mécanisme particulier. Il y a des addictions aussi, des comportementales, par exemple, par rapport à une obsession sexuelle, ou des addictions au jeu. Je me rappelle d'un patient qui avait une addiction au jeu. J'en avais pas eu beaucoup, hein. Ce monsieur avait, ben vraiment, il avait une situation magnifique. Il avait une usine, il était chef d'entreprise, magnifique. Il a tout perdu au jeu. Et je l'ai vu se dégrader au fur et à mesure, mais sans pouvoir faire machine arrière. C'est impressionnant. Parce que moi, j'ai l'impression, bon, la drogue, on voit bien, etc., mais l'addiction au jeu, moi qui suis pas très, par la belote avec mes, comme on joue pas d'argent, ça ne gêne pas du tout, avec ma famille, mais donc, enfin, je me dis, j'avais du mal à comprendre. Mais quand j'ai vu ce monsieur se détruire et tout perdre son usine, perdre tout, tout, tout, à cause de cette addiction au jeu, je me dis, mais là, il y a quand même quelque chose de mystérieux. Alors, les phénomènes de l'addiction, vous savez, il y a plusieurs hypothèses. Hein, l'hypothèse en neurologie de Weiss, qui est, ils appellent ça le système mésolimbique dopaminergique. Hein, ça c'est les médecins, ils sont forts pour les mots compliqués. Ça veut dire qu'en fait, vous savez, il y a quelque chose qui s'inscrit dans la mémoire. Le système mésolimbique, c'est tout ce qui concerne la mémoire. Quelque chose est inscrit dans la mémoire qui n'en sort pas. Et avec un système de dopamine, enfin peu importe, je vous explique pas la chimie, mais il y a quelque chose comme ça, et comment, quand c'est inscrit dans la mémoire, on fait sortir ça de la mémoire? Parce que tout ce qui peut réimprégner, vous savez, c'est pour ça que les gens qui prennent de l'alcool, là, ceux qui sortent de l'alcoolisme et qu'on reçoit au village de Saint-Joseph où je suis, eh bien nous on boit pas d'alcool du tout, justement pour pas les inciter. Parce que si moi je buvais de l'alcool et eux qui sont sevrés, de me voir boire de l'alcool, ça peut leur donner envie, ça réveille quelque chose dans leur mémoire. Vous voyez, comment on fait pour ne pas réveiller quelque chose dans la mémoire qui va entraîner cette addiction, cette impossibilité de faire face à cet appel très fort, qui est en fait un appel d'un plaisir qui a été donné par l'addiction en question, le plaisir du jeu, du risque, le plaisir de l'alcool, etc., ou des sensations que peuvent donner la drogue, etc., qui créent des addictions terribles, entre parenthèses. Mais comment on arrive à s'en débarrasser? Voilà, une autre théorie défendue par un autre, l'inhibition exercée par le cortex frontal, eh bien, ne joue plus. Vous savez que chez l'homme, il y a un cortex frontal, c'est-à-dire la partie du cerveau antérieure, la partie qui énerve votre front. C'est la partie qui est spécifique à l'homme et qui permet le discernement, ce qui nous permet de poser des choix libres, en conscience, c'est-à-dire de savoir ce qui est bon et ce qui est mal, de discerner cette capacité qu'a l'homme. Et donc, ce cerveau-là nous permet de nous rendre compte du bien et du mal. Et pour certains, effectivement, c'est cette incapacité qu'a le cortex associatif, ou plutôt le cortex frontal, de dominer ces injonctions de la mémoire, de l'appel de la mémoire qui rentre dans le système dopaminergique, c'est-à-dire le système du plaisir. Et ce plaisir est recherché coûte que coûte, de manière obsessionnelle. C'est ça l'addiction. Et donc, comment on fait pour sortir de ça? Donc, je crois, un, il faut sortir autant qu'il est possible de ces addictions. Quelqu'un qui sort de la drogue, par exemple, qui vient chez nous, il faut essayer de ne pas le renvoyer dans le quartier où il y avait de la drogue. Il va retrouver ses anciens copains qui vont forcément lui donner gratuitement de la drogue au départ. J'ai vu un patient comme ça. Et évidemment, quand il retourne là-bas, au départ, on ne fait pas payer la drogue. Pour qu'il soit repris et reprisonnier, on lui donne gratuitement. Et une fois qu'il est prisonnier, tac, on le fait payer. Et donc, éviter de se retrouver dans les conditions favorables dans lesquelles, justement, cette addiction a eu lieu. Que ce soit la drogue, le jeu, là. Il faut éviter d'être à Monaco, par exemple. C'est pas la peine d'habiter à Monaco quand on est addict au jeu. Par contre, si vous habitez, Aiguille de Donjon en Eure-et-Loire, là, il n'y a pas de danger que vous ayez une addiction au jeu. Quoique avec Internet, maintenant, vous pouvez très bien être addict au jeu. Donc, même si vous êtes dans le trou le plus paumé, vous pouvez quand même être addict au jeu. Alors là, il faudrait couper Internet. Mais enfin, moi, ça fait beaucoup de choses. Mais on voit bien que c'est pas si facile que ça de s'en sortir et qu'il faut vraiment un accompagnement, et beaucoup d'attention. Il faut que ces personnes sachent que le plaisir qu'ils ont de cette addiction est complètement relatif au bonheur que constitue le fait d'aimer et d'être aimé. Je pense que ça, c'est, vous voyez, c'est toujours la question entre le plaisir et la joie. L'addiction est toujours liée au plaisir, la joie est liée à l'amour. Et je pense que c'est justement en renforçant l'amour et puis la connaissance du Christ qui nous donne vraiment ce que c'est d'être aimé, qui nous permet de sortir de cette attirance naturelle qui est le plaisir et qui peut entraîner chez nous des addictions.
3: Pour terminer, peut-être une question un peu plus large, mais qui nous permettra de conclure. De quoi la guérison est-elle le signe?
4: Alors, la guérison est un signe. C'est drôle parce que ce que vous dites, il y a terata, ça veut dire miracle, qui est employé par les trois premiers évangiles. Et Saint Jean, dans le quatrième évangile, ne parle jamais de terata, de miracle, il parle de signe. Séméion, Jésus a donné un signe. Et donc, vous voyez, le miracle, ça nous impressionne beaucoup. Le signe, ça veut dire que c'est pour nous enseigner quelque chose de plus grand que ce qui est produit. Vous voyez, et je pense que c'est important de comprendre que tout miracle est un geste de Dieu pour faire comprendre quelque chose de plus grand encore. Et vous voyez, je vais prendre un exemple qui est connu, c'est le paralytique. Vous voyez, le paralytique qui rentre par le toit. Jésus est à Capharnaüm, je crois, et puis il est entouré de plein de gens. Donc on peut pas l'accéder, on peut pas y accéder, des fois, on peut pas accéder aux gens. Et donc, ses amis, qui ont la foi, hein, c'est sur la foi de ses amis qu'il est guéri, en tout cas, c'est pas sur sa foi, il ne demande rien, lui. Hein. Donc, ils le descendent par le toit devant Jésus. Et alors, Jésus admire leur foi. Qu'est-ce qu'il dit? Il va dire, bon, ben, lève-toi et marche. Non, pas du tout. Il dit, tes péchés sont pardonnés. C'est-à-dire que le signe le plus important, c'est le salut. C'est pas la guérison. Et alors, parce que le gars, il pourrait dire, bah, que j'en ai rien à foutre, moi, qui me pardonne mes péchés, qu'est-ce que c'est que ça? Moi, je viens pas pour ça. Et les autres autour devaient dire, bah, attends, on lui amène pour qu'il le guérisse, on n'amène pas pour qu'il lui pardonne ses péchés. Alors, ceux qui sont autour des scribes et des pharisiens sont choqués parce que Dieu seul peut pardonner. Enfin, moi, ça fait une histoire pas possible. Si Jésus l'a fait, c'est bien qu'il y ait une raison particulière. Vous voyez, c'est un signe avant d'être un miracle. C'est un signe, c'est plus important les signes qu'un miracle. C'est le signe de quoi? Et c'est le signe que le plus important n'est pas d'être guéri, mais d'être sauvé. C'est-à-dire d'être établi dans l'intimité avec Dieu. Et c'est cette intimité avec Dieu qui peut permettre la guérison. Et d'ailleurs, après, eh bien, Jésus qui arrive à penser et à lire dans la pensée de tous ces gens-là, il dit, eh bien, pour vous prouver que le Fils de l'homme a le pouvoir de pardonner les péchés, je te le dis, prends ton brancard et marche. Et l'homme prend son brancard et il s'en va. Donc la guérison est subalterne au pardon, au salut. Mais ça ne veut pas dire qu'elle est, elle est nulle. Non, non, pas du tout. Non, non, c'est très important. Mais attention, le miracle pourrait nous faire croire que c'est l'absolu. Donc de rétablir les gens dans la santé. Oui, bien sûr, on voudrait que tous les gens soient rétablis dans la santé. C'est le travail du médecin. Et bien sûr que c'est, on voudrait ça. Mais est-ce que rétablir dans sa santé, c'est le absolu? Et même quand Jésus ressuscite Lazare, Lazare est quand même mort plus tard. Donc, ce qui est important, c'est la vie éternelle. C'est la vie avec Dieu. C'est c'est le fait d'être tout entier, corps et âme, avec le Seigneur, un jour, quand le Christ reviendra à la résurrection. Et comme on a fait dans une émission sur la résurrection, déjà. Donc voilà. C'est important, c'est le signe, et plus important que le miracle. La guérison est un signe, c'est sûr, de quelque chose de plus grand. Nous avons à être guéris de quelque chose de plus important encore que nos maladies, même si, et moi je continue à exercer la médecine quand on me le demande, hein, mais toujours, toujours ne pas perdre le plus important et l'essentiel.
3: Merci beaucoup, Monseigneur, de nous enseigner sur ces sujets si importants. Chers auditeurs, n'hésitez pas à envoyer vos questions à l'adresse mail disponible sur le site de Radio Espérance et nous nous retrouverons avec joie la semaine prochaine.
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1: Deuxième lecture, lettre de saint Paul aux Romains, chapitre 8, versets 35 à 39. Frères,

qu'une autre créature, rien ne pourra nous séparer de l'amour de Dieu qui est dans le Christ Jésus, notre Seigneur. Parole du Seigneur. Ici, saint Paul de Tarse parle à partir de sa propre vie. Il a connu ce qu'il énumère. Dans sa deuxième lettre aux Corinthiens, il évoque les emprisonnements, les coups, les naufrages, les dangers de route, la faim, la soif et les nuits sans sommeil. 2 Corinthiens 11. Et pourtant, il affirme que le Christ ne l'a pas abandonné. Dans tout ce passage, l'amour du Christ est en araméen « roubo », l'amour ardent. Et rien ne peut en séparer, pas la détresse ou tribulation. On a ensuite le mot « rbouchio » qui dérive du verbe « emprisonner, confiner, contraindre » et qui peut évoquer une situation sans issue. La persécution et l'hostilité subies à cause de la foi. La faim et le dénuement rappellent que la foi ne met pas à l'abri de la pauvreté ou de la fragilité matérielle. Le danger et le glaive désignent enfin les menaces qui pèsent sur la vie elle-même. La liturgie a omis le verset 36, selon qu'il est écrit « C'est à cause de toi qu'on nous met à mort tout le jour, qu'on nous regarde comme des brebis destinées à la boucherie ». Ce verset provient du psaume 44-43, verset 23. Saint Paul reprend ce verset pour montrer que la souffrance des croyants n'est pas une preuve de l'abandon de Dieu. Avec finesse, saint Jean Chrysostome observe qu'on ne peut mourir qu'une seule fois. Mais Dieu, cependant, nous donne la faculté de mourir tous les jours, si nous le voulons. D'où il suit clairement que nous aurons, à l'heure du départ, autant de couronnes que nous aurons vécu de jours. Voilà, c'est-à-dire c'est l'esprit de sacrifice, l'esprit d'offrande. Le mot araméen, zakayinan, signifie « nous sommes victorieux, innocents, purs ». Le mot grec, hypernikomen, signifie littéralement « nous sommes plus que vainqueurs ». Cela ne signifie pas que les croyants remportent toujours une victoire visible, financière ou sociale. Cette victoire est celle de l'amour reçu. La souffrance peut blesser, déstabiliser et même conduire à la mort. Mais elle ne peut pas détruire le lien que le Christ a établi avec ceux qui l'aiment. Paul ne dit pas « nous vainquons grâce à notre force », mais « grâce à celui qui nous a aimés ». La victoire chrétienne est d'abord une communion qui demeure. Ensuite, saint Paul énumère ni la mort ni la vie. La mort, qui semble rompre tout lien, ne peut rompre l'amour du Christ ressuscité. La vie elle-même peut devenir lourde, confuse ou menacée. Elle non plus n'échappe pas à cet amour. Ni le présent, ni l'avenir. Le présent peut être insupportable et l'avenir inquiétant. Mais aucun temps n'est hors de la fidélité de Dieu. Ni les anges, ni les principautés terrestres, ni les principautés célestes, ni les puissances, ni les hauteurs, ni les abîmes, ni aucune autre créature désignent les forces spirituelles ou cosmiques, visibles ou invisibles. Rien n'est au-dessus du Christ. Dieu est plus intime à moi-même que moi-même, dit saint Augustin, les Confessions, livre 3, chapitre 6. L'amour de Dieu ne dépend pas de circonstances extérieures favorables. Il rejoint l'être humain au plus profond de lui-même, y compris lorsqu'il ne parvient plus à percevoir cette présence. Saint Jean Chrysostome écrit « Voyez la prudence de Paul. Il ne parle point des pièges où nous tombons tous les jours, de l'amour des richesses, de la passion de la gloire, de la tyrannie, de la colère, mais de choses bien plus tyranniques, qui font violence à la nature elle-même, qui ébranlent souvent, malgré nous, la fermeté du caractère, à savoir les tribulations et les angoisses. Bien que l'on puisse compter toutes ces expressions, néanmoins chacune d'elles

0: renferme des milliers d'épreuves. Ainsi, quand il parle d'affliction, il entend la prison, les chaînes, la calomnie, l'exil, toutes les misères. D'un mot, il parcourt un vaste océan de périls. D'une seule expression, il indique tout ce qu'il y a de pénible pour l'homme. Et cependant, il brave tout cela. Aussi procède-t-il par interrogation, comme si la contradiction était impossible, puisque rien ne peut séparer de l'objet de son amour celui qui est aimé à ce point et qui jouit du soin d'une telle providence. Et non seulement nous triomphons, mais nous faisons plus que triompher, c'est-à-dire que nous remportons la victoire avec une extrême facilité, sans fatigue et sans peine. Et ce n'est pas en souffrant réellement, mais par la simple disposition à souffrir, que nous dressons des trophées contre nos ennemis. Et cela est juste, car c'est Dieu qui combat avec nous. Ne faites donc aucune difficulté de croire que, flagellés, nous sommes vainqueurs de ceux qui nous flagellent. Proscrits, nous dominons ceux qui nous proscrivent. Mourant, nous supplantons ceux qui vivent. Une fois supposée la puissance de Dieu et son amour pour nous, rien ne s'oppose à ce que ces choses étonnantes, incroyables aient lieu, et que le triomphe soit éclatant. Et il ne remporterait pas une simple victoire, mais une victoire miraculeuse, en sorte que leurs ennemis comprissent qu'ils faisaient la guerre non plus à des hommes, mais à la puissance invincible. Voyez-vous les Juifs les tenir au milieu d'eux, puis hésiter et dire « Que ferons-nous à ces hommes ?» Acte 4, verset 16. Et voilà la merveille, c'est que les retenant, les regardant comme coupables, les jetant dans les fers, les frappant, ils étaient dans l'embarras et dans l'incertitude et se trouvaient vaincus par ceux-mêmes par qui ils espéraient vaincre. Ni le tyran, ni les bourreaux, ni les légions infernales, ni le démon lui-même ne purent triompher d'eux. La défaite fut complète. On vit tourner à leur profit les moyens mêmes qu'on employait contre eux. Aussi, l'apôtre dit-il, nous sommes plus que vainqueurs. Puis, paraphrasant les versets 37 et 39, ni la mort, ni la vie, ni les anges, ni les principautés célestes, ni le présent, ni l'avenir, ni les puissances, ni les hauteurs, ni les abîmes, ni aucune créature, rien ne pourra nous séparer de l'amour de Dieu qui est dans le Christ Jésus, notre Seigneur. Saint Jean Chrysostome met sur les lèvres de Paul ces mots. À quoi bon me parler de tel ou tel roi terrestre, de tel ou tel consul, quand vous me parleriez des anges et de toutes les puissances célestes, de tout ce qui est, de tout ce qui sera, de tout ce qui est sur la terre ou dans les cieux, de tout ce qui est sous terre ou au-dessus des cieux. Tout me semblerait peu de choses en comparaison de cet amour. Et comme si cela ne suffisait pas encore à exprimer son amour, il y ajoute autre chose en disant « ni aucune autre créature », c'est-à-dire aucune autre création aussi grande que celle que nous voyons, aussi grande qu'on puisse l'imaginer. Rien ne me détachera de cet amour. Et sainte Thérèse de Lisieux, dans son acte d'offrande à l'amour miséricordieux, écrit « Je veux, ô mon bien-aimé, à chaque battement de mon cœur, vous renouvelez cette offrande un nombre infini de fois. » Sa fragilité physique et intérieure ne devient pas une objection à l'amour de Dieu. Elle devient le lieu où elle choisit de recevoir cet amour et de s'y remettre. Amen et que Dieu vous bénisse. Évangile selon saint Matthieu, chapitre 14, versets 13 à 21. Alors vous avez deux livres. Un petit, c'est l'évangile pour la proclamation orale, c'est juste la traduction annotée. Un gros, l'évangile selon saint Matthieu, un collier d'oralité, c'est l'évangile commenté. Le petit aux éditions L'Harmattan, le gros aux éditions Paroles et Silence, Évangile. Or, quand Jésus l'entendit, la nouvelle de la mort de Jean-Baptiste, il se retira de là, en barque, vers un lieu désert, seul. Or, quand les foules l'entendirent, elles allèrent derrière lui, par la terre, depuis les villes. Et Jésus sortit et vit les foules nombreuses, et il fut pris de pitié pour elles, et guérit leurs malades. Quand donc ce fut le soir, ses disciples s'approchèrent de lui et lui dirent « L'endroit est désert et le temps s'est écoulé. Libère les foules des gens pour qu'ils aillent au village et qu'ils achètent de la nourriture. » Or lui, il leur dit « Ils n'ont pas besoin d'aller. Donnez-leur vous-même à manger. » Alors eux, ils lui dirent « Nous n'avons ici que 5 galettes et 2 poissons. » Jésus leur dit « Apportez-les-moi ici. » Et il commanda aux foules de s'installer par terre. Et il prit ses 5 pains et 2 poissons et regarda dans les cieux. Et il bénit et rompit. Et il les donna à ses disciples. Et eux, les disciples, ils les déposèrent aux foules. Ils mangèrent, eux tous, et furent rassasiés. Et ils emportèrent les restes des morceaux, 12 paniers pleins. Or ces gens qui mangèrent étaient 5000, mis à part les femmes et les enfants. Acclamons la parole de Dieu. Quand Jésus apprit la mort de Jean le Baptiste, il se retira et partit en barque pour un endroit désert. Hurbo est un nom ou un adjectif qui signifie désert, avec la nuance de solitude, voire même de ruine, de désolation ou de dévastation, à l'image des esprits choqués par la mort de Jean-Baptiste. En outre, les modalités de la mort de Jean-Baptiste sont un mauvais présage. À la loi divine a été substitué un serment vide, prenant force de loi. La domination des bas instincts et la dynamique de groupe. Le temps de la réflexion et du dialogue a été cru court-circuité. On a tranché la tête de Jean parce que sa parole dérangeait. La parole de celui que l'on savait pourtant juste et saint. Comme Hérode s'est senti lié par les convives et mis le précurseur à mort, Matthieu chapitre 14, Pilate, voulant saisir l'occasion de la coutume pour libérer Jésus, va se lier à la foule et mettre à mort Jésus, Matthieu chapitre 27. Pour le moment, Jésus, qui est le cousin de Jean-Baptiste, se retire en petit comité pour partager un repas de deuil. 5 galettes et 2 poissons, qui ne sont pas petits, pouvaient suffire pour les 12 apôtres. Or, voilà que les foules arrivent, il faut les recevoir. Jésus sortit à leur rencontre. La mort de Jean les a déstabilisés. Jésus les enseigne et guérit leurs malades. Étant donné leur nombre, les disciples envisagent la solution la plus simple, les renvoyer pour qu'ils achètent leur nourriture. Mais Jésus demande de donner. Les disciples pensent alors à acheter pour ensuite leur donner, et ils calculent la dépense. Mais Jésus, en disant de donner, voulait dire de donner ce qu'ils ont en réserve pour eux. Nous ne sommes pas dans une atmosphère spiritualiste ou ascétique. Après l'enseignement et les guérisons, il ne s'agit pas de sauter les repas. Alors, avec les 5 pains et les 2 poissons, Jésus va tous les nourrir. Ce miracle rappelle celui d'Élisée, 2e livre des Rois, chapitre 4, quoique les chiffres ne soient pas comparables. Il prit, regarda dans les cieux, bénit, barer, et rompit, xa, et donna, yav, à ses disciples. Attention aux gestes dans la récitation orale. Pour bénir, on commence par une action de grâce en levant les mains vers le ciel. Puis, on demande à Dieu de prolonger ses bienfaits en faisant descendre sa bénédiction sur le pain. Jésus bénit Dieu. Il dit la bénédiction. Il ne fait pas une croix sur le pain. Ce repas est lié à l'enseignement et à la parole. Et, bien que les gestes de Jésus préparent à l'Eucharistie, ce n'est pas encore la Sainte Cène et le sacrifice eucharistique auxquels seuls les baptisés participent. Et Jésus ne s'embarrasse d'aucune précaution concernant ceux qui participent à ce repas. Et après la multiplication des pains, les foules repartent. Il ne s'agit pas de la constitution d'une société ecclésiastique instituée. Nous pourrions parler d'une préparation de ce qui deviendra dans l'Église primitive le kubolo, kubala, du samedi soir, où l'on récite les perles évangéliques en partageant le repas. Le mot kubolo ou kubala signifiant réception. Ce ne sont encore que les gestes d'un père de famille, mais on perçoit une préparation à l'Eucharistie, qu'il faut méditer avec l'ensemble de ce fil d'oralité qui comporte deux annonces de la Passion et la Transfiguration. Remarquons le rôle des disciples auxquels Jésus a demandé « Donnez-leur vous-même à manger » verset 16. Les disciples doivent remettre, littéralement « déposer », c'est le verbe « saume », le pain. Ce verbe, présent aussi en Luc 9, verset 16, provient du témoignage primitif de Pierre, Marc 6, verset 41, et il indique une certaine prévenance dans la manière de donner le pain. On parlera aussi du dépôt de la foi. Comme l'enseignement qui se donne et qui déborde toujours ce que l'on peut recevoir, il resta beaucoup de nourriture. Il en resta 12 paniers pleins. 12 comme les 12 apôtres, ou comme les 12 tribus et leurs routes commerciales qui soutiendront la mission des apôtres. Saint Éphrem commente « Dieu ne mesure pas ses miracles à sa puissance, mais à la capacité de l'homme à les recevoir. » Le miracle a certainement été perçu, mais les réactions sont restées très sobres. L'absence de manifestations bruyantes d'émerveillement s'explique par le contexte de deuil. Les 12 paniers de reste semblent destinés aux 12 apôtres et au-delà d'eux à tout Israël en ses 12 tribus. L'évangile de Matthieu est un lectionnaire liturgique. Il s'achève à Pâques et on recommence après Pâques. Et ceci explique un petit détail. Marc et Jean disent, pour cette première multiplication des pains, il y avait beaucoup d'herbes en ce lieu-là. Jean 6, verset 10. Et Marc dit que l'on s'assoit sur l'herbe. Marc 6, verset 39. Ces récits appartiennent au témoignage primitif de Pierre et Jean, dans la quatrième structure à deux voix, dédiée à l'enseignement sur le nouveau rite chrétien, l'Eucharistie. Ce détail de l'herbe est omis par Matthieu dans la Pshita. Et cela s'explique par le fait que cette perle était devenue une lecture liturgique pour le mois de septembre. Il n'y a plus d'herbe, on s'assoit simplement par terre. Luc, qui est aussi un lectionnaire liturgique, suivra ici Matthieu et fera la même omission. Par contre, les vieilles syriaques, qui n'étaient sans doute pas utilisées comme lectionnaires liturgiques, en tout cas certainement pas le sinaïtique, puisque c'est un palimpseste et que personne ne se permettrait d'écrire par-dessus un texte liturgique, donnent respectivement s'asseoir sur l'herbe ou s'asseoir dans la verdure. Cet épisode est entendu par les chrétiens quand les lectures de la synagogue font entendre le livre de la Genèse au mois de septembre, après Rosh Hashanah. Jésus est méprisé dans sa ville et dans sa maison. Matthieu 13, verset 57. Comme dans la Genèse, le patriarche Joseph fut méprisé par ses frères. Genèse 37. Et, comme Joseph le fit pour ses frères au jour de leur faim, Jésus nourrit son peuple. Amen et que Dieu vous bénisse.
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Lecture du livre du prophète Isaïe. Ainsi parle le Seigneur. Vous tous qui avez soif, venez, voici de l'eau. Même si vous n'avez pas d'argent, venez acheter et consommer. Venez acheter du vin et du lait, sans argent, sans rien payer. Pourquoi dépensez votre argent pour ce qui ne nourrit pas, vous fatiguez pour ce qui ne rassasie pas? Écoutez-moi bien, et vous mangerez de bonnes choses, vous vous régalerez de viande savoureuse. Prêtez l'oreille, venez à moi. Écoutez, et vous vivrez. Je m'engagerai envers vous par une alliance éternelle. Ce sont les bienfaits garantis à David. Parole du Seigneur. Nous.

Lecture de la lettre de Saint Paul apôtre aux Romains. Père, qui pourra nous séparer de l'amour du Christ? La détresse, l'angoisse, la persécution, la faim, le dénuement, le danger, le glaive? Mais en tout cela, nous sommes les grands vainqueurs grâce à celui qui nous a aimés. J'en ai la certitude. Ni la mort, ni la vie, ni les anges, ni les principautés célestes, ni le présent, ni l'avenir, ni les puissances, ni les hauteurs, ni les abîmes, ni aucune autre créature, rien ne pourra nous séparer de l'amour de Dieu qui est dans le Christ Jésus, notre Seigneur. Parole du Seigneur.

En ce temps-là, quand Jésus apprit la mort de Jean le Baptiste, il se retira et partit en barque pour un endroit désert, à l'écart. Les foules l'apprirent et, quittant leur ville, elles suivirent à pied. En débarquant, il vit une grande foule de gens. Il fut saisi de compassion envers eux et guérit leurs malades. Le soir venu, les disciples s'approchèrent et lui dirent « L'endroit est désert et l'heure est déjà avancée. Renvoie donc la foule, qu'ils aillent dans les villages s'acheter de la nourriture. » Mais Jésus leur dit « Ils n'ont pas besoin de s'en aller. Donnez-leur vous-même à manger. » Alors ils lui disent « Nous n'avons là que 5 pains et 2 poissons. » Jésus dit, « Apportez-les-moi. » Puis ordonnant à la foule de s'asseoir sur l'herbe, il prit les 5 pains et les 2 poissons. Et levant les yeux au ciel, il prononça la bénédiction. Il rompit les pains, il les donna aux disciples, et les disciples les donnèrent à la foule. Ils mangèrent tous et ils furent rassasiés. On ramassa les morceaux qui restaient, cela faisait 12 paniers pleins. Ceux qui avaient mangé étaient environ 5 000, sans compter les femmes et les enfants.

On le sait, il y a de bonnes fatigues, de bonnes soifs et de bonnes faims. Nous venons de revenir de la semaine un petit peu de repos après la colo avec les animateurs. Nous avons eu la chance de pouvoir faire une petite balade, une belle balade dans la montagne. Combien de fois le Père qui vous parle s'est exclamé devant la beauté de la création dans cette descente où on voit le Mont Blanc qui est magnifique. C'est extraordinaire, c'est incroyable. Voilà une fatigue qui vaut la peine. Et boire à une source qui coule directement de la montagne, fraîche et pure, voilà une soif qui valait la peine. Et manger, un peu moins grandiose, mais un plat de pâtes froides après la randonnée, voilà une faim qui valait la peine. Oui, c'est face à ces vraies beautés, ces vraies bontés, et surtout face à la vraie bonté et à la vraie beauté, le Christ, que l'on peut juger de ce qui est beau et bon pour nous, de ce qui nous élève, et donc des fatigues, des faims, des soifs qui valent la peine. Il en va donc ainsi pour notre vie chrétienne. Ces personnes qui suivent Jésus sur les routes de sa prédication sont fatiguées, ont soif, ont faim. Mais si elles en sont là, c'est parce que ça vaut la peine. Leur faim, leur soif, leur fatigue n'est pas que matérielle, elle est surtout spirituelle. Ils attendent ce qui pourra combler leur existence. Et ils sentent son amour à lui, le Christ. Et ils se sentent aimés, aimés par lui. Ils entendent résonner en eux cette voix de Dieu. « Ne crains pas, je suis ton Dieu. C'est moi qui t'ai choisi, appelé par ton nom. Tu as du prix à mes yeux et je t'aime. » Dieu nous aime. Voilà ce qui nous comble. Et c'est ce qui est manifesté avec son Fils. Et donc, comme l'affirme saint Paul, devant cette beauté, cette bonté, rien ne pourra nous séparer de l'amour de Dieu qui est dans le Christ. L'amour est la nourriture qui peut seule combler le cœur de l'homme. L'homme est fait par amour et pour l'amour. Et Paul a cette certitude, cette assurance, l'amour du Christ. Lorsqu'on en fait l'expérience, rien, rien, vraiment rien, ne peut nous en séparer, pas même les pires dangers, ni nos plus terribles misères. Car qu'est-ce que le péché, sinon l'expression désordonnée, désajustée, pervertie de cette soif d'amour qui habite notre cœur? Qu'est-ce que le péché, sinon chercher à combler, à l'aide d'une misère finalement, ce qui ne peut être comblé que par Dieu? Qu'est-ce que le péché, sinon se considérer nous-mêmes comme des citernes frelatées, percées, alors que nous sommes des fils et des filles de Dieu, dotés d'une dignité incomparable et appelés à être les temples de l'Esprit? Mais c'est le Christ qui est le grand vainqueur, et pas notre péché ou le mal qui nous frappe, aussi grand soit-il. Sa résurrection, c'est notre espérance, c'est-à-dire notre assurance, notre certitude que l'amour est le grand vainqueur de l'histoire de l'humanité, grâce à l'intervention de Dieu. Jésus a vaincu la mort, le péché, le mal, la haine, par sa résurrection. Venez, venez tous, venez tous les hommes, venez vous abreuver à la source, la seule qui désaltère. Elle s'offre à vous, elle est là pour vous. Et elle se donne dans l'Eucharistie, cette Eucharistie qui nous donne l'Esprit Saint, cette source d'eau vive, cette Eucharistie où Dieu vient transfigurer ces 5 pains et 2 poissons de nos vies, toutes les réalités de notre quotidien, heureuses et douloureuses, qui sont signifiés par le pain et le vin que nous apportons lors de la collecte pour qu'ils soient changés en corps et sang de Jésus-Christ, son Fils. Et encore,
si chacun d'entre nous serait pas mal déjà avec 5 pains et 2 poissons, si je pense qu'on s'en sortirait, mais si dans toute la foule qui a suivi le Christ, on a trouvé que 5 pains et 2 poissons, c'est que véritablement, elle était à la rue, c'était la détresse, parce qu'un danger de mort, 5 pains et 2 poissons pour 5000 hommes, sans compter les femmes et les enfants, et parfois ce qu'apporte un petit nombre d'une église pauvre peut donner à Dieu l'occasion de faire des merveilles et de combler tous. Ce que reçoivent les apôtres à ce moment-là et qu'ils amènent à Jésus, c'est sans doute tout ce qui reste à un monde trop pauvre et trop nombreux pour survivre. Peut-être que s'il n'y a que 5 pains et 2 poissons, justement, c'est que certains, on ne va pas les accuser trop vite, ont préféré garder un peu pour eux parce qu'ils craignaient, dans cette situation, un dénuement trop grand. Mais les choses ne vont pas se passer comme prévu, car Dieu est avec eux comme il est aujourd'hui avec nous. Donnez-leur vous-même à manger, dit le Seigneur, et de ce misérable petit don jaillira une grande joie, un surcroît d'amour, un rassasiement inattendu et inespéré. Alors ne tardons pas à offrir au Seigneur, nous qui avons la foi, du peu que nous avons, et qui pourra permettre à tant d'autres de bénéficier de l'amour du Christ. Vous connaissez, en effet, dit saint Paul, le don généreux de notre Seigneur Jésus-Christ. Lui qui est riche, il s'est fait pauvre à cause de vous, pour que vous deveniez riche par sa pauvreté. C'est cette richesse qui nous comble, l'Eucharistie du Christ, le don de sa propre vie distribué à la fraction du pain de l'Église que nous voulons propager à notre monde. Qu'ils viennent au Christ, oui, tous ces hommes, qu'ils viennent s'abreuver à la source véritable, qu'ils puissent déjà sentir le rassasiement dont ils bénéficieront au ciel et auquel ils aspirent tant. Oui, ouvre ta main, Seigneur, et rassasie avec bonté tout ce qui vit. Amen.

0: Ensemble, proclamons notre foi. Je crois en un seul Dieu, le Père Tout-Puissant, Créateur du ciel et de la terre, de l'univers visible et invisible. Je crois en un seul Seigneur, Jésus-Christ, le Fils unique de Dieu, né du Père avant tous les siècles. Il est Dieu né de Dieu, lumière née de la lumière, vrai Dieu né du vrai Dieu, engendré et non pas créé, consubstantiel au Père, et par lui tout a été fait. Pour nous les hommes et pour notre salut, il descendit du ciel. Par l'Esprit Saint, il a pris chair de la Vierge Marie et s'est fait homme. Crucifié pour nous sous Ponce Pilate, il souffrit sa passion et fut mis au tombeau. Il ressuscita le troisième jour, conformément aux Écritures, et il monta au ciel. Il est assis à la droite du Père. Il reviendra dans la gloire pour juger les vivants et les morts, et son règne n'aura pas de fin. Je crois en l'Esprit Saint, qui est Seigneur et qui donne la vie. Il procède du Père et du Fils. Avec le Père et le Fils, il reçoit même adoration et même gloire. Il a parlé par les prophètes. Je crois en l'Église, une, sainte, catholique et apostolique. Je reconnais un seul baptême pour le pardon des péchés. J'attends la résurrection des morts et la vie du monde. Dans une prière unanime, faisons monter vers le Seigneur notre supplication pour tous les hommes, afin que tous puissent mener une vie calme et paisible et parvenir au bonheur éternel.
1: Seigneur, soutiens ton Église afin qu'elle annonce avec joie l'Évangile et ouvre largement les portes de ta miséricorde à tous ceux qui ont faim de vérité, de justice et d'espérance. Seigneur, nous te prions.

Seigneur, éclaire les dirigeants de notre monde. Donne-leur le courage de lutter contre la faim, les inégalités et toutes les formes d'exclusion, afin que les biens de la création soient partagés avec justice. Seigneur, nous te prions.

Seigneur, regarde ceux qui souffrent de la pauvreté, de la maladie, de la solitude, de la guerre ou du découragement. Qu'ils découvrent, à travers la solidarité de leurs frères et sœurs, que rien ne peut les séparer de ton amour. Seigneur, nous te prions.

Seigneur, apprends-nous à partager généreusement ce que nous sommes et ce que nous possédons. Fais de notre communauté un signe vivant de ton royaume, où chacun trouve sa place et reçoit le pain de l'espérance. Seigneur, nous te prions.

pour les régions touchées par les incendies, pour les familles éprouvées, pour les sapeurs-pompiers, les membres des services de secours et ceux qui risquent leur vie pour protéger les autres. Seigneur, donne-leur la force et le courage de leur dévouement. Soutiens leur espérance. Seigneur, nous te prions.

Priez, frères et sœurs, que mon sacrifice, qui est aussi le vôtre, soit agréable à Dieu le Père Tout-Puissant.

Vraiment, il est juste et bon pour ta gloire et notre salut, de t'offrir notre action de grâce toujours et en tout lieu. Seigneur, Père très saint, Dieu éternel et tout-puissant. Dans ta miséricorde, tu as tellement aimé le monde que tu nous as envoyé le Rédempteur. Tu l'as voulu à notre ressemblance en toutes choses, à l'exception du péché, afin d'aimer en nous ce que tu aimais en lui. Tes dons que nous avions perdus par la désobéissance du péché, nous les retrouvons par l'obéissance de ton Fils. C'est pourquoi avec les anges et tous les saints, nous te louons Seigneur et nous exultons de joie en proclamant.

Tu es vraiment Saint Dieu de l'univers, et il est juste que toute la création proclame ta louange, car c'est toi qui donnes la vie, c'est toi qui sanctifies toutes choses, par ton Fils Jésus-Christ notre Seigneur, avec la puissance de l'Esprit Saint. Et tu ne cesses de rassembler ton peuple, afin que du levant au couchant du soleil, une offrande pure soit présentée à ton nom. C'est pourquoi nous voici rassemblés devant toi, Dieu notre Père, et dans la communion de toute l'Église, nous célébrons le jour où le Christ est ressuscité d'entre les morts. Par lui, que tu as élevé à ta droite, nous te supplions de consacrer toi-même les offrandes que nous apportons. Sanctifie-les par ton Esprit, pour qu'elles deviennent le corps et le sang de ton Fils, Jésus-Christ, notre Seigneur, qui nous a dit de célébrer ce mystère. La nuit même où il fut livré, il prit le pain. En te rendant grâce, il dit la bénédiction. Il rompit le pain et le donna à ses disciples en disant « Prenez et mangez-en tous, ceci est mon corps, livré pour vous. »

De même, après le repas, il prit la coupe. En te rendant grâce, il dit la bénédiction et donna la coupe à ses disciples en disant : Prenez et buvez-en tous, car ceci est la coupe de mon sang, le sang de l'alliance nouvelle et éternelle, qui sera versé pour vous et pour la multitude en rémission des péchés. Vous ferez cela en mémoire de moi.

0: en faisant ainsi mémoire de ton Fils, de sa passion qui nous sauve, de sa glorieuse résurrection et de son ascension dans le ciel, alors que nous attendons son dernier avènement, nous t'offrons, Seigneur, en action de grâce, ce sacrifice vivant et saint. Regarde, nous t'en prions, l'oblation de ton Église, et daigne reconnaître ton Fils, qui, selon ta volonté, s'est offert en sacrifice pour nous réconcilier avec toi. Quand nous serons nourris de son corps et de son sang, et remplis de l'Esprit Saint, accorde-nous d'être un seul corps et un seul esprit dans le Christ.
1: Que l'Esprit Saint fasse de nous une éternelle offrande à ta gloire, pour que nous obtenions un jour l'héritage promis avec tes élus. En premier lieu, la bienheureuse Vierge Marie, Mère, avec Saint Joseph, son époux, les bienheureux apôtres, les glorieux martyrs, Saint Vincent de Paul, le bienheureux Père Henri Planchat et tous les saints, qui ne cessent d'intercéder auprès de toi et nous assurent de ton secours.
2: Et maintenant, nous te supplions, Seigneur, par le sacrifice qui nous réconcilie avec toi, étends au monde entier le salut et la paix. Affermis ton Église en pèlerinage sur la terre, dans la foi et la charité, en union avec ton serviteur, notre pape Léon, l'ensemble des évêques, les prêtres, les diacres et tout le peuple que tu as racheté. Écoute en ta bonté les prières de ta famille que tu as voulu rassembler devant toi. Dans ta miséricorde, ramène à toi, Père très aimant, tous tes enfants dispersés. Pour nos frères et sœurs défunts et pour tous ceux qui ont quitté ce monde et trouvent grâce devant toi, nous te prions. En ta bienveillance, accueille-les dans ton royaume, où nous espérons être comblés de ta gloire tous ensemble et pour l'éternité, par le Christ, notre Seigneur, par qui tu donnes au monde toute grâce et tout bien.

Délivre-nous de tout mal, Seigneur, et donne la paix à notre temps. Soutenus par ta miséricorde, nous serons libérés de tout péché, à l'abri de toute épreuve, nous qui attendons que se réalise cette bienheureuse espérance, l'avènement de Jésus-Christ, notre Sauveur. Car c'est à toi qu'appartient le règne et la puissance de pour les siècles des cieux. Seigneur Jésus-Christ, tu as dit à tes apôtres, je vous laisse la paix, je vous donne ma paix. Ne regarde pas nos péchés, mais la foi de ton Église. Pour que ta volonté s'accomplisse, donne-lui toujours cette paix et conduis-la vers l'unité parfaite, toi qui vis et règnes pour les siècles des siècles. Amen.

Voici l'agneau de Dieu, voici celui qui enlève les péchés du monde. Heureux les invités au repas des noces de l'agneau. Seigneur, je ne suis pas digne de te recevoir, mais dis seulement une parole de Dieu.

Merci au Père Jean-Louis Gallet et au Père Jean-Christophe Chauvin d'être venus célébrer avec nous ce matin. Voilà, nous rendons grâce à Dieu, l'issue de notre centre aéré de Longiron. Voilà, beaucoup de choses merveilleuses qui se sont vécues pendant ces 4 semaines au cours de cette saison, ainsi que la colo du patro et puis le séjour des animateurs, voilà, à Saint-Guérin. Elle aussi s'est très bien passée, comme revenu entier et sain et sauf dans l'ensemble. Voilà, nous accompagnons de nos prières le père Franck, qui est parti en retraite à l'abbaye du Barou, voilà, pour quelques jours, afin de se ressourcer. Nous prions bien pour lui afin que ce temps lui soit vraiment bénéfique. Il va y avoir la suite de l'été. Les religieux vont un petit peu partir pour prendre un petit peu de repos. Merci de vos prières et bon été à chacun d'entre vous.

avant la prière à la Vierge Marie, nous allons quand même prier pour les vocations. Les bonnes habitudes se perdent quand on part en colonie. Père infiniment bon, maître de la moisson, donne à ton Église l'évêque, les pasteurs, les consacrés, les missionnaires dont notre monde a besoin. Que chaque jeune découvre la beauté de sa vocation et y réponde avec confiance et générosité. Ensemble, nous nous mettions davantage à ton service et à celui de tous nos frères, Notre-Dame du Louis.

Je suis un grand roi, dit le Seigneur de l'univers, et mon nom inspire la crainte parmi les nations. Malachie 1, 14.

Dieu ne ferait pas justice à ses élus qui crient vers lui jour et nuit? Les fait-il attendre? Je vous le déclare, bien vite, il leur fera justice. Luc 18, 7, 8.

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Nous prenons la direction de la place Saint-Pierre à Rome pour nous unir à la prière de l'Angélus avec le pape Léon XIV.

0: Laudetur Jésus Christus, loué soit Jésus Christ. Chers auditeurs, chers téléspectateurs et internautes, bonjour, bon dimanche. Vous êtes en direct de la place Saint-Pierre, d'où nous allons vivre ensemble la prière mariale de l'Angelus en ce 18e dimanche du temps ordinaire de l'année liturgique A. Prière conduite comme d'habitude par le pape Léon XIV depuis la fenêtre du palais apostolique. Les fidèles en grand nombre sur la place attendent donc le pape. Nous saluons donc vous tous qui nous suivez à travers nos radios et télévisions partenaires IWTN TV, KTO Radio France, CFRT, le journal du Seigneur, Radio CRCF Notre-Dame, Radio Espérance, Radio Salve Regina en Corse, France, Radio Chrétienne Associée France, c'est les Lumières TV, Lumen Zensium TV Bénin, Radio et Télévision Catholique Elikia Kinshasa, Radio Notre-Dame Bangui Centrafrique, Radio Maria République démocratique du Congo et Ecclesia TV de Côte d'Ivoire. Mais aussi vous tous qui nous suivez à travers nos plateformes YouTube, Facebook ou directement sur le site www.vaticannews.va. Sentez-vous tous salués. Moriba Kamara, j'ai le plaisir de vous accompagner tout au long de cette prière avec le Saint-Père. L'Église universelle célèbre aujourd'hui le 18e dimanche du temps ordinaire de l'année liturgique A. Et au cours de ce mois d'août, le pape Léon XIV consacre son intention de prière à l'évangélisation dans les villes, incitant les fidèles à découvrir des chemins pour bâtir des foyers ouverts et accueillants où personne ne se sente invisible. C'est à travers le réseau mondial de prière du pape et la campagne « Prie avec le pape » que le Seigneur, que le Saint-Père invite les fidèles ainsi que toutes les personnes de bonne volonté à s'unir chaque mois à ses intentions de prière. Le Saint-Père va donc bientôt apparaître pour la prière mariale de ce dimanche. Il est donc revenu de ses vacances il y a quelques jours et c'est donc le premier Angelus depuis son retour de Castel Gandolfo. Eh bien, nous voyons le pape qui apparaît. Nous allons bientôt écouter le pape en ce 18e dimanche du temps ordinaire.
1: Cari fratelli e sorelle,
0: chers frères et sœurs, bon dimanche. Lorsque nous écoutons l'Évangile, nous écoutons souvent parler des signes accomplis par Jésus. Ce sont des gestes qui manifestent son attention particulière à notre égard, à savoir le salut qu'il apporte au monde. On se souvient du Seigneur comme celui qui donne sens à la vie en la libérant du mal et du péché, en rendant la vue aux aveugles et lui aux sourds. Le Christ n'accomplit pas seulement des actions spectaculaires, mais il annonce à tous que le royaume de Dieu est proche. C'est pourquoi l'Évangile aujourd'hui témoigne que Jésus ne se contente pas de redonner leur sens à ceux qui en sont privés, mais qu'il donne du goût à nos sens. Aux sourds qui retrouvent lui, le Seigneur adresse la bonne nouvelle qu'il faut écouter. À l'aveugle qui retrouve la vue, il montre la splendeur œuvre, la splendide œuvre de la rédemption qui s'accomplit pour lui. De même, Jésus donne à ceux qui ont faim de quoi se nourrir. L'épisode de la multiplication des pains signifie que la rencontre avec le Seigneur est une expérience nourrissante dans le désert, c'est-à-dire là où l'on se trouve dans le besoin. Le Christ est le pain de vie. Avec lui, l'essentiel est surabondant. Tous mangent à leur faim et il en reste 12 paniers pleins. Ce chiffre souligne que le don du Seigneur est universel et que sa providence à notre égard ne manque jamais. Chers amis, le Christ comble véritablement la faim de l'humanité, notre faim de vérité et de vie. En même temps, son geste nous enseigne que rien ne se perd lorsqu'on le partage. L'accumulation et le gaspillage, en revanche, sont les deux faces d'un même mal, la cupidité. Cette maladie de l'âme nous fait perdre la raison, car elle nous enivre de richesses au point d'oublier ceux qui pleurent de faim et crient de soif. Et ainsi, face à l'opulence des choses qui pourrissent, se dressent les mains tant de ceux qui n'ont pas de quoi manger, les maisons incendiées de ceux qui n'ont pas la paix. Dans le désert de la guerre et de l'arrogance, nous voyons avec quelle bienveillance le Seigneur leva les yeux vers le ciel, prononça la bénédiction, rompit le pain et le donna à ses disciples, afin qu'il les distribue à la foule. Dans ce miracle de la charité, nous reconnaissons les gestes caractéristiques de Jésus qui trouvent leur point culminant dans la chaîne. C'est alors en effet que le Fils de Dieu nous donne sa propre vie en tant qu'il est notre frère en humanité. Tandis que nous savourons la grâce de l'Eucharistie, encourageons-nous à témoigner de sa beauté dans nos gestes quotidiens, à commencer par la bénédiction de la table lorsque nous partageons le pain en famille et entre amis. En compagnie de Jésus, même les vacances peuvent devenir un temps de sérénité fraternelle en incluant ceux qui, à nos côtés, sont dans le besoin. Demandons donc à la Vierge Marie, Mère attentionnée, de nous faire grandir dans la charité afin que personne ne manque de pain quotidien. Maintenant, l'Angelus.
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0: Vive le pape!
1: Cari fratelli e sorelle,
0: chers frères et sœurs,
1: sigo con preoccupazione l'armante situazione.
0: Je suis préoccupé par la situation alarmante à ce temps. Et je prie Dieu par l'intercession de Notre-Dame d'Afrique afin que des solutions de paix, de stabilité et de justice soient trouvées. Continuons de prier pour la paix, pour que les guerres cessent dans le monde et que des solutions diplomatiques soient trouvées au conflit. Souvenons-nous de toutes les victimes des hostilités, en particulier les plus faibles et les plus vulnérables, les enfants, les personnes âgées et des malades. Que le Seigneur console ceux qui souffrent et bénisse l'œuvre de ceux qui apportent aide et consolation. En ces jours, on se souvient des pardons d'Assise.
1: Papa Honorio III nel 1216, ispirato mentre era in preghiera alla Porziuncola da una visione di Gesù e di Maria, circondati dagli angeli. Ringraziamo il Signore.
0: Rendons grâce au Seigneur pour ce grand don et chérissons-le particulièrement en ce 8e centenaire du transit du pauvre d'Assise qui est mort le 3 octobre 1826. Je vous salue, vous tous, pèlerins romains et venus de différents pays. En particulier, les très jeunes de Padova, les jeunes de la paroisse Saint-Jean, et les filles de la collaboration pastorale, qui sont accompagnés par leurs pasteurs et animateurs. À vous tous, je vous souhaite un bon dimanche. Le pape vient donc de finir avec la prière de l'Angelus. Les pèlerins qui crient « Vive le pape !» C'est donc la fin de ce direct depuis les cabines de Radio Vatican. Merci de l'avoir suivi. Un grand merci à nos partenaires IWTN TV, KTO Radio France, CFRT, Le Jour du Seigneur, Radio RCF Notre-Dame, Radio Espérance, Radio Salve Résinant en Corse, France, Radio Chrétienne Associé France, c'est les Lumières TV, Lumen Christi TV au Bénin, Radio et Télévision Catholique, Elikia Kinshasa, Radio Notre-Dame, Bangui, Centrafrique, Radio Maria, République démocratique du Congo, Ecclesia TV de Côte d'Ivoire. Continuez donc à suivre les messes et actualités du pape sur les chaînes et pages des médias du Vatican. Je suis Camara Moriba, j'ai eu le plaisir de vous accompagner tout au long de cette prière. Merci à tous, très bon dimanche et bon début du mois d'août. Loué soit Jésus-Christ.

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Amis de Salve Regina, bonjour, Gisèle au micro. Notre série d'émissions sur les grands convertis, nous la poursuivons avec un regard sur 5 conversions au cours des premiers siècles du christianisme. Désormais, après la conversion de l'empereur Constantin au début du IVe siècle, le christianisme triomphe, extérieurement tout au moins. Beaucoup ne deviennent chrétiens qu'en surface, c'est la mode d'alors. Mais cela n'arrête pas l'Esprit Saint qui, avec des lignes courbes, écrit droit, qui fait l'histoire des peuples et qui fait l'histoire de chaque homme et de chaque femme, parfois de façon totalement imprévue.

La première image d'une grande convertie des premiers siècles du christianisme sera Sainte Marie l'Égyptienne, que l'on peut situer au IVe siècle. Les imagiers du Moyen-Âge nous ont habitués à voir dans cette figure de sainte, perdue sous ses longs cheveux, noircie au feu du soleil de l'amour, portant dévotement ses trois petits pains, une incarnation de la pénitence. Par bien des aspects, elle fait penser à Marie de Magdala. La légende a voulu enjoliver l'extérieur, mais sachons entrevoir la réalité sous certains voiles de la légende. Cette Marie l'Égyptienne était une pauvre fille perdue. La ville était Alexandrie, dans cette Égypte ancienne, antérieure à l'islam, mais dans les derniers temps de la Pax Romana. Depuis sa puberté, elle traîne, 17 ans durant, dans la débauche des grands ports africains. Elle ne manque ni de beauté, ni d'argent, ni de fantaisie. Un jour, la fantaisie, justement, la prend de s'embarquer avec les pèlerins de Terre Sainte. Pour elle, non pas un pèlerinage, mais un simple voyage, joignant l'utile à l'agréable. L'utile, c'est-à-dire de se faire de l'argent, en faisant pendant ce voyage commerce de ses charmes. L'agréable, c'est voir des pays nouveaux, faire du tourisme, dirions-nous. Voyage, triste voyage, voyage sans vrai but. Et cependant, ce sont les flots de la Méditerranée, cette mer des belles aventures du christianisme, qui allait la jeter comme une épave qu'elle est, une épave de la vie, sur les plages du Christ. La voici à Jérusalem, devant le Saint-Sépulcre. Elle pénètre par les portiques sur la grandiose esplanade où s'élève d'un côté la rotonde de l'Anastasie, de l'autre la basilique du Martyrium. En cette basilique, la croix du Sauveur est exposée à la vénération des fidèles pour la fête de l'exaltation de la Sainte Croix. Quand je serai élevé, j'attirerai tout à moi. Il attire ce jour-là le cœur de Marie l'Égyptienne qui veut se glisser parmi la foule pour baiser la relique des reliques. Mais ce seuil que tous les chrétiens franchissaient, impossible pour elle de s'en approcher. On aurait dit qu'un abîme se creusait entre sa souillure et le lieu saint. La force qui l'attire la repousse maintenant. 20 fois elle veut passer la porte, mais comme à Ève déchue, il semble qu'un ange lui interdise l'accès de l'arbre de vie. Elle comprend sa misère, son péché collé à elle. Comme aux vierges folles, le Seigneur ne fermait-il pas la porte des noces en disant « Je ne vous connais pas ». Le repentir la saisit. Elle soupire, elle pleure, elle appelle au secours. « Je suis là », semble lui dire alors une image de la Vierge, que son œil purifié par les larmes distingue à présent sur le seuil de l'église. Seule la mère de miséricorde n'aurait pas horreur de la prendre dans son péché, de l'en dépouiller, de la recouvrir de son manteau virginal, de la robe nuptiale, faute de laquelle il lui fallait rester dans les ténèbres extérieures. Quand la nouvelle convertie sort de

l'endroit même où le Sauveur avait été baptisé. Dénouant alors sa belle chevelure, elle la plonge dans le fleuve pour la purifier par les eaux qui avaient baigné la chair du Christ. La pénitente vint ensuite au monastère de Saint-Jean-Baptiste pour recevoir les sacrements de pureté et de vie. Puis elle s'enfonce résolument dans la solitude ardente et aride qu'avait sanctifiée le précurseur. Et le désert se referma sur elle comme un monastère impénétrable. 47 ans passèrent. Un jour, le saint abbé Sosime, venant passer le carême dans ces lieux bénis, vit venir à lui une étrange créature, nue et brûlée de soleil, aux longs cheveux blancs comme la laine. « Jette-moi ton manteau pour que je puisse m'approcher. » Alors, vêtue de ce manteau, elle s'agenouilla devant lui. « Béni soit le Rédempteur, le Dieu des âmes, qui m'envoie un prêtre. » Le soir tombé sur le sable couleur de cendre, la solitaire se tourna vers l'Orient pour prier. L'abbé Sosime, la voyant alors s'élever de terre, en fut troublé, la prenant pour un esprit. N'aie pas peur, je ne suis qu'une pécheresse. Et elle lui fit la triste confession de sa vie, lui avoua qu'elle avait souffert de terribles tentations pendant 17 ans, le temps de la pénitence égalant celui du péché, et elle n'en avait triomphé que grâce à la Vierge très pure qui était sans cesse sa répondante auprès de son Fils. Avant que Sosime ne partît, elle le supplia de revenir lui porter le corps du Seigneur pour le jeudi saint. Les trois petits pains avaient miraculeusement nourri son corps pendant des années. Mais son âme languissait de pain eucharistique. Dans une terre déserte et sans eau, comme dans un sanctuaire, je suis demeuré 40 ans devant lui, afin de contempler sa gloire. Lorsqu'elle s'éloigna, le prêtre, ému d'une telle sainteté, baisa la trace de ses pas. Sosime détint sa promesse. Le jeudi saint, il cacha sur lui une hostie et se dirigea vers le Jourdain. Là, personne d'abord. Mais bientôt une forme s'avança, marchant miraculeusement sur les eaux du fleuve. Ébloui par ce prodige, il voulut se jeter à genoux, mais elle lui cria de n'en rien faire, pendant qu'il portait Dieu avec lui. Et la sainte communia pour la dernière fois. Alors, des lèvres de Marie d'Égypte, vieillies, amenuisées, brûlées, mais ardentes encore comme une flamme, s'échappèrent les paroles de Siméon. « Laissez maintenant, Seigneur, aller votre servante en paix, car mes yeux ont vu votre salut. » Elle mourut le lendemain, vendredi saint, jour de la croix qui l'avait sauvée. L'an d'après, l'abbé Sosime retrouva son corps, raidi, couché sur le sable, enroulé dans ses cheveux, comme dans leurs bandelettes, les momies de son pays. La légende raconte qu'un lion avide a creusé sa tombe, puis qu'il repartit, doux comme un agneau.

Deuxième image de conversion. Le cadre ne change pas beaucoup. On est encore, comme tout à l'heure, en Égypte. Son nom à elle est Thaïs. Ce nom est tout un symbole, et c'est vrai que des symboles s'affirment dans des traits de légende. Près de 16 siècles ont passé depuis la mort, et la vie et la mort de Thaïs. On a beaucoup écrit sur elle, on a même beaucoup chanté. Et cependant, les hommes, plus longs que Dieu, a réhabilité une pécheresse. Oublie souvent qu'elle est devenue sainte Thaïs.

Dans une ville d'Égypte vivait autrefois Thaïs la Belle. Le nom de la ville est resté inconnu. Qu'importe le lieu exact, qu'importe même l'époque, l'histoire est de tous les temps, et c'est quotidiennement encore que le Christ donne au Thaïs moderne la possibilité d'un retour à lui. C'était une courtisane. Le soir, lorsque le vent du désert faisait gémir les palmiers, des ombres se hâtaient vers sa demeure, et la jalousie ensanglantait parfois ses portiques. Nombreux étaient ceux qui s'étaient ruinés à cause d'elle et de ses insatiables caprices. Les éclats de son luxe et de son scandale étaient parvenus jusqu'au désert voisin de la Thébaïde, où vivaient de saints ermites les premiers moines du désert. Thaïs, toute livrée au vice, ne se souciait pas du Christ, mais le Christ se souciait de Thaïs, et ce fut lui qui vint à elle. À sa porte, un jour, un homme se présenta, confondu parmi les autres, bien qu'une majesté secrète émanât de son front. Ce n'était pas le corps mortel, mais l'âme immortelle de Thaïs qu'il venait chercher. On pouvait reconnaître en effet en cet étranger le moine Papnus, dont on louait alentour les effrayantes austérité. Il avait échangé son habit religieux contre un vêtement séculier et se mêlé au groupe des débauchés. À l'exemple de son maître, il n'a pas craint de se faire en apparence pêcheur avec les pêcheurs afin de sauver une pécheresse. Il n'eut pas peur de se déshonorer en s'approchant d'elle. Une telle créature paraissait le fasciner, non par l'éclat de ses yeux périssables, mais par sa déchéance morale. Il remit à la femme la pièce d'argent convenue. Papnus fut conduit au seuil d'une chambre somptueusement meublée. Mais au lieu d'y pénétrer, il demanda « Si tu as une autre chambre plus retirée, allons plutôt là. » Elle le mena dans plusieurs autres pièces, mais le visiteur manifestait toujours la peur d'être vu. « J'ai dans ma maison une chambre où personne ne peut entrer, » dit enfin Thaïs. « Mais si c'est lieu que tu crains, il n'y a pas lieu au monde où tu puisses te cacher à ses regards. » Parole surprenante dans la bouche d'une telle femme. Elle montrait ainsi qu'elle connaissait au plus intime de sa honte l'incessant regard de l'omniprésent. C'est là le signe qu'elle avait, le sens de sa responsabilité et qu'un remords l'accompagnait au tréfonds d'elle-même. C'est cela que Papnus espérait. Il vit dans cette croyance encore stérile le point de départ de la divine stratégie qui multiplie autour d'une âme ses enlacements successifs avant de la capturer. Aussi insista-t-il fortement sur sa responsabilité personnelle devant Dieu, en se perdant et en entraînant tant d'hommes à leur perte. « Thaïs, tu seras damné, » conclut Papnus. À ces mots, la pécheresse fondit en larmes et se jeta à ses pieds. Elle était vaincue par la crainte avant de l'être par l'amour. Pourtant, aussitôt jaillit des lèvres de Thaïs la première étincelle de charité. « Je sais qu'on peut se repentir, mon père, et j'ai confiance dans ta prière pour m'obtenir le pardon de mes péchés. Accorde-moi seulement 3 heures de délai, et après cela, j'irai où tu m'ordonneras d'aller, et je ferai ce que tu m'ordonneras de faire. » Le moine accorda ce retard. Pourquoi ces 3 heures? Pour un adieu à quelque être cher? Non. Thaïs s'empresse de réunir ce que l'Écriture appelle « richesse d'iniquité ». Ses tuniques de pourpre et ses voiles de lin, ses bracelets d'ébène et ses baumes précieux, elle en fit un tas au beau milieu de la place publique et y mit le feu dans le lieu même qu'il avait vu passer naguère, belle et adulée, dans un sillage de parfums. Sans respect humain, devant la foule assemblée à ce spectacle, Thaïs joignit le geste à la parole, avivait le brasier et s'écriait.
Venez tous, vous qui avez péché avec moi, et voyez ce que je fais de vos présents. » Enfin, fidèle au rendez-vous de la grâce, elle rejoignit Papnus et le suit à la trace de Dieu. Le solitaire la conduisit dans un couvent de femmes. Là, en plein accord avec elle, il enferma Thaïs dans une étroite cellule. La porte, dit-on, fut scellée avec du plomb. Il ne laissa libre qu'une petite fenêtre. Par cette petite fenêtre, on venait chaque jour apporter un peu de pain et d'eau. N'était-ce pas là cette chambre la plus retirée, où personne ne pouvait entrer, et où seul le regard du Seigneur pénétrait? Sœur des récluses du Moyen-Âge, sœur des cloîtrés d'aujourd'hui, Thaïs, en pleine jeunesse et en pleine beauté, se vouait à l'austérité totale. Avant le départ de Papnus, elle lui demanda comment elle devait prier. « Tu n'es pas digne de prononcer le nom de Dieu, lui dit-il, ni de lever tes mains au ciel, car tes mains et tes lèvres sont pleines d'impureté. Tu te borneras donc à te prosterner du côté de l'Orient et à répéter toujours cette phrase « Toi qui m'as créé, aie pitié de moi. » Puis il partit et Thaïs resta seule avec le Dieu vivant. 3 ans passèrent. Or, il advint que parmi les saints anachorètes vivant au désert, sous la conduite d'Antoine, l'un d'eux, Paul le Simple, reçut une étrange vision. Il vit dans le ciel un lit de gloire, dans l'éblouissement d'un soleil levant. Ce lit, 3 vierges le gardaient, représentant l'une la peur des châtiments futurs, l'autre la honte des péchés commis, et la troisième l'amour de la sainteté de Dieu. Le moine crut voir le symbole de la récompense réservée à la sainteté d'Antoine. Mais une voix lui dit « Non, cette gloire n'est pas pour ton père Antoine, mais pour la courtisane Thaïs. » Instruit de cette révélation, Papnus y perçut un signe de miséricorde pour sa pénitence. Il se hâta donc vers le monastère où elle était enfermée et la délivra de sa cellule. Mais Thaïs parut dépouillée, amaigrie, méconnaissable. Ses yeux semblaient s'ouvrir sur une aurore inconnue. Loin de fuir les murs de sa prison, elle la regrettait comme un lieu de délice et eût souhaité y achever ses jours. Dans la solitude et la souffrance, n'avait-elle pas goûté là les plus pures joies de sa vie? Le moine s'inquiéta de savoir comment elle avait occupé un temps si long. Elle lui avoua n'avoir pas fait autre chose que de mettre en morceaux ses péchés devant sa vue et de les considérer en pleurant. Ne les consumait-elle pas ainsi au feu de l'amour, comme elle avait autrefois brûlé ses richesses souillées? « C'est ton repentir, lui dit Papnus, qui t'a gagné le pardon, plus encore que la rigueur de ta pénitence. » Thaïs ne survécut pas à sa délivrance. Il lui fallait une autre liberté plus spacieuse, celle du ciel. Comme une fleur longtemps enclose et qui, revenue à l'air libre, ne peut porter le poids de son épanouissement, elle mourut 15 jours plus tard. Le royaume de gloire accueillit l'humble pénitente qui, sans se lasser, n'avait adressé au Seigneur que sa courte supplique, l'unique prière qui renfermait l'immensité de ses désirs. « Toi qui m'as créé, toi qui me connais plus que je ne me connais moi-même, aie pitié de moi, de ma misère, que seul tu peux mesurer. Aie pitié de mon amour, qui ne peut rien sans le tien. » Ô toi qui m'as créé, aie pitié de moi. »

après Marie et après Thaïs, c'est encore vers une femme, une pauvre femme perdue, que nous nous tournons vers nos regards. C'est un siècle plus tard, en 400 et quelques, on est en Syrie, encore dans un port de la Méditerranée, Antioche. La conversion Pélagie se raconte comme une petite scène de théâtre en trois actes. Premier acte, une rue d'Antioche, le Paris de l'Orient au 5e siècle. Devant le porche d'une église, un patriarche aux longs cheveux blancs, au visage ascétique et brûlé d'une flamme intérieure, exhorte une vénérable assemblée d'évêques réunis en synode. Soudain, un remous dans la rue le force à interrompre son discours. Une femme passe dans un sillage de parfums et un murmure d'admiration, suivi d'une foule d'adorateurs empressés. C'est Pélagie, surnommée Marguerite la Perle, actrice fameuse par ses débauches et son luxe. Les perles parent son cou, ses bras, ses mains et son front, mais son visage étincelle plus encore. Les graves pontifes de l'église se détournent pour ne pas voir celle qui passe dans la provocation de son luxe. Mais le saint prédicateur la suit longuement du regard. Puis il s'écrie avec véhémence « Malheur à nous, serviteurs de Dieu, avons-nous pris autant de soins pour parer notre âme afin de plaire au Seigneur ? Que cette femme en a pris pour parer son corps, pour plaire aux hommes ?» Deuxième acte. Le dimanche suivant, dans l'église d'Antioche, le patriarche nonne vient de prêcher sur le repentir et la charité du Sauveur avec ses paroles qui savent éveiller la grâce endormie dans les hommes. Il ne se doute pas que parmi la foule s'est glissée Pélagie, non pas qu'elle eût coutume de fréquenter les sermons, mais attirée plutôt par l'assemblée brillante. Ce fut là cependant que le Christ vint ravir sa perle précieuse. Sa conversion est subite et totale comme celle de Marie Magdeleine. Peu après, on voit la jeune femme se prosterner devant l'assemblée des vénérables évêques et proclamer publiquement sa contrition. Puis avec des larmes, elle promet repentance et demande humblement le baptême. Il lui est accordé, en adoucissant quelque peu la discipline ecclésiastique de ce temps-là. Et la pécheresse revêt peu après la robe blanche des baptisés. La perle est lavée dans l'eau vive. 8 jours après son baptême, elle affranchit ses esclaves, distribue ses biens et s'enfuit secrètement de la ville et l'on n'entendut plus jamais parler de Pélagie, la comédienne. Troisième acte. Nous voici quelques années plus tard dans Jérusalem, la ville sainte. Cette nuit-là, les ermites qui prient et jeûnent sur le mont des Oliviers, en souvenir de leur sauveur, sont avertis que la jeune solitaire Pélagie, dont ils admirent l'esprit d'adoration et l'héroïque vertu, vient de mourir. Ils prennent leurs lampes et leurs cierges et se rendent à la pauvre cellule de l'ermite. Il le trouve mort, allongé à terre, dans sa grossière robe de bure. On distingue ses pieds et ses mains nues, étonnamment petits comme ceux d'une femme. Son visage amaigri et durci par les austérités est celui du jeune moine Pélagie. Mais sa blancheur et sa beauté brillent comme l'éclat d'une perle, et les assistants prient devant Pélagie, non plus la pécheresse, mais la sainte. Et le Seigneur se fit semblable au marchand de l'Évangile qui fit l'acquisition d'une perle précieuse entre toutes.

Ces trois conversions font un peu penser à des contes de Noël peut-être. C'est vrai qu'accueillir Jésus dans sa vie, c'est réellement Noël.

Nous continuerons nos regards dans les siècles passés. Chers amis auditeurs, je vous souhaite une bonne continuation. Je vous dis au revoir et à très bientôt.

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1: Gloire au Père et au Fils et au Saint-Esprit, pour les siècles des siècles.

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1: Un livre, une histoire. Aujourd'hui, Filles en conflit d'Inès Henrich aux éditions du CNRS en 2025. Alors, ces filles en conflit que nous décrit Inès Henrich, ce sont des jeunes filles qui ont une vocation religieuse, d'où le sous-titre de l'ouvrage « Consentement et vocation religieuse ». Alors, titre peut-être un peu ambigu, parce que finalement, le consentement et vocation religieuse, le consentement dont il est question, me semble indiquer plus le consentement des familles à la vocation religieuse de leurs filles que le consentement des filles à une vocation religieuse qu'auraient décidé pour eux, pour elles, leurs parents. Mais on va y revenir avec quelques données chiffrées. Alors, cet ouvrage est un ouvrage savant, très intéressant, de lecture facile, aisée, et c'est le résultat d'une thèse récemment soutenue. Alors, c'est une thèse d'histoire religieuse comparative sur le 19e siècle. Comparative puisque les cas étudiés sont à la fois français et espagnol. Et d'ailleurs, semble-t-il, la publication, je cite l'ouvrage, fait partie d'un projet que je traduis peut-être quelques mots espagnols, catholicisme, genre et sexualité dans l'Espagne contemporaine, dans une perspective comparative et transnationale. Alors, je lis l'intitulé de ce projet parce que catholicisme, genre et sexualité, on pourrait craindre le pire d'une certaine manière, mais on est ici dans une mode historique ou historiographique qui utilise finalement cette question des vocations religieuses pour se livrer à ce qu'on appelle, d'une manière peut-être un peu familière, des études de genre, et notamment ici, le sort d'un certain nombre de jeunes filles. Alors, l'ouvrage commence par l'évocation de l'affaire sans doute la plus célèbre décrite par ce livre, l'affaire Ubao, en 1901, que la presse espagnole va longuement rapporter, et même la presse française, puisque ce conflit familial oppose une jeune fille, Adélaïde, qui est entrée au couvent des en Espagne, à Madrid, qui est entrée au couvent des adoratrices esclaves du Très Saint Sacrement, de la Charité de Madrid, et elle est entrée contre l'avis de sa mère. Et effectivement, voici comment le Journal des Débats en France présente cette affaire. La famille Ubao est très riche et très catholique. Effectivement, je pense que très riche, très catholique, ça résonne et ça nous donne une très bonne indication sur ce que va être le livre. Mademoiselle Ubao est aussi l'héritière de sa tante. Elle avait comme prétendant agréé le maire d'une ville importante. Ayant assisté au sermon d'un père jésuite, son caractère se modifia, puis elle changea de confesseur pour le prendre pour directeur de conscience. Madame Ubao, mère, était opposée à ce changement de confesseur, mais alors le religieux entretint une longue correspondance secrète avec sa pénitente pour l'engager à entrer au couvent. Mademoiselle Ubao, profitant d'un moment d'absence de sa mère, s'évada du domicile maternel et se fit conduire en voiture au couvent. La famille la réclama. Ensuite, le Journal des Débats, qui reprend la presse espagnole, montre que de nombreuses manifestations dans la rue ont eu lieu contre la réaction catholique, contre les catholiques. Et d'ailleurs, l'ouvrage donne toutes sortes d'exemples, parce qu'il étudie un certain nombre d'exemples. C'est très bien documenté, c'est tout à fait intéressant et passionnant. Mais je me permets de revenir sur cette affaire Ubao, qui me semble très intéressante, parce que le sous-titre « Consentement », alors vous voyez, c'est la question des vocations religieuses. Alors, vous êtes dans une famille catholique, et on s'oppose à la vocation religieuse d'une jeune fille. Ensuite, deuxièmement, on a les jésuites. Alors, on est en plein dans ce qu'on a appelé au 19e siècle le complot jésuite, ce qu'un ouvrage a appelé le mythe du complot jésuite. Les jésuites ont très mauvaise presse, et sont présentés comme les suppôts de la réaction et de l'obscurantisme. Et puis, un prêtre jésuite qui va manipuler une jeune fille. Et ça me permet peut-être, je ne dis pas d'émettre une critique à l'égard de l'ouvrage, mais de souligner peut-être un biais qui n'est pas assez utilisé. On présente la jeune fille comme victime, finalement. Elle est à la fois victime de ses parents. Alors là, c'est la mère, mais dans d'autres cas bien documentés, c'est le père. Voilà, elle doit obéir à son père. Et l'auteur examine ça de manière assez remarquable. Et puis là, finalement, elle est manipulée par un autre mal, si j'ose dire, un père jésuite. Comme si la jeune fille était incapable de liberté, comme si ces jeunes filles qui choisissent la vocation religieuse ne l'avait pas fait de manière libre. Alors, c'est assez intéressant parce que l'auteur nous donne d'ailleurs elle-même, en note 2, les chiffres. Il y a 40 000 religieuses en Espagne au début du XXe siècle pour 20 millions d'habitants, 135 000 en France à la fin du XIXe siècle pour 40 millions d'habitants. C'est le titre d'un ouvrage célèbre de Claude Langlois, Le catholicisme au féminin. 135 000 religieuses en France pour 40 millions d'habitants, c'est-à-dire plus par habitant que avant la Révolution française. Plus de la moitié des missionnaires femmes dans le monde sont des femmes françaises. Alors, vous voyez, on a quand même 135 000 vocations religieuses de femmes massivement consenties. L'auteur est obligé de le souligner. Et en effet, son ouvrage n'examine que 107 conflits. Voilà, il y a 107 conflits entre des jeunes filles et leur famille. Sur ces 107 conflits, 99 oppositions familiales à la vocation des filles, 78 en France, 21 en Espagne, et 8 cas qui étudient un autre type de conflit, le défaut de consentement qui se trouve alors du côté des filles, poussées au couvent par leur famille. Et donc c'est quand même très intéressant, d'une part ce déséquilibre, d'abord ce petit nombre, 107 conflits, on vient de le dire, sur des vocations religieuses qui se comptent en dizaines de milliers, 107 conflits, même si l'auteur dit finalement il doit y en avoir d'autres, mais elle n'en a que 107. Et sur ces 107, 99 concernent des familles qui s'opposent à la vocation d'une jeune fille, et seulement 8 cas qui étudient le défaut de consentement qui se trouve alors du côté des filles. Dans les deux cas, conflit, combat, des familles contre la jeune fille qui est entrée au couvent, de la jeune fille qui va, elle, vouloir rester au couvent, ou de la jeune fille qui, mise au couvent, veut sortir du couvent. Donc c'est tout à fait intéressant de regarder cela, car la légende habituelle, ou la thèse habituelle, ce que l'auteur appelle les représentations laïques de la vie religieuse, c'est bien sûr la religieuse de Diderot, publiée en 1796, qui montre effectivement l'entrée en religion de Suzanne Simonin sur le thème de la vocation forcée. Et donc, dans l'imaginaire laïque, que l'auteur d'ailleurs étudie très très bien, je dois le souligner, on a plutôt tendance à insister sur les pauvres filles mises au couvent de force par leurs parents, alors que là, elles s'échappent pour être libres, et même libres de leur famille, même si l'auteur pose des bonnes questions. Un père qui use de violence, elle nous donne des exemples de pères violents, y compris dans les couvents. Un père qui utilise de violence pour extraire sa fille du couvent, est-il un bon père? Une femme qui prononce ses vœux en étant dépourvue de vocation, est-elle une bonne religieuse? Et une jeune adulte qui fugue à travers le pays pour entrer dans une congrégation, est-elle une bonne fille? Et donc effectivement, l'auteur étudie, et c'est un des aspects fondamentaux de la thèse, les structures familiales, les rapports juridiques qui existent au sein de la famille dans ces deux pays, marqués par le code civil patriarcal, puisque ce code civil est napoléonien, mais on a aussi tout cet imaginaire laïque, anticlérical, anticatholique. La duchesse de Langeais de Balzac en 1834 est citée sur ces religieuses qui sont, je cite, « des tristes femmes dont l'âme, dépouillée de tout lien humain, soupirait après ce long suicide accompli dans le sein de Dieu ». Sauf que cette duchesse de Langeais, ça se passe dans un couvent carmélitain d'une ville espagnole. Donc, on a cette étude extrêmement intéressante qui va permettre de présenter à la fois la vie religieuse, les structures familiales, le rapport entre l'Église et l'État, le code civil, on en parlait il y a un instant, et bien sûr, la question du consentement féminin, et je crois que ce consentement féminin est beaucoup plus libre que ce que l'on pourrait parfois lire dans l'ouvrage. Alors, l'auteur nous donne un superbe chapitre intitulé « De la maison au couvent, du couvent à la maison, quelle marge de manœuvre ?» avec de nombreux exemples. Alors, de nombreux exemples, parfois même parfois paradoxaux, puisque c'est un père anticlérical dont la fille s'enfuit au couvent. Il va la rechercher de force, il suscite des manifestations anticléricales dans sa ville, puisque ça se passe à Auxerre en 1886, dans un contexte violemment anticlérical en France. Il y a une centaine de personnes qui envahissent le couvent, il y a des insultes qui sont prononcées à l'égard des sœurs, comme voleuses d'enfants ou salopes, pardonnez-moi l'expression, elle est dans le livre, page 252. Et puis, il y a aussi l'appel des pères de famille qui veulent récupérer leur fille. Alors, pourquoi? Alors, on va faire pleurer dans les chaumières, il faut que la fille assiste ses parents malades, la fille doit avoir des enfants, faut perpétuer la lignée. Et puis toujours le recours à l'opinion publique, d'où d'ailleurs la documentation. On a des lettres envoyées par des parents qui saisissent l'opinion publique, qui veulent provoquer des manifestations, qui en appellent aux autorités, de sorte que il y ait une réaction, hélas, la plupart du temps pour les parents, impossible, car les jeunes filles qui sont parties sont majeures et sont censées être libres de leur consentement. Et donc les pères se plaignent de l'impuissance des lois, et ils vont s'adresser ainsi aux autorités publiques, aux autorités ecclésiastiques, pour faire pression sur les jeunes filles en mettant en doute le caractère spontané, et libre de ce consentement, de cette volonté de devenir religieuse. Et effectivement, s'oppose l'amour dû aux parents, c'est un commandement de l'Église, bien sûr, hein, tu en auras ton père et ta mère, et puis le choix du Christ, bien sûr, qui d'ailleurs lui-même dit qu'il faut être prêt à abandonner ses parents pour le suivre. Donc, cet aspect strictement religieux, à mon avis, n'est pas assez mis en évidence dans l'ouvrage, qui insiste plus sur les relations familiales, les relations juridiques, les relations entre les autorités civiles et les autorités religieuses. Alors, il y a même, en France, le ministre de l'Intérieur est également ministre des cultes. Voici ce que Auguste Lallaire, propriétaire, écrit en 1878 au ministre des cultes à propos de sa fille Élise. Entrée au Carmélite de La Rochelle. Aujourd'hui, je m'adresse à vous directement, monsieur le ministre, pour que vous donniez ordre que ma fille me soit immédiatement rendue chez moi et qu'une enquête soit faite sur son introduction au Carmel. Ces établissements qui se sont trop multipliés en France. Il y en a même dans des chefs-lieux de canton. Donc, au passage, on dénonce finalement la multiplication de ces couvents. On dénonce cette jeunesse qui, après le choc de la Révolution française, trouve sens à sa vie en entrant en religion, parce que là, ici, il est question des filles, mais on pourrait aussi évoquer la question des très nombreux religieux en France. Et donc, on considère qu'il y a trop d'établissements religieux en France et qu'effectivement, il faudrait mettre bon ordre à cela, parce que la religion, que l'on soit en Espagne ou en France, en Espagne libérale, ou en France républicaine de la Troisième République, la religion est présentée comme une menace. Donc un livre passionnant sur ces filles en conflit où l'on interroge le consentement, le leur et celle de leur famille à leur vocation religieuse, ouvrage d'Inès Henrich aux éditions du CNRS.

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2: Bonjour, je suis le père Thierry de Lesquin de la paroisse Saint-Albert-le-Grand. Je vais vous parler aujourd'hui d'optimisme et de pessimisme, dans l'ordre ou dans le désordre. La question revient souvent dans notre contexte social, comme deux clans qui s'opposent. Il y a indiscutablement des tempéraments plus ou moins portés vers l'un ou vers l'autre, parfois pour des raisons identifiables, mais d'autres largement mystérieuses. Ouais, les hommes sont souvent portés comme naturellement à voir les choses plutôt en rose ou plutôt en noir. Les optimistes sont généralement de compagnie plus sympathique que les pessimistes. On peut d'ailleurs relever que les personnes en responsabilité sont souvent issues de la catégorie des optimistes, que ce soit dans le monde de l'entreprise, la politique ou de l'Église. Mais que vaut cette tendance, en fait? Que vaut cette sensibilité? Est-ce qu'elle est forcément plus légitime que la tendance pessimiste? Il est évident qu'un optimisme déconnecté du réel n'est pas légitime. On pourrait penser qu'un certain pessimiste peut aussi être une forme de contrepoids légitime pour affronter vraiment le réel, le regarder en face, regarder ce qu'il a de douloureux. Alors, il faut sortir d'abord du mythe du bon sauvage, par exemple, d'intégrer que l'homme est vraiment capable du mal, et même pire, qu'il a tendance à choisir le mal, une certaine tendance en tout cas. C'est pas interdit, c'est même souvent nécessaire d'intégrer que certaines choses peuvent empirer à l'avenir, étant donné les éléments objectifs qui se présentent à nous. Cela relève en fait du discernement qui sait faire correspondre des effets aux causes. Alors pour autant, on doit reconnaître qu'un pessimisme radical qui peut conduire à une résignation au désespoir ne sera jamais légitime pour un chrétien. Pourquoi ? Bien parce que Dieu lui-même ne désespère pas de l'homme. La preuve, il s'est fait homme. C'est quand même un argument suffisant pour un chrétien. Le mystère de l'incarnation suffit à dire que Dieu est plein d'espérance pour nous. Dans notre condition de tout temps, les hommes ont pensé que c'était mieux avant. Vous savez, les choses étaient mieux avant. Il m'arrive de le penser aussi. Mais la raison profonde, elle est au moins double. D'une part, le monde change effectivement tout le temps, et d'autre part, l'homme pécheur a une tendance à avoir un esprit de propriété qui lui rend ce changement désagréable, voire inquiétant. Le changement se présente en effet facilement comme une perte, en fait. Il peut l'être, effectivement, mais il laisse aussi la place à du neuf, et donc il dépend de l'homme que ce neuf soit bon. Saint Augustin disait la chose suivante, « Les temps sont mauvais, les temps sont difficiles, ainsi disent les gens, mais les temps, c'est nous. » Tels nous sommes, tels sont les temps. Michel Serres a écrit un livre qui s'appelle « C'était mieux avant », qui disait la chose suivante, « Les usines, avant, les usines répandaient leurs déchets dans l'atmosphère, ou la mer, ou la Seine, le Rhin ou le Rhône. On ne connaissait pas les antibiotiques, on mourait de la vérole ou de la tuberculose, les chambres à coucher restaient glaciales tout l'hiver, etc. » Donc, vous voyez, c'était mieux avant. Alors, pour autant, l'optimisme n'est pas légitime par lui-même. L'optimisme peut, disait le cardinal Ratzinger à l'époque, il peut n'être qu'un masque servant à dissimuler le désespoir. Il peut aussi être une méthode utilisée par ceux qui veulent la destruction tout en cachant leurs intentions. Il parlait de variante de la foi libérale dans le progrès perpétuel. Succédané bourgeois, je le cite, succédané bourgeois de l'espérance perdue de la foi. Vertu théologale d'un nouveau Dieu et d'une nouvelle religion, la vertu de l'histoire divinisée d'un Dieu histoire. L'optimisme idéologique n'est que la façade d'un monde sans espérance qui veut cacher son propre désespoir sous ce voile trompeur. L'optimisme idéologique, disait-il encore, est une tentative de faire oublier la mort en parlant constamment d'une histoire qui s'achemine vers la société parfaite. La religion du progrès, qui a été très très à la mode en Occident, qui demeure très présente même si elle a du plomb dans l'aile, eh bien dans cette religion du progrès, le pessimisme, c'est le péché des péchés. On peut pas douter du progrès, de l'optimisme, du progrès, de l'utopie. C'est une attaque frontale, disait le cardinal Ratzinger, contre l'esprit des temps modernes, une contestation de son credo fondamental. Alors le Bernanos a des paroles assez sévères, pour ne pas dire très très sévères, contre l'optimisme, dont il nous dit qu'il n'a jamais préservé d'un tremblement de terre ou de n'importe quel drame. Il disait la chose suivante, qui est, alors le prenez pas pour vous forcément immédiatement, mais enfin on va essayer de comprendre. Le pessimiste et l'optimiste s'accordent à ne pas voir les choses telles qu'elles sont. L'optimiste est un imbécile heureux et le pessimiste un imbécile malheureux. Alors Jésus, lui, nous a promis la vie éternelle, mais il nous a pas promis une vie tranquille. Au contraire, il nous a pas promis de nous enlever nos épreuves. Il a même annoncé à ses disciples qu'ils seraient persécutés. Le disciple n'est pas plus grand que le maître. Il a aussi précisé que leurs épreuves ne seraient pas la fin de tout. C'est ça qui est important. Vous allez pleurer, vous lamenter, tandis que le monde se réjouira. Jean 16, vous serez dans la peine, mais votre peine se changera en joie. Dans le monde, vous avez à souffrir. Mais courage, je suis vainqueur du monde. Vous voyez, c'est en deux temps. Hein. Donc l'espérance n'a rien à voir avec un optimiste qui ne considère pas le mal pour ce qu'il est. Au contraire, l'espérance véritable affronte le mal. Sinon, elle n'est pas l'espérance. Toujours Bernanos, très sévère avec cette notion d'optimisme, qui l'oppose carrément à l'espérance. Il dit l'optimisme, c'est un ersatz de l'espérance. Hein. Il approuve tout, il subit tout, il croit tout. Alors, il a cette petite blague qui m'amuse. C'est par excellence la vertu du contribuable. Lorsque le fisc l'a dépouillé même de sa chemise, le contribuable optimiste s'abonne à une revue nudiste et déclare qu'il se promène ainsi par hygiène, qu'il ne s'est jamais mieux porté. Alors c'est une vision hein, et de Bernanos qui mérite d'être entendue. La plus haute forme de l'espérance, disait-il, c'est le désespoir surmonté. Hein. Et il voulait nous mettre en garde contre les charlatans dont le faux espoir n'est qu'un lâche prétexte à ne pas courir le risque de la véritable espérance, car l'espérance est une victoire. Il n'y a pas de victoire sans risque. Alors, vous voyez, il peut y avoir des moments de notre vie où il est légitime de ne pas envisager l'avenir immédiat, en tout cas avec optimisme. Mais même alors, le chrétien ne peut pas céder à la tentation du découragement. Il doit jamais cesser de croire que le mal ne sera pas vainqueur, que le Christ est vainqueur du monde. La vérité, c'est d'abord que tout ce qui est créé est bon. Hein, Dieu vit que cela a été très bon, Genèse chapitre 1. À cela, il faut ajouter que cette création est abîmée. Hein, le bon grain est livré, il y a les deux dedans. Et il existe une mesure qui est difficile à trouver entre l'optimiste qui ne voit que le bien et le pessimiste qui ne voit que le mal. Hein, il y a du bien et du mal mêlés dans la création, dans l'œuvre de Dieu. La clé, c'est dans cet esprit de pauvreté auquel Jésus nous appelle. Heureux les pauvres de cœur, car le royaume des cieux est à eux. Le pauvre de cœur ne s'inquiète pas de perdre parce qu'il n'y est pas attaché à ce qu'il a. Il peut dès lors entrer dans la confiance, comme Jésus l'y appelle. Ne vous faites pas de soucis pour demain. Demain aura souci de lui-même. À chaque jour suffit sa peine. En fait, le chrétien ne doit jamais oublier une chose essentielle. Demain sera peut-être pire qu'aujourd'hui. C'est possible, hein. Sur tel ou tel aspect, en tout cas. Mais demain sera toujours d'abord un don gratuit. La vie est d'abord positive, elle est d'abord un don. Elle sera donc jamais d'abord pire, car le mal, toute forme de mal, de dégradation, est toujours second. Et quoi qu'il en soit de la puissance réelle du mal, eh bien l'espérance chrétienne réside dans la certitude que le mal n'aura pas le dernier mot et qu'il sera finalement vaincu. Alors pour conclure, l'optimiste comme le pessimiste peuvent correspondre à un tempérament qui est le fruit de la génétique, d'une histoire, de ce que je sais pas quoi. Ils seront peut-être à ce titre une approche du réel au service de la recherche de la vérité tout entière. Vous voyez, qui se contrebalancent l'une l'autre, mais ne seront pas la vérité en elles-mêmes, ni l'un ni l'autre. Ni l'un ni l'autre ne peuvent avoir leur fondement en eux-mêmes. S'ils sont déconnectés du réel et de l'espérance, ils ne sont qu'un mythe. Le réel peut conduire tantôt à une vision positive ou négative du monde et de son avenir sur tel ou tel sujet, et le nier sera toujours une illusion. Mais l'espérance permet de surmonter tout obstacle, de croire que le bien sera toujours vainqueur, ce qui doit conduire à une vision finalement résolument positive, que l'on pourra éventuellement qualifier d'optimiste. Mais celle-ci ne pourra jamais nier pour autant tout le mal qui se déploie, qui se déploiera dans le monde jusqu'à la fin des temps, et qui sera toujours tragiquement douloureux. Celui qui espère vraiment ne se voile pas la face, il affronte le réel, et croit que Dieu sera toujours vainqueur. Mais il se peut que ce soit à une échéance pour l'heure inatteignable, jusqu'à éventuellement la fin des temps, vision qui sera pour le coup souvent perçue par d'autres comme pessimiste.
3: Merci Père Thierry de Lesquin, je le rappelle, vous êtes le curé de la paroisse Saint-Albert-le-Grand à Paris.

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3: En ce 18e dimanche du temps ordinaire, la première lecture est tirée du livre d'Amos, au chapitre 1er. Accusation des voisins d'Israël.
4: Le Seigneur voit plus haut que l'intérêt immédiat de son peuple. Même l'impiété des Moabites envers le roi d'Édom recevra son châtiment. Ainsi Dieu cesse-t-il d'apparaître comme le seul protecteur d'Israël pour devenir le gardien universel de la justice.
3: Parole d'Amos, qui fut l'un des éleveurs de Tekoa, parole dont il eut la vision contre Israël au jour d'Ozias, roi de Juda, et au jour de Jéroboam, fils de Joas, roi d'Israël, 2 ans avant le tremblement de terre. Il disait « De Sion, le Seigneur rugit, et de Jérusalem, il donne de la voix. Les pâturages des bergers sont désolés, et la crête du Carmel desséchée. » Ainsi parle le Seigneur. « À cause des 3 et à cause des 4 rébellions de Damas, je ne révoquerai pas mon arrêt. Parce qu'ils ont haché Galaad sous des herses de fer, je mettrai le feu à la maison d'Azaël, et il dévorera les palais de Ben-Hadad. Je ferai sauter le verrou de Damas, de Bikéat Aven j'extirperai le monarque, de Beth-Éden celui qui tient le sceptre. Et alors le peuple d'Aram sera déporté à Kir, dit le Seigneur. Ainsi parle le Seigneur. À cause des 3 et à cause des 4 rébellions de Gaza, je ne révoquerai pas mon arrêt. Parce qu'ils ont déporté en masse des déportés, pour les livrer à Édom, je mettrai le feu au mur de Gaza, et il dévorera ses palais. D'Ashdod j'extirperai le monarque, et d'Ashkelon celui qui tient le sceptre. Je tournerai la main contre Écron, et le reste des Philistins périra, dit le Seigneur Dieu. Ainsi parle le Seigneur. À cause des 3 et à cause des 4 rébellions de Tyr, je ne révoquerai pas mon arrêt. Parce qu'ils ont livré des déportés en masse à Édom, sans avoir gardé la mémoire de l'alliance entre frères, je mettrai le feu au mur de Tyr, et il dévorera ses palais. Ainsi parle le Seigneur. À cause des 3 et à cause des 4 rébellions d'Édom, je ne révoquerai pas mon arrêt. Parce qu'il a poursuivi de l'épée son frère, et qu'il avait étouffé sa pitié, parce que sa colère n'a cessé de déchirer, et que sa rancune il l'avait obstinément gardée, je mettrai le feu à Théman, et il dévorera les palais de Bocra. Ainsi parle le Seigneur. À cause des 3 et à cause des 4 rébellions des fils d'Ammon, je ne révoquerai pas mon arrêt. Parce qu'ils ont éventré les femmes enceintes de Galaad, afin de pouvoir élargir leur territoire, je bouterai le feu au mur de Rabba, et il dévorera ses palais, au cri de guerre d'un jour de bataille, dans la tempête d'un jour d'ouragan. Leur roi s'en ira en déportation, lui avec ses officiers en même temps, dit le Seigneur. Ainsi parle le Seigneur. À cause des 3 et à cause des 4 rébellions de Moab, je ne révoquerai pas mon arrêt. Parce qu'il a brûlé à la chaux les eaux du roi Édom, je mettrai le feu à Moab, et il dévorera les palais de Kehiot. Moab mourra dans le fracas, au cri de guerre, au son du cor.

La deuxième lecture est tirée de la lettre attribuée à Barnabé, les enseignements du Seigneur. Je vous salue, mes fils et mes filles. Au nom du Seigneur qui nous a aimés, je vous souhaite la paix. Devant la grandeur et la richesse des desseins de Dieu à votre égard, je me réjouis extrêmement, plus que de toute autre chose, en voyant que vos âmes sont bénies et glorieuses à cause de la manière dont vous avez reçu la grâce, le don spirituel implanté en vous. C'est pourquoi ma joie ne fait que grandir, par l'espérance que j'ai moi-même d'être sauvé, quand je vois que l'Esprit s'est véritablement répandu sur vous, jaillissant de cette source abondante qu'est le Seigneur. C'est ce qui m'a frappé lorsque je vous ai vu, après l'avoir tellement désiré. Je suis intimement persuadé, pour vous avoir enseigné bien des choses, que le Seigneur s'est fait mon compagnon sur le chemin de la justice. C'est pour moi une obligation absolue de vous aimer plus que mon âme, car une grande foi et une grande charité habitent en vous, avec l'espérance de partager la vie divine. J'ai donc pensé que si je prenais soin de vous transmettre une partie de ce que j'ai reçu, le service rendu ainsi à des esprits comme les vôtres me vaudrait une récompense. Je m'empresse donc de vous écrire brièvement, afin que vous ayez avec votre foi la connaissance parfaite. Les enseignements du Seigneur sont au nombre de trois. L'espérance de la vie, commencement et fin de notre foi. La justice, commencement et fin du jugement. L'amour, attestation pleine de joie et d'allégresse des œuvres accomplies dans la justice. En effet, le Maître nous a fait connaître par les prophètes le passé et le présent, et nous a donné de goûter par avance les choses futures. Voyant donc celles-ci s'accomplir chacune à leur tour, comme il nous l'avait dit, nous devons progresser davantage dans la crainte de Dieu par une vie plus riche et plus élevée. Pour moi, ce n'est pas comme un maître, mais comme l'un d'entre vous que je vais vous donner quelques enseignements. Vous en tirerez de la joie dans les circonstances présentes. Puisque les jours sont mauvais, que l'adversaire est à l'œuvre et exerce le pouvoir, nous devons veiller sur nous-mêmes et rechercher les commandements du Seigneur. Notre foi est secondée par la crainte et la persévérance. Nos compagnons de combat sont la patience et la maîtrise de soi. Si ces vertus demeurent pures devant le Seigneur, sagesse, intelligence, science et connaissance viennent leur tenir compagnie dans la joie. Car il nous a bien montré par tous les prophètes qu'il n'a besoin ni de sacrifices, ni des sacrifices, ni des holocaustes, ni des offrandes. Voici en effet ce qu'il dit. Que m'importent les multitudes de vos sacrifices? Je suis rassasié des holocaustes de béliers, la graisse des agneaux, le sang des taureaux et les boucs, je n'en veux pas, même quand vous venez vous présenter devant moi. Qui donc a réclamé cela de vos mains? Ne continuez pas à piétiner mes parvis. Si vous m'offrez de la fleur de farine, c'est en vain. L'encens m'est en horreur. Vos nouvelles lunes et vos sabbats, je ne les supporte pas.

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0: Allez dans le monde entier. Proclamez l'évangile à toute la création. La proclamation de l'évangile en langue arabe.
1: Évangile de notre Seigneur Jésus-Christ selon saint Matthieu, au chapitre 14, versets 1 à 12. من إنجيل ربنا يسوع المسيح بحسب القديس متى، الفصل الرابع عشر، من الآية الأولى حتى الثانية عشرة.

Mon Dieu, dans la nuit, je me souviens de toi et je reste des heures à te parler. Psaume 62, 7.

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C'est le Christ qui doit régner jusqu'au jour où Dieu aura mis sous ses pieds tous ses ennemis. 1 Corinthiens 15, 25.

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1: Saint-Curé d'Ars, priez pour nos pécheurs.
2: Chers amis auditeurs, bonjour. Nous allons nous apprêter à prier le deuxième chapelet de cette journée où nous méditerons les mystères douloureux de la vie du Christ. Jacqueline et Paulette sont avec vous et nous allons entendre les cloches pour nous préparer au chapelet.

0: Au nom du Père, et du Fils, et du Saint-Esprit.
1: Amen. Amen.
0: Je crois en Dieu, le Père Tout-Puissant, Créateur du ciel et de la terre, et en Jésus-Christ, son Fils unique, notre Seigneur, qui a été conçu du Saint-Esprit, est né de la Vierge Marie, a souffert sous Ponce Pilate, a été crucifié et mort, et a été enseveli et descendu aux enfers. Le troisième jour est ressuscité des morts, est monté aux cieux, est assis à la droite de Dieu, le Père Tout-Puissant, d'où il viendra juger les vivants et les morts.
1: Je crois en l'Esprit Saint, à la Sainte Église catholique, à la communion des saints, à la rémission des péchés, à la résurrection de la chair, à la vie éternelle. Amen.
0: Au cours de ce chapelet, avec vous qui allez prier avec nous sur les ondes de Radio Espérance, nous allons méditer sous le regard de la Vierge Marie les mystères douloureux de la vie du Christ, en suivant le chemin de sa passion, source de notre salut. Et nous prierons pour toutes les intentions de nos auditeurs, particulièrement pour celles qui nous ont été confiées et qui sont déposées dans une corbeille au pied de l'autel, devant le Saint-Sacrement, dans l'oratoire de la radio. Nous aurons aussi une pensée pour toutes les personnes qui souffrent et qui sont très malheureuses en ce moment. Premier mystère douloureux, l'agonie du Seigneur à Gethsémani. Alors Jésus parvient avec eux à un domaine appelé Gethsémani et leur dit « Asseyez-vous ici pendant que je vais là-bas pour prier. » Il emmena Pierre ainsi que Jacques et Jean et les deux fils de Zébédée et il commença à ressentir tristesse et angoisse. Notre Père qui es aux cieux, que ton nom soit sanctifié, que ton règne vienne, que ta volonté soit faite sur la terre comme au ciel.
1: Donne-nous aujourd'hui notre pain de ce jour. Pardonne-nous nos offenses, comme nous pardonnons aussi à ceux qui nous ont offensés. Et ne nous laissez pas entrer en tentation, mais délivrez-nous du mal.
0: Je vous salue, Marie, pleine de grâce. Le Seigneur est avec vous. Vous êtes bénie entre toutes les femmes, et Jésus, homme de douleur, le fruit de vos entrailles, est béni.
1: Sainte Marie, Mère de Dieu, priez pour nous, pauvres pécheurs, maintenant et à l'heure de notre mort. Amen.
0: Je vous salue, Marie, pleine de grâce. Le Seigneur est avec vous. Vous êtes bénie entre toutes les femmes, et Jésus, homme de douleur, le fruit de vos entrailles, est béni.
1: Sainte Marie, Mère de Dieu, priez pour nous, pauvres pécheurs, maintenant et à l'heure de notre mort. Amen.
0: Je vous salue, Marie, pleine de grâce. Le Seigneur est avec vous. Vous êtes bénie entre toutes les femmes, et Jésus, homme de douleur, le fruit de vos entrailles, est béni.
1: Sainte Marie, Mère de Dieu, priez pour nous, pauvres pécheurs, maintenant et à l'heure de notre mort. Amen.
0: Je vous salue, Marie, pleine de grâce. Le Seigneur est avec vous. Vous êtes bénie entre toutes les femmes, et Jésus, homme de douleur, le fruit de vos entrailles, est béni.
1: Sainte Marie, Mère de Dieu, priez pour nous, pauvres pécheurs, maintenant et à l'heure de notre mort. Amen.
0: Je vous salue, Marie, pleine de grâce. Le Seigneur est avec vous. Vous êtes bénie entre toutes les femmes, et Jésus, homme de douleur, le fruit de vos entrailles, est béni.
1: Sainte Marie, Mère de Dieu, priez pour nous, pauvres pécheurs, maintenant et à l'heure de notre mort. Amen.
0: Je vous salue, Marie, pleine de grâce. Le Seigneur est avec vous. Vous êtes bénie entre toutes les femmes, et Jésus, homme de douleur, le fruit de vos entrailles, est béni.
1: Sainte Marie, Mère de Dieu, priez pour nous, pauvres pécheurs, maintenant et à l'heure de notre mort. Amen.
0: Je vous salue, Marie, pleine de grâce. Le Seigneur est avec vous. Vous êtes bénie entre toutes les femmes, et

0: vous êtes bénie entre toutes les femmes, et Jésus, homme de douleur, le fruit de vos entrailles, est béni.
1: Sainte Marie, Mère de Dieu, priez pour nous, pauvres pécheurs, maintenant et à l'heure de notre mort. Amen.
0: Je vous salue, Marie pleine de grâce. Le Seigneur est avec vous. Vous êtes bénie entre toutes les femmes, et Jésus, homme de douleur, le fruit de vos entrailles, est béni.
1: Sainte Marie, Mère de Dieu, priez pour nous, pauvres pécheurs, maintenant et à l'heure de notre mort. Amen.
0: Gloire au Père, et au Fils, et au Saint-Esprit.
1: Comme il était au commencement, maintenant et toujours, et dans les siècles des siècles.
0: Amen. Jésus, par les mains de Marie, nous t'apportons toutes nos tristesses et nos angoisses. Deuxième mystère douloureux, la flagellation. De l'Évangile selon saint Matthieu. On fit comparaître Jésus devant Pilate, le gouverneur, qui l'interrogea. « Es-tu le roi des Juifs ?» Jésus déclara, « C'est toi-même qui le dis. » Alors Pilate lui dit, « Tu n'entends pas tous les témoignages portés contre toi ?» Mais Jésus ne répondit plus un mot. Notre Père, qui es aux cieux, que ton nom soit sanctifié, que ton règne vienne, que ta volonté soit faite sur la terre comme au ciel.
1: Donne-nous aujourd'hui notre pain de ce jour. Pardonne-nous nos offenses, comme nous pardonnons aussi à ceux qui nous ont offensés. Et ne nous laisse pas encore entrer en tentation, mais délivre-nous du mal. Amen.
0: Je vous salue, Marie pleine de grâce. Le Seigneur est avec vous. Vous êtes bénie entre toutes les femmes. Et Jésus, vendu à vil prix, le fruit de vos entrailles est béni.
1: Sainte Marie, Mère de Dieu,
0: priez pour nous, pauvres pécheurs,
1: maintenant et à l'heure de notre mort. Amen.
0: Je vous salue, Marie pleine de grâce. Le Seigneur est avec vous. Vous êtes bénie entre toutes les femmes, et Jésus, vendu à vil prix, le fruit de vos entrailles, est béni.
1: Sainte Marie, Mère de Dieu, priez pour nous, pauvres pécheurs, maintenant et à l'heure de notre mort. Amen.
0: Je vous salue, Marie pleine de grâce. Le Seigneur est avec vous. Vous êtes bénie entre toutes les femmes, et Jésus, vendu à vil prix, le fruit de vos entrailles, est béni.
1: Sainte Marie, Mère de Dieu, priez pour nous pauvres pécheurs, maintenant et à l'heure de notre mort. Amen.
0: Je vous salue, Marie pleine de grâce. Le Seigneur est avec vous. Vous êtes bénie entre toutes les femmes, et Jésus, vendu à vil prix, le fruit de vos entrailles, est béni.
1: Sainte Marie, Mère de Dieu, priez pour nous pauvres pécheurs, maintenant et à l'heure de notre mort. Amen.
0: Je vous salue, Marie pleine de grâce. Le Seigneur est avec vous. Vous êtes bénie entre toutes les femmes, et Jésus, vendu à vil prix, le fruit de vos entrailles, est béni.
1: Sainte Marie, Mère de Dieu, priez pour nous pauvres pécheurs, maintenant et à l'heure de notre mort. Amen.
0: Je vous salue, Marie pleine de grâce. Le Seigneur est avec vous. Vous êtes bénie entre toutes les femmes, et Jésus, vendu à vil prix, le fruit de vos entrailles, est béni.
1: Sainte Marie, Mère de Dieu, priez pour nous, pauvres pécheurs, maintenant et à l'heure de notre mort. Amen.
0: Je vous salue, Marie pleine de grâce. Le Seigneur est avec vous. Vous êtes bénie entre toutes les femmes, et Jésus, Jésus, vendu à vil prix, le fruit de vos entrailles est béni.
1: Sainte Marie, Mère de Dieu, priez pour nous, pauvres pécheurs, maintenant et à l'heure de notre mort. Amen.
0: Je vous salue, Marie pleine de grâce. Le Seigneur est avec vous. Vous êtes bénie entre toutes les femmes, et Jésus, vendu à vil prix, le fruit de vos entrailles est béni.
1: Sainte Marie, Mère de Dieu, priez pour nous, pauvres pécheurs, maintenant et à l'heure de notre mort. Amen.
0: Je vous salue, Marie pleine de grâce. Le Seigneur est avec vous. Vous êtes bénie entre toutes les femmes, et Jésus, vendu à vil prix, le fruit de vos entrailles est béni.
1: Sainte Marie, Mère de Dieu, priez pour nous pauvres pécheurs, maintenant et à l'heure de notre mort.

0: l'heure de notre mort. Amen.
1: Je vous salue, Marie, pleine de grâce. Le Seigneur est avec vous. Vous êtes bénie entre toutes les femmes, et Jésus, vendu à vil prix, le fruit de vos entrailles, est béni.
0: Sainte Marie, Mère de Dieu, priez pour nous, pauvres pécheurs, maintenant et à l'heure de notre mort. Amen.
1: Gloire au Père, et au Fils, et au Saint-Esprit,
0: comme il était au commencement, maintenant et toujours, et dans les siècles des siècles. Amen. Amen.
1: Jésus, tu nous donnes l'exemple. Apprends-nous à vivre dans l'amour toutes nos épreuves. Nous continuons à prier pour toutes les intentions des auditeurs de Radio Espérance, et plus simplement et plus spécialement pour les intentions déposées devant le Saint-Sacrement dans notre oratoire. Troisième mystère douloureux, le couronnement d'épines. De l'Évangile selon saint Jean. Les soldats tressèrent des épines, une couronne qu'ils posèrent sur la tête. Puis ils le revêtirent d'un manteau pourpre. Ils s'avançaient vers lui et lui disaient « Salut à toi, roi des Juifs !» Et ils le giflaient. Notre Père, qui es aux cieux, que ton nom soit sanctifié, que ton règne vienne, que ta volonté soit faite sur la terre comme au ciel.
0: Donne-nous aujourd'hui notre pain de ce jour. Pardonne-nous nos offenses, comme nous pardonnons aussi à ceux qui nous ont offensés. Et ne nous laisse pas entrer en tentation, mais délivre-nous du mal. Amen.
1: Je vous salue, Marie, pleine de grâce. Le Seigneur est avec vous. Vous êtes bénie entre toutes les femmes. Et Jésus, humilié par les hommes, le fruit de vos entrailles, est béni.
0: Sainte Marie, Mère de Dieu, priez par nous pauvres pécheurs, maintenant et à l'heure de notre mort. Amen.
1: Je vous salue, Marie, pleine de grâce. Le Seigneur est avec vous. Vous êtes bénie entre toutes les femmes, et Jésus, humilié par les hommes, le fruit de vos entrailles, est béni.
0: Sainte Marie, Mère de Dieu, priez pour nous pauvres pécheurs, maintenant et à l'heure de notre mort. Amen.
1: Je vous salue, Marie, pleine de grâce.
0: Le Seigneur est avec vous.
1: Vous êtes bénie entre toutes les femmes, et Jésus, humilié par les hommes, le fruit de vos entrailles, est béni.
0: Sainte Marie, Mère de Dieu, priez pour nous, pauvres pécheurs, maintenant et à l'heure de notre mort. Amen.
1: Je vous salue, Marie, pleine de grâce. Le Seigneur est avec vous. Vous êtes bénie entre toutes les femmes, et Jésus, humilié par les hommes, le fruit de vos entrailles, est béni.
0: Sainte Marie, Mère de Dieu, priez pour nous, pauvres pécheurs, maintenant et à l'heure de notre mort. Amen.
1: Je vous salue, Marie, pleine de grâce. Le Seigneur est avec vous. Vous êtes bénie entre toutes les femmes, et Jésus, humilié par les hommes, le fruit de vos entrailles, est béni.
0: Sainte Marie, Mère de Dieu, priez pour nous, pauvres pécheurs, maintenant et à l'heure de notre mort. Amen.
1: Je vous salue, Marie, pleine de grâce. Le Seigneur est avec vous. Vous êtes bénie entre toutes les femmes, et Jésus, humilié par les hommes, le fruit de vos entrailles, est béni.
0: Sainte Marie, Mère de Dieu, priez pour nous pauvres pécheurs, maintenant et à l'heure de notre mort. Amen.
1: Je vous salue, Marie, pleine de grâce. Le Seigneur est avec vous. Vous êtes bénie entre toutes les femmes, et Jésus, humilié par les hommes, le fruit de vos entrailles, est béni.
0: Sainte Marie, Mère de Dieu, priez pour nous pauvres pécheurs, maintenant et à l'heure de notre mort. Amen.
1: Je vous salue, Marie, pleine de grâce. Le Seigneur est avec vous. Vous êtes bénie entre toutes les femmes, et Jésus, humilié par les hommes, le fruit de vos entrailles, est béni.
0: Sainte Marie, Mère de Dieu, priez pour nous, pauvres pécheurs, maintenant et à l'heure de notre mort. Amen.
1: Je vous salue, Marie, pleine de grâce. Le Seigneur est avec vous. Vous êtes bénie entre toutes les femmes, et Jésus, humilié par les hommes, le fruit de vos entrailles, est béni.
0: Sainte Marie, Mère de Dieu, priez pour nous, pauvres pécheurs, maintenant et à l'heure de notre mort. Amen.
1: Gloire au Père et au Fils et au Saint-Esprit, comme il était au commencement, maintenant et toujours, et dans les siècles des siècles. Amen. Jésus, humilié et outragé, nous te bénissons pour tout ce que tu as supporté pour notre salut. Quatrième mystère douloureux, le portement de croix. De l'Évangile selon saint Marc. Puis de là, ils emmenèrent Jésus pour le crucifier et ils réquisitionnèrent pour porter sa croix un passant, Simon de Cyrène, père d'Alexandre et de Rufus, qui revenait des champs. Notre Père, qui es aux cieux, que ton nom soit sanctifié, que ton règne vienne, que ta volonté soit faite sur la terre comme au ciel.
0: Donne-nous aujourd'hui notre pain de ce jour. Pardonne-nous nos offenses, comme nous pardonnons aussi à ceux qui nous ont offensés. Et ne nous laisse pas entrer en tentation, mais délivre-nous du mal. Amen.
1: Je vous salue, Marie pleine de grâce. Le Seigneur est avec vous. Vous êtes bénie entre toutes les femmes, et Jésus, qui donne sa vie, le fruit de vos entrailles, est béni.
0: Sainte Marie, Mère de Dieu, priez pour nous, pauvres pécheurs, maintenant et à l'heure de notre mort. Amen.
1: Je vous salue, Marie pleine de grâce. Le Seigneur est avec vous. Vous êtes bénie entre toutes les femmes, et Jésus, qui donne sa vie, le fruit de vos entrailles, est béni.
0: Sainte Marie, Mère de Dieu, priez pour nous, pauvres pécheurs, maintenant et à l'heure de notre mort. Amen.
1: Je vous salue, Marie pleine de grâce. Le Seigneur est avec vous. Vous êtes bénie entre toutes les femmes, et Jésus, qui donne sa vie, le fruit de vos entrailles, est béni.
0: Sainte Marie, Mère de Dieu, priez pour nous, pauvres pécheurs, maintenant et à l'heure de notre mort. Amen.
1: Je vous salue, Marie pleine de grâce. Le Seigneur est avec vous. Vous êtes bénie entre toutes les femmes, et Jésus, qui donne sa vie, le fruit de vos entrailles, est béni.
0: Sainte Marie, Mère de Dieu, priez pour nous, pauvres pécheurs, maintenant et à l'heure de notre mort. Amen.
1: Je vous salue, Marie pleine de grâce. Le Seigneur est avec vous. Vous êtes bénie entre toutes les femmes, et Jésus, qui donne sa vie, le fruit de vos entrailles, est béni.
0: Sainte Marie, Mère de Dieu, priez pour nous, pauvres pécheurs, maintenant et à l'heure de notre mort. Amen.
1: Je vous salue, Marie pleine de grâce. Le Seigneur est avec vous. Vous êtes bénie entre toutes les femmes, et Jésus, qui donne sa vie, le fruit de vos entrailles, est béni.
0: Sainte Marie, Mère de Dieu, priez pour nous, pauvres pécheurs, maintenant et à l'heure de notre mort. Amen.
1: Je vous salue, Marie pleine de grâce. Le Seigneur est avec vous. Vous êtes bénie entre toutes les femmes, et Jésus, qui donne sa vie, le fruit de vos entrailles, est béni.
0: Sainte Marie, Mère de Dieu, priez pour nous, pauvres pécheurs, maintenant et à l'heure de notre mort. Amen.
1: Je vous salue, Marie pleine de grâce. Le Seigneur est avec vous. Vous êtes bénie entre toutes les femmes, et Jésus, qui donne sa vie, le fruit de vos entrailles, est béni.
0: Sainte Marie, Mère de Dieu, priez pour nous, pauvres pécheurs, maintenant et à l'heure de notre mort. Amen.
1: Je vous salue, Marie pleine de grâce. Le Seigneur est avec vous. Vous êtes bénie entre toutes les femmes, et Jésus, qui donne sa vie, le fruit de vos entrailles, est béni.
0: Sainte Marie, Mère de Dieu, priez pour nous, pauvres pécheurs, maintenant et à l'heure de notre mort. Amen.
1: Je vous salue, Marie pleine de grâce. Le Seigneur est avec vous. Vous êtes bénie entre toutes les femmes, et Jésus, qui donne sa vie, le fruit de vos entrailles, est béni.
0: Sainte Marie, Mère de Dieu, priez pour nous, pauvres pécheurs, maintenant et à l'heure de notre mort. Amen.
1: Gloire au Père, et au Fils, et au Saint-Esprit, comme il était au commencement, maintenant et toujours,
0: et dans les siècles des siècles. Amen.
1: Jésus, par l'intercession de la Vierge Marie, rends-nous présents aux souffrances des autres. Cinquième mystère douloureux, le crucifixion. De l'Évangile selon saint Marc. Et ils amenèrent Jésus au lieu dit Golgotha. Ils lui donnaient du vin aromatisé de myrrhe, mais il n'en prit pas. Alors il le crucifie, puis se partage ses vêtements, en tirant au sort pour savoir la part de chacun. C'était la troisième heure, c'est-à-dire 9 heures du matin, lorsqu'on le crucifia. Notre Père, qui es aux cieux, que ton nom soit sanctifié, que ton règne vienne, que ta volonté soit faite sur la terre comme au ciel.
0: Donne-nous aujourd'hui notre pain de ce jour. Pardonne-nous nos offenses, comme nous pardonnons aussi à ceux qui nous ont offensés. Et ne nous laisse pas entrer en tentation, mais délivre-nous du mal. Amen.
1: Je vous salue, Marie, pleine de grâce. Le Seigneur est avec vous. Vous êtes bénie entre toutes les femmes. Et Jésus, miséricorde du Père, le fruit de vos entrailles est béni.
0: Sainte Marie, Mère de Dieu, priez pour nous, pauvres pécheurs, maintenant et à l'heure de notre mort. Amen.
1: Je vous salue, Marie, pleine de grâce. Le Seigneur est avec vous. Vous êtes bénie entre toutes les femmes, et Jésus, miséricorde du Père, le fruit de vos entrailles, est béni.
0: Sainte Marie, Mère de Dieu, priez pour nous, pauvres pécheurs, maintenant et à l'heure de notre mort. Amen.
1: Je vous salue, Marie, pleine de grâce. Le Seigneur est avec vous. Vous êtes bénie entre toutes les femmes, et Jésus, miséricorde du Père, le fruit de vos entrailles, est béni.
0: Sainte Marie, Mère de Dieu, priez pour nous pauvres pécheurs, maintenant et à l'heure de notre mort. Amen.
1: Je vous salue, Marie, pleine de grâce. Le Seigneur est avec vous. Vous êtes bénie entre toutes les femmes, et Jésus, miséricorde du Père, le fruit de vos entrailles est béni.
0: Sainte Marie, Mère de Dieu, priez pour nous pauvres pécheurs, maintenant et à l'heure de notre mort. Amen.
1: Je vous salue, Marie, pleine de grâce. Le Seigneur est avec vous. Vous êtes bénie entre toutes les femmes, et Jésus, miséricorde du Père, le fruit de vos entrailles est béni.
0: Sainte Marie, Mère de Dieu, priez pour nous, pauvres pécheurs, maintenant et à l'heure de notre mort. Amen.
1: Je vous salue, Marie, pleine de grâce. Le Seigneur est avec vous. Vous êtes bénie entre toutes les femmes, et Jésus, miséricorde du Père, le fruit de vos entrailles est béni.
0: Sainte Marie, Mère de Dieu, priez pour nous, pauvres pécheurs, maintenant et à l'heure de notre mort. Amen.
1: Je vous salue, Marie, pleine de grâce. Le Seigneur est avec vous. Vous êtes bénie entre toutes les femmes, et Jésus, miséricorde du Père, le fruit de vos entrailles, est béni.
0: Sainte Marie, Mère de Dieu, priez pour nous, pauvres pécheurs, maintenant et à l'heure de notre mort. Amen.
1: Je vous salue, Marie, pleine de grâce. Le Seigneur est avec vous. Vous êtes bénie entre toutes les femmes, et Jésus, miséricorde du Père, le fruit de vos entrailles est béni.
0: Sainte Marie, Mère de Dieu, priez pour nous, pauvres pécheurs, maintenant et à l'heure de notre mort. Amen.
1: Je vous salue, Marie, pleine de grâce. Le Seigneur est avec vous. Vous êtes bénie entre toutes les femmes, et Jésus, miséricorde du Père, le fruit de vos entrailles est béni.
0: Sainte Marie, Mère de Dieu, priez pour nous, pauvres pécheurs, maintenant et à l'heure de notre mort. Amen.
1: Je vous salue, Marie, pleine de grâce. Le Seigneur est avec vous. Vous êtes bénie entre toutes les femmes, et Jésus, miséricorde du Père, le fruit de vos entrailles est béni.
0: Sainte Marie, Mère de Dieu, priez pour nous, pauvres pécheurs, maintenant et à l'heure de notre mort. Amen.
1: Gloire au Père, et au Fils, et au Saint-Esprit, comme il était au commencement, maintenant et toujours, et dans les siècles des siècles. Amen. Ô mon Jésus, Pardonnez-nous nos péchés. Préservez-nous du feu de l'enfer. Conduisez au ciel toutes les âmes, secourant surtout celles qui en ont le plus besoin. Marie, Reine de la paix, priez pour nous. Ô Marie, conçue sans péché.
0: Priez pour nous qui avons recours à vous.
1: Notre-Dame, refuge des pécheurs.
0: Priez pour nous.
1: Prions le Seigneur. Guide fidèle et pasteur de tous les hommes, soutiens avec bonté ton serviteur le pape Léon, pasteur de ton Église. C'est de toi qu'il tient la charge de conduire et de guider ton peuple. Qu'il soit toujours rempli de ton esprit de lumière et d'amour, pour que l'Église puisse accomplir la mission universelle qui est la sienne. Par Jésus le Christ, notre Seigneur. Amen. Au nom du Père et du Fils et du Saint-Esprit. Amen.

Radio Espérance, il est 15h, l'heure de la miséricorde. Jésus disait à sœur Faustine, choisie par lui pour être apôtre de sa miséricorde. À 3h, immerge-toi tout entière en ma miséricorde, en l'adorant et en la glorifiant. Fais appel à sa toute-puissance pour le monde entier et particulièrement pour les pauvres pécheurs. Entre au moins pour un moment à la chapelle et adore mon cœur qui est plein de miséricorde dans le très saint sacrement. Et si tu ne peux pas entrer à la chapelle, plonge-toi dans la prière, là où tu te trouves, ne serait-ce que pour un tout petit moment. En cette heure, je ne saurais rien refuser à l'âme qui me prie par ma passion. Par ces paroles, Jésus nous invite nous aussi, là où nous nous trouvons, à nous plonger dans sa passion. C'est depuis l'oratoire de la radio, en présence du Saint-Sacrement, que nous sommes en union avec vous, auditeurs de Radio Espérance. Glorifions la miséricorde de Dieu et adorons le cœur de Jésus dans le Saint-Sacrement.

Jésus, tu t'es chargé toi-même par amour pour nous d'une si terrible passion. Ton anéantissement est l'œuvre de ta miséricorde et de ton inconcevable amour. Implorons la miséricorde divine pour toutes les intentions que nous portons dans nos cœurs et plus particulièrement pour les âmes pieuses et fidèles, pour les âmes qui souffrent au purgatoire. Esprit Saint de Dieu, comble-nous de tes grâces et conduis-nous dans ta lumière.

Jacqueline Depolette vous remercie d'avoir pris avec elle ce chapelet de cet après-midi et vous souhaite une excellente fin de journée sur les ondes de Radio Espérance.

Ce qui est d'origine modeste, méprisé dans le monde, ce qui n'est pas, voilà ce que Dieu a choisi pour réduire à rien ce qui est. 1 Corinthiens 1, 28-30.

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2: Bonjour Monseigneur Aupetit.
3: Bonjour Charlotte, bonjour à tous.
2: Nous nous retrouvons cette semaine dans l'émission Monseigneur vous répond. Chaque semaine, les auditeurs de Radio Espérance peuvent envoyer leurs questions à l'adresse mail sur le site de Radio Espérance et Monseigneur Aupetit y répond. Et cette semaine, nous avons une question qui porte sur le thème de la guérison. Il y a dans l'Évangile et dans les Actes des Apôtres de nombreuses guérisons qui nous sont relatées. Qu'en est-il aujourd'hui ?
3: Oui, dans les évangiles, parce que Jésus a guéri beaucoup de malades. Vous savez même que Saint Jean, qui n'en décrit que quelques-unes, a dit, mais si on devait tout relater, tous les livres de la terre n'y suffiraient pas. Donc ça veut dire que il a multiplié les guérisons, il a multiplié les libérations de toutes sortes de choses, de démons, etc. Donc il est passé vraiment en faisant le bien, et ça a été sans doute extrêmement spectaculaire, puisqu'il a réussi à réunir autant de gens autour de lui, hein, et jusqu'à 5000 personnes, ce qui est considérable à l'époque, et dans les conditions de la Judée de l'époque, hein. Donc véritablement il y en a eu. Après, les apôtres aussi, parce que si Jésus leur a dit allez guérir les malades, c'est que ils ont témoigné, même quand Jésus était là, quand ils sont revenus, ils les avaient envoyés en mission, ils ont témoigné qu'ils avaient ils étaient tout enthousiastes. Mais et Jésus est obligé de leur dire ne vous réjouissez pas de ce que les forces sont soumises, réjouissez-vous que vos noms sont inscrits dans le ciel. Voyez, c'est comment il leur les prévient déjà, attention de ne pas vous approprier les dons de Dieu. Ça, c'est attention, c'est ce qui s'appelle le cléricalisme, entre parenthèses, s'approprier les dons de Dieu. Le Seigneur nous donne des charismes, et ces charismes de guérison, de délivrance ou toutes sortes de choses, de louanges, eh bien, ce sont des choses pour l'édification de l'Église. J'ai déjà dit la différence qu'il y avait entre les dons de l'Esprit Saint qu'on reçoit à la confirmation pour la sanctification personnelle, voilà, et les charismes qui est pour l'édification de l'Église. C'est pour le bien des autres, c'est pour les autres que je reçois des charismes, mais pas pour moi. Et donc, si je commence à dire que je suis le grand Mamamouchi, que grâce à moi, les gens sont guéris, etc., ça veut dire que je m'approprie les dons de Dieu, et ça, à mon avis, c'est très grave. Et là, on est complètement dans la dérive, et ces dons peuvent être retirés à tout moment. Si Dieu donne des charismes, à un moment, il peut les retirer, et c'est tout. Et je rends grâce, bien sûr, quand il me les donne, je rends grâce quand il les retire. Voilà, ça, il faut vraiment avoir ça dans la tête. On n'a pas quelque chose de particulier parce qu'on a un type exceptionnel. Non, c'est Dieu qui passe à travers nous et c'est une chance formidable. Alors, les guérisons. Les guérisons, il y en a toujours eu. Alors, on dit, il y en a plus maintenant. C'est vrai qu'en fait, les guérisons, quand on regarde de près, elles ont été assez nombreuses jusqu'au 4e siècle. Et puis au 4e siècle, alors que l'Église était édifiée, il y en a eu moins. Il y en a toujours eu, hein, parce qu'on voit dans l'histoire de l'Église, vous pouvez prendre à n'importe quel siècle, il y a eu des guérisons miraculeuses, il y a eu des choses, des miracles, des choses qui sont passées, on le sait, mais pas à une échelle aussi importante que dans les premiers siècles, après les premiers apôtres. Et qu'en est-il aujourd'hui ? Aujourd'hui, il y a encore ces choses-là. Et peut-être parce que nous n'avons pas assez la foi, parce que les miracles que Jésus a opérés, c'est toujours en raison de la foi des personnes. Et ça, c'est quand même assez important de se le rappeler. Est-ce que nous avons assez la foi ? Est-ce que le Seigneur peut nous exaucer alors que finalement nous doutons de ce qu'il peut faire pour nous ? Ou alors, nous sommes dans la suspicion, ce qui est encore pire. Alors là, la suspicion, le soupçon. Nous sommes dans l'ère du soupçon depuis les philosophes du 19e siècle, les scientistes du 19e siècle. Tout le 19e siècle a été généré un certain nombre de gens qui ont introduit le soupçon. Il faut tout soupçonner, tout remettre en cause, etc. Au lieu d'avoir une confiance tranquille dans la force de Dieu et dans sa bonté. Voilà, il faut vraiment se débarrasser de ce soupçon qui empoisonne notre société pour arriver à cette confiance totale en Dieu. Même quand je ne comprends pas, même quand des fois les choses m'arrivent qui sont douloureuses, voilà, j'ai confiance en Dieu parce que Dieu se servira aussi de cela. se servira de ce mal pour un bien plus grand. Voilà, c'est ça la confiance. Si je commence à tout soupçonner, mais je ne peux pas avancer, et comment je pourrais arriver à faire des charismes, des miracles et des guérisons? Certainement pas, si je suis dans cet état d'esprit. Mais il y en a. Il y en a, et bon, alors j'en ai rencontré quelques-uns, etc. Mais j'avais rencontré à un moment le médecin qui est responsable de Lourdes. Et c'est à lui qu'on vient signaler les choses un peu exceptionnelles. Alors, il y a des choses exceptionnelles, mais c'est vrai qu'il y en a souvent. Il m'avait raconté cette dame en fauteuil qui était venue à Lourdes, elle avait une sclérose en plaques, donc elle était paralysée. Et une paralysie progressive, hein, avec la sclérose en plaques, mais vraiment paralysée, ne pouvait pas se relever de son fauteuil, et venait

0: cœur de prier pour elle. Elle a prié pour elle et elle s'est relevée de son fauteuil. C'est étonnant, mais c'est un dossier médical dûment estampillé. Hein. C'est pas un truc. C'est voilà. Donc ben voilà, ça peut arriver, ça c'est sûr. Et après, il y en a une autre qui a été. Mais alors ça, c'est trompé. C'est venu à Lourdes alors que ça aurait dû aller à Rome. C'était le jour de la mort de Jean-Paul II. Une dame qui avait un anévrisme de l'aorte. L'aorte, c'est la grosse artère qui sort du cœur, qui va irriguer tout le corps. Et elle avait un gros anévrisme. Vous savez, c'est une poche de sang et qui commençait à se dilacérer, c'est-à-dire à s'ouvrir, et pouvait exploser. Évidemment, un anévrisme qui explose, vous êtes mort. Et donc, les chirurgiens l'avaient consolidé, parce que la paroi de l'aorte est épaisse, avec des agrafes. Ils avaient mis des agrafes pour éviter que ça explose. La dame connaissait exactement la douleur de dissection de l'aorte. Et en plus, elle avait un trou dans les deux oreillettes. C'est-à-dire une communication interauriculaire, c'était un trou entre les deux oreillettes. Bien. Le jour de la mort de Jean-Paul II, ah, elle sent une douleur fulgurante dans la poitrine. Elle s'est dit, ah non. Elle a compris que c'était l'anévrisme qui s'ouvrait, quoi. Et elle a crié vers Jean-Paul II en disant, ah non, je ne veux pas te rejoindre, pas aujourd'hui, etc. Et pauvre, elle était soulagée. Bon, très bien. Mais 8 jours après, elle va consulter et en faisant l'échographie, la radio, etc., il n'y avait plus d'anévrisme. Et il n'y avait plus de trou entre les deux oreillettes. C'est dûment estampillé par les examens médicaux. Hein. Et alors évidemment, il y a des gens, les mauvaises langues diront, ben oui, c'est quand même très grave parce qu'en fait, les agrafes de la sécurité sociale ont disparu. Donc tout ça, ça coûte cher à la société. Enfin non, je rigole, bien sûr. Mais enfin, c'est pour vous dire qu'il y a des choses quand même. Il y a aussi un petit garçon, j'ai rencontré son papa dans le métro, il y a longtemps déjà, il y a 17 ans. Ouais, 17, 18 ans. Ce petit garçon avait 5 ans, je connaissais bien son papa, et cette fois, je vois dans le métro complètement effondré ce pauvre monsieur. Un jeune papa, hein, donc j'ai dit, mais qu'est-ce qui arrive? Il me dit, ben, on vient de diagnostiquer un glomérulonéphrome à mon fils, c'est-à-dire un cancer du rein généralisé, enfin bref, avec des métastases partout, un petit bébé, enfin, un jeune enfant de 5 ans. Et oh là là, alors donc c'est mis à prier, ils sont allés à Lourdes, etc. Et bien ce garçon, il y a 2 ans, il m'a servi la messe, il a 15 ans. Et il est toujours en super forme. Mais quand on fait les examens, il a toujours sa tumeur, il a toujours sa métastase, mais il est en pleine forme. C'est invraisemblable, c'est incompréhensible. C'est, les médecins l'appellent le miraculé. Et on fait des choses comme ça, mais parce que tout le monde s'est mis en chaîne de prière, hein, c'était extraordinaire. Enfin bon, ce que je veux vous dire, c'est, bon, je veux pas multiplier, hein, c'est pas la question. Mais c'est que la question, il faut croire, il faut avoir la foi. Et je pense que c'est important que nous ayons encore confiance en l'action de Dieu. Oui, bien sûr. Et c'est pas parce que je suis médecin. Bon, au contraire, moi, je demande aux gens que quand des choses arrivent, allez voir le médecin, faire contrôler, vérifier. C'est pas parce que subjectivement vous avez l'impression d'être guéri que vous êtes guéri. Non, non. Vous allez faire vérifier tout ça et vous n'arrêtez surtout pas votre traitement. Pas question de l'arrêter avant qu'on ait dûment constaté que tout est rentré dans l'ordre. Ça, je crois que c'est capital.
1: Comment est-ce qu'on peut comprendre que certaines personnes sont guéries et d'autres qui voulaient aussi être guéries et qui portent cette intention ne le sont pas?
0: Ah oui, ça, c'est sûr que c'est une question difficile parce que, à vrai dire, que je ne sais pas répondre à cette question parce que je ne suis pas Dieu déjà. Ça, vous l'avez peut-être remarqué. Mais c'est vrai, ça nous paraît être question d'injuste parce que il y a des gens pour qui on a vraiment prié de tout son cœur, de toute sa force, des gens qui avaient quelque chose de grave, on a prié de toutes ses forces et les personnes sont quand même décédées, par exemple. Et donc, alors quoi, c'est ce qu'est la prière, etc. Bon, je ne sais pas tout, je ne sais pas ce que le Seigneur leur prépare au ciel aussi, je ne sais pas. Et pourquoi? Qu'est-ce qui serait passé autrement? Tout ça, je ne le sais pas. Mais c'est vrai que pour nous, c'est une vraie question. Pourquoi, quand on prie, ça veut dire qu'il faut quand même continuer à prier. Et ce que je crois aussi, c'est que dans la prière, et on reçoit toujours quelque chose. Une consolation, un accompagnement, de la tendresse, de l'amour. On reçoit quelque chose qui n'est pas forcément ce qu'on a demandé. Mais on reçoit quelque chose. Quelque chose qui... Et voilà, que si on avait eu la guérison telle qu'on l'avait espérée, Où serions-nous allés et qu'en aurions-nous fait? J'en sais rien. Mais je ne sais pas, hein, c'est difficile. Je reconnais que on voudrait que quand on prie.

0: tout le monde soit guéri par la prière que l'on fait, hein, bien sûr. Moi, je prie pour plein de gens et je voudrais vraiment que tous soient guéris. Et en fait, certains le sont, d'autres le sont pas. Pourquoi? Ben, ça, je sais pas. Je sais pas parce que je ne sais pas tout, déjà. Je sais pas l'histoire de la personne, je sais pas son avenir, je sais pas ce que Dieu a dans le cœur et sa volonté profonde. Ce que je sais, c'est que sa volonté est bienfaisante et que même si la personne doit rejoindre le ciel, comme dit Thérèse de Lisieux, eh bien, j'entre, voilà. Je ne meurs pas, j'entre dans la vie et notre vie sur la terre n'est qu'un apprentissage à l'amour et que la vérité de l'amour ne se vivra vraiment totalement qu'au ciel. Et cet apprentissage peut être plus ou moins long, plus ou moins difficile, plus ou moins... Mais de toute façon, c'est toujours pour vivre un surcroît d'amour à chaque fois. Quand il y a un surcroît de souffrance, je ne vois la seule réponse comme un surcroît d'amour. Mais enfin, c'est ce que Dieu fait, mais c'est pas nous qui le faisons. Hélas, malheureusement, ça se passe pas toujours comme ça. Mais le comprendre, non, je peux pas donner une explication de cette compréhension pourquoi certains, effectivement, obtiennent une guérison et quelquefois qui n'ont rien demandé, et d'autres qui le demandent expressément ne l'obtiennent pas ou du moins ne l'obtiennent pas tel qu'ils le souhaiteraient. Voilà, c'est une réponse un peu. Peut-être un peu insuffisante pour consoler les gens. En tous les cas, je crois que toujours quelque chose donné. Ce que je suis sûr, c'est que ça vaut toujours la peine de prier vraiment de toutes ses forces, de toute sa foi, parce que quelque chose sera donné que je vois, et donc qui me rassure, ou que je ne vois pas, mais qui doit quand même m'inspirer de la confiance et de la persévérance. De la persévérance. C'est vrai qu'au bout d'un moment, on peut se dire, bon, je ne suis pas exaucé, on laisse tomber. Ah non, non, non, ah, surtout pas. Surtout pas, je crois.
1: À propos de guérison, on a reçu une question un peu plus précise. Comment guérir d'une addiction au jeu d'argent?
0: Bon, les addictions, c'est quelque chose de particulier. Effectivement, il y a l'addiction qu'on connaît à l'alcool, à la drogue, à des substances particulières qui entre dans un mécanisme particulier. Il y a des addictions aussi, des comportementales, par exemple, par rapport à une obsession sexuelle, ou des addictions au jeu. Je me rappelle d'un patient qui avait une addiction au jeu. J'en avais pas eu beaucoup, hein. Ce monsieur avait, mais vraiment, il avait une situation magnifique. Il avait une usine, il était chef d'entreprise, magnifique. Il a tout perdu au jeu. Et je l'ai vu se dégrader au fur et à mesure, mais sans pouvoir faire machine arrière. C'est impressionnant. Parce que moi, j'ai l'impression, bon, la drogue, on voit bien, etc., mais l'addiction au jeu, moi qui suis pas très atteint par la belote avec mes, comme on joue pas d'argent, ça me gêne pas du tout, avec ma famille, mais donc, enfin, je me dis, j'avais du mal à comprendre. Mais quand j'ai vu ce monsieur se détruire et tout perdre son usine, perdre tout, tout, tout, à cause de cette addiction au jeu, je me dis, mais là, il y a quand même quelque chose de mystérieux. Alors les phénomènes de l'addiction, vous savez, il y a plusieurs hypothèses, hein, l'hypothèse en neurologie de Whisky, ils appellent ça le système mésolimbique dopaminergique. Ah, ça c'est les médecins qui sont forts pour les mots compliqués. Ça veut dire qu'en fait, vous savez, il y a quelque chose qui s'inscrit dans la mémoire. Le système mésolimbique, c'est tout ce qui concerne la mémoire. Quelque chose est inscrit dans la mémoire qui n'en sort pas. Et avec un système de dopamine, enfin peu importe, je vous explique pas la chimie, mais il y a quelque chose comme ça. Et comment, quand c'est inscrit dans la mémoire, on fait sortir ça de la mémoire? Parce que tout ce qui peut réimprégner, vous savez, c'est pour ça que les gens qui prennent de l'alcool, ceux qui sortent de l'alcoolisme et qu'on reçoit au village de Saint-Joseph où je suis, eh bien, nous, on boit pas d'alcool du tout, justement, pour pas les inciter. Parce que si moi je buvais de l'alcool et eux qui sont sevrés, ben de me voir boire de l'alcool, ça peut leur donner envie, ça réveille quelque chose dans leur mémoire. Vous voyez, comment on fait pour ne pas réveiller quelque chose dans la mémoire qui va rentraîner cette addiction, cette impossibilité de faire face à cet appel très fort, qui est en fait un appel d'un plaisir qui a été donné par l'addiction en question, le plaisir du jeu, du risque, le plaisir de l'alcool, etc., ou des sensations que peuvent donner la drogue, etc., qui créent des addictions terribles, entre parenthèses. Voilà. Mais comment on arrive à s'en débarrasser? Voilà, une autre théorie défendue par un autre, l'inhibition exercée par le cortex frontal, eh bien, ne joue plus. Vous savez que chez l'homme, il y a un cortex frontal, c'est-à-dire la partie du cerveau antérieure, la partie qui est derrière votre front. C'est la partie qui est spécifique à l'homme et qui permet le discernement, ce qui nous permet de poser des choix libres en conscience, c'est-à-dire de savoir ce qui est bon et ce qui est mal, de discerner cette capacité qu'a l'homme. Et donc, ce cerveau-là nous permet de nous rendre compte du bien et du mal. Et pour certains, effectivement, c'est cette incapacité qu'a le cortex associatif, ou plutôt le cortex frontal, de dominer ces injonctions de la mémoire, de l'appel de la mémoire qui rentre dans le système dopaminergique, c'est-à-dire le système du plaisir. Et ce plaisir est recherché coûte que coûte, de manière obsessionnelle. C'est ça l'addiction. Et donc, comment on fait pour sortir de ça? Ben, je crois, un, il faut sortir autant qu'il est possible de ces addictions. Quelqu'un qui sort de la drogue, par exemple, qui vient chez nous, il faut essayer de ne pas le renvoyer dans le quartier où il y avait de la drogue. Il va retrouver ses anciens copains qui vont forcément lui donner gratuitement de la drogue au départ. J'ai vu un patient comme ça. Et évidemment, quand il retourne là-bas, au départ, on ne lui fait pas payer la drogue. Pour qu'il soit repris et reprisonnier, on lui donne gratuitement. Et une fois qu'il est prisonnier, tac, on le fait payer. Et donc, éviter de se retrouver dans les conditions favorables dans lesquelles justement cette addiction a eu lieu. Que ce soit la drogue, le jeu, là. Il faut éviter d'être à Monaco, par exemple. C'est pas la peine d'habiter à Monaco quand on est addict au jeu. Par contre, si vous habitez, je sais pas, Aiguille de Donjon en Eure-et-Loir, là, il n'y a pas de danger que vous ayez une addiction au jeu. Quoiqu'avec Internet, maintenant, vous pouvez très bien être addict au jeu. Donc, même si vous êtes dans le trou le plus paumé, vous pouvez quand même être addict au jeu. Alors là, il faudrait couper Internet. Mais enfin, bon, ça fait beaucoup de choses. Mais on voit bien que c'est pas si facile que ça de s'en sortir et qu'il faut vraiment un accompagnement, et beaucoup d'attention, beaucoup d'attention. Il faut que ces personnes sachent que le plaisir qu'ils ont de cette addiction est complètement relatif au bonheur que constitue le fait d'aimer et d'être aimé. Je pense que ça, c'est, voyez, c'est toujours la question entre le plaisir et la joie. L'addiction est toujours liée au plaisir, la joie est liée à l'amour. Et je pense que c'est justement en renforçant l'amour et puis la connaissance du Christ qui nous donne vraiment ce que c'est d'être aimé, qui nous permet de sortir de cette attirance naturelle qu'est le plaisir et qui peut entraîner chez nous des addictions.
1: Pour terminer, peut-être une question un peu plus large, mais qui nous permettra de conclure. De quoi la guérison est-elle le signe?
0: Alors, la guérison est un signe. C'est drôle parce que ce que vous dites, il y a terata, c'est-à-dire miracle, qui est employé par les trois premiers évangiles. Et saint Jean, dans le quatrième évangile, ne parle jamais de terata, de miracle, il parle de signe. Séméion. Jésus a donné un signe. Et donc, vous voyez, le miracle, ça nous impressionne beaucoup. Le signe, ça veut dire que c'est pour nous enseigner quelque chose de plus grand que ce qui est produit. Vous voyez, et je pense que c'est important de comprendre que tout miracle est un geste de Dieu pour faire comprendre quelque chose de plus grand encore. Et vous voyez, je vais prendre un exemple qui est connu, c'est le paralytique. Vous voyez, le paralytique qui rentre par le toit. Jésus est à Capharnaüm, je crois, et puis il est entouré de plein de gens. Donc on peut pas l'accéder, on peut pas y accéder, des fois, on peut pas accéder aux gens. Et donc, ses amis, qui ont la foi, et c'est sur la foi de ses amis qu'il est guéri, entre parenthèses, c'est pas sur sa foi, il demande rien, lui, hein. Donc, ils le descendent par le toit devant Jésus. Et alors, Jésus admire leur foi. Qu'est-ce qu'il dit? Il va dire, bon, ben, lève-toi et marche. Non, pas du tout. Il dit, tes péchés sont pardonnés. C'est-à-dire que le signe le plus important, c'est le salut. C'est pas la guérison. Et alors, parce que le gars, il pourrait dire, bah, que j'en ai rien à foutre, moi, qui me pardonne mes péchés, qu'est-ce que c'est que ça? Moi, je viens pas pour ça. Et les autres autour devaient dire, bah, attends, on lui amène pour qu'il le guérisse, on n'amène pas pour qu'il lui pardonne ses péchés. Alors, ceux qui sont autour, les scribes, les pharisiens, sont choqués, parce que Dieu seul peut pardonner. Enfin, moi, ça fait une histoire pas possible. Si Jésus l'a fait, c'est bien qu'il y a une raison particulière. Vous voyez, c'est un signe avant d'être un miracle. C'est un signe, c'est plus important le signe qu'un miracle. C'est le signe de quoi? Et c'est le signe que le plus important n'est pas d'être guéri, mais d'être sauvé. C'est-à-dire d'être établi dans l'intimité avec Dieu. Et c'est cette intimité avec Dieu qui peut permettre la guérison. Et d'ailleurs, après, eh bien, Jésus qui arrive à penser et à lire dans la pensée de tous ces gens-là, il dit, eh bien, pour vous prouver que le Fils de l'homme a le pouvoir de pardonner les péchés, je te l'ai dit, prends ton brancard et marche. Et l'homme prend son brancard et il s'en va. Donc la guérison est subalterne au pardon, au salut. Mais ça ne veut pas dire qu'elle est nulle. Non, non, pas du tout. Non, non, c'est très important. Mais attention, le miracle pourrait nous faire croire que c'est l'absolu. Donc, de rétablir les gens dans la santé. Oui, bien sûr, on voudrait que tous les gens soient rétablis dans la santé. C'est le travail du médecin. Et bien sûr que c'est, on voudrait ça. Mais est-ce que rétablir dans sa santé, c'est le absolu? Et même quand Jésus ressuscite Lazare, Lazare est quand même mort plus tard. Donc, ce qui est important, c'est la vie éternelle. C'est la vie avec Dieu. C'est le fait d'être tout entier, corps et âme, avec le Seigneur, un jour, quand le Christ reviendra à la résurrection. Et comme on a fait dans une émission sur la résurrection déjà. Donc voilà, c'est important, c'est le signe est plus important que le miracle. La guérison est un signe, c'est sûr, mais de quelque chose de plus grand. Nous avons à être guéris de quelque chose de plus important encore que nos maladies, même si, et moi je continue à exercer la médecine quand on me le demande, hein, mais toujours, toujours, ne pas perdre le plus important et l'essentiel.
1: Merci beaucoup, Monseigneur, de nous enseigner sur ces sujets si importants. Chers auditeurs, n'hésitez pas à envoyer vos questions à l'adresse mail disponible sur le site de Radio Espérance et nous nous retrouverons avec joie la semaine prochaine.
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2: Chers auditeurs, bienvenue à vous qui nous rejoignez en ce milieu d'après-midi de cette journée dominicale, ce dimanche 2 août, pour ce temps d'enseignement qui va suivre sur nos ondes. Et je vous propose au cours de celui-ci d'écouter deux enseignements, l'un donné par Sœur Gaëtane à l'occasion des conférences de la famille missionnaire de Notre-Dame sur le thème central de la joie. Et Sœur Gaëtane va commencer par nous parler de la joie dans le Nouveau Testament. Puis à 16h30, nous serons avec Jacques et Cécile pour un témoignage, toujours dans le cadre des conférences de la famille missionnaire de Notre-Dame, qui vont témoigner de la joie de la conversion.

Pour commencer cette matinée, donc on va évoquer la joie dans le Nouveau Testament. Heureux, bien heureux. Alors vous vous souvenez certainement qu'au soir de la scène, alors qu'il arrive au point culminant de sa mission sur la terre, notre Seigneur s'est adressé ainsi à son Père. Et maintenant que je viens à toi, je parle ainsi dans le monde pour qu'ils aient en eux ma joie et qu'ils en soient comblés. Et donc on voit très bien ici que le but de la rédemption se trouve comme condensé là, qu'ils aient en eux ma joie et qu'ils en soient comblés. Cette joie que le Seigneur veut nous donner, qui est la sienne propre, eh bien nous la voyons se déployer tout au long des évangiles, depuis l'annonce de l'ange Gabriel à la Vierge Marie, « Réjouis-toi », comme l'a souligné frère Clément-Marie hier, hein, « Comblé de grâce, le Seigneur est avec toi », jusqu'à l'ascension de notre Seigneur, après laquelle les apôtres retournent à Jérusalem en grande joie, et ils étaient, nous dit saint Luc, sans cesse dans le temple à bénir Dieu. Et elle éclate ensuite dans les actes des apôtres à travers la mission de l'Église, dans le souffle de l'Esprit-Saint. La source de cette joie, c'est la présence de Dieu au milieu des hommes. Annoncée et déjà en germe dans l'Ancien Testament, elle prend une nouvelle dimension dans le Nouveau Testament, car dorénavant, avec Jésus, Dieu est vraiment l'Emmanuel. Il est Dieu avec nous et il le reste pour toujours. Les épîtres à la suite des évangiles vont s'efforcer de nous transmettre cette joie et elles nous exhortent à la conserver. On peut penser à toutes les exhortations de saint Paul, « Soyez toujours dans la joie du Seigneur ». Et cette joie à conserver jusqu'à atteindre la Jérusalem céleste, décrite par l'Apocalypse, où Dieu essuiera toute larme de nos yeux et où une joie sans ombre nous attend. Alors, du Nouveau Testament, nous retiendrons trois leçons sur la joie. D'abord, que c'est Dieu la source de cette joie, et qu'en Jésus, cette joie s'est incarnée. Ensuite, et ce sera la vraie nouveauté de ce Nouveau Testament, que cette joie peut se trouver au sein même des épreuves, ça sera le lien entre la croix et la joie. Et enfin, que si Dieu nous donne sa joie, nous pouvons et nous devons, nous aussi, faire la joie de Dieu. Donc, première partie, Dieu, source de la vraie joie, et la joie incarnée en Jésus. En réalité, écrit Benoît XVI, les joies authentiques, que ce soit les petites joies du quotidien comme les grandes joies de la vie, toutes trouvent leur source en Dieu, même si cela ne nous apparaît pas immédiatement. La raison en est que Dieu est communion d'amour éternel, qu'il est joie infinie et qu'il n'est pas renfermé sur lui-même. Cette joie se propage en ceux qu'il aime et qu'il aime. Et dans la mesure où il est un être spirituel, créé par Dieu et pour Dieu, l'homme ne peut trouver de repos et donc de joie parfaite que dans l'union avec son Créateur. Finalement, c'est parce qu'il est créé à l'image de Dieu, qu'il est comme en quelque sorte dimensionné à Dieu, que toute autre chose que Dieu est trop petit pour l'homme, pour les désirs infinis de son cœur. Or, nous ne pouvons pas mettre la main sur Dieu. Nous ne nous unissons à lui que s'il veut bien se donner à nous. Nous ne pouvons donc recevoir la joie que comme une grâce. Pour résumer, la vraie joie pour l'homme ne se trouve qu'en Dieu, dont la joie se répand et se propage comme une grâce que l'homme reçoit. Alors que la tristesse s'était introduite dans le monde avec le péché originel, Dieu n'a pas abandonné les hommes. Sa joie a continué à se propager aux hommes qui ont bien voulu la recevoir. Et nous lisons ainsi dans l'Ancien Testament de très belles pages, pleines d'allégresse et d'exultation. On peut penser à la joie, par exemple, de l'accueil de l'Arche d'Alliance à Jérusalem, où le roi David danse et tournoie devant elle. Mais avec Jésus, nous franchissons un pas supplémentaire. Nous pouvons dire qu'en Jésus, la joie divine s'est incarnée et que nos joies humaines en ont été divinisées. En son humanité, écrit Paul VI, Jésus a fait l'expérience de nos joies. Il a manifestement connu, apprécié, célébré toute une gamme de nos joies humaines, de ces joies simples et quotidiennes à la portée de tous. Il admire les oiseaux du ciel et les lys des champs. Il exalte volontiers la joie du semeur et du moissonneur, celle de l'homme qui trouve un trésor caché,
celle du berger qui récupère sa brebis ou de la femme qui retrouve la pièce perdue. La joie des invités au festin, la joie des noces, celle du père qui accueille son fils au retour d'une vie prodigue et celle de la femme qui vient de mettre au monde son enfant. Ces joies humaines ont tant de consistance pour Jésus, continue-t-il, qu'elles sont pour lui les signes des joies spirituelles du royaume de Dieu. Et de la joie apportée par le Seigneur, nul n'est exclu, nous assure encore Paul VI. En effet, dès le soir de Noël, l'ange annonce au berger « Voici que je vous annonce une bonne nouvelle qui sera une grande joie pour tout le peuple. » Alors parce que le Sauveur attendu depuis des siècles est là et qu'avec lui c'est déjà le salut qui est apporté au monde, une joie nouvelle nous est donnée. Léon XIV, dans sa première encyclique, parle de la joie de la Vierge Marie qui transparaît dans son Magnificat. Il dit « Rien n'a changé autour d'elle. La situation sociopolitique de son époque reste la même, avec les Romains qui dominent sa terre et son peuple divisé et humilié. Et pourtant, tout a changé en elle, ce qui lui permet de voir l'invisible. En effet, la Vierge Marie voit le dessein de Dieu s'accomplir. » L'Évangile nous donne à contempler la joie qui naît de la rencontre avec Jésus. On peut penser à l'épisode avec Zachée. Zachée accueille avec joie le Seigneur Jésus qui veut venir demeurer chez lui et ce collecteur d'impôts qui volait ses frères change de vie. La joie de cette rencontre n'est donc pas éphémère. Elle transforme toute l'existence. Et finalement, comme en témoigne Saint Luc à de nombreuses reprises dans son Évangile, l'une des plus grandes joies est la joie de la conversion. D'un cœur qui non seulement rencontre Jésus, mais qui s'ouvre à lui et qui s'engage à sa suite. Aujourd'hui, le salut est arrivé pour cette maison, car lui aussi est un fils d'Abraham, conclut Jésus au sujet de Zachée. En effet, dit-il, le Fils de l'homme est venu chercher et sauver ce qui était perdu. Encore aujourd'hui, en toutes circonstances, nous pouvons trouver la joie, parce que sur tous nos chemins, nous pouvons rencontrer Jésus. En effet, l'Évangile nous montre qu'il n'est pas une seule situation de la vie humaine par laquelle il n'est passé. Les honneurs, les humiliations, les persécutions, les joies, les tristesses, les privations, les voyages, les travaux fatigants, nous le trouvons partout, et même à un festin de noces. Et conclut l'abbé Fillon dans son commentaire sur l'Évangile, « Partout, nous le trouverons divin, et nous apprendrons de lui la manière dont nous devons agir à sa suite. » Dans le Nouveau Testament, nous voyons combien Dieu désire nous donner la joie. « Demandez et vous recevrez, et votre joie sera parfaite », nous dit Jésus. En citant le psaume 105, « Joie pour les cœurs qui cherchent Dieu », le catéchisme de l'Église catholique précise « Si l'homme peut oublier ou refuser Dieu, Dieu, lui, ne cesse d'appeler tout homme à le chercher pour qu'il vive et trouve le bonheur. » Mais cette quête exige de l'homme tout l'effort de son intelligence, la rectitude de sa volonté, un cœur droit, et aussi le témoignage des autres qui lui apprennent à chercher Dieu. Nous voyons donc que la quête de la joie est exigeante, et Jésus nous le dit dès le début de son enseignement à travers les béatitudes. Pour être heureux, il faut nous efforcer d'être pauvres de cœur, doux, assoiffés de justice, miséricordieux, purs, artisans de paix, et ne craindre ni les persécutions, ni d'avoir parfois à pleurer. Car elle est étroite, la porte. Il est resserré le chemin qui conduit à la vie, nous dit l'Évangile. Si Jésus rayonne une telle paix, une telle assurance, une telle allégresse, une telle disponibilité, c'est, nous dit Paul VI, à cause de l'amour ineffable dont il se sait aimé de son Père. Et donc c'est l'échange d'amour avec son Père qui fait la joie de Jésus, et réciproquement. « Celui-ci est mon fils bien-aimé en qui je trouve ma joie », proclame la voix du Père au moment du baptême de Jésus. Avec Jésus, nous apprenons ainsi que la joie vient du don. En Dieu lui-même, tout est joie parce que tout est don, écrit encore Paul VI. Et Jésus veut nous faire entrer dans cette logique du don par le commandement de l'amour. Il dit «
Si vous gardez mes commandements, vous demeurerez dans mon amour, comme moi j'ai gardé les commandements de mon Père et je demeure dans son amour. Je vous ai dit cela pour que ma joie soit en vous et que votre joie soit parfaite. Mon commandement, le voici, aimez-vous les uns les autres comme je vous ai aimé. Il n'y a pas de plus grand amour que de donner sa vie pour ceux qu'on aime. Certes, nous savons que la joie plénière ne s'obtiendra qu'au ciel, et il vaut la peine pour l'obtenir de donner dès ici-bas et avec joie tout ce que l'on a. C'est la parabole du trésor caché dans un champ ou de la perle de grand prix. Mais cette joie du ciel, nous la possédons en germe sur cette terre et elle surpasse toutes les joies de cette terre. Alors qu'ils reviennent de mission tout heureux, Jésus déclare aux disciples « Voici que je vous ai donné le pouvoir d'écraser serpents et scorpions et sur toute la puissance de l'ennemi. Absolument rien ne pourra vous nuire. Toutefois, ne vous réjouissez pas parce que les esprits vous sont soumis, mais réjouissez-vous parce que vos noms sont inscrits dans les cieux. » Pourtant, nous le savons bien, la vie de cette terre est marquée par les épreuves et la souffrance. Alors comment la joie se maintiendrait-elle dans de telles conditions? Et nous abordons ici la véritable nouveauté du christianisme dans notre deuxième partie, la joie dans les épreuves. La joie trouvée dans les épreuves, dans la persécution supportée pour Dieu, est en effet un thème inédit dans le judaïsme. Certes, avec le livre de Job, les membres du peuple de Dieu pouvaient entrevoir que le juste pouvait être mis à l'épreuve sans faute de sa part. Mais de là à vivre cette souffrance dans la joie, le fidèle du Christ, lui, garde son assurance dans les épreuves, parce qu'il sait que les puissances du mal ont perdu la bataille définitive. Le mal n'aura pas le dernier mot sur leur vie. Edith Stein, avant sa conversion, a ainsi été bouleversée par le témoignage de sérénité de la jeune veuve de son ami Adolf Reinhardt, mort à la guerre en 1917. Elle écrit « Ce fut ma première rencontre avec la croix et avec la force divine qu'elle donne à ceux qui la portent. Je vis pour la première fois l'Église, née de la souffrance rédemptrice du Christ dans sa victoire sur l'aiguillon de la mort, visible devant moi. Ce fut l'instant où mon incroyance s'effondra, mon judaïsme pâlit, et le Christ étincela, le Christ dans la lumière de la croix. En effet, c'est sur la croix que Jésus est vainqueur du mal et qu'il a donné sa vie pour nous, afin de nous communiquer la joie dont son amour est la source. Et depuis, la joie du royaume est intimement liée à la passion du Sauveur. Et les disciples du Christ ne peuvent pas rester étrangers à cette passion de leur maître. La croix est devenue comme la porte vers la vraie joie. Dans la mesure où vous communiez aux souffrances du Christ, réjouissez-vous, dit saint Pierre dans sa lettre, afin d'être dans la joie et l'allégresse quand sa gloire se révélera. Vous l'avez souligné hier, c'est essentiellement l'espérance qui, nous dit le catéchisme de l'Église catholique, nous procure la joie dans l'épreuve même. Ayez la joie de l'espérance, tenez bon dans l'épreuve, soyez assidus à la prière, exhorte saint Paul. Ou, pour le dire avec saint François d'Assise, le bien que j'attends est si grand que toute peine m'est un délice. Il y a quelques jours, nous avons pu lire le témoignage émouvant de Massi, un catholique pakistanais aveugle, qui a été emprisonné pendant 10 mois pour de fausses accusations de blasphème. Alors qu'il vient d'être miraculeusement acquitté, il dit avoir pardonné à ses persécuteurs et il déclare « Je ne suis pas en colère contre ceux qui m'ont fait du mal. Je suis simplement rempli d'une joie pure à l'idée de tenir à nouveau la main de ma mère Martha, d'être entouré de mes sœurs et de recevoir la bénédiction du père Chafik au milieu d'une pluie de pétales de roses. » Quand il commente les béatitudes dans l'évangile selon saint Luc, l'abbé Fillon précise que pour la dernière, celle qui concerne la persécution à cause de Jésus, saint Luc utilise un verbe grec qui signifie littéralement « bondir de joie ». Quelle énergie d'expression, dit-il. Excommunié, bafoué, persécuté.
Les disciples de Jésus non seulement ne devront pas s'attrister et se décourager, mais ils pourront s'abandonner à la joie. Bien plus, la simple joie sera insuffisante et il faudra qu'ils tressaillent d'allégresse. Et nous pouvons encore aller plus loin. Avec la force qui nous vient de Jésus et pour son amour, non seulement nous pouvons garder la joie au cœur des épreuves, mais plus encore la joie comme fruit de la croix peut jaillir de l'épreuve elle-même. Saint Edith Stein, devenue carmélite, écrit « Aider à porter la croix du Christ donne une joie pure et profonde. Souffrir et trouver dans la souffrance sa félicité. Se tenir debout et avancer sur les sentiers rudes et boueux de cette terre tout en trônant avec le Christ à la droite du Père. Rire et pleurer avec les enfants du monde et chanter sans cesse les louanges du Seigneur avec le cœur des anges, telle est la vie du chrétien, jusqu'à ce que se lève le matin de l'éternité. » Et dans le même sens, Mère Marie-Augusta écrit à ses enfants spirituels « Nous aurons aussi bien des joies et des consolations, et surtout la joie d'aider Jésus à sauver les âmes. Je souffre, mais par amour pour Jésus, j'ai de la joie dans ses souffrances. » La souffrance devient source de joie dans la mesure où, en l'acceptant, elle devient une preuve d'amour envers Dieu, mais aussi une participation au salut des âmes, à l'œuvre rédemptrice accomplie par Jésus, en union bien sûr et en dépendance de celle-ci. Et c'est ce qui fait dire à saint Paul lorsqu'il s'adresse aux Colossiens, « Maintenant, je trouve la joie dans les souffrances que je supporte pour vous. Ce qui reste à souffrir des épreuves du Christ dans ma propre chair, je l'accomplis pour son corps qui est l'Église. » De plus, la véritable joie ne se trouve que dans une foi éprouvée, et ce, notamment par les épreuves. D'où l'exhortation de saint Jacques déjà citée hier. Considérez comme une joie extrême, mes frères, de buter sur toutes sortes d'épreuves. Vous le savez, une telle vérification de votre foi produit l'endurance. Et l'endurance doit s'accompagner d'une action parfaite pour que vous soyez parfait et intègre sans que rien ne vous manque. Nous voyons que la joie dans l'épreuve est donc la marque du disciple du Christ qui s'efforce de répondre à l'appel du Maître. Vous donc, vous serez parfait comme votre Père céleste est parfait. Cette joie peut ne pas être ressentie. Elle n'en demeure pas moins réelle dans la mesure où elle nous garde dans la paix du cœur. C'est la joie qui naît de la certitude qu'en toute circonstance, je suis aimé du Seigneur et que je peux compter sur son appui. Comme illustration, saint Paul Le Bao Tin, qui est un prêtre martyr du Vietnam en 1857, écrit depuis sa prison. Cette prison est vraiment une figure de l'enfer éternel. Aux liens, aux kangs et aux entraves viennent s'ajouter des colères, des vengeances, des malédictions, des conversations impures, des rixes, des actes mauvais, des serments injustes, des médisances auxquelles se joignent aussi l'ennui et la tristesse. Mais celui qui a déjà délivré les trois enfants des flammes ardentes est aussi demeuré avec moi. Il m'a délivré de ces maux et il me les convertit en douceur parce que dans tous les siècles est sa miséricorde. Par la grâce de Dieu, au milieu de ces supplices qui ont coutume d'attrister les autres, je suis rempli de gaieté et de joie. Parce que je ne suis pas seul, mais le Christ est avec moi. C'est lui, notre maître, qui supporte tout le poids de cette croix. Pour moi, mes amis, je n'en ai à soutenir que la plus légère extrémité. Quel beau témoignage et quelle consolation. Nous voyons combien dans nos épreuves les plus lourdes, même si nous ne le sentons pas, le Seigneur se fait proche. La joie chrétienne n'est pas une fuite de la réalité, nous dit Benoît XVI, mais elle est une force surnaturelle pour affronter et vivre les difficultés quotidiennes. Nous savons que le Christ crucifié et ressuscité est avec nous, qu'il est l'ami toujours fidèle. Quand nous prenons part à ses souffrances, nous prenons part aussi à sa gloire. Avec lui et en lui, la souffrance est transformée en amour, et là se trouve la joie.
et nous abordons notre troisième et dernière partie. Nous avons dit que Dieu nous donne la joie, qu'il est pour nous la source de la joie dans la paix comme dans les épreuves. Mais tout comme l'amour, la joie ne peut être plénière que lorsqu'elle se partage. On ne peut pas être heureux si les autres ne le sont pas. La joie doit donc être partagée, écrit Benoît XVI. Partagée non seulement avec ceux qui nous entourent, mais aussi, et nous n'y pensons peut-être pas assez, avec Dieu. Nous pouvons et nous devons donner de la joie à Dieu. Que Dieu se réjouisse en ses œuvres, chante le psaume 103. Et qu'est-ce qui fait la joie de Dieu? L'Évangile nous signale plusieurs événements qui provoquent la joie de Dieu, la joie de Jésus. Pensons tout d'abord, comme nous l'avons évoqué hier, au tressaillement de Jésus lorsque ses disciples reviennent de mission, tout joyeux. À l'heure même, écrit l'Évangile, Jésus exulta de joie sous l'action de l'Esprit-Saint et il dit « Père, Seigneur du ciel et de la terre, je proclame ta louange. Ce que tu as caché aux sages et aux savants, tu l'as révélé aux tout-petits. Oui, Père, tu l'as voulu ainsi dans ta bienveillance. Tout m'a été remis par mon Père. Personne ne connaît qui est le Fils, sinon le Père, et personne ne connaît qui est le Père, sinon le Fils, et celui à qui le Fils veut le révéler. » Jésus tressaille d'allégresse en voyant que les petits, les humbles qui mettent leur confiance en lui, pénètrent les mystères que Dieu veut leur révéler. Il leur révèle ainsi les mystères du royaume et ils ont part à la connaissance intime qui unit le Père et le Fils. Pour faire la joie de Jésus, nous devons donc, nous aussi, cultiver l'humilité, mettre notre confiance en Jésus et accueillir son évangile, tout son évangile. Mais c'est aussi le retour de ces enfants égarés, de ces brebis perdues qui mettent le cœur de Dieu en fête. Réjouissez-vous avec moi, car je l'ai retrouvée, ma brebis, celle qui était perdue. Je vous le dis, c'est ainsi qu'il y aura de la joie dans le ciel pour un seul pécheur qui se convertit, plus que pour 99 justes qui n'ont pas besoin de conversion. Et plus loin, dans la conclusion de la parabole de l'enfant prodigue, il fallait festoyer et se réjouir, car ton frère que voilà était mort et il est revenu à la vie, il était perdu et il est retrouvé. Et chose inouïe, la conversion du pécheur réjouit non seulement le cœur de Dieu et le cœur de celui qui se repent, comme nous l'avons vu avec Zachée, mais également les anges du ciel. En effet, il y a de la joie devant les anges de Dieu pour un seul pécheur qui se convertit, affirme Jésus. Soulignons enfin la déclaration du maître de maison au bon serviteur de la parabole des talents. Très bien, serviteur bon et fidèle. Tu as été fidèle pour peu de choses, je t'en confierai beaucoup. Entre dans la joie de ton Seigneur. La joie de ton Seigneur se comprend premièrement comme étant le royaume de Dieu lui-même. Le bon serviteur est admis à partager la joie du royaume. Mais en attendant la joie du ciel, nous pouvons aussi en déduire que la fidélité du chrétien dans les petites choses participe à la joie de Dieu. Et que Dieu se réjouit de voir que nous mettons à profit, justement pour faire advenir son royaume, les talents qu'il nous a confiés et que nous ne laissons pas perdre les grâces qu'il nous a accordées. Parmi les grâces que Dieu accorde, il est une grâce de choix, la grâce de l'appel, la grâce de la vocation. En y répondant, les prêtres et les consacrés ont la joie d'être plus intimement unis encore à Jésus, à leur Sauveur. Et par là même, ils sont appelés à donner plus de joie encore à Jésus. C'est pourquoi Mère Marie Augusta écrit à ses enfants spirituels « Nous devons faire la joie de Jésus, être à lui, rien qu'à lui, tout à lui, pour les âmes. » Une dernière remarque, nous avons dit tout à l'heure que la véritable joie vient du don. Or, nous ne donnerons de la joie à Jésus que si nous donnons joyeusement. C'est la leçon de saint Paul aux Corinthiens, que chacun donne comme il a décidé dans son cœur, sans regret et sans contrainte, car Dieu aime celui qui donne joyeusement. Je conclus. Et pour terminer cet enseignement sur la joie dans le Nouveau Testament, je voudrais tout simplement vous offrir les mots de saint Paul, encourageant les différentes communautés chrétiennes pour qu'elle demeure dans la joie malgré les inévitables épreuves.
Alors je viens de Bergerac et je ne résiste pas à l'envie de vous les citer à la manière de Cyrano. Tous ceux qui me viendront, je vais vous les jeter en touffe sans les mettre en bouquet, dit-il. Qu'ils soient pour vous une source rafraîchissante en ces temps caniculaires et qu'au jour d'épreuve, ils vous apportent le réconfort qui vient du Seigneur. Frères, soyez dans la joie. Cherchez la perfection. Encouragez-vous. Soyez d'accord entre vous. Vivez en paix. Et le Dieu d'amour et de paix sera avec vous. Ayez la joie de l'espérance. Tenez bon dans l'épreuve. Soyez assidus à la prière. Soyez toujours dans la joie du Seigneur. Je le redis, soyez dans la joie. Que votre bienveillance soit connue de tous les hommes. Le Seigneur est proche. Soyez toujours dans la joie. Priez sans relâche. Rendez grâce en toutes circonstances. C'est la volonté de Dieu à votre égard dans le Christ Jésus.

0: Donc, bonjour et merci. On a intitulé ce texte « De nos ténèbres à son admirable lumière, la joie trouvée dans la conversion ». Lorsque nous faisons mémoire de notre vie, nous ne pouvons que rendre grâce à Dieu pour son amour, sa bienveillance, sa patience et sa sollicitude. Nous pouvons dire qu'au tout début de notre vie de couple, nous ne l'aimons pas ce Dieu qui nous a cherchés. Nous ne le connaissons pas, nous ne le voulons pas, mais lui était toujours là, présent, à veiller sur nous et à intervenir dès que notre cœur de pierre, notre cœur de pécheur accepterait une goutte de son amour. Le Seigneur est passé par des personnes qui sont chères à notre cœur, qui sur notre chemin ont été et sont toujours des anges, qui nous montrent la route et qui nous éduquent, nous rendons grâce à Dieu.
1: Donc au début de notre histoire, tout n'a pas très bien commencé en fait. En effet, nous étions ados lorsque nous nous sommes rencontrés, Jacques et moi. Autant vous dire que nous n'étions pas construits du tout. Autant l'un que l'autre, nous avions reçu une éducation très pauvre dans les valeurs fondamentales qui permettent à l'homme de se construire dans la loi de Dieu. Tout de même, nous rendons grâce pour nos parents, car surtout pour moi, mon père avait 18 ans. Et ils m'ont gardé. Ils ont fait le choix de la vie et je rends grâce pour ça. Très jeune, nous avons vécu ensemble. J'avais à peine 19 ans lorsque notre première fille est née et je n'ai pas pu continuer mes études. Puis une seconde fille est venue agrandir notre famille. Nous menions une vie très pauvre socialement et spirituellement. Une vie, nous pouvons dire, menée au gré des vents de ce monde. Très rapidement, nous avons rencontré des difficultés et nous avons même vécu une période de séparation de 8 mois. Puis, nous nous sommes fait aider par une psychothérapeute et là, nous pouvons dire que cela a été une descente aux enfers. Cette psychothérapeute avait des pratiques ésotériques et nous a fait entrer peu à peu dans sa pensée et dans ses techniques d'expansion de conscience. C'était une forme d'emprise psychique. Peu à peu, nous étions dépendants d'elle pour mieux aller. Voilà, nous étions obligés de retourner la voir. Sa technique était de nous couper de notre propre famille pour mieux nous posséder et ainsi nous étions une manne financière pour elle à raison d'une séance par semaine. Tout cela, on peut s'en rendre compte en faisant mémoire, évidemment, que sur l'instant même, nous étions vraiment sous une emprise psychique. Il nous a fallu 5 longues années pour comprendre que nous étions dans une spirale infernale. Il est certain que maintenant, donc voilà, comme je vous disais, en faisant mémoire, nous pouvons en parler de cette façon, mais à cette époque, nous n'en rendions pas compte. Nous étions en détresse avec des difficultés et à chaque séance, nous pensions que ça allait aller mieux. Malheureusement, nous nous trompions de chemin et c'était l'inverse qui se produisait. Nous étions complètement aveugles. Un changement de lieu de vie. Donc, ça, c'est très important. Puis, nous avons déménagé dans un village, une cité dortoir, où pour seul lieu de vie, un monastère avec une double communauté, des sœurs norbertines et des frères prémontrés. En faisant mémoire, nous pouvons nous rendre compte de la bienveillance de Dieu dans les moindres détails. En effet, le Seigneur connaît mon cœur, mon histoire. J'ai été élevée avec mes grands-parents et mes arrière-grands-parents et de ce fait, je suis toujours très touchée par les personnes âgées et fragiles. Aussi, le Seigneur a mis sur ma route des personnes âgées qui ont eu à un moment donné de leur vie besoin de ma pauvre aide. Mais cette fois-ci, c'était une religieuse qui avait besoin de moi. Ces personnes ont été des lumières sur ma route pour me guider vers le Seigneur. Depuis, il y en a bien d'autres. tout au long de notre chemin de couple, donc ses frères et sœurs religieux nous ont guidés et nous guident encore. Car quand nous faisons mémoire de notre conversion, à chaque moment, il y a eu des frères et sœurs. Et encore aujourd'hui, ce sont les Dominis. Donc lorsque nous sommes arrivés dans cette cité d'Ortois, je suis allée frapper au monastère comme j'aurais frappé à la porte d'un bar. C'est pour vous dire comme j'étais. Je me souviens encore, sœur Marthe m'a ouvert et m'a accueillie. Il n'y avait que quelques sœurs âgées qui vivaient dans ce monastère, dont une qui avait 99 ans. Nous avons commencé à échanger et les sœurs se sont intéressées à moi pour ce que je suis. J'ai été très touchée par ça. Un soir, à 20h, le téléphone sonne. C'est sœur Marie-Béatrice qui me demande de l'aide. Alors, c'est vrai que, en fait, comme je ne travaillais pas et que j'aimais beaucoup discuter avec elle, je lui avais dit, si un jour vous avez besoin d'aide, n'hésitez pas. Mais je pensais pas que ça allait prendre cette tournure. Et donc, le téléphone sonne et c'est sœur Marie-Béatrice qui me demande de l'aide. Et pendant 6 mois, tous les soirs à 20h, j'allais au monastère faire des petits soins à sœur Anne-Marie. Ce qui me touchait le plus, c'est son regard, ses yeux. Elle allait mourir, et pourtant, il y avait de la vie, de la joie. Une vie que je n'avais jamais vue ailleurs. Elle était lumineuse. Cela m'interpellait beaucoup. Lorsqu'elle était couchée, elle faisait sa prière, et moi, comme une enfant docile, je faisais tout comme elle. Elle demandait

0: Voilà, elle m'a demandé d'aider à vider chacune des cellules. Et là, vraiment, je me rends compte quand même que c'est une grande grâce parce que après, j'ai appris que dans leur communauté, je crois que elles étaient cloîtrées, elles n'ont pas à faire rentrer des laïcs. Donc, c'était vraiment le Seigneur qui, par la force des choses, voilà, avait besoin je veux dire, de ma pauvre aide. Moi, je pensais que en une semaine, j'allais tout faire dans ce monastère et tout vider. Eh bien, j'ai encore passé 6 mois avec Sœur Marie-Béatrice et elle m'a fait faire cellule après cellule. Alors ça, c'était très très beau parce que c'est là qu'on voit vraiment la grâce de l'évangélisation, à travers les sœurs, mais par le Seigneur. C'est-à-dire que déjà, elle me permettait de rentrer. Sœur Marie-Béatrice me permettait de rentrer dans l'intimité de chacune des sœurs qui avaient vécu pendant des siècles dans ce monastère qui date du XIIe. Elle venait me par là, ça venait toucher une certaine sensibilité que si on m'avait fait du catéchisme pur et enfin je veux dire ça aurait pas marché avec moi vu le caractère que j'ai. Et là donc comme c'était Sœur Marie-Béatrice qui me faisait toucher par les objets, la Bible, les habits des sœurs, etc. Et ben en fait j'étais comme une enfant qui buvait toutes les paroles de la sœur qui me racontait à travers ça l'histoire de Jésus.
1: Alors pour ma part, j'étais assez hostile à l'église, au curé et dans sa bien à l'église, au curé et dans sa bienveillance, le Seigneur savait très bien comment me toucher mon cœur. Ce fut à travers mon travail. Je suis électricien et un samedi soir, un frère du monastère de mon village, frère Martin, m'appelle pour un dépannage électrique au sein du monastère. Plus de lumière. Et là, c'est Dieu qui me tombe dessus. Je rentre chez moi et annonce à Cécile que j'ai demandé le baptême. Incroyable, mais vrai. S'ensuivent 3 années de préparation, avec des hauts, des bas. Le frère, avec sa canne, venait frapper à la porte de la maison et avec son doux regard, me dire « Alors Jacques, on continue ?» Et le 7 avril 2007, j'ai été baptisé. Merci Seigneur. Le 29 mars 2008, nous sommes mariés de l'Église. Le Seigneur est venu nous chercher là où nous étions dans nos vies. Nos filles ont commencé à grandir. Non. Nos filles qui commençaient à grandir n'ont pas été hostiles à notre conversion, mais malheureusement, elles ne nous ont pas suivis.
0: Alors, c'est vrai qu'elles ne nous ont pas suivies, mais nous restons dans l'espérance, car si le Seigneur est venu nous chercher et si il est venu nous chercher dans nos misères, il nous a fait miséricorde, moi personnellement, je suis persuadée qu'il peut faire de même avec nos filles. Donc, c'est vraiment une grande espérance pour nous. Donc, voilà, donc ça, c'est notre conversion. Comment s'est passé, comment le Seigneur est venu nous chercher. Et c'est vrai que maintenant, enfin, c'est pas une fin, c'était juste le début. Et donc, maintenant, on veut vous témoigner de cette joie de la conversion à travers notre vie. Alors, c'est plus une joie spirituelle parce que il est vrai que, comme on revient de loin et que le Seigneur nous a fait miséricorde, eh bien, on reste très blessé et on reste donc avec des cicatrices, on reste avec des attitudes et des comportements et avec notre péché, hein, avec nos ténèbres. Et donc, le Seigneur est venu nous donner, nous venir nous est venu nous, nous venir nous chercher. Et donc, en mettant la lumière sur nos péchés, sur notre histoire, eh bien, voilà, c'est douloureux, mais il y a de grandes joies, et notamment, voilà, on veut témoigner de là, par exemple, la joie fruit de la foi éprouvée. C'est la grâce du chapelet. Donc,

0: après la naissance de notre seconde fille, nous avions fermé la porte à la vie. Au début de notre conversion, nous avions eu le désir d'avoir d'autres enfants, mais ce fut l'épreuve de l'attente purificatrice de 8 ans, pendant laquelle nous avons commencé à prier et supplier et faire des pèlerinages. Alors le Seigneur, c'est vrai que là je vous raconte 8 ans en quelques minutes, mais ça a été une longue épreuve. Mais le Seigneur a exaucé nos prières et le jour de la naissance de notre fils, le jour de la sortie donc de la maternité, le docteur nous annonce que notre fils a un problème au cœur. Et là, c'est le coup de massue. Je me souviens encore d'une amie qui me dit « Cécile, ne te laisse pas voler ton bonheur. Ce n'est pas si facile. » Nous prions chacun dans notre cœur, Jacques et moi, chacun dans notre cœur et chacun de notre côté. Et tous les deux, nous avons reçu dans notre cœur de demander à Marie la guérison de notre enfant. Et alors c'est un commerce d'amour, mais Sainte-Thérèse d'Avila, moi ce que j'aime beaucoup Sainte-Thérèse d'Avila, Sainte-Thérèse d'Avila aussi faisait des commerces d'amour avec le Seigneur. Et donc nous avons dit à Marie, si tu guéris notre enfant, nous ferons le chapelet chaque jour, car nous n'étions pas fidèles au chapelet chaque jour. Et la première visite de ces 1 mois, il était guéri, il avait plus de problème au cœur, et ils ont pas compris pourquoi, nous on savait pourquoi. Voilà. Et donc depuis donc maintenant 15 ans, nous faisons le chapelet en famille quotidiennement. Marie est très très présente dans notre vie de couple, et moi personnellement, je lui demande toujours de m'aider à aimer mon mari comme elle a aimé Saint Joseph. C'est un long chemin de conversion.
1: La grâce de la messe dominicale. Nous sommes très conscients que le ciment de notre couple, l'amour du Christ spécialement puisé dans l'Eucharistie. Notre vie n'est pas un long fleuve tranquille. Nous sommes un peu comme l'huile et le vinaigre. Nous vous dirons pas qui est le vinaigre et qui est l'huile. Chaque fois que nous nous blessons, nous nous demandons pardon. Sans les sacrements, spécialement l'Eucharistie, nous serions pas capables, car nous restons très marqués par nos blessures de la vie avant notre conversion. La messe est vitale pour nous. Elle nous apporte la paix, la capacité de continuer à construire notre vie chaque jour. S'aimer est une décision.
0: Alors là, maintenant, on ne peut pas parler de notre conversion et de notre famille sans parler donc de la famille missionnaire de Notre-Dame dans notre vie, la place qu'on lui laisse, et c'est une source de joie spirituelle. Donc tout d'abord c'est notre deuxième famille. Alors on est très conscient que c'est notre famille spirituelle bien sûr, mais c'est grâce au Domini que nous pouvons continuer de marcher vers le Seigneur. Alors tout d'abord avec tout ce qui peut nous apporter les récollections de foyer, par exemple. C'est vrai que c'est pas exhaustif hein, parce qu'on aurait pu. Hein. Voilà, depuis de nombreuses années, nous nous nourrissons des enseignements des Domini qui nous permettent de faire grandir notre amour, car cela nous permet à chaque fois de faire grandir notre foi, mais aussi de travailler sur les vertus pour mieux mener le combat au quotidien contre nos défauts, nos mauvaises habitudes qui gênent l'autre. Cette année, par exemple, nous avons abordé les 10 commandements et en récollection les béatitudes. C'est vrai que c'est un trésor.
1: La grâce de la cordée de couple.
0: Les cordées de couple, oui.
1: Les cordées sont une grande aide car nous avons la grâce de rencontrer et partager avec d'autres couples. Nous nous soutenons dans la prière les uns les autres, encordés avec Marie. Première de cordée. La consigne spirituelle donnée par le Père Bernard chaque mois nous offre une nourriture spirituelle et nous aide à structurer le moi en fonction de la liturgie. La grâce des foyers amis. Jamais rien l'un sans l'autre. C'est pour nous dans une grande famille avec des temps forts. Rencontre, pèlerinage, partage, une neuvaine perpétuelle nous unit. Nous essayons de vivre la devise « jamais rien l'un sans l'autre ». Il y a un grand exercice de vertu et un don de soi. Pour les grandes décisions à prendre, nous essayons toujours de s'écouter, parfois renoncer à sa propre volonté, même si c'est bien difficile.
0: Alors là, c'est une grâce qui nous est donnée depuis... c'est vrai que c'est des grâces qui nous ont été données depuis longtemps et dernièrement, on en a reçu une très grande par les retraites spirituelles que nous vivons chez les Dominis. Donc, ce sont des retraites dans l'esprit de Saint Ignace. Et nous essayons d'en vivre chaque année une. Nous avons donc reçu beaucoup de grâces pour notre couple dans ces retraites, notamment des grâces de pureté et de chasteté qui sont données par Notre-Dame des Neiges, la toute pure. Ce qui nous demande à chaque fois de nous remettre en question dans notre façon de vivre. Donc ce n'est pas toujours facile de faire grandir la grâce reçue. Le Seigneur est très miséricordieux et nous éduque avec beaucoup de patience et d'amour. C'est une source de joie profonde, mais pas une source de joie humaine. C'est-à-dire que ça passe par la croix, puisque c'est un dépouillement de soi et il faut beaucoup travailler sur les vertus. C'est pas facile tous les jours. Là, c'est la dernière chose dont on voulait vous témoigner, c'est la grâce des fondateurs, Père Lucien-Marie Dorn et Mère Marie-Augusta, qui nous aident beaucoup au quotidien dans notre vie de couple. Alors tout d'abord, à travers le directoire que nous avons reçu lorsque nous sommes rentrés dans les foyers amis, et qui est un livre de vie, c'est un trésor spirituel. C'est un grand guide au quotidien, c'est le Père Lucien-Marie Dorn qui l'a écrit pour nous, les foyers amis. Et lors de notre dernière retraite en février dernier, notre retraite spirituelle, que nous n'avons pas pu vivre ensemble pour des raisons logistiques, nous avons reçu la même grâce, la grâce de mieux découvrir et d'avoir une relation personnelle avec Mère Marie-Augusta et Père Lucien-Marie Dorn. Nous avons été très touchés par les écrits de Mère Marie-Augusta qui nous permet d'approfondir notre relation au Christ. Donc, ils sont un peu comme des modèles. Ils sont même des modèles pour nous. Et bien sûr, ils n'ont pas eu la même vie que nous. Nous sommes unis par le sacrement du mariage. Eux, c'était différent. Mais ils ont accueilli leur mission sur terre avec amour et renoncement de soi, ce qui nous touche beaucoup. Ce qui nous touche beaucoup. Chez Mère Marie-Augusta, ce qui me touche beaucoup, c'est son grand amour pour Jésus, cette soif de sauver les âmes. Par ses écrits, elle participe à notre éducation. Oui, je sais, j'ai dû perdre ma feuille. Mais Mère Marie-Augusta, j'ai découvert à travers ses écrits une femme vivante. C'est vrai que j'ai toujours eu la joie, même un peu avant ma conversion, d'avoir une relation, enfin, entre guillemets, mais avec les saints du ciel. Enfin, c'est eux, je pense, qui sont aussi... le Seigneur les avait envoyés pour venir nous chercher, notamment Sainte Thérèse d'Avila, mais d'autres saints. Et quand j'ai par les écrits les consignes et que Père Bernard met de Mère Marie-Augusta et par les foyers, par les feuillets aussi que nous avons lors des retraites où il retranscrit des mots de Mère Marie-Augusta, j'ai vraiment eu la même relation que je peux avoir en lisant la vie des saints. C'est venu me toucher profondément, me donner beaucoup d'espérance et m'aider à vivre. Ça nous aide à vivre notre relation avec le Christ. Voilà, nous rendons grâce.
1: Nous rendons grâce à Dieu, à Jésus, Marie et Joseph et tous les saints pour toute la sollicitude qu'ils ont eue envers nous, qu'ils continuent d'avoir. Nous sommes le fruit de la miséricorde de Dieu. Nous rendons grâce à Dieu pour toutes les personnes que le Seigneur a mis et met sur notre route et qui nous aident sur notre chemin de vie. Dieu est notre tout et nous sommes rien sans lui.

Chers amis auditeurs, nous venons de terminer ces deux enseignements prononcés tous les deux à l'occasion des conférences de la famille missionnaire de Notre-Dame qui se sont déroulées à Sens en ce mois de juillet 2026. Conférences qui portaient sur le thème central de la joie. Et nous avons entendu au début Sœur Gaëtane nous parler de la joie dans le Nouveau Testament et nous venons de conclure avec la joie de la conversion, un témoignage de Jacques et Cécile. 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
3: Chers amis de Radio Espérance, vous allez participer en direct au chant des vêpres du dimanche selon le rite monastique. Après le verset Deus in adiutor eum, Dieu viens à mon aide, Seigneur, hâte-toi de me secourir, suivi du Gloria Patri, l'office se compose essentiellement du chant de quatre psaumes précédés chacun et suivis d'une courte antienne. Après la psalmodie, le célébrant chante un petit passage tiré de l'Écriture, à la fin duquel les moines répondent Deo gratias. Vient ensuite un répond bref, chant alterné entre le chantre et le chœur, puis l'hymne composé de plusieurs strophes. Elle est suivie d'un simple verset, entonné par le chantre et repris par le chœur. Ensuite, les moines chantent une antienne qui introduit le chant du Magnificat. Et durant ce chant du Cantique de Marie, le célébrant procède à l'encensement de l'autel, puis des participants. En fonction du temps que cela prend, les moines reprennent ou non l'antienne en l'intercalant au milieu des versets du Magnificat. Elle est toujours reprise de toute façon à la fin du Magnificat. La conclusion de l'office est composée du chant du Notre Père, récité habituellement par le Père Abbé, puis de l'oraison propre à chaque dimanche, et enfin du Benedicamus Domino, entonné par le chantre, et du Deo Gratias, repris par la communauté. Suit alors le salut du Saint-Sacrement, avec un chant en l'honneur du Saint-Père, un chant en l'honneur de Marie, puis le Tantum Ergo, un temps de silence, puis la bénédiction au son de la cloche, et un dernier chant.
4: Gloire au Père, et au Fils, et au Saint-Esprit, pour les siècles des siècles.

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1: Bonjour et bienvenue à l'école de la prière, une émission qui vise à vous introduire à l'art de la prière. Aujourd'hui, j'ai le grand plaisir de recevoir le père Maxio de Longchamp, qui nous vient du diocèse de Bourges, dans lequel il est modérateur du centre Saint-Jean-de-la-Croix et également de la société Saint-Jean-de-la-Croix qui compte plusieurs prêtres. Bonjour Père.
2: Bonjour.
1: Alors vous venez de publier un livre extrêmement intéressant, à l'école des saints comme toujours, « Prière et vie spirituelle à l'école des saints », voilà, qu'on peut trouver sur votre site paroisse et famille. Alors, vous abordez différents aspects de la vie spirituelle et de la vie de prière dans ce livre. Et aujourd'hui, nous allons nous arrêter plus spécifiquement sur un thème finalement qui fait beaucoup parler, fantasmer, mais finalement peu traité de façon un peu fine et profonde. C'est la question de la vision et des extases dans la prière. Vous me disiez en préparant cette émission que ce n'est... Contrairement à ce qu'on pourrait penser, vous, en tant que père spirituel, vous voyez quand même un certain nombre de personnes qui viennent vous dire « Mon père, j'ai eu des visions », ça arrive couramment.
2: Ça arrive couramment, je ne sais pas, mais en tout cas, oui, ça arrive relativement souvent. Pas une seule fois par an, mais une dizaine de fois par an, on va dire. Oui, tout à fait.
1: Alors, qu'est-ce qu'une vision, en fait? Comment on comprend la vision? Est-ce que c'est quelque chose d'extérieur, d'intérieur, de qu'est-ce qui se passe quand il y a une vision?
2: Il se passe ce qui se passe en chacun d'entre nous lorsqu'il fait une rencontre. Vous avez la rencontre qui ne dépend pas de vous, et ensuite il va y avoir tout un traitement de cette irruption du tout autre, d'une autre personne avec laquelle finalement elle est libre, elle est bon, et voilà qui rentre dans votre vie et va se former en vous des images, des idées, des représentations de cette personne. Alors, Dieu, mais attendez, c'est pas ça qui s'est passé pour, par exemple, Bernadette à Lourdes lorsqu'elle a vu la Sainte Vierge. Je dirais, en gros, c'est ça quand même. Bien. Il se trouve que une vision peut être plus ou moins violente, l'irruption de Dieu dans une vie peut être plus ou moins violente, et le récepteur peut être plus ou moins sensible. Mais je tiens d'abord à dire, une vision, ce n'est pas un miracle. Je crois tout à fait au miracle. À Lourdes, il y a des miracles. Vous arrivez paralysé, vous repartez en marchant, c'est un miracle. Bon. La vision, c'est l'accueil par une psychologie bien déterminée, et je dis tout de suite, elle n'est pas forcément pathologique, l'accueil d'un fait surnaturel, donc sur lequel vous n'avez aucune prise, et qui va engendrer en vous, je dirais, toute une élaboration et toute une thématique, exactement comme quand vous lâchez un caillou dans un bassin un jour où il n'y a pas de vent, l'eau est bien calme, etc. Eh bien, il va y avoir par cercle concentrique des ondes qui vont se former et il va y avoir quelque chose à voir. Il va y avoir une révélation, finalement, de ce caillou qui arrive d'ailleurs. Donc, fondamentalement, c'est ça une vision. Alors, notre vie religieuse étant d'abord une affaire de foi, vous comprenez que moins il y a de vagues, moins il y a de ronds dans le bassin, mieux on se porte. Et je dis tout de suite que les saints qui ont eu le plus de visions s'en sont toujours pleins. On dit, oui, c'est plutôt mieux quand il n'y en a pas. Bon, mais on ne peut pas éviter qu'il y en ait. Hein.
1: Oui, donc en fait, c'est ça, c'est la réfraction d'une rencontre surnaturelle ou d'un impact, l'impact de Dieu en quelque sorte dans la psyché.
2: Tout à fait, réfraction, impact, ce sont des mots très justes.
1: Et l'eau prenant la couleur du vase, en quelque sorte, comme on dit souvent, ou en tout cas...
2: Oui, tout à fait. Et si bien que si l'eau a telle ou telle caractéristique, les vagues ne sont pas tout à fait les mêmes. Et c'est comme ça qu'une Sainte Bernadette à Lourdes, par exemple, voit la Sainte Vierge habillée comme sur les catalogues de mode de l'époque. Et au XVe siècle, on habillait la Sainte Vierge de façon différente. Et ce qu'il y a de commun, c'est vrai... C'est bien la Sainte Vierge qui s'est révélée, l'Église le vérifie. Et je dirais, à chaque fois, on retrouve cet événement majeur qui est l'incarnation, qui est la venue de Dieu parmi nous, et qui fait que l'Église va pouvoir authentifier cette révélation, qu'elle soit exactement une vision ou autre chose, finalement, c'est secondaire, en comparant avec, justement, la réception qu'elle a de l'Évangile.
1: Alors, vous me disiez que cette vision, enfin, il y a plusieurs catégories de vision dans la mesure où la réfraction peut se faire justement à des niveaux différents de la conscience, que ce soit dans le fond de l'intellect, ou alors vous me parliez même des visions corporelles extérieures. Est-ce que vous nous parlez de cette différente,
2: oui,
1: cette catégorisation des visions?
2: En effet, parce que notre conscience est sur plusieurs étages. Alors, vous prenez par exemple Bernadette Soubirous, nous la connaissons tous, dont le mode d'exister, je dirais, la façon d'être, est celui d'une paysanne des Pyrénées qui a pratiquement pas eu de scolarité, etc. Et où la perception a été quelque chose de très sensible et matériel. Ça ne veut pas dire qu'elle était bête, hein, pas du tout. Mais ça veut dire que son mode de fonctionnement, c'était celui-là. Et elle vous disait, par exemple, que si elle fermait les yeux au moment où la Vierge se manifestait, elle ne la voyait plus. Alors, on va parler justement de vision corporelle extérieure, pour dire ce type de perception. Vous prenez une Thérèse d'Avila, dont le mode de fonctionnement, 16e siècle, plus de culture, bon, et puis par ailleurs, par tempérament aussi, extrêmement imaginative. Elle vous dira, quand je vois Jésus flagellé, Vendredi Saint, par exemple, si je ferme les yeux, je le vois encore. Alors, on va parler de vision imaginative. Ça ne veut pas dire qu'elle se raconte des histoires, mais ça veut dire que sa perception, elle est beaucoup plus intérieure que celle de Bernadette Soubirous. Puis, on peut prendre un cas extrême. On n'ose pas, les théologiens n'aiment pas beaucoup ça, alors je le dis, mais je vais me faire gronder, parler, par exemple, de saint Thomas d'Aquin, quand il écrit la Somme théologique, c'est encore une vision, c'est encore la réfraction, mais cette fois-ci, chez un intellectuel très habitué à la pensée abstraite, etc. Mais il vous dit le mystère de Dieu, comme Bernadette Soubirous vous le dit. Et au fond, dans tous les cas de saint Thomas d'Aquin, Bernadette Soubirous, il s'agit de cette réfraction dans notre conscience de quelque chose qui arrive d'ailleurs. C'est le surnaturel qui s'incarne, qui dans un milieu naturel, qui va le recevoir avec les habitudes, les capacités de ce milieu.
1: Est-ce que je me trompe? Mais en vous entendant parler, je me reviens à cette expression de vision intellectuelle. C'est pas saint Jean de la Croix qui...
2: Alors, vision intellectuelle, ce sont celles dont Jean de la Croix dit qu'il faut le moins se méfier, parce que précisément, elles sont moins sujettes à contrefaçon que... Mais si vous dites à quelqu'un, j'ai vu la Sainte Vierge dans un rocher, etc., les gens vont courir. Si en revanche, vous leur expliquez la Somme théologique de saint Thomas d'Aquin, même avec des erreurs, ils y seront beaucoup moins sensibles. Et vous-même, vous risquez moins de vous faire piéger, je dirais. Voilà pourquoi, tout en étant du même ordre...
1: Donc ce qu'on appelle vision intellectuelle, c'est une vision sans forme, hein, c'est ça? C'est plutôt une
2: lueur... Oui, il n'y a pas de représentation.
1: D'accord,
2: pas représentation. Il y a, je dirais, une perception nue de la vérité de telle ou telle proposition de la foi. Oui.
1: Est-ce que vous avez des propos de saints à ce propos, sur les visions?
2: Sur les visions. Ah, j'ai remarqué que vous aimiez bien les textes, alors je suis venu avec un grand spécialiste. Du discernement des esprits, qui a écrit le traité de discernement des esprits, qui est devenu un classique, je dirais, pour les directeurs spirituels. Eh bien, c'est un cardinal cistercien, ou Feuillant, je ne sais plus, donc qui est un dérivé de cistercien, le cardinal Bonnat. Eh bien, voilà ce qu'il nous dit. Toutes les visions ou apparitions sont communes aux bons et aux méchants. Vous voyez que ce n'est pas une affaire de sainteté. Et il ne faut pas estimer une personne plus sainte ou plus parfaite qu'une autre de ce qu'il apparaît des esprits à l'une et qu'il n'en apparaît point à l'autre. Car on ne doit estimer plus saint que celui qui s'efforce de s'attacher à Dieu par un amour véritable. Voilà, plein d'humilité. Et voilà, je ne peux pas aller beaucoup plus loin avec Bonnat parce que ça nous emmènerait peut-être au-delà des limites de cette émission. Mais vous voyez, juste une chose significative. Je pense à Sainte Marie de l'Incarnation, l'évangélisatrice du Québec au XVIIe siècle, qui écrit à son fils, qui était resté en France et qu'elle n'avait pas vu depuis une cinquantaine d'années ou quarantaine, au soir de sa vie. Et son fils l'interrogeait par correspondance. Il y avait un courrier dans chaque sens par-dessus l'Atlantique chaque année. Elle lui demande s'il a toujours, elle a toujours des visions, parce qu'elle en avait avant son départ, alors qu'elle était encore dans la bonne ville de Tours. Et elle dit à son fils, non, merci, ça va mieux, j'en ai plus. Voilà. Eh bien, je crois que c'est ça qu'il faut retenir, si vous voulez. C'est qu'il y a quelque chose de parasite dans la foi avec ses visions. Ça ne veut pas dire que ce ne soit pas du vrai surnaturel, mais ça veut dire que c'est moins certainement la foi. Et c'est pour ça que c'est moins certainement l'amour, c'est moins certainement l'union à Dieu. La Sainte Vierge n'en avait pas. Jésus-Christ non plus. On me dirait, oui, mais quand même, dans l'Évangile. Bon, on pourrait en parler, mais simplement pour dire, vous voyez, c'est la foi qui vérifie les visions. Ce n'est pas les visions qui garantissent la foi.
1: Merci beaucoup, Père Maxio de Longchamp. Je rappelle que vous venez de faire paraître « Prière et vie spirituelle à l'école des saints » aux éditions Paroisse et Famille. On peut se procurer cet ouvrage par Internet. Et vous, il y a un chapitre consacré à cette, voilà, à cette question.
2: Et dans toutes les bonnes librairies religieuses, bien sûr.
1: Merci beaucoup de votre attention et à la semaine prochaine. Dieu.

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1: L'école du dimanche, nous sommes toujours avec Augustin, avec Henri Chadwick, un ouvrage remarquable qui nous permet de bien connaître dans le fond et de façon très savante la philosophie, la théologie de saint Augustin. Après les ouvrages classiques d'Henri Maroux, de Peter Brown, l'auteur a fait donc un ouvrage remarquable. Malgré l'intention déclarée de l'auteur de ne pas écrire une biographie, c'est bien la vie de l'intelligence de saint Augustin qui a saisi et reflété avec bonheur cette synthèse, donc le doyen le plus écouté des études patristiques en Grande-Bretagne, qui fut jadis professeur de théologie à Oxford et naguère à Cambridge. On en est arrivé donc à la formation d'Augustin avec sa conversion, l'Hortensius de Cicéron qui a joué un rôle très important dans sa formation, eut pour effet paradoxal de l'amener au manichéisme, on a vu les autres fois de quoi il s'agissait, à l'âge de 19 ans, et ses lectures platoniciennes à 31 ans vers ce que Porphyre haïssait le plus au monde, à savoir l'Église. Le cercle néoplatonicien de Milan s'intéressait tout particulièrement à certaines parties du Nouveau Testament, comme le prologue de l'Évangile selon saint Jean, ou les passages fortement platoniciens de la deuxième épître aux Corinthiens 3-4, qui offrent un fondement biblique à un christianisme platonicien. Les chrétiens du groupe s'attachaient à interpréter l'épître de saint Paul aux Romains dans un sens qui éliminait le déterminisme et le dualisme manichéen. En tant que manichéen, Augustin trouvait que l'apôtre était incohérent non seulement avec l'Ancien Testament, mais aussi avec lui-même. En effet, le discours de Paul sur le conflit entre la chair et l'esprit, comme l'on voit dans Galates 5 et Romains 7, constituait aux yeux des manichéens une charte de leur conviction que les impulsions sexuelles du corps sont la racine de tout mal. Les néoplatoniciens de Milan avaient une vue des choses légèrement moins pessimiste. Augustin fut bientôt persuadé que Platon et le Christ étaient proches l'un de l'autre et que l'enseignement de l'Église était en fait du platonisme vulgarisé, une manière figurative et imagée de s'adresser à des esprits sans formation philosophique qui avaient pour effet de les rendre, dans leur conduite du moins, rationnelle. Jusqu'à la fin de ses jours, bien après que ces réserves sur certains éléments de la tradition platonicienne se furent précisées de façon explicite, Augustin ne manquera pas de reconnaître, non sans élégance, la dette contractée par lui envers les œuvres néoplatoniciennes. Sur son lit de mort dans Hippone, assiégé par les Vandales, ses dernières paroles furent, paraît-il, une citation de Plotin. La spiritualité néoplatonicienne et l'accent mis sur l'intériorité, sur un effort qui vise à s'arracher au divertissement du monde extérieur, aiguisèrent chez Augustin le sentiment de déchirement provoqué par ses impulsions sexuelles qui le faisaient sombrer. Lorsqu'il lit les épîtres de saint Paul, il se rend compte que sa condition y est parfaitement décrite et parfaitement comprise. Il devient alors la proie d'une série de conflits intérieurs. La conscience de sa détresse lui apparaît un jour de manière poignante lorsqu'il passe devant un mendiant qui sourit béatement sous l'effet de la boisson dans une rue de Milan. Il sait qu'en regardant cet homme, il ne ressent pas de la pitié mais de la jalousie. Le professeur de rhétorique découvre que son exemplaire des épîtres de saint Paul devient pour lui un objet précieux. À la fin de juillet 386, dans le jardin de la maison de Milan où il vit en compagnie de sa mère et de son ancien élève Alipius, un juriste compétent qui, en 386, est encore manichéen, mais qui deviendra par la suite évêque de Tagaste. Augustin finit par prendre sa décision. Sa santé est détériorée, il souffre d'asthme et perd la voix. Il est impossible de dire si c'était là le symptôme de son malaise ou la raison de sa décision. Il décide d'abandonner son poste d'enseignant et de renoncer à ses ambitions de carrière. La plus grande épreuve était le renoncement définitif au mariage. Serait-il capable de s'astreindre à vivre sans femme ? par un ami africain qui travaillait dans l'administration à la cour. Il connaissait l'existence d'une communauté d'ascètes à Milan. Et la renonciation d'Antoine, l'ermite égyptien à tout bien matériel, sa vie, venait d'être écrite par l'évêque d'Alexandrie, Athanase, et peu après traduite en latin à l'intention des lecteurs occidentaux. Si ces hommes pouvaient parvenir à la chasteté, ils le pourraient également. Où est-il ? Était-il trop faible ? Selon le 8e livre des Confessions, écrit 14 ans plus tard, il prit son exemplaire de saint Paul, l'ouvrit au hasard, et à la manière de ceux qui cherchaient à lire l'avenir dans les poèmes de Virgile, il s'en remit au premier texte qu'il lit. Les derniers mots du 13e chapitre de l'Épître aux Romains, qui oppose au libertinage sexuel une exhortation à choisir le Christ. Il décrit sa décision dans une langue littéraire fort belle, avec des références au poète perse, une remarquable citation de Plotin et une allusion symbolique à la chute d'Adam dans le jardin d'Éden. Il rapporte comment il a, pour ainsi dire, entendu une voix semblable à celle d'un enfant lui enjoignant de prendre le livre et de le lire, tollé, léger. On a beaucoup débattu pour faire la part du simple compte-rendu des faits ou celle de la rhétorique et de l'art littéraire dans ce récit. Il est certain qu'il s'y trouve une part de pure littérature. Mais il est non moins certain qu'à Milan, à la fin du mois de juillet 386, il décide de renoncer au mariage et à sa carrière et à se faire baptiser. Il abandonne son poste de professeur. La conversion ne fut pas l'effet d'une illumination brutale, mais l'aboutissement d'une douloureuse expérience de plusieurs mois. Il comparera plus tard le processus de la conversion à celui d'une grossesse. Son choix dénote plus un changement d'éthique que l'adoption d'une nouvelle attitude intellectuelle. Le récit des Confessions implique qu'en 386, il considère la passion sexuelle comme le seul obstacle à l'union de son âme avec la vérité éternelle et immatérielle. Ce que Plotin et Porphyre lui avaient appris devenait dès lors possible grâce au texte de saint Paul. 15 ans plus tard, il écrira l'illusion de certains pour qui, dans cette vie, l'esprit humain peut se détacher du monde physique au point d'appréhender la lumière sans nuage de la vérité immuable. Néanmoins, à l'époque, il avait la sensation d'arriver au port après la tempête. Les prières de Monique pour sa conversion et son baptême trouvaient leur réponse. Le fils de tant de larmes ne pouvait être perdu.

Quelques mois plus tard, Augustin déclare que même si ses rêves étaient encore perpétuellement troublés par ses anciens désirs, il commençait toutefois à faire des progrès, car il considérait à présent l'union sexuelle avec répugnance comme une amère douceur. Ses aspirations ascétiques ne l'entraînaient pas à vouloir être ermite, il désirait faire partie d'une communauté laïque d'amis partageant son enthousiasme pour Platon et saint Paul, sans oublier Cicéron, et tout particulièrement ses Tusculanes. 8 mois passèrent entre la décision prise dans le jardin de Milan et le jour de Pâques 387, où son fils naturel, Adéoda, son ami Alipius et lui-même furent baptisés ensemble par saint Ambroise de Milan. Durant ces mois, il s'installe avec Monique et un groupe d'amis et d'élèves dans une villa qui leur avait été prêtée sur les collines du Cassiciacum, près de Côme. Là, il se soigna et réfléchit. Dans ses écrits d'alors, sa conversion n'apparaît pas motivée par le désir d'échapper aux douloureuses incertitudes d'un scepticisme philosophique, ni par celui de se réfugier sous l'autorité dogmatique de l'Église. La cause de son malheur et de son insatisfaction réside en lui-même. Néanmoins, la question de l'autorité était au premier plan des controverses entre catholiques et manichéens, et il reconnaît qu'il était en train de se soumettre au Christ et à sa communauté. Il en vint à considérer la revendication de l'individu à se déterminer librement comme de l'orgueil. À partir de l'automne 386, ses écrits offrent de fréquentes allusions à la Bible et à la doctrine chrétienne. À Cassiciacum, il écrit que l'autorité et la raison sont des voies parallèles pour parvenir à la vérité. L'autorité est représentée par le Christ, la raison par Platon. L'autorité peut donner des directives que la raison comprend par la suite. L'autorité est première dans le temps, la raison première dans l'ordre de la réalité. L'homme instruit préfère suivre les voies philosophiques de la raison, mais même en ce cas, la raison ne peut apporter toute l'aide nécessaire. De l'autre côté, se reposer exclusivement sur l'autorité présente des dangers. Comment distinguer sans l'aide de la raison les revendications concurrentes d'autorités diverses? Comment distinguer entre une autorité authentiquement divine et celle d'esprit inférieur vénéré par les païens, qui prétendent prédire l'avenir par la divination et les oracles? L'autorité divine est démontrée par le fait qu'elle est en même temps la plus haute raison. Il est la sagesse vraie de Dieu, identique à l'esprit de la suprême triade de Plotin. Finalement, on peut se demander quelles idées spécifiques sur Dieu et sur l'homme furent acceptées par Augustin à la suite de son baptême et de sa profession de foi. Réduite à ses plus élémentaires fondements, la foi chrétienne l'invitait à poser les affirmations suivantes. Premièrement, le monde ordonné est issu du bien suprême qui est aussi puissance suprême et qui est non seulement supérieur à tout ce qui existe, mais également doué d'une perfection telle que nos esprits ne peuvent pas, même pas, concevoir l'idée de cet être supérieur. Ainsi donc, il est l'objet propre de craintes révérentielles, d'adoration. Nous ne devrions pas nous représenter Dieu comme impliqué dans un conflit entre les sphères inférieures et supérieures, comme le sont les hommes, et la lumière des manichéens, mais plutôt comme un être possédant un dessein cohérent de création et de rédemption concernant l'univers en général et les créatures rationnelles en particulier. Le degré suprême dans l'échelle des valeurs est l'amour qui est la nature véritable de Dieu. Deuxièmement, la nature humaine telle que nous en avons à présent l'expérience ne correspond pas aux intentions du Créateur. La misère humaine est perpétuée par les égoïsmes collectifs et individuels, si bien que l'ignorance, la mortalité, la brièveté de la vie, la faiblesse de la volonté et par-dessus tout, le rejet arrogant et délibéré de ce qui est véritablement bon pour lui sont le propre de l'homme. Bref, l'humanité a besoin du remède de la vie éternelle et du pardon de ses péchés ou de sa réhabilitation sous l'effet de l'amour de Dieu. Troisièmement, le Dieu suprême agit dans le temps et l'histoire où nous vivons et qu'il la transcende en nous donnant la connaissance, la vie, la force et don suprême,
l'humilité sans laquelle personne ne peut rien apprendre. Cette action trouve son point culminant en la personne de Jésus dont la vie, l'enseignement de sagesse et la relation filiale unique au Père, suprême, offrent un modèle à l'humanité. Par l'humilité de son incarnation et de sa mort, Jésus personnifie le don de l'amour de Dieu. L'assentiment de la foi et l'adhésion à la communauté des disciples de Jésus, communauté organisée à laquelle il confie l'Évangile, et les signes sacramentels de l'Alliance constituée par l'eau, le pain, le vin, permettent d'accéder à ce geste de Dieu destiné à sauver l'homme déchu. Ainsi, l'Esprit de sainteté lie l'homme à Dieu pour lui donner l'espoir d'une vie à venir, dont la résurrection de Jésus est le gage ultime, et pour transformer la vie personnelle et morale de l'individu en vue d'entrer dans la société des saints en la présence de Dieu. La prédication chrétienne proposait à Augustin ces thèmes en termes fortement métaphysiques, faisant ainsi le lien avec la morale et la métaphysique de Platon. Il était pour lui très important d'harmoniser le discours négatif et impersonnel de Plotin sur l'un et l'absolu, et la conception biblique de Dieu comme amour, force, justice et pardon. Il est capital que les mystères de ce Dieu soient connus non seulement dans la grandeur et la gloire de l'univers naturel, mais également en se révélant lui-même, ainsi qu'une personne ferait connaître à d'autres ce qu'elle ne pourrait trouver par elle-même. À partir de 387, il a 33 ans, Augustin fait de ses idées des principes premiers.

0: On continue à voir comment Saint-Augustin s'est formé en compagnie de Henri Chadwick, professeur émérite d'Oxford et de Cambridge. Le chapitre 2 est donc appelé « Les arts libéraux ». C'est peut-être parce que le platonisme a joué un rôle important dans sa conversion au christianisme qu'Augustin ne devait jamais dresser de frontière nette entre la philosophie et la théologie. À ses yeux, la raison philosophique n'est ni esclave de la religion, ni la dangereuse séductrice de l'esprit qui chercherait à lui faire croire qu'il peut atteindre son but suprême sans l'aide de la grâce de Dieu. Il définit l'objet premier de la philosophie comme l'étude de Dieu et de l'âme humaine. Très belle définition. Et l'on notera dans cette définition l'exclusion du monde physique. En termes cicéroniens, il déclare que la motivation qui pousse l'homme à philosopher est simplement la recherche du bonheur. L'ontologie néoplatonicienne, c'est-à-dire la doctrine de l'être et de la nature des choses examinée dans le chapitre précédent, reparaît dans toute son œuvre. Certains points dont il a modifié le détail donnent l'impression que, dans la mesure où il acceptait les arguments platoniciens, il les ramène toujours à des conclusions définies par sa foi. Il serait peut-être plus exact de dire qu'il voit peu de raisons de s'opposer à la tradition platonicienne lorsqu'elle n'est pas incompatible avec les implications du contenu de la foi catholique. À ses yeux, les platoniciens païens étaient dans l'erreur en acceptant le polythéisme, donc plusieurs dieux, les cycles éternels du monde et la transmigration des âmes. La croyance antique en la réincarnation était également de nature trop fataliste pour être compatible avec la conception de Dieu, créateur unique, qui par sa rédemption amène sa créature rationnelle à sa vraie fin, communiée avec lui-même. Il y avait d'autres points de désaccord moins évidents et pourtant tout aussi importants. Malgré le caractère essentiel de son renoncement à la vie sexuelle dans sa conversion, il demeure en désaccord avec Plotin sur la question de la racine première du mal, que ce dernier identifie avec la matière et la matérialité. À la différence de Plotin encore, Augustin n'accepte pas de dire que Dieu doit être décrit comme l'un au-delà de l'être. Il peut accepter l'antithèse platonicienne de l'un et du multiple comme une description de la relation entre le créateur transcendant et la diversité multiple de la création. Mais le Dieu unique n'est jamais au-delà de l'être. Le verset 14 du troisième chapitre de l'Exode lui assure que Dieu est l'être même, ipsum esse, celui qui est véritablement. Deux sermons passionnés et mouvants, destinés à son assemblée de dockers et de travailleurs agricoles d'Hippone, développent ce thème remarquable. La création est participation à l'être. Ce terme implique une conséquence. La caractéristique en est que les attributs sont distincts de l'être. Pour les créatures, une chose est d'exister, une autre est d'être juste et sage. Mais chez Dieu, exister et être juste, bon et sage, sont une seule et même chose. L'homme peut exister sans être juste, bon et sage, Dieu est ce qu'il a. Plotin avait exprimé la même idée en termes aristotéliciens. Dans la substance divine, il ne peut y avoir d'accident. Plotin et Augustin se rejoignent sur ce point. Seule la première des dix catégories, la substance, est applicable à l'être de Dieu. Pour saint Augustin, le prologue de l'Évangile selon saint Jean, qui impressionnait les philosophes néoplatoniciens, était une formulation magnifique de la vision du monde platonicien, de la lumière de Dieu illuminant les ténèbres afin de ramener le monde aliéné vers des sphères plus élevées. Mais dans cette expression chrétienne de la vérité, si proche du platonisme, Augustin note une différence capitale. Les livres des platoniciens ne mentionnent pas que le Verbe s'est fait chair. Le concept d'une révélation unique dans le cadre d'une vue particulière est un thème chrétien que Mani, donc les manichéens, étaient contraints de transformer radicalement. Pour un platonicien païen, sa particularité apparaissait scandaleusement incompatible avec l'immutabilité divine et avec l'opération universelle de la Providence dans le cosmos. Les platoniciens ne croient pas à l'exécution d'un dessein divin dans et par le chaos de l'histoire, et leur conception du temps est cyclique et non pas linéaire. En d'autres termes, la configuration des étoiles revient à des intervalles de temps immenses, à la même position, et tout recommence comme avant. Le concept d'une incarnation unique appelant l'homme à prendre une décision existentielle qui l'engage pour l'éternité impliquait pour Augustin une révision nécessaire du platonisme. D'autre part, il sentait qu'il était également nécessaire d'interpréter l'incarnation en termes de providence universelle de Dieu comme un pas formidable en direction de la fin de l'histoire et l'une des clés du sens de cette dernière. À l'époque de sa conversion, Augustin a près de 33 ans et il est considéré comme un maître de littérature et de rhétorique. S'il avait poursuivi la carrière séculière dont il avait rêvé, il n'aurait peut-être laissé guère plus de noms que son nom à la postérité. Il n'aurait peut-être été qu'un exemple remarquable de la mobilité sociale, illustrant, grâce à son travail acharné et à la chance d'avoir bénéficié d'un patronage efficace, l'ascension d'un jeune homme intelligent, issu d'une famille relativement peu fortunée de la campagne numide. Mais il a renoncé à tout cela. Il lui faut trouver des réponses à des problèmes pressants. Sa première entreprise littéraire consiste à examiner les questions épineuses du mal et de la providence sur lesquelles les manichéens avaient attiré son attention. Il lui faut également régler un certain nombre de comptes avec les philosophes sceptiques qui avaient longtemps exercé sur lui une influence profonde. Donc on continuera à regarder la progression de cette conversion chez saint Augustin et voir comment il en est arrivé à ce qu'il a été. Donc nous serons en compagnie donc de Henri Chalouic avec Augustin. Bonne semaine à tous et que le nom du Seigneur soit béni au nom du Père et du Fils et du Saint-Esprit. Amen.
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Tu aimeras le Seigneur ton Dieu de tout ton cœur, de toute ton âme, de toute ta force et de toute ton intelligence, et ton prochain comme toi-même. Luc 10, 27.

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2: Bonjour, je suis le père Thierry de Lesquin de la paroisse Saint-Albert-le-Grand. Je vais vous parler aujourd'hui d'optimisme et de pessimisme, dans l'ordre ou dans le désordre. La question revient souvent dans notre contexte social, comme deux clans qui s'opposent. Il y a indiscutablement des tempéraments plus ou moins portés vers l'un ou vers l'autre, parfois pour des raisons identifiables, mais d'autres largement mystérieuses. Les hommes sont souvent portés comme naturellement à voir les choses plutôt en rose ou plutôt en noir. Les optimistes sont généralement de compagnie plus sympathique que

une certaine tendance en tout cas. C'est pas interdit, c'est même souvent nécessaire d'intégrer que certaines choses peuvent empirer à l'avenir, étant donné les éléments objectifs qui se présentent à nous. Cela relève en fait du discernement qui sait faire correspondre des effets aux causes. Alors pour autant, on doit reconnaître qu'un pessimisme radical qui peut conduire à une résignation au désespoir ne sera jamais légitime pour un chrétien. Hein. Pourquoi ? Bien parce que Dieu lui-même ne désespère pas de l'homme. La preuve, il s'est fait homme. C'est quand même un argument suffisant pour un chrétien. Le mystère de l'incarnation suffit à dire que Dieu est plein d'espérance pour nous. Dans notre condition de tout temps, les hommes ont pensé que c'était mieux avant. Hein. Vous savez, là, les choses étaient mieux avant. Il m'arrive de le penser aussi. Mais la raison profonde, elle est au moins double. D'une part, le monde change effectivement tout le temps, et d'autre part, l'homme pécheur a une tendance à avoir un esprit de propriété qui lui rend ce changement désagréable, voire inquiétant. Le changement se présente en effet facilement comme une perte, en fait. Hein. Il peut l'être, effectivement, mais il laisse aussi la place à du neuf, et donc il dépend de l'homme que ce neuf soit bon. Saint Augustin disait la chose suivante, « Les temps sont mauvais, les temps sont difficiles, ainsi disent les gens, mais les temps, c'est nous ». Tels nous sommes, tels sont les temps. Michel Serres a écrit un livre qui s'appelle « C'était mieux avant », qui disait la chose suivante, « Les usines, avant, hein, les usines répandaient leurs déchets dans l'atmosphère, ou la mer, ou la Seine, le Rhin, ou le Rhône. On ne connaissait pas les antibiotiques, on mourait de la vérole ou de la tuberculose, les chambres à coucher restaient glaciales tout l'hiver, etc. » Donc, vous voyez, c'était mieux avant. Alors, pour autant, l'optimisme n'est pas légitime par lui-même. L'optimisme peut, disait le cardinal Ratzinger à l'époque, il peut n'être qu'un masque servant à dissimuler le désespoir. Il peut aussi être une méthode utilisée par ceux qui veulent la destruction tout en cachant leurs intentions. Il parlait de variante de la foi libérale dans le progrès perpétuel. Succès d'années bourgeois, je le cite, succès d'années bourgeois de l'espérance perdue de la foi. Vertu théologale d'un nouveau Dieu et d'une nouvelle religion, la vertu de l'histoire divinisée d'un Dieu histoire. L'optimisme idéologique n'est que la façade d'un monde sans espérance qui veut cacher son propre désespoir sous ce voile trompeur. L'optimisme idéologique, disait-il encore, est une tentative de faire oublier la mort en parlant constamment d'une histoire qui s'achemine vers la société parfaite. La religion du progrès, qui a été très très à la mode en Occident, qui demeure très présente même si elle a du plomb dans l'aile, eh bien dans cette religion du progrès, le pessimisme, c'est le péché des péchés. On ne peut pas douter du progrès, de l'optimisme du progrès, de l'utopie. C'est une attaque frontale, disait le cardinal Ratzinger, contre l'esprit des temps modernes, une contestation de son credo fondamental. Alors le Bernanos a des paroles assez sévères, pour ne pas dire très très sévères, contre l'optimisme. Donc il nous dit qu'il n'a jamais préservé d'un tremblement de terre ou de n'importe quel drame. Il disait la chose suivante, qui est, alors le prenez pas pour vous forcément immédiatement, mais enfin on va essayer de comprendre. Le pessimiste et l'optimiste s'accordent à ne pas voir les choses telles qu'elles sont. L'optimiste est un imbécile heureux et le pessimiste un imbécile malheureux. Alors Jésus, lui, nous a promis la vie éternelle, mais il nous a pas promis une vie tranquille. Hein, au contraire. Il nous a pas promis de nous enlever nos épreuves. Il a même annoncé à ses disciples qu'ils seraient persécutés. Le disciple n'est pas plus grand que le maître. Il a aussi précisé que leurs épreuves ne seraient pas la fin de tout. C'est ça qui est important. Vous allez pleurer, vous lamenter, tandis que le monde se réjouira. Jean 16, vous serez dans la peine, mais votre peine se changera en joie. Dans le monde, vous avez à souffrir. Mais courage, je suis vainqueur du monde. Vous voyez, c'est en deux temps. Donc l'espérance n'a rien à voir avec un optimiste qui ne considère pas le mal pour ce qu'il est. Au contraire, l'espérance véritable affronte le mal. Sinon, elle n'est pas l'espérance. Toujours Bernanos, très sévère avec cette notion d'optimiste, qui l'oppose carrément à l'espérance. Il dit l'optimiste, c'est un ersatz de l'espérance. Il approuve tout, il subit tout, il croit tout. Alors, il a cette petite blague qui m'amuse. C'est par excellence la vertu du contribuable. Lorsque le fisc l'a dépouillé même de sa chemise, le contribuable optimiste s'abonne à une revue nudiste et déclare qu'il se promène ainsi par hygiène, qu'il ne s'est jamais mieux porté. Alors c'est une vision et de Bernanos qui mérite d'être entendue. La plus haute forme de l'espérance, disait-il, c'est le désespoir surmonté. Et il voulait nous mettre en garde contre les charlatans dont le faux espoir n'est qu'un lâche prétexte à ne pas courir le risque de la véritable espérance, car l'espérance est une victoire. Il n'y a pas de victoire sans risque. Alors, vous voyez, il peut y avoir des moments de notre vie où il est légitime de ne pas envisager l'avenir immédiat, en tout cas avec optimisme. Mais même alors, le chrétien ne peut pas céder à la tentation du découragement. Il doit jamais cesser de croire que le mal ne sera pas vainqueur, que le Christ est vainqueur du monde. La vérité, c'est d'abord que tout ce qui est créé est bon. Dieu vit que cela a été très bon, Genèse chapitre 1. À cela, il faut ajouter que cette création est abîmée. Le bon grain est livré, il y a les deux dedans. Et il existe une mesure qui est difficile à trouver entre l'optimiste qui ne voit que le bien et le pessimiste qui ne voit que le mal. Il y a du bien et du mal mêlés dans la création, dans l'œuvre de Dieu. La clé, c'est dans cet esprit de pauvreté.

0: pauvreté auquel Jésus nous appelle, heureux les pauvres de cœur, car le royaume des cieux est à eux. Le pauvre de cœur ne s'inquiète pas de perdre parce qu'il n'y est pas attaché à ce qu'il a. Il peut dès lors entrer dans la confiance, comme Jésus l'y appelle, ne vous faites pas de soucis pour demain, demain aura souci de lui-même, à chaque jour suffit sa peine. En fait, le chrétien ne doit jamais oublier une chose essentielle. Demain sera peut-être pire qu'aujourd'hui, c'est possible, hein, sur tel ou tel aspect en tout cas, mais demain sera toujours d'abord un don gratuit. La vie est d'abord positive, elle est d'abord un don. Elle sera donc jamais d'abord pire, car le mal, toute forme de mal, de dégradation est toujours second. Et quoi qu'il en soit de la puissance réelle du mal, eh bien l'espérance chrétienne réside dans la certitude que le mal n'aura pas le dernier mot et qu'il sera finalement vaincu. Alors pour conclure, l'optimiste comme le pessimiste peuvent correspondre à un tempérament qui est le fruit de la génétique, d'une histoire, de ce que je sais pas quoi. Ils seront peut-être à ce titre une approche du réel au service de la recherche de la vérité tout entière. Vous voyez, qui se contrebalancent l'une l'autre. Mais ne seront pas la vérité en elles-mêmes, ni l'un ni l'autre. Ni l'un ni l'autre ne peuvent avoir leur fondement en eux-mêmes. S'ils sont déconnectés du réel et de l'espérance, ils ne sont qu'un mythe. Le réel peut conduire tantôt à une vision positive ou négative du monde et de son avenir sur tel ou tel sujet, et le nier sera toujours une illusion. Mais l'espérance permet de surmonter tout obstacle, de croire que le bien sera toujours vainqueur, ce qui doit conduire à une vision finalement résolument positive, que l'on pourra éventuellement qualifier d'optimiste. Mais celle-ci ne pourra jamais nier pour autant tout le mal qui se déploie, qui se déploiera dans le monde jusqu'à la fin des temps, et qui sera toujours tragiquement douloureux. Celui qui espère vraiment ne se voile pas la face, il affronte le réel, et croit que Dieu sera toujours vainqueur. Mais il se peut que ce soit à une échéance pour l'heure inatteignable, jusqu'à éventuellement la fin des temps, vision qui sera pour le coup souvent perçue par d'autres comme pessimiste.
1: Merci Père Thierry de Lesquien, je vous rappelle, vous êtes le curé de la paroisse Saint-Albert-le-Grand à Paris.

L'ange du Seigneur apporta l'annonce à Marie, et elle conçut du Saint-Esprit. Je vous salue, Marie, pleine de grâce, le Seigneur est avec vous. Vous êtes bénie entre toutes les femmes, et Jésus, le fruit de vos entrailles, est béni. Sainte Marie, Mère de Dieu, priez pour nous, pauvres pécheurs, maintenant et à l'heure de notre mort. Amen. Voici la servante du Seigneur, qu'il me soit fait selon votre parole. Je vous salue, Marie, pleine de grâce, le Seigneur est avec vous. Vous êtes bénie entre toutes les femmes, et Jésus, le fruit de vos entrailles, est béni. Sainte Marie, Mère de Dieu, priez pour nous, pauvres pécheurs, maintenant et à l'heure de notre mort. Amen. Et le Verbe s'est fait chair, et il habitait parmi nous. Je vous salue, Marie, pleine de grâce, le Seigneur est avec vous. Vous êtes bénie entre toutes les femmes, et Jésus, le fruit de vos entrailles, est béni. Sainte Marie, Mère de Dieu, priez pour nous, pauvres pécheurs, maintenant et à l'heure de notre mort. Amen. Priez pour nous, Sainte Mère de Dieu, afin que nous soyons rendus dignes des promesses du Christ. Prions. Que ta grâce, Seigneur, notre Père, se répande dans nos cœurs. Par le message de l'ange, tu nous as fait connaître l'incarnation de ton Fils bien-aimé. Conduis-nous par sa passion et par sa croix, avec le secours de la Vierge Marie, jusqu'à la gloire de la résurrection. Par Jésus le Christ, notre Seigneur. Amen.

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3: Bonjour chers amis, je suis très préoccupé depuis quelque temps par une question qui m'habite et qui concerne de très près la vie des couples et aussi des familles, qui peut s'appeler la pratique de l'amour. Parce que je suis de plus en plus convaincu que nous avons de très belles intentions. C'est ce qui fait qu'il y a tant de jeunes qui veulent encore vivre cette grande aventure du mariage et de la famille, que de plus en plus on sent ce besoin très fort de vivre ce microcosme d'amour qui est le fondement du bonheur que tout le monde recherche. Et ce fondement du bonheur, on le trouve par excellence dans le couple et dans la famille. Mais il y a ce moteur qui existe au cœur du couple et de la famille qui s'appelle l'amour. Alors, je voudrais que nous réfléchissions à ce qu'est devenu l'amour. Peut-être parce que je crois que d'abord et principalement, il n'est plus assez pratiqué, alors qu'il est en même temps fortement désiré de plus en plus. Parce qu'on est peut-être de plus en plus blessé, on a besoin de retrouver une façon d'aimer qui soit à la fois plus réelle et surtout qui porte beaucoup de fruits. Et cela veut dire que l'amour n'est pas une émotion, elle est une vertu. L'amour, c'est une vertu parce que ça se pratique. Vous savez, on ne naît pas avec un sentiment de bienveillance, on ne naît pas avec toutes ces qualités qui entourent l'amour, qu'on appelle beaucoup aujourd'hui le respect, qui s'appelle aussi l'humilité. On ne naît pas avec tout ce qui entoure ce que saint Paul avait appelé les caractéristiques de l'amour dans son hymne à l'amour. Eh bien, on ne naît pas avec cela. Il s'agit de le pratiquer, de l'acquérir. On a des dispositions naturelles pour cela, parce que nous sommes tous faits par un amour qui s'appelle l'amour divin, Dieu lui-même étant amour, et nous sommes faits pour vivre de cet amour. Mais encore faut-il décider de le pratiquer. Et c'est aussi parce que l'amour se loge dans la volonté et non pas dans l'affectivité. Il y a un effet quand on est amoureux qui se développe très fortement dans toute l'affectivité et qui va produire des émotions très agréables. Mais en fait, sa racine se trouve dans une décision. C'est donc une volonté. Et la définition d'Aristote de l'amour, c'est vouloir le bien de l'autre. Donc c'est dans ce vouloir que va s'originer l'action d'aimer. Car finalement, aimer n'est pas autre chose qu'un verbe d'action. Alors, j'entends moi-même, et beaucoup de pasteurs entendent ça très souvent, cette réflexion. « Oh mon père, vous savez, je suis croyant, mais pas pratiquant. » Et certains se justifient ainsi en se rassurant. « Puisqu'ils croient, est-ce si nécessaire de pratiquer la foi ?» Ça veut dire qu'en ayant la foi, elle leur apporte cette sorte de sécurité spirituelle, mais elle n'impose pas de contraintes. Ça a l'air très commode. Eh bien, il en est de même des époux qui se rassurent en disant à leur épouse qu'ils l'aiment, mais sans pratiquer les gestes quotidiens de l'amour, qui vont s'appeler le dialogue, le pardon, la tendresse ou la prière conjugale. On voit aussi dans l'autre sens des épouses qui sont persuadées d'aimer leur mari, mais au milieu de leurs activités nombreuses et très prenantes, et elles finissent par ne plus lui prodiguer les attentions et les tendresses qu'ils attendent. On sait que ce qui ne s'entretient pas finit par s'user et parfois mourir. C'est comme ça que ceux qui ne pratiquent pas leur foi perdent progressivement, en plus de la pratique de la foi tout court, comme on dit que le bébé s'en va avec l'eau du bain. Et de même, les amants qui ne se manifestent plus d'amour, qui ne se manifestent pas l'amour, eh bien, ils se réveillent un beau matin en se disant « je ne l'aime plus ». Et ça, je l'entends et je le vois de plus en plus. Ça veut dire que l'amour qui est si difficile à qualifier, tant il est riche, complexe, mais en même temps fragile, eh bien, cet amour se fortifie avec il ne peut pas se fortifier sans une nourriture régulière et des efforts pour le construire, comme on construit une cathédrale pierre après pierre. Cette image de la cathédrale vient de Boris Cyrulnik, qui dit qu'un couple, c'est une cathédrale qui se construit. Et elle se construit sur 60 ans, une cathédrale, comme la durée d'un amour conjugal. Est-ce que l'on a un beau jardin sans qu'il n'y ait eu des soins réguliers ? Moi, je constate en tout cas que beaucoup de couples mènent des vies parallèles et supposées sans encombre, apparemment, alors que leur relation s'étiole au fil des années et elle s'asphyxie. Elle s'asphyxie par le manque de gestes et de paroles qui sont faits pour enrichir l'amour. Voyez, le cerveau intègre bien la relation conjugale, c'est-à-dire d'une façon cognitive, je sais qu'on est ensemble, que l'on doit s'aimer. Et ça, c'est bien intégré, alors que les émotions sont à côté. C'est-à-dire que dans le réalisme de ma vie, ce qui fait le fond du mariage, la chair que je partage dans une relation humaine et concrète avec l'autre, elle n'est plus là. Il n'y a pas plus concret que le mariage. Et c'est pour ça que l'amour doit devenir concret. Vous savez bien qu'il y a beaucoup d'intentions qui ne sont pas suivies d'effets. Et ça use beaucoup la relation. En tout cas, vous voyez bien que dans le registre de l'amour humain, l'intellectualisme, ça produit très peu de fruits. Et dans le registre du christianisme, qui est une religion de l'incarnation, eh bien l'amour conjugal attend bien de se vivre dans des attitudes quotidiennes de charité élémentaire. Vous savez, un couple qui dure, qui est heureux, c'est un couple où on entend « aujourd'hui je t'aime » ou « merci pour ton rôti ». Ou « que veux-tu que je fasse pour toi ?» Et puis on entend souvent « pardonne-moi ». Comme il en entend pas aussi « tu étais très jolie dans ta robe hier soir ». Voilà, dans la première épître de Saint Jean, nous entendons bien, nous devons aimer, non pas avec des paroles et des discours, mais en actes et en vérité. Et qu'est-ce qui abîme le plus un couple, s'il vous plaît ? Ce ne sont pas les crises, qui sont au contraire une belle opportunité pour se remettre à aimer. Ce ne sont pas les scènes de ménage. Tout cela s'alimente les films ou les séries. Mais c'est l'éloignement qui se crée par cette absence de gestes anodins en apparence. Voyez comment la tête, voire le cœur, est trop vite repris par ces réactions inconscientes de l'égoïsme. Finalement, les attitudes solitaires deviennent normales, à force de s'accumuler, et là, elles créent une distance insidieuse. S'il vous plaît, regardons où nous en sommes de cette distance. Une distance qui est fabriquée. Ce n'est pas une distance qui est subie. Parce qu'il y a d'autres circonstances où on peut subir une distance, la distance géographique, mais aussi une certaine distance psychologique quand on est prêt de se séparer, ça c'est autre chose. Mais dans le quotidien de beaucoup de couples, il y a une distance que nous fabriquons nous-mêmes, justement à petit feu. C'est pas des grandes trahisons. Il s'agit de cette petite trahison qui s'instille tout doucement, jour après jour. Vous savez, l'amour vrai, c'est un amour qui transforme, qui éclaire, qui relie, mais qui demande aussi des nourritures régulières. Parce que l'amour demande à être toujours écouté, interrogé, honoré. Et c'est comme ça qu'il va devenir plus qu'une émotion. Parce que l'émotion, ça passe. Ça devient un attachement solide. C'est ce que vient d'écrire Boris Cyrulnik, un livre très intéressant. On tombe amoureux, mais on ne tombe pas attaché. Et l'amour devient solide quand il devient un attachement. Voilà bien, chers amis, que ces petits gestes du quotidien, j'aimerais qu'on en reparle et je le détaillerai dans les prochaines méditations de cette émission.

0: Oui, vraiment, André Malraux disait « Il n'y a pas d'amour, il n'y a que des preuves d'amour. » Et nous avons tellement envie, je dirais des deux côtés. C'est pas simplement féminin, c'est aussi masculin d'avoir besoin de preuves d'amour. Et si quelqu'un prétend aimer et ne le montre pas, eh bien on sait combien cela peut être usant pour la foi de l'autre. Parce que la foi dans l'autre passe par mes œuvres. Comme le dit Saint Jacques très explicitement. Saint Jacques dit au chapitre 2 de son épître, « Ainsi en est-il de la foi, si elle n'a pas les œuvres, elle est tout à fait morte. » Voyez que par rapport au conjoint, aimer encore dans la grâce de son baptême, ça signifie honorer les engagements du mariage que l'on a pris. Et être fidèle à quelque chose, c'est justement remplir ses engagements. Être fidèle à quelqu'un, c'est montrer que nos affections ne changent pas. Nous avons besoin de le lui dire, mais nous avons aussi besoin de nous le dire à nous-mêmes. C'est ce qui fait la force de l'engagement, c'est qu'il renouvelle ce qui n'a été qu'un sentiment, un désir pour en faire une volonté. Et vous savez que la volonté est bien plus forte que le désir. Même si elle a besoin du désir, elle a besoin du désir amoureux, mais le désir amoureux sombre s'il n'est pas porté par le beau vaisseau de la volonté. Les trois piliers de l'amour accompli seraient, dans l'ordre chronologique, selon un écrivain qui s'appelle Robert Sternberg et qui écrit les scénarios de l'amour, pour lui, il ramène les trois piliers de l'amour accompli, c'est-à-dire réalisé, pas simplement attendu ou promis, mais réalisé. Ces trois piliers de l'amour, c'est la passion, l'engagement et l'intimité. Et vous voyez bien qu'on peut se poser des questions sur la passion, parce que par moments, elle s'éclipse, mais l'engagement et l'intimité sont de notre ressort. Parce que si on ne peut pas faire grand-chose pour la passion, parce que souvent on la subit, en fait, c'est s'engager à vivre l'amour dans l'intimité qui fait la solidité du mariage, mais aussi sa pérennité. Et ça, c'est curieux parce que c'est un désir qui est là dans le cœur de tous, c'est vouloir durer en amour. Tous les articles dans les magazines, tous les grands magazines comme les magazines plus sérieux, les livres, etc., s'interrogent aujourd'hui sur qu'est-ce qui fait durer l'amour. Tant on est complètement abasourdi de voir le nombre de gens autour de nous qui se séparent. Et moi, je prétends que l'on se sépare beaucoup trop vite, sans avoir creusé cette raison profonde de nos séparations, qui est que nous ne pratiquons pas assez l'amour. Alors ne sois pas aimant, mais pratiquant. Comme on l'a vu pour la foi, on dit qu'il ne suffit pas d'être croyant, mais pratiquant. Ça veut dire, chers amis, qu'il faut passer de la théorie à la pratique. Et l'amour dans la théorie, vous savez, ça ne dure vraiment pas longtemps. Antoine de Saint-Exupéry disait « Il est temps que les paroles se taisent et que les actes parlent. » Nous sommes pleins de paroles et vides d'action. Voilà notre misère actuelle. Alors donc, l'amour, c'est un commandement qui se pratique. Et on a ça, vous savez, dans l'Évangile. L'Écriture elle-même est remplie de commandements, c'est-à-dire de recommandations à pratiquer. Par exemple, dans le Deutéronome, aujourd'hui, le Seigneur, ton Dieu, te commande de mettre en pratique ses décrets, ses ordonnances. Tu veilleras à les pratiquer de tout ton cœur et de toute ton âme. Il s'agit du cœur, voyez, il s'agit du cœur. Et plus spécialement, bien sûr, quand il s'agit du commandement de la charité, alors Saint Jean, qui est très très fort pour ça, nous redit dans sa première lettre, « Voici comment nous reconnaissons que nous aimons les enfants de Dieu. » Lorsque nous aimons Dieu et que nous accomplissons ses commandements. Voyez que même par rapport à Dieu, l'amour ne veut rien dire. Si nous disons je t'aime Seigneur, mais que je ne pratique pas tes commandements. Alors commandement, c'est un mot un peu fort. C'est un mot que l'on interprète trop vite comme quelque chose de juridique. Et alors on se dit, mais c'est tellement loin de l'amour. S'il existe un commandement de l'amour, et c'est même un double commandement, c'est aimer Dieu et son prochain, et avec la vie du couple, nous sommes au cœur de cela, parce que c'est aimer son prochain pour aimer Dieu, c'est comme aimer Dieu aussi dans son prochain, et tout ça se tient très bien dans une trinité amoureuse qui est aimer l'autre, aimer Dieu. C'est l'homme, la femme et Dieu, c'est ce trépied de l'amour trinitaire. Eh bien donc, il faut comprendre ce terme de commandement comme une recommandation. C'est la même racine, vous voyez, mais c'est une recommandation. Dieu nous dit, s'il vous plaît, appliquez mes commandements qui sont des commandements de l'amour. Et ce n'est pas une injonction, c'est plutôt le conseil d'un ami. C'est comme ça que Dieu essouffle d'amour dans l'Esprit Saint. Alors quand les Hébreux cherchaient à faire la volonté du Seigneur, il leur donna sa loi d'amour sur la montagne sainte et ils répondirent, tout ce que le Seigneur a dit, nous le mettrons en pratique, nous y obéirons. Ah, voilà, vous voyez, c'est pas d'abord en attendant les effets. C'est pas d'abord non plus pour les effets de l'amour, mais c'est pour le principe de mettre en pratique ce qu'il nous a dit. Et obéir à Dieu, c'est avoir cette confiance que, en se mettant à pratiquer l'amour, alors nous vivrons d'amour. Ça veut dire aussi que, en pratiquant d'abord, Israël va percevoir ce qu'est cet amour à expérimenter. Et l'amour, finalement, ça se découvre parce qu'on le pratique. C'est en pratiquant que l'on aime de plus en plus. C'est comme ça qu'en pratiquant l'amour, on va trouver tout le bonheur qui s'en dégage. Le Créateur lui-même, il a fait cela par 6 fois en créant le monde, et il s'est réjoui en fin de journée. Je mets en fin de journée, c'est entre guillemets, c'est à la suite de ces 7 périodes de la création. Il est dit... Et Dieu vit que cela était bon, ce qu'il avait fait. Il jouit, il peut profiter de cela, parce qu'il a d'abord agi. Il a créé. Les exemples dans l'Évangile ne manquent pas pour sortir de cette illusion qu'aimer sans pratiquer, ça devrait suffire. Il y a par exemple la parabole des 2 enfants. Vous savez, il y a celui qui rechigne pour aller travailler à la vigne, mais qui finit par s'y rendre. Et puis il y a celui qui dit y aller et qui n'y va pas. Eh bien, c'est le premier qui est loué. C'est celui qui a peut-être dit non, mais qui finalement est allé travailler à la vigne. Ainsi, dans l'évangile de Matthieu, il est dit, celui qui entend les paroles que je dis là et les met en pratique est comparable à un homme prévoyant qui a construit sa maison sur le roc. La maison sur le roc, c'est le couple. La maison, c'est le couple et la famille. Voilà comment on bâtit sur le roc, en pratiquant ce que le Seigneur nous dit. Et c'est en mettant en pratique ce que nous savons être le programme de la maison qu'elle est solide. Il y a aussi l'onction à Béthanie de Marie-Madeleine qui, elle, a payé d'un grand prix un geste, en baignant les pieds de Jésus de son parfum et de ses larmes, elle signifie ainsi la valeur de l'amour. Oui, décidément, chers amis, mais nous allons reprendre cette question. Il s'agit de se mettre à aimer, parce que l'amour peut s'éteindre. Ce n'est pas que l'amour n'est pas fort. Il est fort, il est plus fort que la mort, dit le Cantique des Cantiques. L'amour est fort, mais en même temps, il est fragile. C'est un peu l'image, vous savez, du cristal. On en prend soin, parce que justement, il est fragile. Pourtant, c'est du carbone qui fait un matériau très, très dur. Le cristal, c'est dur, c'est solide, comme le roc. Pourtant, c'est fragile. Voilà pourquoi on les essuie avec beaucoup. Les verres en cristal, on les essuie avec beaucoup de soin. Voilà ce qu'il faut faire pour l'amour, le soigner et toujours le soigner.
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Le royaume des cieux est comparable au levain qu'une femme a pris et qu'elle a enfoui dans 3 mesures de farine, jusqu'à ce que toute la pâte est levée. Matthieu 13, 33.

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3: Un livre, une histoire. Aujourd'hui, Filles en conflit d'Inès Henrich aux éditions du CNRS en 2025. Alors, ces filles en conflit que nous décrit Inès Henrich, ce sont des jeunes filles qui ont une vocation religieuse, d'où le sous-titre de l'ouvrage « Consentement et vocation religieuse ». Alors, titre peut-être un peu ambigu, parce que finalement, le consentement

résultat d'une thèse récemment soutenue. Alors, c'est une thèse d'histoire religieuse comparative sur le 19e siècle. Comparative puisque les cas étudiés sont à la fois français et espagnol. Et d'ailleurs, semble-t-il, la publication, je cite l'ouvrage, fait partie d'un projet que je traduis peut-être quelques mots espagnols, catholicisme, genre et sexualité dans l'Espagne contemporaine, dans une perspective comparative et transnationale. Alors, je lis l'intitulé de ce projet parce que catholicisme, genre et sexualité, on pourrait craindre le pire d'une certaine manière, mais on est ici dans une mode historique ou historiographique qui utilise finalement cette question des vocations religieuses pour se livrer à ce qu'on appelle, d'une manière peut-être un peu familière, des études de genre, et notamment ici, le sort d'un certain nombre de jeunes filles. Alors, l'ouvrage commence par l'évocation de l'affaire sans doute la plus célèbre décrite par ce livre, l'affaire Ubao en 1901, que la presse espagnole va longuement rapporter, et même la presse française, puisque ce conflit familial oppose une jeune fille, Adélaïde, qui est entrée au couvent des en Espagne, à Madrid, qui est entrée au couvent des adoratrices esclaves du Très Saint Sacrement, de la Charité de Madrid, et elle est entrée contre l'avis de sa mère. Et effectivement, voici comment le Journal des Débats en France présente cette affaire. La famille Ubao est très riche et très catholique. Effectivement, je pense que très riche, très catholique, ça résonne et ça nous donne une très bonne indication sur ce que va être le livre. Mademoiselle Ubao est aussi l'héritière de sa tante. Elle avait comme prétendant agréé le maire d'une ville importante. Ayant assisté au sermon d'un père jésuite, son caractère se modifia, puis elle changea de confesseur pour le prendre pour directeur de conscience. Madame Ubao, mère, était opposée à ce changement de confesseur, mais alors le religieux entretint une longue correspondance secrète avec sa pénitente pour l'engager à entrer au couvent. Mademoiselle Ubao, profitant d'un moment d'absence de sa mère, s'évada du domicile maternel et se fit conduire en voiture au couvent. La famille la réclama. Et ensuite, le Journal des Débats, qui reprend la presse espagnole, montre que de nombreuses manifestations dans la rue ont eu lieu contre la réaction catholique, contre les catholiques. Et d'ailleurs, l'ouvrage donne toutes sortes d'exemples, parce qu'il étudie un certain nombre d'exemples, c'est très bien documenté, c'est tout à fait intéressant et passionnant. Mais je me permets de revenir sur cette affaire Ubao, qui me semble très intéressante, parce que le sous-titre « Consentement », alors vous voyez, c'est la question des vocations religieuses. Alors, vous êtes dans une famille catholique, et on s'oppose à la vocation religieuse d'une jeune fille. Ensuite, deuxièmement, on a les jésuites. Alors, on est en plein dans ce qu'on a appelé au 19e siècle le complot jésuite, ce qu'un ouvrage a appelé le mythe du complot jésuite. Les jésuites ont très mauvaise presse et sont présentés comme les suppôts de la réaction et de l'obscurantisme. Et puis, un prêtre jésuite qui va manipuler une jeune fille. Et ça me permet peut-être, je ne dis pas d'émettre une critique à l'égard de l'ouvrage, mais de souligner peut-être un biais qui n'est pas assez utilisé. On présente la jeune fille comme victime, finalement. Elle est à la fois victime de ses parents. Alors là, c'est la mère, mais dans d'autres cas bien documentés, c'est le père. Voilà, elle doit obéir à son père. Et l'auteur examine ça de manière assez remarquable. Et puis là, finalement, elle est manipulée par un autre mâle, si j'ose dire, un père jésuite. Comme si la jeune fille était incapable de liberté, comme si ces jeunes filles qui choisissent la vocation religieuse ne l'avait pas fait de manière libre. Alors, c'est assez intéressant parce que l'auteur nous donne d'ailleurs elle-même, en note 2, des chiffres. Il y a 40 000 religieuses en Espagne au début du XXe siècle pour 20 millions d'habitants, 135 000 en France à la fin du XIXe siècle pour 40 millions d'habitants. C'est le titre d'un ouvrage célèbre de Claude Langlois, Le catholicisme au féminin. 135 000 religieuses en France pour 40 millions d'habitants, c'est-à-dire plus par habitant
que avant la Révolution française. Plus de la moitié des

missionnaires femmes dans le monde sont des femmes françaises. Alors, vous voyez, on a quand même 135 000 vocations religieuses de femmes massivement consenties. L'auteur est obligé de le souligner. Et en effet, son ouvrage n'examine que 107 conflits. Voilà, il y a 107 conflits entre des jeunes filles et leurs familles. Sur ces 107 conflits, 99 oppositions familiales à la vocation des filles, 78 en France, 21 en Espagne, et 8 cas qui étudient un autre type de conflit, le défaut de consentement qui se trouve alors du côté des filles, poussées au couvent par leur famille. Et donc c'est quand même très intéressant, d'une part ce déséquilibre, d'abord ce petit nombre, 107 conflits, on vient de le dire, sur des vocations religieuses qui se comptent en dizaines de milliers, 107 conflits, même si l'auteur dit finalement il doit y en avoir d'autres, mais elle n'en a que 107. Et sur ces 107, 99 concernent des familles qui s'opposent à la vocation d'une jeune fille, et seulement 8 cas qui étudient le défaut de consentement qui se trouve alors du côté des filles. Dans les deux cas, conflit, combat, des familles contre la jeune fille qui est entrée au couvent, de la jeune fille qui va, elle, vouloir rester au couvent, ou de la jeune fille qui, mise au couvent, veut sortir du couvent. Donc c'est tout à fait intéressant de regarder cela, car la légende habituelle, ou la thèse habituelle, ce que l'auteur appelle les représentations laïques de la vie religieuse, c'est bien sûr la religieuse de Diderot, publiée en 1796, qui montre effectivement l'entrée en religion de Suzanne Simonin sur le thème de la vocation forcée. Et donc, dans l'imaginaire laïque, que l'auteur d'ailleurs étudie très très bien, je dois le souligner, on a plutôt tendance à insister sur les pauvres filles mises au couvent de force par leurs parents, alors que là, elles s'échappent pour être libres, et même libres de leur famille, même si l'auteur pose des bonnes questions. Un père qui use de violence, elle nous donne des exemples de pères violents, y compris dans les couvents. Un père qui utilise la violence pour extraire sa fille du couvent, est-il un bon père? Une femme qui prononce ses vœux en étant dépourvue de vocation, est-elle une bonne religieuse? Et une jeune adulte qui fugue à travers le pays pour entrer dans une congrégation, est-elle une bonne fille? Et donc effectivement, l'auteur étudie, et c'est un des aspects fondamentaux de la thèse, les structures familiales, les rapports juridiques qui existent au sein de la famille dans ces deux pays, marqués par le code civil patriarcal, puisque ce code civil est napoléonien, mais on a aussi tout cet imaginaire laïque, anticlérical, anticatholique. La duchesse de Langeais de Balzac en 1834 est citée sur ces religieuses qui sont, je cite, « des tristes femmes dont l'âme, dépouillée de tout lien humain, soupirait après ce long suicide accompli dans le sein de Dieu ». Sauf que cette duchesse de Langeais, ça se passe dans un couvent carmélitain d'une ville espagnole. Donc, on a cette étude extrêmement intéressante qui va permettre de présenter à la fois la vie religieuse, les structures familiales, le rapport entre l'Église et l'État, le code civil, on en parlait il y a un instant, et bien sûr, la question du consentement féminin, et je crois que ce consentement féminin est beaucoup plus libre que ce que l'on pourrait parfois lire dans l'ouvrage. Alors, l'auteur nous donne un superbe chapitre intitulé « De la maison au couvent, du couvent à la maison, quelle marge de manœuvre ?» avec de nombreux exemples. Alors, de nombreux exemples, parfois même, parfois paradoxaux, puisque c'est un père anticlérical dont la fille s'enfuit au couvent. Il va la rechercher de force, il suscite des manifestations anticléricales dans sa ville, puisque ça se passe à Auxerre en 1886, dans un contexte violemment anticlérical en France.
Il y a une centaine de personnes qui envahissent le couvent. Il y a des insultes qui sont prononcées à l'égard des sœurs, comme voleuses d'enfants ou salopes, pardonnez-moi l'expression. Elle est dans le livre, page 252. Et puis, il y a aussi l'appel des pères de famille qui veulent récupérer leurs filles. Alors, pourquoi ? Alors, on va faire pleurer dans les chaumières. Il faut que la fille assiste ses parents malades. La fille doit avoir des enfants, faut perpétuer la lignée. Et puis, toujours, le recours à l'opinion publique, d'où d'ailleurs la documentation. On a des lettres envoyées par des parents qui saisissent l'opinion publique, qui veulent provoquer des manifestations, qui en appellent aux autorités, de sorte que il y ait une réaction, hélas, la plupart du temps, pour les parents, impossible, car les jeunes filles qui sont parties sont majeures et sont censées être libres de leur consentement. Et donc, les pères se plaignent de l'impuissance des lois, et ils vont s'adresser ainsi aux autorités publiques, aux autorités ecclésiastiques, pour faire pression sur les jeunes filles en mettant en doute le caractère spontané, et libre de ce consentement, de cette volonté de devenir religieuse. Et effectivement, s'oppose l'amour dû aux parents, c'est un commandement de l'Église, bien sûr, hein, tu en auras ton père et ta mère, et puis le choix du Christ, bien sûr, qui d'ailleurs lui-même dit qu'il faut être prêt à abandonner ses parents pour le suivre. Donc, cet aspect strictement religieux, à mon avis, n'est pas assez mis en évidence dans l'ouvrage, qui insiste plus sur les relations familiales, les relations juridiques, les relations entre les autorités civiles et les autorités religieuses. Alors, il y a même, en France, le ministre de l'Intérieur est également ministre des cultes. Voici ce que Auguste Lallaire, propriétaire, écrit en 1878 au ministre des cultes à propos de sa fille Élise. Entrée au Carmélite de La Rochelle. Aujourd'hui, je m'adresse à vous directement, monsieur le ministre, pour que vous donniez ordre que ma fille me soit immédiatement rendue chez moi et qu'une enquête soit faite sur son introduction au Carmel. Ces établissements qui se sont trop multipliés en France, il y en a même dans des chefs-lieux de canton. Donc, au passage, on dénonce finalement la multiplication de ces couvents. On dénonce cette jeunesse qui, après le choc de la Révolution française, trouve sens à sa vie en entrant en religion, parce que là, ici, il est question des filles, mais on pourrait aussi évoquer la question des très nombreux religieux en France. Et donc, on considère qu'il y a trop d'établissements religieux en France et qu'effectivement, il faudrait mettre bon ordre à cela, parce que la religion, que l'on soit en Espagne ou en France, en Espagne libérale, ou en France républicaine de la Troisième République, la religion est présentée comme une menace. Donc un livre passionnant sur ces filles en conflit où l'on interroge le consentement, le leur et celle de leur famille à leur vocation religieuse, ouvrage d'Inès Henrich aux éditions du CNRS.

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1: Bonjour et bienvenue à l'école de la prière, une émission qui vise à vous introduire à l'art de la prière. Aujourd'hui, j'ai le grand plaisir de recevoir le père Max Huot de Longchamp, qui nous vient du diocèse de Bourges, dans lequel il est modérateur du centre Saint-Jean-de-la-Croix et également de la société Saint-Jean-de-la-Croix qui compte plusieurs prêtres. Bonjour Père.
2: Bonjour.
1: Alors vous venez de publier un livre extrêmement intéressant, à l'école des saints comme toujours, Prière et vie spirituelle à l'école des saints, voilà, qu'on peut trouver sur votre site paroisse et famille. Alors, vous abordez différents aspects de la vie spirituelle et de la vie de prière dans ce livre. Et aujourd'hui, nous allons nous arrêter plus spécifiquement sur un thème finalement qui fait beaucoup parler, fantasmer, mais finalement peu traité de façon un peu fine et profonde. C'est la question de la vision et des extases dans la prière. Vous me disiez en préparant cette émission que ce n'est... Contrairement à ce qu'on pourrait penser, vous, en tant que père spirituel, vous voyez quand même un certain nombre de personnes qui viennent vous dire « Mon père, j'ai eu des visions », ça arrive couramment.
2: Ça arrive couramment, je ne sais pas, mais en tout cas, oui, ça arrive relativement souvent, pas une seule fois par an, mais une dizaine de fois par an, on va dire. Oui, tout à fait.
1: Alors, qu'est-ce qu'une vision, en fait? Comment on comprend la vision? Est-ce que c'est quelque chose d'extérieur, d'intérieur, de qu'est-ce qui se passe quand il y a une vision?
2: Il se passe ce qui se passe en chacun d'entre nous lorsqu'il fait une rencontre. Vous avez la rencontre qui ne dépend pas de vous, et ensuite il va y avoir tout un traitement de cette irruption du tout autre, d'une autre personne avec laquelle finalement elle est libre, elle est bon, et voilà qui rentre dans votre vie et va se former en vous des images, des idées, des représentations de cette personne. Alors, mais attendez, c'est pas ça qui s'est passé pour, par exemple, Bernadette à Lourdes lorsqu'elle a vu la Sainte Vierge. Je dirais, en gros, c'est ça quand même. Bien. Il se trouve que une vision peut être plus ou moins violente, l'irruption de Dieu dans une vie peut être plus ou moins violente, et le récepteur peut être plus ou moins sensible. Mais je tiens d'abord à dire, une vision, ce n'est pas un miracle. Je crois tout à fait au miracle. À Lourdes, il y a des miracles. Vous arrivez paralysé, vous repartez en marchant, c'est un miracle. Bon. La vision, c'est l'accueil par une psychologie bien déterminée, et je dis tout de suite, elle n'est pas forcément pathologique, hein. L'accueil... d'un fait surnaturel, donc sur lequel vous n'avez aucune prise, et qui va engendrer en vous, je dirais, toute une élaboration et toute une thématique, exactement comme quand vous lâchez un caillou dans un bassin un jour où il n'y a pas de vent, l'eau est bien calme, etc. Eh bien, il va y avoir par cercle concentrique des ondes qui vont se former et il va y avoir quelque chose à voir. Il va y avoir une révélation, finalement, de ce caillou qui arrive d'ailleurs. Donc, fondamentalement, c'est ça une vision. Alors, notre vie religieuse étant d'abord une affaire de foi, vous comprenez que moins il y a de vagues, moins il y a de ronds dans le bassin, mieux on se porte. Et je dis tout de suite que les saints qui ont eu le plus de visions s'en sont toujours pleins. On dit, oui, c'est plutôt mieux quand il n'y en a pas. Bon, mais on ne peut pas éviter qu'il y en ait. Hein.
1: Oui, donc en fait, c'est ça, c'est la réfraction d'une rencontre surnaturelle ou d'un impact, l'impact de Dieu en quelque sorte dans la psyché.
2: Tout à fait. Réfraction, impact, ce sont voilà. Des mots très justes.
1: Et l'eau prenant la couleur du vase, en quelque sorte, comme on dit souvent, ou en tout cas...
2: Oui, tout à fait. Et si bien que si l'eau a telle ou telle caractéristique, les vagues ne sont pas tout à fait les mêmes. Et c'est comme ça qu'une Sainte Bernadette à Lourdes, par exemple, voit la Sainte Vierge habillée comme sur les catalogues de mode de l'époque. Et au XVe siècle, on habillait la Sainte Vierge de façon différente. Et ce qu'il y a de commun, c'est vrai... C'est bien la Sainte Vierge qui s'est révélée, l'Église le vérifie. Et je dirais, à chaque fois, on retrouve cet événement majeur qui est l'incarnation, qui est la venue de Dieu parmi nous et qui fait que l'Église va pouvoir authentifier cette révélation, qu'elle soit exactement une vision ou autre chose, finalement, c'est secondaire, en comparant avec, justement, la réception qu'elle a de l'Évangile.
1: Alors, vous me disiez que cette vision, enfin, il y a plusieurs catégories de vision dans la mesure où la réfraction peut se faire justement à des niveaux différents de la conscience, que ce soit dans le fond de l'intellect, ou alors vous me parliez même des visions corporelles extérieures. Est-ce que vous nous parlez de cette différente,
2: oui,
1: cette catégorisation des visions?
2: En effet, parce que notre conscience est sur plusieurs étages. Alors, vous prenez par exemple Bernadette Soubirous, nous la connaissons tous, dont le mode d'exister, je dirais, la façon d'être, est celui d'une paysanne des Pyrénées qui a pratiquement pas eu de scolarité, etc. Et où la perception a été quelque chose de très sensible et matériel. Ça veut pas dire qu'elle était bête, hein, pas du tout. Mais ça veut dire que son mode de fonctionnement, c'était celui-là. Et elle vous disait, par exemple, que si elle fermait les yeux au moment où la Vierge se manifestait, elle ne la voyait plus. Alors, on va parler justement de vision corporelle extérieure pour dire ce type de perception. Vous prenez une Thérèse d'Avila, dont le mode de fonctionnement, 16e siècle, plus de culture, bon, et puis par ailleurs par tempérament aussi extrêmement imaginative. Elle vous dira, quand je vois Jésus flagellé Vendredi Saint, par exemple, si je ferme les yeux, je le vois encore. Alors, on va parler de vision imaginative. Ça ne veut pas dire qu'elle se raconte des histoires, mais ça veut dire que sa perception, elle est beaucoup plus intérieure que celle de Bernadette Soubirous. Puis, on peut prendre un cas extrême. On n'ose pas, les théologiens n'aiment pas beaucoup ça, alors je le dis, mais je vais me faire gronder, parler, par exemple, de saint Thomas d'Aquin, quand il écrit la Somme théologique, c'est encore une vision, c'est encore la réfraction, mais cette fois-ci, chez un intellectuel très habitué à la pensée abstraite, etc., mais il vous dit le mystère de Dieu, comme Bernadette Soubirous vous le dit. Et au fond, dans tous les cas de saint Thomas d'Aquin, Bernadette Soubirous, il s'agit de cette réfraction dans notre conscience de quelque chose qui arrive d'ailleurs. C'est le surnaturel qui s'incarne, qui dans un milieu naturel qui va le recevoir avec les habitudes, les capacités de ce milieu.
1: Est-ce que je me trompe? Mais en vous entendant parler, je me reviens à cette expression de vision intellectuelle. C'est pas saint Jean de la Croix qui...
2: Alors, vision intellectuelle, ce sont celles dont Jean de la Croix dit qu'il faut le moins se méfier, parce que précisément, elles sont moins sujettes à contrefaçon que... Mais si vous dites à quelqu'un, j'ai vu la Sainte Vierge dans un rocher, etc., les gens vont courir. Si en revanche, vous leur expliquez la Somme théologique de saint Thomas d'Aquin, même avec des erreurs, ils y seront beaucoup moins sensibles. Et vous-même, vous risquez moins de vous faire piéger, je dirais. Voilà pourquoi, tout en étant du même ordre...
1: Donc ce qu'on appelle vision intellectuelle, c'est une vision sans forme, hein, c'est ça? C'est plutôt une lueur...
2: Oui, il n'y a pas de représentation.
1: D'accord,
2: il n'y a pas de représentation. Il y a, je dirais, une perception nue de la vérité de telle ou telle proposition de la foi. Oui.
1: Est-ce que vous avez des propos de saints à ce propos, sur les visions?
2: Sur les visions. Ah, j'ai remarqué que vous aimiez bien les textes, alors je suis venu avec un grand spécialiste du discernement des esprits, qui a écrit le traité de discernement des esprits, qui est devenu un classique, je dirais, pour les directeurs spirituels. Eh bien, c'est un cardinal cistercien, ou Feuillant, je ne sais plus, donc qui est un dérivé de cistercien, le cardinal Bonnat. Eh bien, voilà ce qu'il nous dit. Toutes les visions ou apparitions sont communes aux bons et aux méchants. Vous voyez que ce n'est pas une affaire de sainteté. Et il ne faut pas estimer une personne plus sainte ou plus parfaite qu'une autre de ce qu'il apparaît des esprits à l'une et qu'il n'en apparaît point à l'autre. Car on ne doit estimer plus saint que celui qui s'efforce de s'attacher à Dieu par un amour véritable. Voilà, plein d'humilité. Et voilà, je ne peux pas aller beaucoup plus loin avec Bonnat parce que ça nous emmènerait peut-être au-delà des limites de cette émission. Mais vous voyez, juste une chose significative. Je pense à Sainte Marie de l'Incarnation, l'évangélisatrice du Québec au XVIIe siècle, qui écrit à son fils, qui était resté en France et qu'elle n'avait pas vu depuis une cinquantaine d'années ou quarantaine, au soir de sa vie. Et son fils l'interrogeait par correspondance. Il y avait un courrier dans chaque chambre par-dessus l'Atlantique chaque année. Elle lui demande s'il a toujours, elle a toujours des visions, parce qu'elle en avait avant son départ, alors qu'elle était encore dans la bonne ville de Tours. Et elle dit à son fils, non, merci, ça va mieux, j'en ai plus. Voilà. Eh bien, je crois que c'est ça qu'il faut retenir, si vous voulez. C'est qu'il y a quelque chose de parasite dans la foi avec ses visions. Ça ne veut pas dire que ce ne soit pas du vrai surnaturel, mais ça veut dire que c'est moins certainement la foi. Et c'est pour ça que c'est moins certainement l'amour, c'est moins certainement l'union à Dieu. La Sainte Vierge n'en avait pas. Jésus-Christ non plus. On me dirait, oui, mais quand même, dans l'Évangile. Bon, on pourrait en parler, mais simplement pour dire, vous voyez, c'est la foi qui vérifie les visions. Ce n'est pas les visions qui garantissent la foi.
1: Merci beaucoup, Père Maxio de Longchamp. Je rappelle que vous venez de faire paraître « Prière et vie spirituelle à l'école des saints » aux éditions Paroisse et Famille. On peut se procurer cet ouvrage par Internet. Et vous, il y a un chapitre consacré à voilà. cette question.
2: Et dans toutes les bonnes librairies religieuses, bien sûr.
1: Merci beaucoup de votre attention et à la semaine prochaine. Dieu.

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2: Nous méditons l'Évangile selon saint Matthieu, au chapitre 14, les versets 13 à 21. La multiplication des pains. En ce temps-là, quand Jésus apprit la mort de Jean le Baptiste, il se retira et partit en barque pour un endroit désert, à l'écart. Les foules la prirent et, quittant leur ville, elles suivirent à pied. En débarquant, il vit une grande foule de gens. Il fut saisi de compassion envers eux et guérit leurs malades. Le soir venu, les disciples s'approchèrent et lui dirent « L'endroit est désert et l'heure est déjà avancée. Renvoie donc la foule, qu'ils aillent dans les villages s'acheter de la nourriture. » Mais Jésus leur dit « Ils n'ont pas besoin de s'en aller. Donnez-leur vous-même à manger. » Alors ils lui disent « Nous n'avons là que 5 pains et 2 poissons. » Jésus dit « Apportez-les-moi. » Puis, ordonnant à la foule de s'asseoir sur l'herbe, il prit les 5 pains et les 2 poissons. Et levant les yeux au ciel, il prononça la bénédiction. Il rompit les pains, il les donna aux disciples, et les disciples les donnèrent à la foule. Ils mangèrent tous, et ils furent rassasiés. On ramassa les morceaux qui restaient, cela faisait 12 paniers pleins. Ceux qui avaient mangé étaient environ 5 000, sans compter les femmes et les enfants. Prière. Le miracle de la multiplication des pains se trouve dans chacun des 4 évangiles. C'est le seul qui soit ainsi répété. Il est donc remarquable que les 4 évangélistes lui accordent une valeur incontestable. Que veut nous suggérer ce texte ? Il semble évident que face aux besoins du peuple de Dieu, nos valeurs et nos capacités sont effroyablement pauvres. Mais nous ne sommes pas seuls, Dieu est avec nous. Demande. Seigneur, la révélation de notre incapacité face aux besoins de ton peuple ne doit surtout pas couper notre désir d'assumer le rôle que tu confies à chacun de tes enfants. Témoigner de ta puissance en chaque occasion. Que la foi que tu nous as donnée nous permette de ne pas nous décourager. Nous ne pourrons jamais faire mieux que ce que tu nous demandes, mais en revanche, lorsque notre médiocrité se manifeste, sachons nous tourner vers toi. Seigneur, nous avons besoin de toi à chaque instant. Réflexion. Jean le Baptiste vient d'être décapité par les soldats d'Hérode, et les disciples en ont informé Jésus, qui cherche un endroit désert pour méditer cet événement. Premier point. En débarquant, il vit une grande foule de gens. Il se reposait après les événements vécus dans la journée. Mais Jésus a pitié de cette foule et le manifeste en guérissant les malades qu'on lui présente. Devant la quantité de personnes, les disciples se rendent compte qu'ils n'ont rien pour les nourrir. Ils proposent alors à Jésus de les renvoyer dans les villages pour qu'elles achètent le nécessaire. Elle se trouve dans une situation impossible et invivable. L'endroit est désert, il n'y a personne pour leur fournir ce dont ils ont besoin. Alors que Jésus a pitié de ces gens, les disciples, eux, ne manifestent aucune compassion. Les foules doivent se ravitailler elles-mêmes. Eux, ils ne peuvent pas le faire. Deuxième point. Ils n'ont pas besoin de s'en aller, donnez-leur vous-même à manger. Telle est la réponse du Seigneur. Les apôtres et les disciples sont étonnés et lui rappellent « Nous n'avons là que 5 pains et 2 poissons ». Il confirme que ce dont il dispose est totalement insuffisant pour répondre aux besoins de cette foule de 5 000 personnes. Alors, Jésus dit « Apportez-les-moi ». Puis il fait asseoir les participants sur l'herbe, lève les yeux au ciel et bénit les pains et les poissons qu'il leur fait distribuer. Ici, aucun des évangélistes ne précise que Jésus a manifesté sa puissance sur ces événements. Les textes ne donnent pas non plus de précision quant à l'étonnement de la foule, ni sur l'effet du miracle sur elle. Il est clair qu'il a dû y avoir des réactions. Pour les historiens, les événements évoqués par les évangélistes et le manque de réaction de la foule restent énigmatiques. Le texte ne précise pas non plus où les disciples ont trouvé les 12 paniers, pour rassembler les morceaux qui restaient, mais il insiste sur le nombre de ceux qui ont profité de ce repas. Troisième point. Ceux qui avaient mangé étaient environ 5 000, sans compter les femmes et les enfants. Les évangiles ne font pas de commentaires sur ces événements, sauf le texte de Jean, qui note que les personnes présentes étaient convaincues d'avoir assisté à un miracle et racontait l'événement en disant « C'est vraiment lui le prophète annoncé, celui qui vient dans le monde. » Jean chapitre 6, verset 14. Seul Jean note une réaction et un étonnement des assistants. Il en parle comme du prophète annoncé. Il y a donc bien une pensée sur l'identité de celui qui a multiplié les pains et les poissons. Mais il n'y a pas de précision sur ce miracle dans les autres récits. Dialogue avec le Christ. La multiplication des pains a permis au Seigneur de manifester son pouvoir auprès de ses disciples. Nous en trouvons l'explication lorsqu'il répond à ses disciples que la foule n'avait pas besoin de s'en aller. Donnez-leur vous-même à manger. Il s'est servi de ce miracle pour manifester sa puissance auprès des apôtres et des disciples. Il demande à ses disciples de donner eux-mêmes à manger à la foule. Là, il s'adressait spécifiquement à ses disciples. Il voulait leur indiquer ce principe spirituel qui fait partie de notre mission dans le monde pour y développer le royaume de Dieu. Seigneur, 2 millénaires après ces événements, il nous est nécessaire de participer à la mission que tu as confiée à tes apôtres, à tes disciples, celle que tes évangélistes nous ont transmise et qui fait de nous des membres de ton corps mystique. Seigneur, s'il te plaît, renouvelle cette force dont nous avons besoin chaque jour. Résolution. Me souvenir de la mission universelle que tu as confiée à ceux qui sont à toi. Allez, de toutes les nations, faites des disciples, baptisez-les au nom du Père et du Fils et du Saint-Esprit. Matthieu, chapitre 28, verset 19.
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Amis auditeurs de Radio Espérance, bonsoir. Rosemary, Denis et Luc sont heureux de prier avec vous le troisième chapelet de ce jour en direct des studios de Paray-le-Monial. Pour entrer dans ce temps de prière, nous écoutons le chant « Je bénis le Seigneur ».

0: Au nom du Père, et du Fils, et du Saint-Esprit.
1: Amen. Amen.
0: Je crois en Dieu, le Père Tout-Puissant, Créateur du ciel et de la terre, et en Jésus-Christ, son Fils unique, notre Seigneur, qui a été conçu du Saint-Esprit, est né de la Vierge Marie, a souffert sous Ponce Pilate, a été crucifié, est mort et a été enseveli, et descendu aux enfers. Le troisième jour est ressuscité des morts, est monté aux cieux, est assis à la droite de Dieu, le Père Tout-Puissant, d'où il viendra juger les vivants et les morts.
1: Je crois en l'Esprit Saint, à la Sainte Église catholique, à la communion des saints, à la rémission des péchés, à la résurrection de la chair, à la vie éternelle. Amen.
0: Au cours de ce chapelet, avec vous qui allez prier avec nous sur les ondes de Radio Espérance, entrons avec joie et allégresse dans la victoire de notre Dieu, en méditant avec Marie, l'Annonciatrice du Soleil levant, les mystères glorieux de la vie du Christ.
1: Pendant ce chapelet, nous prions pour que le Seigneur nous accorde de saintes vocations sacerdotales et religieuses.
0: Premier mystère glorieux, la résurrection du Seigneur. De l'Évangile selon saint Matthieu. L'ange prit la parole et dit aux femmes, « Vous, soyez sans crainte, je sais que vous cherchez Jésus le crucifié. Il n'est pas ici, car il est ressuscité, comme il l'avait dit. Venez voir l'endroit où il reposait, puis, vite, allez dire à ses disciples, « Il est ressuscité d'entre les morts, et voici qu'il vous précède en Galilée. Là, vous le verrez. Voilà ce que j'avais à vous dire. » Notre Père, qui es aux cieux, que ton nom soit sanctifié, que ton règne vienne, que ta volonté soit faite sur la terre comme au ciel.
2: Donne-nous aujourd'hui notre pain de ce jour. Pardonne-nous nos offenses, comme nous pardonnons aussi à ceux qui nous ont offensés. Et ne nous laisse pas entrer en tentation, mais délivre-nous du mal. Amen.
0: Je vous salue Marie, pleine de grâce. Le Seigneur est avec vous. Vous êtes bénie entre toutes les femmes. Et Jésus, le vivant, le fruit de vos entrailles, est béni.
2: Sainte Marie, Mère de Dieu, priez pour nous pauvres pécheurs, maintenant et à l'heure de notre mort. Amen.
0: Je vous salue Marie, pleine de grâce. Le Seigneur est avec vous. Vous êtes bénie entre toutes les femmes. Et Jésus, le vivant, le fruit de vos entrailles, est béni.
2: Sainte Marie, Mère de Dieu, priez pour nous pauvres pécheurs, maintenant et à l'heure de notre mort. Amen.
0: Je vous salue Marie, pleine de grâce. Le Seigneur est avec vous. Vous êtes bénie entre toutes les femmes. Et Jésus, le vivant, le fruit de vos entrailles, est béni.
2: Sainte Marie, Mère de Dieu, priez pour nous pauvres pécheurs, maintenant et à l'heure de notre mort. Amen.
0: Je vous salue Marie, pleine de grâce. Le Seigneur est avec vous. Vous êtes bénie entre toutes les femmes, et Jésus, le vivant, le fruit de vos entrailles, est béni.
2: Sainte Marie, Mère de Dieu, priez pour nous pauvres pécheurs, maintenant et à l'heure de notre mort. Amen.
0: Je vous salue Marie, pleine de grâce. Le Seigneur est avec vous. Vous êtes bénie entre toutes les femmes, et Jésus, le vivant, le fruit de vos entrailles est béni.
2: Sainte Marie, Mère de Dieu, priez pour nous pauvres pécheurs, maintenant et à l'heure de notre mort. Amen.
0: Je vous salue Marie, pleine de grâce. Le Seigneur est avec vous. Vous êtes bénie entre toutes les femmes. Et Jésus, le vivant, le fruit de vos entrailles est béni.
2: Sainte Marie, Mère de Dieu, priez pour nous pauvres pécheurs, maintenant et à l'heure de notre mort. Amen.
0: Je vous salue Marie, pleine de grâce. Le Seigneur est avec vous. Vous êtes bénie entre toutes les femmes. Et Jésus, le vivant, le fruit de vos entrailles, est béni.
2: Sainte Marie, Mère de Dieu, priez pour nous pauvres pécheurs, maintenant et à l'heure de notre mort. Amen.
0: Je vous salue Marie, pleine de grâce. Le Seigneur est avec vous. Vous êtes bénie entre toutes les femmes, et Jésus, le vivant, le fruit de vos entrailles est béni.
2: Sainte Marie, Mère de Dieu, priez pour nous pauvres pécheurs, maintenant et à l'heure de notre mort. Amen.
0: Je vous salue Marie, pleine de grâce, le Seigneur est avec vous. Vous êtes bénie entre toutes les femmes, et Jésus, le vivant, le fruit de vos entrailles est béni.
2: Sainte Marie, Mère de Dieu, priez pour nous pauvres pécheurs, maintenant et à l'heure de notre mort. Amen.
0: Je vous salue Marie, pleine de grâce, le Seigneur est avec vous. Vous êtes bénie entre toutes les femmes, et Jésus, le vivant, le fruit de vos entrailles est béni.
2: Sainte Marie, Mère de Dieu, priez pour nous pauvres pécheurs, maintenant et à l'heure de notre mort. Amen.
0: Je vous salue Marie, pleine de grâce, le Seigneur est avec vous. Vous êtes bénie entre toutes les femmes, et Jésus, le vivant, le fruit de vos entrailles est béni.
2: Sainte Marie, Mère de Dieu, priez pour nous pauvres pécheurs, maintenant et à l'heure de notre mort. Amen.
0: Gloire au Père et au Fils et au Saint-Esprit.
2: Comme il était au commencement, maintenant et toujours, et dans les siècles des siècles. Amen.
0: Nous te bénissons, Seigneur Jésus, pour ta résurrection. C'est la source de notre joie profonde que tu nous demandes de rayonner autour de nous. Deuxième mystère glorieux, l'ascension du Seigneur. De l'Évangile selon saint Marc. Le Seigneur Jésus, après leur avoir parlé, fut enlevé au ciel et s'assit à la droite de Dieu. Quant à eux, ils s'en allèrent proclamer partout l'Évangile. Le Seigneur travaillait avec eux et confirmait la parole par les signes qui l'accompagnaient. Notre Père qui es aux cieux, que ton nom soit sanctifié, que ton règne vienne, que ta volonté soit faite sur la terre comme au ciel.
2: Donne-nous aujourd'hui notre pain de ce jour. Pardonne-nous nos offenses, comme nous pardonnons aussi à ceux qui nous ont offensés, et ne nous laisse pas entrer en tentation, mais délivre-nous du mal. Amen.
0: Je vous salue Marie, pleine de grâce. Le Seigneur est avec vous. Vous êtes bénie entre toutes les femmes, et Jésus, entré dans la gloire, le fruit de vos entrailles est béni.
2: Sainte Marie, Mère de Dieu, priez pour nous pauvres pécheurs, maintenant et à l'heure de notre mort. Amen.
0: Je vous salue Marie, pleine de grâce. Le Seigneur est avec vous. Vous êtes bénie entre toutes les femmes, et Jésus, entré dans la gloire, le fruit de vos entrailles est béni.
2: Sainte Marie, Mère de Dieu, priez pour nous pauvres pécheurs, maintenant et à l'heure de notre mort. Amen.
0: Je vous salue Marie, pleine de grâce. Le Seigneur est avec vous. Vous êtes bénie entre toutes les femmes. Et Jésus, entré dans la gloire, le fruit de vos entrailles est béni.
2: Sainte Marie, Mère de Dieu, priez pour nous pauvres pécheurs, maintenant et à l'heure de notre mort. Amen.
0: Je vous salue Marie, pleine de grâce. Le Seigneur est avec vous. Vous êtes bénie entre toutes les femmes. Et Jésus, entré dans la gloire, le fruit de vos entrailles est béni.
2: Sainte Marie, Mère de Dieu, priez pour nous pauvres pécheurs, maintenant et à l'heure de notre mort. Amen.
0: Je vous salue Marie, pleine de grâce. Le Seigneur est avec vous. Vous êtes bénie entre toutes les femmes. Et Jésus, entré dans la gloire, le fruit de vos entrailles est béni.
2: Sainte Marie, Mère de Dieu, priez pour nous pauvres pécheurs, maintenant et à l'heure de notre mort. Amen.
0: Je vous salue Marie, pleine de grâce. Le Seigneur est avec vous. Vous êtes bénie entre toutes les femmes. Et Jésus, entré dans la gloire, le fruit de vos entrailles est béni.
2: Sainte Marie, Mère de Dieu, priez pour nous pauvres pécheurs, maintenant et à l'heure de notre mort. Amen.
0: Je vous salue Marie, pleine de grâce. Le Seigneur est avec vous. Vous êtes bénie entre toutes les femmes. Et Jésus, entré dans la gloire, le fruit de vos entrailles est béni.
2: Sainte Marie, Mère de Dieu, priez pour nous pauvres pécheurs, maintenant et à l'heure de notre mort. Amen.
0: Je vous salue Marie, pleine de grâce. Le Seigneur est avec vous. Vous êtes bénie entre toutes les femmes, et Jésus, entré dans la gloire, le fruit de vos entrailles est béni.
2: Sainte Marie, Mère de Dieu, priez pour nous pauvres pécheurs, maintenant et à l'heure de notre mort. Amen.
0: Je vous salue Marie, pleine de grâce, le Seigneur est avec vous. Vous êtes bénie entre toutes les femmes, et Jésus, entré dans la gloire, le fruit de vos entrailles est béni.
2: Sainte Marie, Mère de Dieu, priez pour nous pauvres pécheurs, maintenant et à l'heure de notre mort. Amen.
0: Je vous salue Marie, pleine de grâce, le Seigneur est avec vous. Vous êtes bénie entre toutes les femmes, et Jésus, entré dans la gloire, le fruit de vos entrailles est béni.
2: Sainte Marie, Mère de Dieu, priez pour nous pauvres pécheurs, maintenant et à l'heure de notre mort. Amen.
0: Gloire au Père et au Fils et au Saint-Esprit.
2: Comme il était au commencement, maintenant et toujours, et dans les siècles des siècles. Amen.
0: Jésus, nous te bénissons de nous guérir de nos peurs et de nous donner l'audace de proclamer partout la bonne nouvelle.
3: En direct sur les ondes de Radio Espérance, nous continuons à prier pour que le Seigneur nous accorde de saintes vocations sacerdotales.

0: Notre Père, qui es aux cieux, que ton nom soit sanctifié, que ton règne vienne, que ta volonté soit faite sur la terre comme au ciel.
1: Donne-nous aujourd'hui notre pain de ce jour. Pardonne-nous nos offenses, comme nous pardonnons aussi à ceux qui nous ont offensés. Et ne nous laisse pas entrer en tentation, mais délivre-nous du mal. Amen.
0: Je vous salue, Marie, pleine de grâce. Le Seigneur est avec vous. Vous êtes bénie entre toutes les femmes, et Jésus, fleuve d'eau vive, le fruit de vos entrailles, est béni.
1: Sainte Marie, Mère de Dieu, priez pour nous pauvres pécheurs, maintenant et à l'heure de notre mort. Amen.
0: Je vous salue, Marie, pleine de grâce. Le Seigneur est avec vous. Vous êtes bénie entre toutes les femmes, et Jésus, fleuve d'eau vive, le fruit de vos entrailles est béni.
1: Sainte Marie, Mère de Dieu, priez pour nous pauvres pécheurs, maintenant et à l'heure de notre mort. Amen.
0: Je vous salue, Marie, pleine de grâce. Le Seigneur est avec vous. Vous êtes bénie entre toutes les femmes, et Jésus, fleuve d'eau vive, le fruit de vos entrailles est béni.
1: Sainte Marie, Mère de Dieu, priez pour nous pauvres pécheurs, maintenant et à l'heure de notre mort. Amen.
0: Je vous salue, Marie, pleine de grâce. Le Seigneur est avec vous. Vous êtes bénie entre toutes les femmes, et Jésus, fleuve d'eau vive, le fruit de vos entrailles est béni.
1: Sainte Marie, Mère de Dieu, priez pour nous pauvres pécheurs, maintenant et à l'heure de notre mort. Amen.
0: Je vous salue, Marie, pleine de grâce. Le Seigneur est avec vous. Vous êtes bénie entre toutes les femmes, et Jésus, fleuve d'eau vive, le fruit de vos entrailles est béni.
1: Sainte Marie, Mère de Dieu, priez pour nous pauvres pécheurs, maintenant et à l'heure de notre mort. Amen.
0: Je vous salue, Marie, pleine de grâce. Le Seigneur est avec vous. Vous êtes bénie entre toutes les femmes, et Jésus, fleuve d'eau vive, le fruit de vos entrailles est béni.
1: Sainte Marie, Mère de Dieu, priez pour nous pauvres pécheurs, maintenant et à l'heure de notre mort. Amen.
0: Je vous salue, Marie, pleine de grâce. Le Seigneur est avec vous. Vous êtes bénie entre toutes les femmes, et Jésus, fleuve d'eau vive, le fruit de vos entrailles est béni.
1: Sainte Marie, Mère de Dieu, priez pour nous pauvres pécheurs, maintenant et à l'heure de notre mort. Amen.
0: Je vous salue, Marie, pleine de grâce. Le Seigneur est avec vous. Vous êtes bénie entre toutes les femmes, et Jésus, fleuve d'eau vive, le fruit de vos entrailles est béni.
1: Sainte Marie, Mère de Dieu, priez pour nous pauvres pécheurs, maintenant et à l'heure de notre mort. Amen.
0: Je vous salue, Marie, pleine de grâce. Le Seigneur est avec vous. Vous êtes bénie entre toutes les femmes, et Jésus, fleuve d'eau vive, le fruit de vos entrailles est béni.
1: Sainte Marie, Mère de Dieu, priez pour nous pauvres pécheurs, maintenant et à l'heure de notre mort. Amen.
0: Je vous salue, Marie, pleine de grâce. Le Seigneur est avec vous. Vous êtes bénie entre toutes les femmes, et Jésus, fleuve d'eau vive, le fruit de vos entrailles est béni.
1: Sainte Marie, Mère de Dieu, priez pour nous pauvres pécheurs, maintenant et à l'heure de notre mort. Amen.
0: Gloire au Père et au Fils et au Saint-Esprit.
1: Comme il était au commencement, maintenant et toujours, et dans les siècles des siècles. Amen.
0: Quatrième mystère glorieux, l'Assomption de la Vierge Marie. De la deuxième lettre de Saint Paul aux Corinthiens. Rendons grâce à Dieu qui nous entraîne sans cesse en son cortège triomphal dans le Christ et qui répand par nous en tout lieu le parfum de sa connaissance, car nous sommes pour Dieu la bonne odeur du Christ. Notre Père qui es aux cieux, que ton nom soit sanctifié, que ton règne vienne, que ta volonté soit faite sur la terre comme au ciel.
1: Donne-nous aujourd'hui notre pain de ce jour. Pardonne-nous nos offenses, comme nous pardonnons aussi à ceux qui nous ont offensés. Et ne nous laisse pas entrer en tentation, mais délivre-nous du mal. Amen.
0: Je vous salue, Marie, pleine de grâce. Le Seigneur est avec vous.

0: Vous êtes bénie entre toutes les femmes, et Jésus, visage de l'amour, le fruit de vos entrailles, est béni.
1: Sainte Marie, Mère de Dieu, priez pour nous pauvres pécheurs, maintenant et à l'heure de notre mort. Amen.
0: Je vous salue Marie, pleine de grâce. Le Seigneur est avec vous. Vous êtes bénie entre toutes les femmes, et Jésus, visage de l'amour, le fruit de vos entrailles, est béni.
1: Sainte Marie, Mère de Dieu, priez pour nous pauvres pécheurs, maintenant et à l'heure de notre mort. Amen.
0: Je vous salue Marie, pleine de grâce. Le Seigneur est avec vous. Vous êtes bénie entre toutes les femmes, et Jésus, visage de l'amour, le fruit de vos entrailles, est béni.
1: Sainte Marie, Mère de Dieu, priez pour nous pauvres pécheurs, maintenant et à l'heure de notre mort. Amen.
0: Je vous salue Marie, pleine de grâce. Le Seigneur est avec vous. Vous êtes bénie entre toutes les femmes, et Jésus, visage de l'amour, le fruit de vos entrailles, est béni.
1: Sainte Marie, Mère de Dieu, priez pour nous pauvres pécheurs, maintenant et à l'heure de notre mort. Amen.
0: Je vous salue Marie, pleine de grâce. Le Seigneur est avec vous. Vous êtes bénie entre toutes les femmes, et Jésus, visage de l'amour, le fruit de vos entrailles, est béni.
1: Sainte Marie, Mère de Dieu, priez pour nous pauvres pécheurs, maintenant et à l'heure de notre mort. Amen.
0: Je vous salue Marie, pleine de grâce. Le Seigneur est avec vous. Vous êtes bénie entre toutes les femmes, et Jésus, visage de l'amour, le fruit de vos entrailles, est béni.
1: Sainte Marie, Mère de Dieu, priez pour nous pauvres pécheurs, maintenant et à l'heure de notre mort. Amen.
0: Je vous salue Marie, pleine de grâce, le Seigneur est avec vous. Vous êtes bénie entre toutes les femmes, et Jésus, visage de l'amour, le fruit de vos entrailles, est béni.
1: Sainte Marie, Mère de Dieu, priez pour nous pauvres pécheurs, maintenant et à l'heure de notre mort. Amen.
0: Je vous salue Marie, pleine de grâce. Le Seigneur est avec vous. Vous êtes bénie entre toutes les femmes, et Jésus, visage de l'amour, le fruit de vos entrailles, est béni.
1: Sainte Marie, Mère de Dieu, priez pour nous pauvres pécheurs, maintenant et à l'heure de notre mort. Amen.
0: Je vous salue Marie, pleine de grâce. Le Seigneur est avec vous. Vous êtes bénie entre toutes les femmes, et Jésus, visage de l'amour, le fruit de vos entrailles, est béni.
1: Sainte Marie, Mère de Dieu, priez pour nous pauvres pécheurs, maintenant et à l'heure de notre mort. Amen.
0: Je vous salue Marie, pleine de grâce. Le Seigneur est avec vous. Vous êtes bénie entre toutes les femmes, et Jésus, visage de l'amour, le fruit de vos entrailles est béni.
1: Sainte Marie, Mère de Dieu, priez pour nous pauvres pécheurs, maintenant et à l'heure de notre mort. Amen.
0: Gloire au Père et au Fils et au Saint-Esprit.
2: Comme il était au commencement, maintenant et toujours, et dans les siècles des siècles. Amen.
0: Seigneur Jésus, par l'intercession de la Vierge Marie, fais que nous soyons toujours la bonne odeur du Christ. Cinquième mystère glorieux, le couronnement de Marie au ciel. De l'Apocalypse de Saint Jean. Le vainqueur, je lui donnerai de siéger avec moi sur mon trône, comme moi-même, après ma victoire, j'ai siégé avec mon Père sur son trône. Notre Père, qui es aux cieux, que ton nom soit sanctifié, que ton règne vienne, que ta volonté soit faite sur la terre comme au ciel.
3: Donne-nous aujourd'hui notre pain de ce jour. Pardonne-nous nos offenses, comme nous pardonnons aussi à ceux qui nous ont offensés. Et ne nous laisse pas entrer en tentation, mais délivre-nous du mal. Ainsi, amen.
0: Je vous salue Marie, pleine de grâce. Le Seigneur est avec vous. Vous êtes bénie entre toutes les femmes, et Jésus, trésor du royaume, le fruit de vos entrailles, est béni.
1: Sainte Marie, Mère de Dieu, priez pour nous pauvres pécheurs, maintenant et à l'heure de notre mort. Amen.
0: Je vous salue Marie, pleine de grâce. Le Seigneur est avec vous. Vous êtes bénie entre toutes les femmes, et Jésus, trésor du royaume, le fruit de vos entrailles est béni.
3: Sainte Marie, Mère de Dieu, priez pour nous pauvres pécheurs, maintenant et à l'heure de notre mort. Amen.
0: Je vous salue Marie, pleine de grâce, le Seigneur est avec vous. Vous êtes bénie entre toutes les femmes, et Jésus, trésor du royaume, le fruit de vos entrailles est béni.
3: Sainte Marie, Mère de Dieu, priez pour nous pauvres pécheurs, maintenant et à l'heure de notre mort. Amen.
0: Je vous salue Marie, pleine de grâce, le Seigneur est avec vous. Vous êtes bénie entre toutes les femmes, et Jésus, trésor du royaume, le fruit de vos entrailles est béni.
3: Sainte Marie, Mère de Dieu, priez pour nous pauvres pécheurs, maintenant et à l'heure de notre mort. Amen.
0: Je vous salue Marie, pleine de grâce, le Seigneur est avec vous. Vous êtes bénie entre toutes les femmes, et Jésus, trésor du royaume, le fruit de vos entrailles est béni.
3: Sainte Marie, Mère de Dieu, priez pour nous pauvres pécheurs, maintenant et à l'heure de notre mort. Amen.
0: Je vous salue Marie, pleine de grâce, le Seigneur est avec vous. Vous êtes bénie entre toutes les femmes, et Jésus, trésor du royaume, le fruit de vos entrailles est béni.
3: Sainte Marie, Mère de Dieu, priez pour nous pauvres pécheurs, maintenant et à l'heure de notre mort. Amen.
0: Je vous salue Marie, pleine de grâce, le Seigneur est avec vous. Vous êtes bénie entre toutes les femmes, et Jésus, trésor du royaume, le fruit de vos entrailles est béni.
3: Sainte Marie, Mère de Dieu, priez pour nous pauvres pécheurs, maintenant et à l'heure de notre mort. Amen.
0: Je vous salue Marie, pleine de grâce, le Seigneur est avec vous. Vous êtes bénie entre toutes les femmes, et Jésus, trésor du royaume, le fruit de vos entrailles est béni.
3: Sainte Marie, Mère de Dieu, priez pour nous pauvres pécheurs, maintenant et à l'heure de notre mort. Amen.
0: Je vous salue Marie, pleine de grâce, le Seigneur est avec vous. Vous êtes bénie entre toutes les femmes, et Jésus, trésor du royaume, le fruit de vos entrailles est béni.
3: Sainte Marie, Mère de Dieu, priez pour nous pauvres pécheurs, maintenant et à l'heure de notre mort. Amen.
0: Je vous salue Marie, pleine de grâce, le Seigneur est avec vous. Vous êtes bénie entre toutes les femmes, et Jésus, trésor du royaume, le fruit de vos entrailles est béni.
3: Sainte Marie, Mère de Dieu, priez pour nous pauvres pécheurs, maintenant et à l'heure de notre mort. Amen.
0: Gloire au Père et au Fils et au Saint-Esprit.
2: Comme il était au commencement, maintenant et toujours, et dans les siècles des siècles. Amen.
0: Nous te louons, Seigneur Jésus, pour la couronne que tu donnes aux vainqueurs. Marie, Reine de la paix,
4: priez pour nous.
0: Ô Marie, conçue sans péché,
4: priez pour nous qui avons recours à vous.
0: Notre-Dame, refuge des pécheurs,
4: priez pour nous. Prions le Seigneur. Dans les conflits de ce temps, Seigneur, tu demandes à ton Église d'être le lieu où l'Évangile retentit en contradiction avec l'esprit du monde. Sois béni pour le pape Léon XIV qui proclame ta parole de vérité et témoigne de toi devant les hommes. Accorde-lui une protection de chaque instant par Jésus, le Christ, notre Seigneur.
0: Notre-Dame du Rosaire, en fin de cette journée, nous renouvelons la consécration que nous vous avons faite de Radio Espérance. Que tout ce que nous avons entrepris tout au long de ce jour porte du fruit pour qu'arrive le règne du cœur de Jésus et le triomphe de votre cœur immaculé. Notre-Dame du Très-Saint Rosaire,
4: priez pour nous.
0: Saint Joseph,
4: priez pour nous.
0: Saint Maximilien Marie Kolb,
4: assistez-nous.
0: Sainte Scolastique,
4: intercédez pour nous.
0: Saint Claude la Colombière,
4: priez pour nous.
0: Saint Jean-Baptiste,
4: aidez-nous.
0: Saint Michel Archange,
4: défendez-nous.
0: Cœur sacré de Jésus,
4: nous avons confiance en vous.
0: Au nom du Père, et du Fils, et du Saint-Esprit.
4: Amen.

Rosemary, Denis et Luc sont heureux d'avoir prié en votre compagnie le troisième chapelet de ce jour. Nous restons en Paray-le-Monial et dans quelques instants, nous allons rejoindre le parc du Moulin-Liron pour la veillée de la session de la communauté de l'Emmanuel. Voilà, donc bonne soirée et puis moi je vous dis à tout de suite.

Voilà, chers amis, donc nous sommes maintenant au parc du Moulin d'Hiron, sous la grande tente, pour la session. Alors, ils appellent ça donc veillée d'accueil. Hein, voilà, donc, et le thème de la session, c'est Jésus s'approcha, les toucha et leur dit relevez-vous et soyez sans crainte. Voilà, donc, je vous laisse avec la session, et je vous dis à tout à l'heure.

Merci les captains. On appelle les 15-17 à suivre les captains vers la tente 15-17. Bonne soirée. Merci aux teens, et comme vous le pouvez le constater, vos ados sont entre de bonnes mains et vont avoir de magnifiques activités. Alors maintenant, on va passer aux kids, les t-shirts jaunes, que nous invitons à nous rejoindre.

0: Bonsoir à tous. Je présente Marc.
1: Et je vous présente Sophie.
0: Alors, on est les responsables du service enfant avec tous ces t-shirts jaunes. Je vous remercie. Voilà. Chaque t-shirt jaune vient bénévolement vivre une session auprès des enfants. Merci à eux.
1: Alors on est un peu nombreux, donc on est 120 pour accueillir un peu plus de 1000 enfants. Alors, on a deux endroits où on va accueillir les enfants. Les 03 qui vont être au parc des Chapelains, donc de l'autre côté de la Bourg-Mince, avec une partie à l'intérieur, une partie à l'ombre, une partie intérieur climatisé pour les siestes, et puis le Village Kids juste derrière les tentes d'accueil pour les 4-11 ans. Alors, les enfants vont vivre une véritable session avec un encadrement, des frères qui sont là pour accueillir et les enfants et des sessionnistes pour encadrer en équipage vos enfants. Donc ils sont tous reconnaissables, les frères en service avec les t-shirts jaunes. Et puis les sessionnistes, vous viendrez par demi-journée nous aider pour que les enfants vivent tous pendant leur journée un temps de louange, des temps de bricolage et des jeux, un temps de messe et d'adoration, et à partir de la maternelle, un temps d'enseignement à l'aide de supports ludiques, des marionnettes ou des vidéos.
0: Alors on vous demande un petit côté logistique, donc chaque jour pour vos enfants d'avoir un petit sac à leur nom, dedans avec une casquette à leur nom, une gourde, une bouteille toujours à leur nom, un petit peu de crème solaire, voilà. C'est tout, c'est déjà pas mal.
1: Il y a de l'eau dans chaque point, chaque tranche d'âge. Et donc, ils pourront être rafraîchis de temps à autre. Et on vous demande, avant de les amener dans les tranches d'âge, de passer aux toilettes. Petit service, un petit pipi avant la demi-journée. On vous demande d'être ponctuel, parce qu'il y a beaucoup à faire. Donc, le matin, je vous rappelle les horaires, 8h45 pour déposer les enfants avant la louange. Vous venez les rechercher pour midi et quart. Vous les redéposez à 14h45 pour venir les rechercher à 17h15. Il y a une exception. Les 10-11 ans sont autorisés à sortir seuls, pourvu que les parents aient signé la feuille d'émargement à l'entrée de la session pour le premier jour. Les signatures sur les bracelets sont inutiles. Deux petits malins pourraient signer à votre place. Et on vous demande aussi de bien mettre sur chaque bracelet le numéro de téléphone de papa et de maman.
0: Et voilà. Et pour finir, c'est avec joie qu'avec tous les t-shirts jaunes, nous accueillerons vos enfants. Car le Seigneur nous a dit, parce que la mission enfant est une joie. Quelle chance nous avons d'avoir tous ces t-shirts jaunes. Merci Seigneur.
1: Et on est tous très heureux d'accueillir vos 1000 petits cœurs au milieu du cœur sacré, de la cité du cœur sacré de Jésus.
2: Merci beaucoup Marc et Sophie et toute votre équipe. Merci à tous les t-shirts jaunes. Alors vous vous demandez peut-être pourquoi on porte une casquette, Marie-Emmanuelle et moi-même. Je vais inviter l'équipe d'animation à mettre sa casquette également, comme ça vous pourrez les repérer facilement pendant la session. Voilà, on a une petite casquette humoristique avec marqué Jésus-Christ dessus. Et donc on est entouré d'une équipe qui a travaillé d'arrache-pied avec nous pour monter cette session. Donc on les remercie chaleureusement. Et si vous avez des questions, n'hésitez pas à les interpeller.
3: On est tous à votre service pour que votre session se passe bien. Donc n'hésitez pas à venir nous voir, nous faire un petit coucou, on aime bien ça.
2: Voilà.
3: Et puis on est au service avec tous les cordons verts aussi sur la session. Donc n'hésitez pas à nous solliciter pour toutes vos questions ou pour toutes vos remontées positives.
2: Et pour finir, alors je les ai déjà remerciés tout à l'heure, mais les équipes du sanctuaire qui nous accueillent ici ont assuré en fait toute la logistique de l'inscription jusqu'à la fin de la session vendredi prochain. Donc on peut vraiment à nouveau les applaudir. Merci à eux. Nous vous souhaitons une bonne session et nous restons à votre disposition et vous verrez souvent Grégoire, voilà, qui va se lever et qui va nous faire quelques annonces. Merci Grégoire.
4: Alors bonsoir à tous et à toutes. J'ai conscience que c'est pas facile de passer après les chorés. Alors j'avais pensé faire une petite choré pour mes annonces, mais je me suis dit que vous taperiez tous dans les mains et que vous m'entendriez pas. Donc je vais le faire de manière un peu plus soft et traditionnelle. Alors la première annonce... il y a une application qu'on vous invite vraiment à télécharger qui s'appelle Emma Evans. Alors, on peut dire Emma Evans, on peut dire Emma Evans, on peut dire Emma Evans, vous la prononcez comme vous voulez. Emma E2MA, comme Emmanuel. Et Evans, c'est E-V-E-N-T-S, comme événement. Emma Evans. Vous la trouvez selon votre mobile, si c'est un Android, sur le Play Store. Et si c'est un iPhone, sur l'Apple Store. Voilà. On vous invite à la télécharger parce qu'en fait, dessus, vous allez retrouver toutes les actualités de la session, le programme, les informations utiles, et surtout, vous allez trouver, et vous pouvez trouver dès à présent, les parcours qu'on va vous proposer de vivre pendant cette session. Alors, il y a 12 parcours qui vous sont proposés pendant cette session, à raison de 3 rencontres. Lundi après-midi, mardi après-midi et jeudi après-midi. Chaque parcours a une progression qui lui est propre. Donc c'est un parcours en 3 sessions, hein, en 3 après-midi. Et on vous invite dès à présent à aller regarder la liste de ces parcours pour pouvoir réfléchir à quel parcours vous souhaiteriez participer. Demain matin, on vous en dira un petit peu plus sur chaque parcours, mais dans l'application, vous avez déjà une petite présentation. Vous pouvez vous faire une idée. La nuit porte conseil. On vous invite vraiment à réfléchir parce que ça va colorer le reste, toute votre session, en fait, ce que vous allez choisir de vivre pendant ces parcours. Vous verrez par ailleurs que vous pouvez participer à un petit sondage qui n'engage à rien. Si finalement vous discernez que ce n'est pas celui-là que vous voulez vivre, ce n'est pas grave.
5: Excusez-nous, chers auditeurs, mais c'est vrai que la première soirée d'une session n'est pas spécialement toujours intéressante au niveau radiophonique. Beaucoup d'informations, choses qui ne nous intéressent pas, en premier lieu. Alors pendant, ce temps, je vais profiter pour vous passer un chant de la communauté d'Emmanuel. Exultez de joie, peuple de la terre, et nous reprendrons la session après. Thank you.

0: une annonce, deux annonces qui concernent notre météo actuelle. Normalement, la météo, ça vient avant les news, mais là, je le fais à la fin. Donc, d'abord, vous savez qu'on est dans une période de sécheresse. Donc, on fait attention, s'il vous plaît, à ne pas gâcher l'eau. Et par ailleurs, il y a des zones réservées pour ceux qui ont besoin de fumer. Il est interdit de fumer n'importe où, que ce soit la cigarette électronique.
1: Voilà, oui, nous sommes toujours dans les informations. Donc, ben, on va remettre un petit chant et puis on reviendra sur la session tout à l'heure.
0: C'est sur le sable, avec des barrières, c'est indiqué, et un qui est à ma gauche, près de la buvette. Je vous demande une vigilance particulière. Évidemment, on ne jette pas de mégots par terre. Et si vous voyez des personnes qui fument ailleurs, merci avec toute la charité fraternelle possible. Leur rappeler que ce sont les deux lieux qui sont réservés. Voilà, et pour en terminer avec la météo...

0: for all the practical points regarding the transitions, because we have transitions if we have translators. We have some application for you, dedicated for you, but please come just after the evening program here and we will see how it's
1: working. Je ne me permettrai pas de vous traduire l'anglais. On va mettre un chant.
2: Alors j'enlève la casquette coq, histoire de redevenir un peu plus sérieuse. Là, je vais m'adresser à tous mes confrères et consœurs médecins. Voilà, s'il y a des médecins parmi vous, on a besoin, nous avons la chance d'avoir un super poste de secours. Je vois

0: Il n'y a pas de sous. Ça ne marche pas.
1: Bonsoir à tout le monde. Bonsoir, bonsoir. Venez comme vous êtes. Venez comme vous êtes, c'était une bonne nouvelle. Alors, je vous pose une question, bien sûr. Comment êtes-vous ce soir à Paris? Comment êtes-vous? Vous êtes bien? Écoutez-moi, en fait, avec Stéphanie, on voulait vous témoigner quelque chose. Tout à l'heure, à la messe, on était dans les premiers rangs. Et franchement, on a été, mais scotché, parce qu'il y avait une puissance au niveau de l'Assemblée, il y avait un débordement de joie durant cette Eucharistie. C'était extraordinaire, extraordinaire. Voilà. Et on s'est dit, mais le Seigneur prépare les cœurs. Voilà, le Seigneur prépare les cœurs. Franchement.
2: Voilà, alors ce qui est magnifique avec le Seigneur, c'est que tout est simple. Voilà. Le Seigneur nous dit, venez comme vous êtes. Voilà, c'est tellement simple qu'on se dit comment on fait pour venir comme on est. Et en fait, ce qui est magnifique, c'est que ce soit vous ou non, on a tous répondu à l'appel du Seigneur de venir ce soir à Paris pour passer ces 5 jours ensemble, voyez. Et ce dont a parlé tout à l'heure le Père Étienne, cette déclaration d'amour que le Seigneur a fait à Marguerite Marie, mon cœur est si passionné d'amour pour toi en particulier, c'est une vraie déclaration d'amour qu'il fait à chacun d'entre nous. C'est-à-dire que cette déclaration d'amour, elle est aussi bien pour vous que pour nous, que pour votre voisin, que pour vous, même si on n'en a pas forcément conscience. Et en fait, le Seigneur nous dit à travers ça, qu'il nous aime d'un amour infini. Et être capable de vivre de cet amour infini, c'est quoi? Eh bien, c'est notre identité d'enfant de Dieu. Voilà. Et ça, c'est ce qu'on aimerait vous faire goûter petit à petit. J'espère qu'on va y arriver tous ensemble. À petit à petit, vivre de cette identité d'enfant de Dieu, c'est notre héritage céleste que de vivre et de recevoir cet amour de Dieu pour nous, inconditionnel. Et comme le disait le Père Étienne tout à l'heure, en fait, c'est tellement simple avec le Seigneur. On n'a même pas à le mériter. C'est gratuit, on est là, et cette joie palpable qu'on a sentie pendant la messe, qu'on a vue avec les jeunes, et qu'on a vue là maintenant dans la louange, en fait je pense que la présence de chacun réjouit le cœur de Dieu. Vous voyez, la présence de chacun réjouit le cœur de Dieu. Je ne sais pas si vous étiez imaginé un jour pouvoir réjouir le cœur de Dieu. Moi je ne me suis jamais dit qu'un jour je pourrais réjouir le cœur de Dieu. Ben, la vérité c'est qu'aujourd'hui nous sommes là. Si l'un d'entre nous avait manqué, il aurait manqué à la joie de Dieu ce soir. Et ben voilà, nous sommes tous là, nous avons tous répondu. Voilà. Amen de gloire. Qu'est-ce qu'on voulait dire de plus?
1: Ouais, on va accueillir.
2: Et juste une dernière chose avant, c'est que... Pardon, Père Étienne. Une dernière chose, c'est que, en fait, moi je suis assez excitée de découvrir... Voilà comment le Seigneur va s'occuper de moi pendant cette semaine. Voilà, je suis comme vous, on est tous pareils, on arrive, on a des idées dans la tête, on a des choses dans le cœur. Et donc je sais que le Seigneur va s'occuper de moi parce que je l'ai déjà vécu à Paris. Mais surtout, ce qui va m'émerveiller encore plus, c'est de découvrir, à travers des rencontres, à travers des témoignages, comment le Seigneur s'occupera de chacun d'entre nous, voyez ? Que ce soit ici au service enfant ou ailleurs. Et donc ce soir, on va accueillir le Père Étienne qui va nous raconter comment le Seigneur lui a fait cette déclaration d'amour, comment il lui a fait découvrir tout l'amour qu'il avait pour lui, comment Étienne était une merveille pour le Seigneur. Amen.
1: Et voilà. Et avec Étienne, nous approfondirons aussi le message de Paris. Voilà, et Étienne nous partagera aussi quelques fioritis hein, de ce qu'il a, voilà, de, en tant que recteur, voilà, de ce qu'il a pu constater du Seigneur qui agit ici à Paris de Monial. Amen.
3: Bonsoir. Ce dont je voudrais vous témoigner, c'est la grâce de ce lieu de Paray-le-Monial. Parce que je l'ai expérimenté moi-même quand je suis venu pendant des années ici aux sessions et je continue d'y venir. Mais aussi, ça fait 4 ans que je suis recteur et donc j'accueille les pèlerins. Je suis bouleversé parce qu'il y a véritablement une grâce dans ce lieu. Et je pense à ce couple non baptisé qui passe le long, par l'autoroute et qui voit le panneau Paray-le-Monial qui dit « Ah, on devrait s'arrêter ». Ils s'arrêtent, ils découvrent le message, ils découvrent le lieu, ils sont touchés par la grâce du lieu et ils sortent en disant « On a pris une véritable douche d'amour et nous avons le désir d'être baptisés ». Et c'est tous les jours que nous recevons des témoignages. Alors je voudrais bien simplement vous en parler. J'aime présenter la grâce de ce lieu avec 3 mots, 3 expériences spirituelles que nous pouvons vivre à l'école de Marguerite Marie. La première expérience spirituelle que vit Marguerite Marie, c'est de se reposer sur le cœur de Jésus. Elle raconte, le 27 décembre 1673, bienvenue aux Belges et aux Suisses, elle prie à la chapelle des apparitions, et Jésus se présente à elle, il se présenta à moi, il me fit reposer longuement sur son cœur, où il me découvrit les merveilles inexprimables de son pur amour. Dans une lettre à son père spirituel, elle dira que ce repos a duré de longues heures. Vous savez, ce qu'elle a vécu mystiquement, selon une modalité bien particulière, d'avoir une apparition et de pouvoir effectivement reposer sur la poitrine de Jésus, comme saint Jean l'avait vécu et qu'il le raconte dans son évangile, nous tous, nous pouvons le vivre très simplement. Nous aussi, nous pouvons nous reposer sur le cœur de Jésus. Nous aussi, nous pouvons déposer dans son cœur ce qui nous pèse

sortie de la chapelle des apparitions, j'étais dans une grande joie. J'avais retrouvé la joie de vivre, le goût de vivre. C'était incompréhensible et je n'en revenais pas moi-même. Le Seigneur m'avait consolé et guéri de toute tristesse. Ouais, c'est Jésus dit à Sainte Marguerite Marie, si tu crois, tu verras la puissance de mon cœur. Eh bien, vous n'êtes pas venu ici par hasard, à Père Elmonial. Le Seigneur vous y attend et le Seigneur va faire grand dans votre vie. Moi-même, c'est ce que j'ai expérimenté à l'âge de 12 ans, lorsque mon frère est mort. Je suis le 7e d'une famille de 8, et mon frère était moine, pas très loin d'ici d'ailleurs, trappiste. Et quand j'ai eu 9 ans, mon frère est tombé gravement malade, et j'ai passé mon enfance à demander à Dieu quelque chose qu'il ne m'a pas donné. Et quelques mois après avoir déclaré sa maladie, en octobre 1986, le pape Jean-Paul II est venu ici à Paray-le-Monial et mon frère, qui était moine, a été voir le pape. Il a été béni par le pape et il a eu quelques années de rémission de sa tumeur au cerveau. Et nous rendions grâce au Seigneur pour ce qu'il avait fait et on demandait au Seigneur qu'il puisse continuer de guérir notre frère, ce qu'il a fait pendant des années. Et au bout de quelques années, 3 ans plus tard, j'avais donc 12 ans, le jour de son anniversaire, mon frère est décédé. Et bien des années plus tard, je me suis demandé pourquoi est-ce que je ne m'étais pas révolté contre Dieu alors qu'il n'avait pas exaucé l'objet de ma demande. Et je me suis dit que si je ne m'étais pas révolté, c'est parce que dans le fond, je l'avais rencontré à cette occasion. Et que si Dieu ne me donnait pas ce que je lui demandais, il me donnait ce dont j'avais besoin. Et en priant devant mon frère qui était là, mort, c'était la première fois que je voyais un être humain mort, en pleurant dans cet abîme d'incompréhension, j'ai fait la double expérience que le Seigneur en même temps était là, à côté de moi, qu'il y avait bien évidemment cet abîme de la souffrance et de la mort, et qu'il était là, et qu'à cet abîme de la souffrance répondait un abîme plus profond de la présence et de la puissance du Seigneur. J'ai expérimenté que le Seigneur a essuyé les larmes de mon visage. Et cette grâce de consolation, elle a profondément marqué l'homme et le prêtre que je suis devenu ensuite. C'est véritablement la grâce de la consolation du cœur de Jésus. Alors, dans l'Évangile, Jésus nous invite tous à venir à lui avec nos fardeaux pour y trouver le repos, parce que son cœur est doux et humble. Je ne sais pas quels sont tes fardeaux. Peut-être est-ce le fardeau du deuil, je l'ai évoqué, ou de l'échec. Peut-être est-ce le fardeau de l'abus sexuel, ou la division dans les familles, ou bien de l'échec professionnel, ou du chômage. Peut-être est-ce les épreuves de la vie, les blessures que tu as pu recevoir. Peut-être as-tu été humilié ou rejeté, abandonné, victime d'injustice. Eh bien, le Seigneur sait ce que cela veut dire. Et tu peux approcher tes plaies de sa plaie. Tu peux approcher ton cœur blessé de son cœur blessé. Et il y dit dans l'Écriture, c'est par ces blessures que nous sommes guéris. Et un cœur blessé, c'est un cœur ouvert. Le cœur de Jésus est blessé pour que tu puisses y entrer. Ton cœur est blessé et le Seigneur va passer par cette blessure justement qui a besoin d'être visitée par sa grâce afin d'expérimenter la puissance et la douceur du cœur de Jésus. Comme recteur, je suis témoin que il n'y a pas de larmes que le Seigneur ne puisse essuyer. Il n'y a pas de blessures qu'il ne puisse guérir. Il n'y a pas d'échec dont il ne puisse relever. Il n'y a pas d'abus qu'il ne vienne visiter. Et je me souviens de cette pèlerine qui est venue il y a l'année dernière et qui m'a dit, vous savez mon père, moi je suis une vieille dame, mais pendant des dizaines et des dizaines d'années, je n'arrivais pas à pardonner à mon père parce qu'il nous frappait. Et parce qu'il avait rendu maman malheureuse. Je voulais pardonner, mais je n'y arrivais pas. Alors je suis venu humblement prier dans la chapelle des apparitions, avec cette intention dans le cœur. Et ici à Paray-le-Monial, j'ai reçu cette grâce. À la faveur du jubilé des 350 ans, en demandant l'indulgence plénière, j'ai vécu comme une libération. Le Seigneur lui a donné de pouvoir pardonner. Elle le voulait, mais elle n'y arrivait pas. Si tu crois, tu verras la puissance de mon cœur. Moi, je vous inviterai à poser un acte de foi dans la puissance du cœur de Jésus. Ici, à Paray-le-Monial, nous nous mettons à l'école de Marguerite Marie, mais aussi de Saint-Claude la Colombière, qui nous invite à vivre la confiance avec cette magnifique prière de la

confiance que je vous livre et que vous pouvez retrouver. Mon Dieu, je suis si persuadé que tu prends soin de ceux qui espèrent en toi et qu'on ne peut manquer de rien quand on attend de toi toute chose, que j'ai résolu de vivre désormais sans aucun souci et de me décharger sur toi de toutes mes inquiétudes. Je suis si persuadé que tu prends soin de ceux qui espèrent en toi et qu'on ne peut manquer de rien quand on attend de toi toute chose, que j'ai résolu de vivre désormais sans aucun souci et de me décharger sur toi de toutes mes inquiétudes. Ici à Paray-le-Monial, le Seigneur vient toucher les cœurs blessés. Le Seigneur vient toucher aussi les corps. Il y a beaucoup de guérisons physiques à Paray-le-Monial. Oui, début mai, j'ai accueilli une femme qui venait avec sa maman, déjà âgée, et elle m'a raconté la chose suivante. En septembre, un cancer des os a été diagnostiqué à sa maman, voilà, et puis avec des métastases sur tout le corps. Et ensuite, elle a été, quelques semaines plus tard, au cinéma, assister au documentaire Sacré-Cœur. Puis elle s'est dit, il faut venir à Paray-le-Monial. Alors le 17 décembre, elles sont venues toutes les deux prier dans la chapelle des apparitions. Elles ont prié le Seigneur, quoi. Il n'y a pas nécessairement une intention. J'imagine qu'elles demandaient aussi d'être aidées dans leur maladie. Et quand elles sont revenues voir le médecin leur a dit, écoutez, je ne sais pas ce qui se passe. Il n'y a plus aucune métastase, il n'y a plus que des cicatrices. Elles ont toutes disparu. C'est les guérisons des corps. Mais Dieu agit encore plus grand dans les cœurs. C'est vraiment la grâce spécifique de Paray-le-Monial. Et parfois, notre cœur est plein de métastases. Et Dieu agit avec douceur et humilité. C'est la première grâce, la grâce du repos et de la consolation. La deuxième grâce, c'est celle de la miséricorde. J'en ai déjà largement parlé dans l'homélie. Je ne vais pas y revenir, mais seulement vous donner des témoignages. Parce que je l'ai moi-même expérimenté et aussi je le constate chez tellement de personnes. Je suis venu à Paray-le-Monial au cours d'une session il y a 2 ans, dit une femme. Je suis séparée de mon mari depuis peu, après 25 ans de vie commune et 3 enfants. Beaucoup de souffrances liées à la violence psychologique au sein de mon couple. Pendant la session, j'ai été très touchée par les Eucharisties. J'étais la plupart du temps en pleurs. Mais ce qui m'a le plus touché, c'est que j'ai ressenti que le Sacré-Cœur me dévoilait son amour immense. Jésus brûle d'amour pour nous, c'est lui qui vient à nous. Il vient tout partager avec nous. Il attend seulement que nous vivions et partagions les choses avec lui. Il veut tellement donner, pardonner et consoler. J'ai bien senti qu'il donnait cet amour infini dans l'Eucharistie. Nul n'est besoin de choses extraordinaires pour plonger dans la grâce du cœur de Jésus. C'est dans l'adoration, je vous ai parlé de l'adoration toutes les nuits, à partir de cette nuit à la chapelle des apparitions, et vous pouvez vous y rendre en sortant, mais aussi tout au long de la nuit et toutes les nuits. C'est aussi l'adoration qui sera exposée en permanence dans la prairie. Et puis, comme nous l'avons entendu tout à l'heure, c'est dans l'Eucharistie, en célébrant la messe, où nous vivons cette rencontre personnelle avec l'amour du Seigneur. Moi-même, c'est ce que j'ai vécu au cours d'un forum des jeunes, en 1993, j'avais 16 ans. Je vous laisse calculer mon âge. C'est bon ? 77, 2026, 39 ans. Et en fait, au cours d'une soirée d'adoration, forum des jeunes, j'avais perdu les jeunes de mon groupe, il faisait nuit, j'étais un peu perdu comme ça. Et puis, j'ai expérimenté que le Seigneur, pendant la procession d'adoration, le Seigneur était vraiment là. Et que ce que m'avaient dit mes parents était vrai. Et que le Seigneur m'aimait, et que j'étais aimable. Et ça a brûlé mon cœur, ça a transformé ma vie. Extérieurement, ça n'a pas changé grand-chose, parce que j'allais déjà à la messe tous les dimanches. Mais je me souviens que j'avais été voir le prêtre de mon camp scout, qui célébrait la messe quelques semaines plus tard. Et j'ai dit, écoutez mon père, quand vous célébrez la messe, est-ce que vous ne pourriez pas garder l'hostie au moment de l'élévation un peu plus longtemps? Parce qu'en fait, ça va trop vite. Tu te rends compte, je trouvais que la messe, ça ne durait pas assez longtemps, quoi. Je veux dire, pour un adolescent, ça... C'est-à-dire mon cœur brûlé. Et ça, c'est vraiment ce que l'on peut vivre ici. Alors tout à l'heure, il y aura une petite activation là, qui vous sera proposée justement pour accueillir cet amour passionné de Jésus pour toi. Est-ce que tu crois vraiment que quelqu'un qui te connaisse pour de vrai, comme disent les enfants, il continue de t'aimer ?
Est-ce que tu crois que tu peux être en vérité et aimé? Eh bien, c'est de cet amour-là que nous sommes aimés. Et c'est cela que nous vivons à Paray le Monial. La troisième grâce dont je voudrais vous parler, il y a la consolation, la miséricorde. La troisième grâce, c'est celle du feu. Je ne sais pas très bien à quoi vous associez la dévotion au Sacré-Cœur. Au XIXe siècle notamment, on l'a associée à quelque chose d'un peu sanglant, un peu sanguinolent. Et il est vrai que du cœur de Jésus, après sa mort, transpercé sur la croix, du cœur a sorti du sang et de l'eau. Mais l'expérience de Marguerite Marie, ce n'est pas l'expérience du sang, c'est l'expérience du feu. Jésus ne se manifeste pas à elle avec un cœur qui saigne, mais avec un cœur qui brûle. Et elle raconte, le Seigneur lui demande son cœur. Il me demanda mon cœur, je le suppliais de le prendre. Ce qu'il fit, il le plongea dans le sien où il était comme un petit atome dans une fournaise ardente, d'où il le retira une flamme en forme de cœur qu'il me remit dans la poitrine en me disant « Voilà une petite étincelle de mon pur amour afin qu'elle te serve de cœur. » Cette expérience mystique, il ne s'agit pas pour nous de vouloir se la représenter ou de vouloir l'imiter. Attends, il lui a pris son cœur, donc il a tout arraché, il a écarté les côtes, du coup elle était un peu morte. C'est quoi cette affaire? Et puis après, il lui a remis une flamme à la place du cœur. Bon. C'est une expérience mystique, c'est donc une expérience de toute la personne. C'est pas seulement le cœur, c'est tout le corps, l'intelligence, la volonté, la mémoire, l'affectivité, son histoire personnelle, son désir. C'est toute sa personne qui a été saisie par le Seigneur et qui a été transformée dans la fournaise ardente de ce cœur. Remarque comment le Seigneur agit avec Marguerite Marie. Il me demanda mon cœur, je le suppliais de le prendre, ce qu'il fit. Toi Jésus, il ne prend pas son cœur comme ça. Il lui demande et elle le supplie de le prendre. C'est Dieu qui fait tout, mais ne veut rien faire sans toi. Et c'est cette expérience de liberté qui se rencontre et qui transforme la vie. Il me demanda mon cœur, je le suppliais de le prendre. Et toi, le Seigneur, quand il va te demander ton cœur au cours de cette session, que vas-tu répondre? Parce que parfois, nous sommes un peu ainsi. Il me demanda mon cœur, je lui demandais pourquoi faire. Il me demanda mon cœur, je lui dis qu'ai-je à y gagner. Il me demanda mon cœur, je lui demandais pour combien de temps. Il me demanda mon cœur, je lui dis ça fait mal. Il me demanda mon cœur, je lui dis que de cœur, je n'en avais plus parce que je l'avais tellement dispersé que je ne savais plus où il était passé. Eh bien, Marguerite Marie ne s'embarrasse pas de cela parce que c'est lui qui lui demande. Il me demanda mon cœur, je le suppliais de le prendre parce qu'elle a confiance en lui. Et si tu crois, tu verras la puissance du cœur de Jésus. Et le Seigneur prend notre cœur. Et le Seigneur, il sait comment t'es tordu, il sait comment t'es blessé, il sait comment tu peux être lâche, mais il connaît aussi ton désir. Et il vient à la rencontre de ton désir. Et il vient te saisir, te transformer en le plongeant dans cette fournaise ardente du cœur. Alors qu'au cours de cette session, vous puissiez véritablement être disponible, parce que Dieu donne, que vous soyez disponible à accueillir sa consolation, à présenter toutes les blessures de votre vie et de votre âme. Que vous soyez disponible pour éprouver sa miséricorde et donner votre péché au Seigneur, ce que l'on appelle le sacrement de la confession, dans la confiance et dans la paix. Que vous soyez disponible à présenter votre désir pour que le Seigneur vous enflamme et qu'il rende votre cœur semblable au sien. Je terminerai avec Pierre Goursat, finalement grâce à qui nous sommes ici, parce que c'est lui qui, à 51 ans, a dit « Allons à Paray le Monial, c'est un lieu oublié où il n'y a plus rien ». C'est un lieu désuet, peut-être même suspect au sein de l'Église de France. Et le type, il vient à Paray le Monial parce qu'il dit, là, il y a une source. C'est un sourcier, Pierre Goursat. Il dit, là, il y a quelque chose. La grâce du Seigneur, elle est là. Et il emmène la communauté de l'Emmanuel et le renouveau charismatique à l'époque. Et on vient boire à la source du cœur. Et il dit, je termine par ces mots, Dieu veut, à la place de notre cœur de pierre, mettre son cœur brûlant d'amour, nous communiquer son ardent désir de sauver les âmes. Pour cela, il veut toucher notre cœur de son amour, le transpercer, le briser. Découvrant notre misère, nous entrons dans sa miséricorde. Dans l'adoration, Jésus veut nous donner la compassion de son cœur, la douceur de son cœur.
Il brise notre orgueil, notre volonté propre, nous met à son école. Jésus, doux et humble de cœur, rend nos cœurs semblables aux tiens. Jésus, doux et humble de cœur, rend nos cœurs semblables aux tiens. Jésus, doux et humble de cœur, rend nos cœurs semblables aux tiens. Bienvenue à Paris de Monial.

0: Alors, que dire après une prise de parole aussi forte, aussi dense, qui nous montre à la fois la largeur, la profondeur du cœur de Jésus, voilà, qui nous connaît chacun, qui connaît tous les endroits cachés de notre cœur, qui connaît absolument ce qui s'y vit et ce que... Voilà. Alors, moi j'avais envie de... Je me disais, mais en fait, au fond, avec tout ce que raconte, tout ce que nous partage Étienne, peut-être que la seule chose qu'on pourrait demander au Seigneur dès ce soir, pour pouvoir nous aussi vivre, voilà, de cette déclaration d'amour pour nous, nous aussi, que le Seigneur... comment ?
1: Revendiquer.
0: Nous aussi vivre de cet amour, et nous aussi de demander d'avoir un cœur brûlé, comme Marguerite Marie, pour que notre cœur puisse être suffisamment large, ouvert et simple pour recevoir l'amour de Dieu. Alors je me disais que peut-être que ce soir, on pouvait demander, vous savez, dans la Bible, il est souvent dit que laissez venir à moi les petits enfants, et que on pourrait demander avoir la simplicité d'un cœur d'enfant. Voyez, le Seigneur nous appelle, il nous dit viens. Le Seigneur est en joie parce qu'on est là ce soir et pendant ces 5 jours. Alors peut-être que voilà, on peut tout simplement demander cette grâce d'enfant, cette grâce de simplicité pour entendre les appels de Dieu et dire comme Sainte Marguerite Marie et comme la Vierge Marie, dire tout simplement oui. Et ce oui nous permettra de, voilà, de vivre de notre identité d'enfant de Dieu, c'est-à-dire de recevoir cet amour que le Seigneur veut à tout prix nous donner. Mais moi, je ne sais pas si vous êtes comme moi, mais je trouve, pendant longtemps, j'ai été très, très effrayée de cet amour immense. En fait, je me sentais indigne, je me disais, mais c'est pas possible, en fait. Moi, je suis tellement petite, il est tellement grand. Et en fait, le Seigneur nous dit ce soir, mais venez comme vous êtes, c'est tout simple. Alors voilà, je vous propose ce soir, avant de vous faire un cadeau, parce qu'on a décidé qu'on allait quand même se faire un beau cadeau ensemble, voilà, de vraiment, Seigneur Esprit Saint, je te demande pour cette assemblée ce soir et pendant ces 5 jours de venir nous donner cette simplicité d'enfant de Dieu. Vraiment, Seigneur Esprit Saint, viens ouvrir les portes qui sont fermées, viens nous aider à te dire oui. Voilà, aide-nous à faire ce petit pas vers toi. Vraiment, redonne-nous ce cœur d'enfant qui dit oui sans réfléchir, sans calculer, parce que tu sais que c'est pour notre plus grande joie et pour la tienne. Voilà. Alors ce soir, on voudrait vous faire un cadeau tout simple. C'est qu'on s'est dit comme, qu'il fallait quand même que cet héritage, que cette identité d'enfant de Dieu, on la fasse passer de la tête au cœur.
1: Voilà. Et donc l'idée, c'est qu'on puisse, voilà, revendiquer cet amour passionnier de Jésus pour chacun d'entre nous. Et donc concrètement, comment ça va se passer? On a imprimé des petits pins, des micro-pins. Vous voyez, ils sont tout petits, tout petits, tout petits, avec marqué dessus « Jésus est fou d'amour pour moi ». Alors vous allez me dire, ils sont vraiment tout petits, ces pins. Donc, ce n'est pas un problème de budget, hein, Régis. C'est simplement, comme ils sont tout petits, ils ne sont pas ostentatoires. Donc, vous allez pouvoir les porter. Vous allez pouvoir les porter à Paris, vous allez pouvoir les porter aussi à la maison, au bureau,
2: dans la rue.
1: Et comme ils sont tout petits, vous allez voir, ils sont vraiment tout petits. Hein.
0: Mais très, très jolis.
1: Mais ils sont très jolis. Comme ils sont tout petits, vous allez susciter la curiosité. Vous savez, vous allez voir, les gens vont s'approcher, vont se dire, mais qu'est-ce que tu as là? Qu'est-ce qui a marqué? Jésus est fou d'amour pour moi? Mais qu'est-ce que ça veut dire? Et voilà. Et voilà. Et vous devenez quoi? Voilà, vous ouvrez le ciel. Voilà. Et vous permettez au Seigneur de descendre. Amen.
0: Donc, amen de gloire. Alors, comment ça va se passer?
1: Ça va bien se passer.
0: Ça va très bien se passer. L'accueil va passer le... L'accueil, la convivialité, enfin je sais plus, bon, enfin bref, on va passer avec des bannettes, voilà. Et vous allez chacun recevoir un pins, d'accord? Et là, on va vous proposer 2 choses. La première des choses, c'est que quand vous aurez votre pins, vous allez le tendre à votre voisin et vous allez lui dire, Sais-tu que Jésus est fou d'amour pour toi ?
1: Amen.
0: Et vous, et l'autre répond ?
1: Amen.
0: Non, je sais que Jésus est fou d'amour.
1: Oui, je sais que Jésus est fou d'amour pour moi. Et toi, sais-tu que Jésus est fou d'amour pour toi ?
0: Amen de gloire, je sais que Jésus, et je déclare d'ailleurs que Jésus est fou d'amour pour moi. D'accord ?
1: Oui, c'est tout simple.
0: C'est tout simple.
1: C'est tout simple, c'est tout simple.
0: Et alors, il y a un premier challenge, c'est que ce pins, vous le portez tous les jours. Et attention, parce qu'on va vérifier, on va vous faire répéter la phrase, Jésus est fou d'amour pour
1: vous,
0: moi.
1: Vous pouvez même dormir avec si vous voulez.
0: Oui, voilà.
1: Il n'y a pas de problème.
0: D'accord ? Donc, on va vous les distribuer maintenant. Le deuxième challenge qu'on vous demande, demain et pendant toute la journée, dès 8h du matin jusqu'à 22h, quand vous rencontrez quelqu'un, vous lui dites « Bonjour, moi c'est Stéphanie, Jésus est fou d'amour pour moi. »
1: « Bonjour, moi c'est Olivier, Jésus est fou d'amour pour moi. »
0: Ok, ça marche ?
1: C'est votre identité.
0: C'est votre identité d'enfant de Dieu.
1: Nous sommes tous des filles et des fils bien-aimés du Seigneur. C'est votre identité. Vous allez la
0: proclamer.
1: La proclamer.
0: Est-ce qu'on
1: voilà,
0: peut vous
1: c'est
0: entendre?
1: Votre héritage céleste.
0: C'est quoi votre héritage? Jésus. Amen,
1: Amen
0: de gloire. Amen. Donc, on va lancer un chant et pendant ce chant, vous tournez vers votre voisin et vous faites, enfin, si vous le voulez bien, ce qu'on vous a demandé, vous échangez, vous donnez, sais-tu que Jésus est fou d'amour de toi? Oui, je sais que Jésus est fou d'amour pour moi. Amen.
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0: Alors, donc, Jésus est fou d'amour pour moi, pour toi. Donc, on vous propose de terminer cette veillée par la bénédiction du Père.
1: Ah, Seigneur, nous te bénissons pour tout ce que nous avons reçu ce soir, pour le ciel qui s'est déjà un petit peu ouvert avec cette joie et puis ces témoignages. Oui, Seigneur, tu rejoins notre terre dans ce lieu et nous te bénissons. Te bénissons pour ta présence dans l'Eucharistie toute cette nuit, dans la chapelle des apparitions. Seigneur, nous te demandons de garder cette joie et de vivre avec toi tout au long de cette nuit. Et que le Seigneur Tout-Puissant, plein de miséricorde, de bonté, vous bénisse, le Père, le Fils et le Saint-Esprit. Amen. Bonne nuit.
2: Tiens, vas-y, pose le micro là, c'est bon. Quelques petits rappels pour les horaires de demain matin. Donc demain matin, le petit déjeuner est servi à partir de 7h30 et les portes du petit déjeuner ferment à 8h30. Je ne sais pas quelle est laquelle de ces deux informations est la plus importante, mais à 8h30, le petit déjeuner est terminé. Il commence à 7h30. Les parents déposent leurs enfants à 8h45 précise. À 8h30, le Saint-Sacrement est exposé ici dans la grande tente pour un temps d'adoration. Et nous nous retrouvons tous à 9h ici pour la louange. N'oubliez pas de prendre des cartes de service sur le panneau de gauche avant d'aller vous coucher. Très bonne nuit et à demain. On appelle tous les frères et sœurs de communauté.
3: Voilà, chers amis, notre soirée se termine. Et donc, vous venez de l'entendre, nous aussi, nous vous donnons rendez-vous demain matin à 9h10 exactement, nous prendrons l'antenne pour retransmettre la matinée de cette session. Voilà, je vous souhaite une bonne nuit à tous, à demain, au revoir.

le repentir profond, la conscience de la mort, le souvenir du jugement dernier, le don des larmes. Chers auditeurs de Radio Espérance, voici les clés spirituelles pour une plénitude de vie que nous propose Christophe Lienewski, théologien polonais, spécialisé en anthropologie et spiritualité chrétienne. Une thérapie spirituelle s'appuyant sur la parole de Dieu et les pères de l'Église. Ce miracle est donc possible. Essayons. Après la gourmandise et l'impureté dont nous avons eu le diagnostic et la thérapie, reprenons la suite du diagnostic de la cupidité. Quelles sont les conséquences de la cupidité? Quelles en sont les causes? Pour répondre à ces questions, les pères de l'Église ont décrit les effets de la cupidité tant sur la personne humaine que sur les relations avec les personnes et avec Dieu. La cupidité agit principalement sur le cœur de l'homme, qui, sous son influence, devient aveugle. C'est ce qu'affirme saint Hésicius du Sinaï, ainsi que saint Marc l'ermite. Ce dernier enseigne que l'homme perd ainsi sa vigilance spirituelle, ce qui perturbe ses relations avec les autres. La cupidité engendre de la haine pour son prochain et rend hypocrite et cruel envers les autres. De même, la malhonnêteté et la cupidité prennent l'apparence du bien pour tromper certains moines. Ils estiment en effet qu'il est légitime de prendre le contrôle des biens des autres pour les redistribuer à ceux qui sont dans le besoin. Cela leur semble compatible avec les paroles de l'Écriture. Acte 20, 35. Il y a plus de bonheur à donner qu'à recevoir. Qu'ils interprètent faussement, comme s'ils oubliaient qu'avant renoncer à tout, ils devraient maintenant suivre le Christ. Confère Matthieu 18, 21. La cupidité peut tellement corrompre l'homme qu'il en devient idolâtre. Confère Colossiens 3, 5. En se concentrant par la pensée sur des personnes qui possèdent de l'or, le cœur de l'homme oublie Dieu. Le moine, dévoré par la cupidité, explique saint Jean Cassien, cesse d'être obéissant et ne respecte plus les autres. Tout l'irrite et il ne se satisfait pas de sa ration quotidienne de nourriture ni de la cellule dans laquelle il vit. Il éprouve de la rancœur et se comporte comme un cheval sauvage et entêté. La cupidité incite les gens à préférer l'argent à toute autre chose et à estimer les choses matérielles plus que Dieu. Les personnes possédées par cette passion transforme la vérité de Dieu en mensonge et adore et serve des créatures au lieu d'adorer et de servir son Créateur. Confère Romains 1, 25. Eux qui ont échangé la vérité de Dieu contre le mensonge, adoré et servi la créature de préférence au Créateur qui est béni éternellement. Amen. Selon Nicetas Stetatos, l'âme dominée par la cupidité diabolique tombe dans une maladie qui le détruit. Le moine atteint de cette maladie considère que ni la présence de Dieu, ni la possibilité du salut ne se laissent enfermer dans les limites d'un monastère. Comme l'affirme saint Jean Cassien, un tel moine est obsédé par l'idée de le quitter et d'entraîner un de ses frères. Le désir d'avoir une fortune personnelle le prive de la paix intérieure que donne la vie dans le monastère et l'empêche de respecter la règle. Finalement, le démon de cupidité, comme un loup,
l'arrachera à son enclos et le séparera du troupeau. Il l'empêche de faire régulièrement ses prières, d'observer les jeûnes et les veilles durant la nuit, le convainquant de concentrer tous ses efforts sur l'artisanat. Ensuite, il abuse le malheureux moine dans ses attentes secrètes, lui faisant voir en imagination combien il pourrait s'enrichir grâce à son artisanat et gagner encore fort et en sécurité. Saint Jean Cassien voyait donc dans la folie de la cupidité un obstacle pour arriver au salut. Voyons maintenant la thérapie de la cupidité. Qu'est-ce qui est essentiel dans le combat contre la cupidité? Il doit être mené surtout au niveau du cœur. Tout d'abord, il faut savoir distinguer comment évolue la pensée. Évagre le Pontique décrit ainsi le processus. D'abord, le cœur adopte la pensée de posséder de l'or. Puis se représente la chose en elle-même et enfin est pris par la cupidité. Une telle distinction permet de prendre de la distance par rapport à la chose désirée, symbolisée ici par l'or, et à examiner si et dans quelle mesure elle est nécessaire. Cela permettra de se poser la question de savoir pourquoi on veut posséder cette chose. Grâce à cette méthode, il sera ensuite possible de se déposséder non seulement de l'or ou de l'argent, mais aussi de n'importe quelle chose. De cette manière, l'homme entreprend une thérapie qui purifiera son âme. Selon Saint Jean Cassien, il deviendra aussi plus libre par rapport à la colère, la tristesse, la vanité et l'orgueil. Extirper de l'âme la racine de tous les maux, c'est-à-dire la cupidité, exigera beaucoup de combats spirituels. C'est indispensable pour que des ramifications ne repoussent pas, empêchant de vivre le radicalisme évangélique. Saint Basile le Grand disait à un sénateur qui avait gardé une partie de sa fortune personnelle : tu as perdu ta position de sénateur et tu n'as pas su devenir moine. Penser à l'heure de sa propre mort et à la venue imprévisible du Seigneur peut également être utile. Qu'adviendra-t-il si, au moment de sa venue, il trouve notre conscience souillée par la cupidité? C'est ce que dit Dieu à l'homme riche dans la parabole évangélique. Insensé, cette nuit même, on va te demander ton âme. Et ce que tu as amassé, qui l'aura? Luc 12, 20. L'apôtre Paul nous en donne un bon exemple par son témoignage de vie. Il a tenu à travailler de ses propres mains, veillant à n'être un fardeau pour personne. Confère, Actes 20, 34, Philippiens 4, 15, 16, 2 Corinthiens 11, 9. Actes 20, 34. Vous savez vous-même qu'à mes besoins et à ceux de mes compagnons ont pourvu les mains que voilà. Philippiens 4, 15, 16. Vous le savez vous-même, Philippiens. Dans les débuts de l'Évangile, quand je quittais la Macédoine, aucune église ne m'assista par mode de contribution pécuniaire. Vous fûtes les seuls, vous
qui, dès mon séjour à Thessalonique, m'avez envoyé, et par deux fois, ce dont j'avais besoin. 2 Corinthiens 11, 9. Et quand, une fois chez vous, je me suis vue dans le besoin, je n'ai été à charge à personne. Ce sont les frères venus de Macédoine qui ont pourvu à ce qui me manquait. De toute manière, je me suis gardée de vous être à charge, et je m'en garderai. Renoncer au monde et embrasser la pauvreté à cause du Christ est une condition pour suivre son exemple et entreprendre ce combat. Nicetas Stetatos est convaincu que grâce aux armes de la foi et l'épée de l'esprit, c'est-à-dire la parole de Dieu, confère Éphésiens 6, 17, on peut repousser avec efficacité l'esprit de cupidité et finalement l'anéantir. Le résultat final dépendra de nous. Pour surmonter la cupidité, serons-nous prêts à adopter et appliquer dans notre vie la loi de justice qui consiste à avoir une miséricordieuse compassion envers les autres. Après les attaques des démons sur la sensualité, où nous avons décliné la gourmandise, l'impureté et la cupidité avec leur thérapie, nous voilà à la porte du 4e paragraphe traitant des attaques des démons dans la sphère psychique. Et de même, nous déclinerons la colère, la tristesse et l'acédie avec leur thérapie propre. L'âme humaine, c'est-à-dire la sphère psychique de l'homme, ne meurt pas à la mort du corps, car elle reste en relation avec Dieu. Quel est le fondement de cette relation ?

agir vivement à l'amour de Dieu. L'union de l'âme et du corps est temporaire, puisque par la mort, ils seront séparés. Alors, l'âme créée à l'image de Dieu montera au ciel ou descendra dans l'abîme. Le corps terrestre retournera là où il a été pris, c'est-à-dire dans la terre. Par la grâce du Sauveur Jésus-Christ, ces deux éléments séparés s'uniront à nouveau lors de la parousie, afin que chacun de nous puisse recevoir une récompense pour ses œuvres. En raison de l'obscurcissement de la raison, la lumière de l'esprit s'est voilée dans l'âme. Et c'est celle du monde sensible qui brille de plus en plus en elle. L'âme n'est donc pas en état de concentrer toute son attention sur la réalité divine, tant que le cœur de l'homme n'est pas uni à Dieu dans la prière. De cette manière, l'âme se trouve prise entre les ténèbres et la lumière, reliée à la fois au monde spirituel et au monde connaissable par les sens. Pour que l'âme redevienne pleinement à l'image de Dieu, elle doit d'abord être en paix avec elle-même et avec les autres, pour être vraiment en paix avec Dieu. L'âme est un miroir qui reflète Jésus-Christ, qui est sagesse et puissance de Dieu le Père. Confère 1 Corinthiens 1:24. Mais pour ceux qui sont appelés juifs et grecs, c'est le Christ, puissance de Dieu et sagesse de Dieu. Non seulement le Christ est reflété dans l'âme, mais il vit en elle. Galates 2:20. Et ce n'est plus moi qui vis, mais le Christ qui vit en moi. Ma vie présente dans la chair, je la vis dans la foi au Fils de Dieu qui m'a aimé et s'est livré pour moi. C'est ainsi que saint Maxime le Confesseur interprétait le verset de l'Épître aux Galates « Le Christ vit en moi » Galates 2:22. En lui, vous aussi, vous êtes intégrés à la construction pour devenir une demeure de Dieu dans l'Esprit. Car par l'Esprit, l'âme devient le lieu où Dieu demeure. Éphésiens 2:22. Pour que cela soit possible, elle doit être semblable à de la cire et non à de l'argile. Comme la cire devient de plus en plus souple sous l'influence de la chaleur, de même l'âme qui s'attache à Dieu sera façonnée par lui. Si elle se concentre volontairement sur le monde matériel, elle devient alors semblable à de l'argile qui s'endurcit sous l'effet du soleil, et elle sera détruite. En raison de sa liberté de choix, l'âme peut soit confirmer sa véritable dignité, soit choisir volontairement ce qui est vil et misérable. Si l'âme effectue des choix en vue de ressembler à Dieu, elle deviendra alors de plus en plus la demeure transparente et resplendissante de l'Esprit-Saint. C'est dans une telle âme que le Christ veut naître de manière mystique, s'incarnant en ceux qui ont obtenu le salut. L'âme, entièrement purifiée, pourra adorer Dieu. Les pères philocaliques distinguent trois puissances de l'âme qu'ils qualifient parfois de force. La puissance rationnelle, définie aussi parfois comme spirituelle, la puissance impulsive et la puissance concupiscente. Dans son enseignement, saint Hésicius le prêtre affirme qu'il faut bien utiliser ces trois puissances. L'impulsivité peut servir dans la lutte contre le moi extérieur et contre Satan afin de ne pas pécher contre Dieu. La concupiscence devrait être orientée vers Dieu et vers la sainteté.

La tâche de la raison est de maîtriser avec sagesse et habileté les deux autres puissances, c'est-à-dire d'exercer un contrôle sur elles de manière à les réprimander au besoin et à les orienter correctement. Si l'on veut être un homme droit, il faut attribuer à chacune de ces puissances une tâche qui lui corresponde. À la partie rationnelle de l'âme, la lecture spirituelle, la contemplation et la prière. À la partie impulsive, l'amour spirituel. Et à la partie concupiscente, la modération et la maîtrise de soi. Selon saint Jean de Damas, Dieu a également pourvu l'âme de quatre vertus principales. Le courage, le jugement moral, la tempérance et la justice. Toutes les autres naissent de ces quatre vertus. Saint Jean de Damas énumère toute la liste: la foi, l'espérance, l'amour, la prière, l'humilité, la douceur, la patience, la bonté, la liberté face à la colère, à l'orgueil, à la cupidité, à la tristesse, la connaissance de Dieu, la sérénité, la simplicité, la maîtrise de soi, la franchise, l'absence de jalousie, l'honnêteté, la compassion, la miséricorde, la générosité, le courage, la profonde contrition, la modestie, le respect, la soif de bénédiction, le désir du royaume de Dieu et de la filiation divine. La valeur de l'âme peut être évaluée à l'aune de cette longue liste de vertus que renforce particulièrement l'amour et la maîtrise de soi. L'événement qui a été la chute de nos premiers parents, Adam et Ève, n'est pas resté sans conséquences sur l'état de l'âme. Depuis lors, elle est exposée à des menaces de toutes sortes qui peuvent la séparer de Dieu. Les mauvais esprits s'efforcent de la servir afin qu'elle sombre dans les convoitises qui la harcèlent comme le ferait une maladie. Les perturbations de l'âme peuvent être définies également comme une pathologie de la vie psychique de l'homme. Ce peut être différentes formes de violence et d'auto-agression. Les pères de l'Église en distinguent trois: la colère, la tristesse et l'acédie. Par conséquent, l'âme a besoin d'une thérapie adéquate pour recouvrer son identité et s'unir à Dieu. Ces maladies de l'âme sont actuellement traitées comme des dysfonctionnements de la vie psychique de l'homme. Ces troubles se situent sur un axe dont les extrêmes sont l'agressivité et la dépression. Leur cause est à chercher dans un désir non satisfait d'une convoitise au niveau du corps. On est pris alors dans un cercle vicieux infernal qui ne fait que s'intensifier uniquement dans le but de jouir toujours plus. Le résultat est que l'on tombe malade et que l'unité entre le corps, l'âme et l'esprit est brisée. Cet état reflète bien le malaise qui règne dans l'âme à la fois vis-à-vis des autres et de soi-même. Chers amis auditeurs de Radio Espérance, supplions
humblement l'Esprit Saint de nous accorder la grâce de la guérison de notre âme et de notre corps par l'action de la parole de Dieu et l'intercession de la Très Sainte Vierge Marie et des Pères de l'Église. Amen.

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0: Chers auditeurs, pour le temps d'enseignement qui va suivre sur nos ondes, je vous propose d'écouter le professeur René Écochard qui va évoquer pour nous la pilule contraceptive. Est-elle sans risque pour la jeune fille? C'est une conférence qu'il avait prononcée dans le cadre du Réseau Vie le 12 décembre 2022 à Lyon.
1: Donc j'ai la joie et l'honneur de présenter le professeur René Écochard. Donc c'est vraiment avec beaucoup de joie qu'on t'accueille ce soir. Alors on est vraiment sensible à ce que tu aies accepté de conduire cette conférence ce soir parce qu'on sait que ton agenda est très chargé. Et ce que j'ai entendu dire, c'est que tu as des conférences déjà pratiquement jusqu'à mi-2023. Alors j'ai demandé à Isabelle, son épouse, de m'aider un petit peu à présenter René. Donc beaucoup de choses que je vais vous dire, c'est grâce à Isabelle. Mais c'est important, je trouve, parce que des vies sont fondées parfois sur des choses qu'on découvre dans sa jeunesse et l'idée c'est de vivre ça toute sa vie. Et c'est ce qui est arrivé à René parce que tu as fondé ta vie sur ta foi, tu l'as orienté ta vie devant Dieu et tu avais été très marqué par un article d'une encyclopédie d'humanivité écrit par Saint Paul VI dans lequel à l'article 27 il est écrit aux médecins et au personnel sanitaire. Nous avons en très haute estime les médecins et les membres du personnel sanitaire qui, dans l'exercice de leur profession, ont à cœur, plus que tout intérêt humain, les exigences supérieures de leur vocation chrétienne. Qu'ils continuent à promouvoir en toute occasion les solutions inspirées par la foi et par la droite raison, et qu'ils s'efforcent d'en susciter la conviction et le respect dans leur milieu. Qu'ils considèrent aussi comme un devoir professionnel l'acquisition de toute la science nécessaire dans ce domaine délicat, afin de pouvoir donner aux époux qui les consultent les sages conseils et les saines directives que ceux-ci attendent d'eux de bon droit. Cet article, me dit Isabelle, a été la pierre angulaire de ta vie professionnelle, mais aussi de tes engagements extra-professionnels et de ta vie en couple. D'ailleurs, bien que tu travailles dans les hôpitaux publics, tu as dans ton bureau le psaume 139, offert par des amis protestants. Et d'afficher ta foi ne t'a pas du tout empêché d'avoir une belle carrière dans la fonction publique. Elle a été aidée par au moins trois qualités qui te caractérisent. L'humilité, la compétence et l'amour du prochain. Mais tout ça ne se fait pas par hasard et parce que René est un travailleur infatigable. Il commence ses journées à 5h du matin. Tu es docteur en médecine, professeur émérite à l'université Claude Bernard à Lyon, membre du pôle santé publique du CHU de Lyon, spécialisé dans la biologie de la reproduction. Tu as accompagné des dizaines et des dizaines d'étudiants dans leur thèse. Tes compétences sont reconnues au niveau international. En ce moment, tu travailles avec des chercheurs australiens sur le cycle menstruel et avec l'Afrique sur les méthodes naturelles de naissance. Tu as écrit en 2016 le petit manuel d'écologie humaine, en 2022 le livre sur le genre, et tu viens de coordonner la sortie de l'ouvrage que tu viens de nous présenter, c'est l'encyclopédie sur la sexualité humaine, l'amour et la fécondité. Je terminerai en disant le point très important pour toi, c'est que tu es très très proche de ton épouse et avec laquelle tu partages la vie familiale mais aussi professionnelle, ce qu'ils appellent les médecins, et aussi vos engagements nombreux. Vous êtes mariés depuis 46 ans, les chiens ne faisant pas des chats, vous avez 4 enfants, dont 3 ont embrassé le milieu médical, une de vos enfants est pédiatre, une autre gastro-entérologue et une infirmière. Le dernier, c'est un garçon, il est à Bruxelles, il travaille au sein de la communauté européenne et vous avez la joie d'être entouré de 15 petits-enfants. Ensemble, et pour promouvoir les méthodes naturelles, vous avez beaucoup voyagé, plus de 50 voyages en Afrique. Vous êtes en grande partie à l'origine et au développement de la Fédération africaine d'action familiale, présente dans plus de 30 pays. Vous avez participé, aidé, suivi de près tous les groupes qui s'intéressent à la vie aux méthodes naturelles. Je demandais à ton épouse quels ont été les grands moments vécus ensemble. Elle m'a répondu « nos enfants et notre famille ». S'apercevoir que la parole de Jean-Paul II sur la sexualité est universelle. Merci encore de ta présence et bonne conférence.
2: Merci beaucoup. Merci beaucoup. Merci beaucoup. Si j'avais été à vendre, je pense que ça aurait marché, hein, n'est-ce pas? Patrick fait ça tellement bien. Bon, Patrick m'a demandé il y a quelques semaines, est-ce que tu nous parlerais de la contraception pour les jeunes? C'est la première fois que je présente ce sujet. C'est un sujet tout à la fois d'une très grande importance. C'est la pilule contraceptive est-elle sans risque pour la jeune fille? C'est osé, n'est-ce pas? Hein? Parce que on entend dire que c'est une solution, mais est-ce que c'est sans risque? Et donc, je vais me limiter à ce qu'en disent les neurosciences. Vous allez voir, je ne vais pas trop me presser, et du coup, si on pourra échanger, si vous le souhaitez. Voilà, donc on aura trois parties, assez classique, hein, trois parties. Hein. Donc, une introduction, quelques faits troublants, qui sont pour moi à l'origine du travail sur le sujet, et puis on va essayer d'interpréter ces faits troublants. L'introduction. Voilà, bien souvent avec bonne volonté, les parents ont conseillé la contraception à leurs filles, donc soit pour les protéger contre une grossesse non désirée, voilà, on envoie sa fille en camp, on se dit qu'est-ce qui va encore se passer, donc c'est peut-être préférable de lui prescrire une contraception, c'est assez souvent. Hein. Ou bien au contraire, c'est une jeune fille qui souffre beaucoup de ses règles, et donc on va voir le médecin, et il dit écoutez, je pense que si elle est sous pilule, elle n'aura plus mal lors de ses règles, c'est tout de même un gain, et puis dans le fond, ça servira aussi de contraceptif. Ou alors, c'est un problème de troubles cutanés, assez souvent, une acné ou une hyperpilosité, donc invite à prescrire la pilule. C'est très fréquent. À titre personnel, ça fait très longtemps que je ne prescris plus, mais je me souviens bien que quand je prescrivais, ces trois propositions étaient faites et c'est ce qui s'est généralisé. Et donc, on arrive maintenant à probablement un peu plus de 6 jeunes filles sur 10 qui donc reçoivent une contraception et donc les parents le font souvent avec une grande bonne volonté. Et pourtant, il y a des voix qui se sont élevées progressivement pour remettre en cause cette pratique. En particulier, des éducateurs qui ont alerté sur les effets négatifs possibles sur la vie personnelle et relationnelle des jeunes. C'est-à-dire que la crainte, c'est que la contraception crée un climat particulier dans le groupe de jeunes et que cela crée des situations avec lesquelles on n'est pas à l'aise. C'est nouveau, des difficultés dans les groupes et qui sont donc un des éléments qui font remettre en cause la pilule. La deuxième chose est plus profonde dans le fond, c'est la crainte des conséquences d'une modification de la relation sexuelle, parce que là, on l'a sorti du cadre conjugal, c'est que la relation sexuelle est à l'origine le moyen dont les époux s'expriment leur dialogue amoureux et transmettent la vie. Or, la contraception crée une nouvelle situation, c'est-à-dire une sexualité qui est pour se dire un amour, mais qui n'est pas pour transmettre la vie, et qui n'est pas au sein des familles. Donc, on a deux phénomènes, là, nouveaux. C'est une sexualité qui est une expression de l'amour, mais qui ne transmet pas la vie, et d'autre part, une sexualité qui est extra-conjugale. Donc, c'est nouveau. Et lorsque on prescrit la pilule à une jeune fille, eh bien, elle est exposée à cette situation nouvelle. Et donc, des gens expriment la crainte sur ce que ça peut provoquer. Ensuite, les revues scientifiques, j'ai pris un exemple ici d'articles scientifiques, mais on a des troubles psychologiques, des altérations de l'humeur, une augmentation des risques de dépression qui ont été observés, quantifiés, surtout les 6 premiers mois, mais d'une manière générale, cela est bien quantifié et dans le monde médical, c'est plutôt ça qui est évoqué. Donc, une augmentation des troubles psychologiques sous contraceptif. Et puis enfin, vous en avez entendu parler, à la prise de pilule est associée une augmentation du risque de phlébite et même d'accidents vasculaires cérébraux. On voit maintenant au service de neuro des accidents vasculaires cérébraux chez des jeunes femmes, ce qu'on ne voyait pas avant. Il y a un déséquilibre homme-femme qui est apparu dans les services de neuro pour des AVC du jeune, ce qu'on ne voyait pas avant. Donc ça, ça a défrayé la chronique et donc ça vient comme un poids de réflexion qui fait que actuellement l'utilisation de la pilule chez la jeune fille est remise en cause au point que beaucoup de jeunes filles ont préféré se faire placer un stérilet. Voilà. Bon, mais je ne vais pas détailler chacun de ces points parce que ce serait bien au-delà de ma compétence. Je vais me centrer sur l'apport des neurosciences, c'est-à-dire donc ce qui est découvert depuis une vingtaine d'années sur ce qui se passe dans notre cerveau et avec comme question, est-ce que par hasard, d'après certains articles, on doit craindre que l'utilisation de la contraception perturbe la personnalité, c'est-à-dire gêne la personnalité de la jeune fille, voire ultérieurement de la femme adulte. Donc c'est la deuxième partie de mon propos, c'est l'effet troublant qui sont à l'origine du questionnement dans le monde médical, dans le monde, disons, des neurosciences. Des faits troublants que je vais vous citer en prenant des points caricaturaux. Le premier, c'est que la contraception a un impact sur la capacité de langage verbal et non verbal de la femme. Vous le savez sans doute si vous avez des femmes autour de vous. Les femmes ont un don extraordinaire dans leur capacité de langage, qu'il soit verbal ou non verbal. Et ça, dès les premiers jours de vie. Quand vous avez des petits bébés dans une maternité, eh bien, elles ont d'emblée des dons en termes de langage verbal et non verbal. Elles ont, par exemple, un goût particulier à suivre les yeux de leur maman, beaucoup plus que les petits garçons. Et si un bébé se met à pleurer à la crèche de la maternité, des enfants se mettent à pleurer dans les diverses chambres, mais en moyenne, plus les filles que les garçons. Dès leur naissance, les filles ont en moyenne une sorte d'attitude, d'attention aux sentiments des autres. Et la nature donne aux femmes, donc, d'une part, une capacité extraordinaire à lire dans les yeux ce qui se passe dans le cœur des autres. C'est un don plus développé chez la femme que chez l'homme. Et d'autre part, quand on compte le nombre de mots dont dispose une petite fille de 2 ans ou un petit garçon de 2 ans, en moyenne, les petites filles ont plus de mots que les petits gars. Et en fait, cela dure toute la vie. C'est toute la vie, les femmes ont un don plus grand en moyenne que les hommes au langage verbal et non verbal. Et encore plus en période fertile. Pendant la période fertile du cycle, où les femmes sont sous les hormones estrogènes, spécifiquement féminines, eh bien, leur don de lecture dans les yeux de ce qui se passe dans le cœur des autres est encore développé. Donc, ce don particulier de capacité de langage verbal et non verbal, qui est très féminin, se trouve altéré, pas de manière absolue, mais diminué, sous l'effet de la contraception. Donc ça, c'est un premier point extrêmement perturbant parce que si les femmes ont ce don, c'est vraiment quelque chose qui leur est donné pour, en fait, remplir leur psychologie extraordinaire, leur place dans la société, dans la famille. Tout l'apport des femmes à notre société vient de leur qualité personnelle. C'est une des qualités importantes qui fait partie de leur don d'empathie, en fait. Cette capacité à lire dans le regard des autres et à trouver les bons mots qui conviennent en situation de difficulté fait partie du don d'empathie de la femme, qui est un don extraordinaire et tout à fait à privilégier. Le deuxième fait troublant, c'est que les femmes qui utilisent les contraceptifs hormonaux ont un cortex préfrontal en moyenne plus épais que les autres. C'est-à-dire que cela montre que ce n'est pas qu'une question psychologique, c'est carrément dans l'être que les choses sont transformées. Hein? C'est-à-dire que vous savez peut-être, ou peut-être vous ne savez pas, qu'il y a une très grande plasticité cérébrale. Le cerveau, c'est comme un muscle. Plus je m'en sers, plus il grossit. C'est les zones du cerveau dont on se sert, s'épaississent. Si, par exemple, moi, homme, quand j'étais papa, je m'occupais bien des petits, alors mes zones de cerveau qui servent au prendre soin se développent. Vous voyez, les zones du cerveau qui sont utilisées se développent. Donc le fait que le lobe frontal de la femme se développe plus, une épaisseur du cortex, du lobe préfrontal s'épaississe, pose question. C'est-à-dire que, de fait, c'est une transformation qui est importante, en fait. Ce n'est pas que c'est nuisible en soi d'avoir un cortex cérébral un peu plus épais à cet endroit-là. Pas du tout. C'est simplement une quantification qu'il y a quelque chose de profond qui se passe. Le troisième point troublant, c'est que les utilisatrices de contraceptifs hormonaux ressemblent aux autres femmes dans leur performance. Elles perdent un peu de capacité en termes de langage, elles gagnent en capacité de certaines choses, en somme, elles sont transformées, elles restent femmes, mais leur cerveau présente électriquement une activité de type masculin. Ce sont des extraits d'articles que je vous ai mis, et j'ai été frappé par cet article, de Fetzer, là, de 2014, donc où ils ont enregistré l'activité cérébrale, et en moyenne, les personnes qui sont sous contraception ont une activation cérébrale qui est plus de type masculin que de type féminin. Probablement, entre autres, à cause des progestatifs, la moitié des progestatifs étant plutôt androgéniques, et donc peut-être que c'est ça qui explique ce résultat. Donc on a vu ces faits troublants. On va se servir de, on va interpréter tout cela selon quatre temps. Tout d'abord, je vais vous rappeler ou vous dire que l'adolescence est un temps de développement de l'identité sexuelle. En fait, l'identité sexuelle se construit tout au cours de l'enfance jusqu'à 22-24 ans. En fait, notre identité sexuelle est établie environ à 22-24 ans, avant 25 ans, disons, nous avons fini notre croissance d'identité sexuelle. Et donc, je vais vous le détailler. Et bien sûr, si je présente cela, c'est parce que la pilule de la jeune fille va donc arriver à un temps qui est un temps de maturation de son identité sexuelle. Donc, ces hormones sont très importantes. Donc, il est important de savoir ça. La deuxième chose, c'est que les hormones participent au développement du cerveau. Le développement du cerveau se fait à l'aide grâce aux gènes, mais les hormones vont être un des vecteurs des gènes pour former le cerveau. Donc, si je perturbe les hormones, je risque de perturber le cerveau. La troisième chose, c'est que le cycle menstruel de la jeune fille est très précieux parce qu'il crée un climat hormonal qui n'est pas le même qu'une pilule. C'est un climat hormonal très particulier, donc que je vais vous présenter. Donc le cycle de la jeune fille qui est perturbé en gros, hein, dans son apparence comme ça. C'est pas le cycle de la jeune fille, c'est pas un cycle de femme adulte. C'est un cycle qui se met en route. Donc, c'est très particulier. Et enfin, les contraceptifs sont composés d'hormones artificielles et non pas d'hormones naturelles. C'est des hormones qui ressemblent, mais qui ne sont pas les hormones naturelles. Donc, je vous présente en bref ce qu'on va voir, c'est-à-dire que, on a dit, l'adolescence est un temps de développement de l'identité sexuelle. Or, l'identité sexuelle, comme on l'a dit, se développe jusqu'à l'âge adulte. Les hormones participent au développement du cerveau. En effet, elles guident le développement de la personnalité. C'est-à-dire, la personnalité féminine est guidée par les hormones que la femme sécrète et qui viennent agir sur son cerveau, comme sur le reste du corps. Le troisième élément, c'est que le cycle de la jeune fille donne les hormones qui guident le développement. Donc, le cycle de la jeune fille est extrêmement précieux. Moi, autrefois, personnellement, depuis beaucoup d'années, je me disais, voilà, les troubles du cycle de jeune fille, ben, il faut les soigner. Oui, il faut les soigner, mais on va le voir, peut-être avec beaucoup de délicatesse, car ils ont un rôle, ces cycles perturbés. Et donc, il faut les regarder avec beaucoup de délicatesse. Et les contraceptifs, donc, sont composés d'hormones artificielles, et les hormones artificielles ne ressemblent vraiment pas aux hormones naturelles, surtout les progestatifs. Et donc, on va analyser chacun de ces points. Voilà. Donc, chacun de ces points vont être passés en revue. Tout d'abord, l'adolescence est un temps de développement de l'identité sexuelle. Ça, c'est vraiment une découverte majeure des neurosciences. C'est-à-dire que, en fait, l'adolescence, c'est une mue du cerveau. Et donc, ça, c'est pas très ancien comme découverte. Je vais vous en parler. En effet, de la conception jusqu'à 22-24 ans, il y a trois phases, de développement de l'identité sexuelle. Tout commence à la conception et les fondations de l'identité sexuelle, du fait d'être homme ou femme, sont bâties in utero, dans le ventre de notre maman. Et la première année, le nouveau-né de moins d'un an. Et donc, je ne vais pas trop m'apesantir, mais c'est très très important, c'est-à-dire que un petit garçon ou une petite fille à la naissance ont déjà le cerveau qui va avec le corps. On a le cerveau, si on a un petit garçon, on a un cerveau de garçon, et si on est une petite fille, on a un cerveau de petite fille. Par exemple, l'amygdale cérébrale, qui est le lieu qui gère les émotions, est différent chez l'homme et chez la femme. L'amygdale cérébrale, c'est vraiment le hub de toute la gestion de l'émotion, de l'émotionnel. Donc, si les femmes ont un don particulier dans la gestion des émotions, c'est parce qu'elles ont une amygdale cérébrale de femme. C'est très important. Ensuite, donc, après un an, il y a un temps, c'est l'enfance, où les hormones ne sont plus le sujet. Ce n'est pas les hormones qui agissent, là. Il y a un temps, pendant l'enfance, pensez à un petit gars ou une petite fille de 2 ans, 4 ans, 6 ans, 8 ans, ils ne sont pas travaillés par les hormones. Ils sont, en fait, en stage. On élève un petit gars ou on élève une petite fille et ils développent leurs capacités que vous leur avez données in utero, dans le ventre de la maman, ou la première année par les hormones qu'il sécrète. Et donc, la petite enfance, c'est vraiment comme un stage, donc c'est très très précieux, faut bien élever les petits garçons ou les petites filles tels qu'ils sont, avec leur horizon d'homme ou de femme, mais c'est pas une question d'hormones, c'est un développement tout simple, sous l'effet de ce qui leur a été donné dans leur ventre de leur maman. Et puis après, arrive la puberté. Et là, on rentre dans ce qu'on appelle, les neurosciences appellent la deuxième douzaine. C'est la découverte des neurosciences pour l'éducation qui est absolument majeure. C'est que, en fait, l'adolescence n'est pas du tout une création de notre société. L'adolescence existe aussi chez l'animal. Dans un laboratoire où il y a des petites souris, il y a un moment où ça se passe très mal dans les cages parce qu'il y a des ados qui fichent la panique. Dans une cage de souris aussi, il y a des ados. Quand c'est des ados, c'est la panique. Et comme chez nous, en fait. En fait, l'adolescence, c'est quelque chose d'extrêmement important. C'est vraiment le deuxième étage de la fusée pour aller dans la vie. Donc, cette deuxième douzaine est un temps tout à la fois merveilleux, perturbant, difficile. On sort dans la stratosphère, là, c'est complexe. Mais disons que c'est absolument majeur. Donc, de la puberté à l'âge adulte. Donc, en effet, cette deuxième douzaine de 12 à 24 ans, un peu plus jusqu'à 22 ans chez la fille, il y aura trois phases. Il y a trois phases, environ trois phases de 4 ans, si vous voulez. Donc, la deuxième douzaine, c'est 3 fois 4 ans, environ. C'est-à-dire que vous les voyez, vous les reconnaissez, on les voit dans la rue. C'est les jeunes, un petit peu progressifs, dans la merveille des jeunes, n'est-ce pas, qui réjouit. Mais aussi qui se coupe, parce que c'est un temps très important, donc, de mutation. C'est-à-dire qu'en fait, c'est trois périodes qui ont des missions tout à fait différentes et complémentaires. La puberté, c'est pour qu'on transmette la vie. La puberté, elle fait de nous des hommes et des femmes qui sont capables de transmettre la vie. Et de nourrir, si on est une femme, on acquiert aussi sa poitrine et ses hanches, etc., sa capacité à nourrir un enfant qui naîtrait d'une union. Et puis aussi, on prend le désir de s'unir sexuellement. Donc, ces quatre années de puberté sont une année qui est commune à tous les mammifères, qui est le temps d'accès à la capacité de transmettre la vie. Mais à la fin de ces quatre ans, on est bien loin d'avoir bénéficié de tout ce qui est donné par l'adolescence. Il nous manque encore 8 années. En effet, les 4 années qui suivent, on va dire, voyez, style 14, 18 ou quelque chose comme ça, ou chez les garçons un peu plus tard, 16 à 20, hein, eh bien, c'est un temps surtout de socialisation. On quitte papa-maman et on va vers le monde. Hein. Subitement, alors qu'on aimait bien aller en vacances avec papa-maman, bon ben ça commence à bien faire, on veut aller avec les copains, on a un projet de voyage, de je ne sais trop, vous voyez, de construire, d'aller aider des gens en difficulté ou je ne sais trop, mais toujours est-il d'aller dans le monde. Avant, on se contentait des habits que nous donnait papa-maman, tant pis c'était ceux du cousin ou du grand frère, maintenant il nous faut des marques, parce qu'il faut qu'on se fasse accepter par les autres. Le regard des autres pèse énormément. Il faut être accepté. Et ceci se voit chez la petite souris. Pareil, elle a besoin de se faire accepter. Parce qu'il faut passer d'une vie intrafamiliale à une vie sociale. Donc, c'est une question de survie, de vie ou de mort, disaient les scientifiques. Donc, en fait, on comprend la violence de ce qu'on peut ressentir à cet âge-là. Et, en fait, après, à l'approche de la vingtaine et autour de la vingtaine, se passe quelque chose qui est uniquement de l'être humain. Donc le troisième fois 4 ans n'appartient qu'à l'être humain. C'est le développement de l'aptitude à discerner. C'est les scientifiques disent, c'est apprendre à devenir capable de donner tout à la fois la place aux émotions et au rationnel dans une prise de décision, de manière à être capable de dire, de faire un choix, alors même que ce n'est pas du tout celui qu'on ferait spontanément. Parce qu'on sent que c'est ce qu'il faut faire. Et ça, c'est une capacité qui se développe autour de la vingtaine, et ça se développe par le développement du lobe préfrontal et des connexions entre le lobe préfrontal et l'amygdale cérébrale. Amygdale cérébrale, les émotions, le lobe préfrontal, le rationnel, et le dialogue entre lobe préfrontal et amygdale, c'est la capacité de peser entre les émotions et la réflexion. Donc c'est un temps très très important, et donc à la fin de ces 12 années, on a toutes les cartes dans notre jeu, on peut se lancer dans la vie. Donc, le deuxième élément, c'est que les hormones vont participer à tout ce développement. Vous avez bien noté que la puberté, sous l'effet des hormones, c'est le premier élément de ces 12 ans. C'est-à-dire qu'en fait, on aurait pu imaginer que le fait de pouvoir avoir des enfants et vivre une sexualité aurait été mis en dernier étage. Dernier élément, ça aurait pu être super. On aurait d'abord passé de la vie familiale à la vie sociale, on aurait acquis le discernement et ensuite le désir sexuel. Eh bien non, c'est pas comme ça. C'est d'abord le désir sexuel qui est là, alors même qu'on n'est pas en mesure de le vivre. On n'est pas en mesure de rentrer vraiment, de quitter le giron familial. On est encore tout à fait, on n'a pas terminé de développer nos acquisitions en termes de discernement. Et donc, c'est très étrange. Et donc, en effet, les jeunes sont placés dès leur début d'adolescence, donc dans ce pari qui est devant eux. Pourquoi ? Eh bien, parce que nous sommes pleinement hommes ou pleinement femmes et on a besoin de nos hormones tout à la fois pour transmettre la vie, mais aussi pour aller dans la société et pour discerner. une femme ne discerne pas comme un homme. Enfin, moi, j'ai le bonheur d'être marié depuis quelques années, et puis nous avons eu 3 filles, 1 garçon. Ben, il n'y a pas photo. C'est, on a bien besoin des deux pour prendre une décision, parce que les dons de décision masculins et les dons de décision féminins sont différents et complémentaires. Hein, et c'est extraordinaire. Et ça, c'est parce que notre 3e étage, la partie de discernement, a été colorée par nos hormones. Et donc, placer les hormones au début fait que tout notre développement de notre personnalité est vraiment sexué, d'homme ou de femme. Qu'est-ce qui active la mue du cerveau? La mue du cerveau, c'est sérieux. C'était que, en fait, si vous voulez, contrairement à ce qu'on nous disait quand moi j'ai fait ma fac, les neurones se développent. Les neurones, les dendrites, etc., se développent. Et au début de l'adolescence, il y a des dendrites de partout. Il y a un foisonnement. Donc le matin, on peut avoir envie de faire la guitare classique, et le soir, de partir dans le tiers-monde, dans la grande pauvreté. Le matin, on embrasse maman en disant « c'est la meilleure des mamans », et le soir, on l'insulte parce que c'est la plus mauvaise des mamans. Oui, parce qu'on a tellement de dendrites qui vont de partout, il va falloir des années pour élaguer, ça s'appelle l'élagage, et pour accélérer l'activité des neurones qui sont utiles, c'est ce qu'on appelle la myélinisation. C'est vraiment une vraie mue. C'est comme vous imaginez un papillon, la chenille au papillon. Et donc, qu'est-ce qui va jouer? Eh bien, il y a nos gènes qui sont présents dans toutes nos cellules du corps, toutes nos cellules du cerveau. Il y a les hormones, on en a parlé. Il y a l'éducation. Parce que comme on l'a vu, il y a plasticité cérébrale. Si je développe, si je lis, alors je sais de mieux en mieux lire. Si je fais du foot, je suis de mieux en mieux capable de tirer le ballon là où il faut. Mais c'est vrai aussi pour les vertus. Si j'apprends à être délicat avec mon conjoint, eh bien, ça devient de plus en plus facile et de plus en plus agréable. C'est anatomique. C'est dans notre cerveau, les zones dont on se sert deviennent plus efficaces, ça demande moins d'efforts. C'est exactement la même chose qu'on utilise pour apprendre à lire ou qu'on utilise pour nos vertus, pour le développement des vertus de gentillesse, de délicatesse. C'est les mêmes choses. Ça demande énormément de travail au début et puis petit à petit, ça devient spontané. Et donc, l'éducation va être très importante. La transmission, c'est-à-dire qu'en fait, si vous voulez, je vous ai dit que ces 4 ans là qui sont rajoutés, c'est unique à l'espèce humaine. 12 ans de transmission, c'est incroyable, même 22 ans, 24 ans de transmission dans l'espèce humaine, c'est incroyable. Le petit cheval, lui, dès le soir de sa naissance, il gambade avec sa maman. On n'est pas dans la même catégorie. Et donc cela a été possible grâce aux grands-mères, semble-t-il. C'est-à-dire qu'en fait, pour qu'il y ait la possibilité de développer tout ça là pendant tant de temps, que des enfants restent gamins, si j'ose dire, si longtemps, c'est grâce au fait que les mamans sont aidées. Vous imaginez, imaginez-vous une société où les femmes ont des petits-enfants jusqu'à la fin de leur vie. Qui aiderait les mamans? Et donc, en fait, pour que on puisse vraiment avoir tout ce développement, il faut qu'il y ait pas que les mamans, mais aider les parents dans l'éducation. Donc, on a dit que les gènes étaient importants, les hormones sont importantes, mais les hormones agissent de 2 manières. L'hormone sculpte le cerveau, c'est vraiment l'hormone sculpte le cerveau et l'active. C'est deux actions des hormones. Elles organisent le cerveau, ça va durer pour toute la vie, et elles agissent le jour même. C'est-à-dire que, par exemple, la testostérone que j'ai eue dans le ventre de ma maman a fait de moi un garçon. Et ça, je le garde, même si j'ai plus de testostérone. Dans ma tête, je suis un garçon. Mais la testostérone d'aujourd'hui m'aide à être un garçon aujourd'hui. C'est les deux actions des hormones. Elles sculptent le cerveau, elles organisent le cerveau, c'est pour toujours. Et elles activent au quotidien le cerveau. Donc, il ne suffit pas de donner des hormones masculines à une jeune femme pour en faire un homme. Ça ne marche pas. Parce que, bien sûr, ça va activer, donc ça va changer son tempérament, mais ça n'en fera pas un homme, parce que elle n'a pas été organisée comme un homme. Donc, les hormones agissent comme une sorte de vecteur des gènes par l'intermédiaire, donc des testicules et des ovaires. Ensuite, l'éducation, on l'a dit, va beaucoup jouer, c'est-à-dire que une éducation qui tient compte du sexe de l'enfant l'aide à devenir ce qu'il est. C'est très important, l'habillement, l'identification père-fils, mère-fille, le discours familial évoquant et valorisant l'horizon spécifique du garçon et de la fille à l'âge adulte, c'est extrêmement important. Donc, ça le permet de devenir qui il est. Et enfin, la liberté. C'est-à-dire que, en exerçant ma liberté, je développe mes capacités pour être vraiment féminine ou pour être vraiment masculin. Notre liberté va nous permettre d'exceller. Vous savez que la liberté, au sens propre, existe chez l'être humain, n'existe pas chez l'animal. Et elle a, sans doute, la liberté nous met parfois devant des situations difficiles parce qu'on fait des bêtises, mais sans la liberté, on n'excellerait jamais. On ferait simplement que de réaliser ce que nos gènes nous disent. Grâce à la liberté, on peut exceller. Je vous donne des exemples d'effets des hormones naturelles sur la personnalité de la jeune fille. Par exemple, les jeunes filles, en moyenne, prennent moins de risques. Elles prennent moins de risques parce que les estrogènes invitent la jeune fille à ne pas prendre de risques. Sous estrogène, on prend moins de risques. Parce que, semble-t-il, d'après ce que disent les évolutionnistes, il est important de protéger la femme parce que c'est elle qui transmet la vie. Donc, semble-t-il, c'est pour cela que les estrogènes l'invitent à prendre moins de risques. Plus de place donnée à la dimension émotionnelle dans la décision. Les estrogènes font que la femme va donner plus de place à l'émotionnel, alors que la testostérone, au contraire, coupe les liens entre les émotions et le rationnel pour nous rendre un peu libres de ne pas crouler sous les émotions. Et donc, plus de prise en compte des étapes nécessaires pour atteindre un but. Bien souvent, l'homme est capable de dire « Allez, chérie, on part habiter à Marseille ». La femme se dit, mais attends, à Marseille, changement d'école pour les enfants, déménagement, trouver une maison, il faut que je trouve un job. L'homme, lui, grâce à sa nature masculine, est prêt à prendre des décisions tout de go, car il n'a pas à l'esprit tous les temps nécessaires pour atteindre un but. À ses côtés, la femme, au contraire, elle pense à tout ça. Ce qui fait qu'elle est freinée. À eux deux, ils peuvent faire chose de pas mal. Lui lance des paris et elle dit « Attends, chérie, pour ça, il faudrait d'abord tout ça. » Donc, c'est une complémentarité qui est très, très importante. Et puis, moins d'inclination à se lancer dans l'aventure aussi sous l'effet des estrogènes. Donc, on le voit, nos hormones nous façonnent. Le cycle menstruel de la jeune fille crée un climat hormonal tout à fait particulier. Les cycles s'installent progressivement. Au début, lorsque la jeune fille a, par exemple, 11 ans, 12 ans, elle n'a éventuellement pas encore du tout eu ses règles, mais elle a des petits épisodes de glaire cervicale, c'est-à-dire de liquide qui se sont sécrétés sous l'effet des estrogènes. Ces estrogènes commencent à être sécrétés, ça s'appelle l'œstradiol, mais il y en a peu. Et puis après, petit à petit, elle a ce qu'on appelle ses premières règles. En fait, c'est souvent un saignement qui, bien souvent, ne fait pas mal. C'est simplement qu'il y a plus d'hormones estrogènes, et donc quand les estrogènes s'arrêtent, elle saigne, son utérus saigne. Et puis un jour, eh bien, les règles font mal. C'est parce que c'est la première fois que ces règles sont de vraies règles qui viennent après une ovulation. C'est-à-dire que maintenant, les estrogènes vont être temporisés par de la progestérone. Donc vous voyez, le climat hormonal qui prépare la personne, son corps, mais aussi son cerveau, c'est pas d'un seul coup beaucoup d'estradiol, c'est un petit peu d'estradiol, de manière discontinue, et petit à petit, il y en a plus, petit à petit, il y en a plus, et un jour, c'est complété par de la progestérone. Donc, c'est très fin comme évolution. Et donc, ça, c'est très particulier, parce que quand on sait que ces hormones façonnent le cerveau, c'est très important de tenir compte de ce développement progressif des hormones. En effet, il y a trois caractéristiques d'installation des cycles. C'est progressif, ça se fait sur 3-4 ans en fait, hein, voire plus. Parfois chez certaines personnes, ça peut se faire en 8-10 ans. Des jeunes femmes ont encore des cycles qui s'installent encore à 22-23-24 ans. C'est intermittent, elles ne sont pas toujours ces estrogènes. Les estrogènes, il y a des moments, elles n'en ont pas. Hein, donc, c'est peut-être très important pour le cerveau de ne pas être toujours sous estrogène. Et puis donc, une prédominance des estrogènes, il n'y a pas de progestérone et surtout pas de progestatif, alors que les pilules sont progestatives. Donc, ça n'a rien à voir. Six types d'effets des hormones du cycle. Trois effets qui sont temporaires, qui sont au moment où je prends la pilule, comment je suis changé. Au niveau des organes génitaux, sécrétion de glaire, ça c'est l'effet d'estrogène immédiat. Le reste du corps, par exemple, la peau change en fonction des hormones que j'ai. Et puis, l'appétit pour les aliments moins caloriques. Je sais pas si c'est vrai chez vous, mais chez moi, j'ai remarqué que Isabelle aime plus les aliments peu caloriques que moi. C'est vrai aussi chez vous, chez toi Stéphanie, c'est pas sûr. Chez vous, non. Moi, j'aime bien les aliments caloriques. Hein? Ah, chez vous aussi. Donc, voilà. C'est-à-dire, en fait, les estrogènes, bien souvent, donnent goût à des aliments moins caloriques. Hein? Vous voyez, et c'est pas pour rien, c'est pas un caprice de la nature. Hein? Ça fait partie de ces choses. Mais ça, dès qu'on arrête les estrogènes, on oublie. Deuxième type d'action des hormones, c'est des actions durables, transformantes du corps ou du cerveau. Sur les organes génitaux, ben c'est le développement de l'utérus. Hein. Entre l'utérus d'une petite fillette de 6 ans et un utérus après toute cette puberté, on n'a pas du tout la même situation. Hein. La poitrine, évidemment. Eh bien, la même chose se passe dans notre cerveau. Et notamment, le développement des aptitudes maternelles se fait sous l'effet des hormones. Donc, une personne va peut-être avoir du mal à se sentir maman, et sans le savoir, c'est simplement

La mémoire émotionnelle. Quand on a eu un drame dans la famille, eh bien, la femme se souvient des détails, de tous les détails du drame. Pareil pour les joies, tous les détails, tout ce qui s'est passé en détail. On est allé voir un film qui nous a émus, la femme est capable de vous dire tous les détails. L'homme, lui, les choses globales. Et on ne peut pas être à la fois champion des détails et champion du global. Nous, les hommes, on est beaucoup plus performants que la femme dans le global. Ouais, il faut bien qu'on ait des choses super, nous aussi. Hein. Et dans le fond, il faut bien les deux, vous en conviendrez. Hein. Donc, la sélection des espèces n'a pas promu des citoyens, des individus. Elle a promu des familles. Dans toute l'évolution des espèces, qu'est-ce qui en ressort? La famille éléphant, qui a son mode de vie, la famille loup, qui a son mode de vie, la famille lion-lionne, qui a son mode de vie, et la famille humaine, nous avons notre mode de vie. Donc, en fait, on a été préparé par le Créateur sous forme de famille. Donc, on a besoin de l'autre. On a besoin, dans une équipe de travail, nous, moi, hommes, j'avais besoin qu'il y ait des femmes pour que l'équipe se développe bien et réciproquement. Et vous voyez, l'exemple de la mémoire émotionnelle, c'est typique. Il faut bien se souvenir à la fois des détails et de la globalité, mais qui peut faire les deux? C'est pas possible. Hein? Et donc, eh bien, la mémoire émotionnelle est moins forte que celle d'une femme qui n'est pas sous contraception hormonale. C'est que la femme sous contraception hormonale est moins bonne en termes de mémorisation des détails. Elle perd cette capacité très très féminine. Et la mémoire mémorise mieux la globalité, comme le fait un homme. Donc, la femme sous contraception souvent acquiert des capacités masculines en termes de mémoire émotionnelle. Deuxième grande vertu féminine, le langage, qu'il soit verbal ou non verbal. Lire dans les yeux, lire dans les attitudes, c'est un don féminin extraordinaire. Eh bien, les contraceptifs hormonaux modifient tout à la fois l'aptitude à gestion des mots, c'est-à-dire que quand on quantifie sous contraceptif ou sans contraceptif les capacités d'une personne, elle n'a pas les mêmes dons de lecture, de compréhension des mots, et la même chose pour la reconnaissance des visages. Voyez, regardez, moi je marche dans la rue. S'il y a un visage agressif dans la foule, je vais le repérer beaucoup mieux qu'une femme. Mais s'il y a un visage en désarroi dans la foule, Isabelle le repérera plus. Hein, donc, eh ben cette capacité-là, elle est diminuée sous contraceptif hormonal. La femme donc perd ses capacités particulières, perd pas complètement, mais perd un peu ses capacités donc qui sont très féminines. Voilà. Donc en bref, on a dit l'adolescence est un temps de développement d'identité sexuelle parce que l'identité sexuelle se développe jusqu'à l'âge adulte. Les hormones participent au développement du cerveau. Elles guident le développement de la personnalité, nos hormones. Le cycle menstruel de la jeune fille, elle donne les hormones, ces fameuses hormones qui guident la préparation de la personnalité. Et les hormones artificielles ne remplacent pas les hormones naturelles. Bon, bah, c'est inquiétant. Donc, est-ce que c'est une catastrophe ou peut-on espérer un retour à la normale? Parce que si on a quelqu'un de sa famille qui, de fait, se trouve être sous contraceptif, et est-ce que c'est catastrophique ou est-ce que, de fait, c'est une difficulté simplement qu'on va pouvoir dépasser? Oui, c'est une difficulté qu'on va pouvoir dépasser parce que le développement de la personnalité ne se fait pas sous le seul effet des hormones. Souvenons-nous qu'une jeune femme, elle a eu dans le ventre de sa maman tout ce qui fait d'elle une femme. Ça, elle a toutes ses fondations. Ses hormones, elle les a eues pendant la première année de vie, et elle a eu, espérons-le, qu'on lui a laissé un tout petit peu d'hormones au moins au début de sa puberté. L'éducation, mine de rien, on éduque quand même bien les filles avec leurs dons féminins. Et on ne bafoue pas tout de même l'éducation des jeunes filles de manière absolue, dont elles ont pu continuer à développer leurs capacités et leur liberté
se sachant

femmes, elles ont pu continuer à développer leur féminité. Donc oui, c'est dommage d'avoir perturbé leurs hormones, mais ce n'est pas la seule aide qu'elles ont pour devenir ce qu'elles sont. En effet, vous voyez, des scientifiques ont écrit une phrase qui me semble importante. Le développement du cerveau est guidé par les gènes et sculpté par l'expérience. C'est ce que je vis, ce que je fais, va être très important pour devenir ce que je suis. Simplement, je suis moins aidé si j'ai pas mes hormones. Sous-entendu, ça demande plus d'efforts. C'est-à-dire, être privé de ces hormones à l'adolescence va me provoquer à plus d'efforts. Mais je vais pouvoir, par mon expérience, développer mes capacités qui m'ont été données dans le ventre de ma maman et puis tout ce que j'ai pu recevoir malgré que ces hormones ont été perturbées. Sous-entendu, on n'est pas déterminé par nos hormones. Hein, on se rappelle que quand on donne des hormones féminines à un homme, ça n'en fait pas une femme. Hein, la femme qui a reçu des contraceptifs dans son adolescence, n'en est pas moins une femme qui peut être une superbe maman, une très belle épouse, une femme très intelligente et très féminine. C'est simplement qu'elle est moins aidée. Elle est moins aidée par ses hormones qui étaient là pour l'aider à devenir maman, pour l'aider à devenir mère. Elle est moins aidée. Donc c'est très dommage. Donc, qu'est-ce qu'il faut faire? Moi, je propose d'informer les parents et les jeunes filles de ces faits biologiques. Ils pourront ainsi agir en connaissance de cause. Non pas laisser entendre que les hormones ne servent que à être fertiles, parce que c'est vraiment pas vrai. Et de la même manière que mes hormones me développent pour mes organes génitaux, ma carrure, etc., ça développe mon cerveau qui va avec. Et donc, le dire, le faire savoir paisiblement pour que les gens puissent prendre leurs décisions. Et puis, comme ces faits sont très mal connus du monde médical, et encore quand je dis très mal connus, je suis encore généreux, totalement ignorés, alors que il y a, moi je crois que j'ai 50 articles sur le sujet, dans le répertoire sur ce sujet, sur mon ordinateur, c'est vraiment quelque chose qui est bien établi, mais qui est totalement ignoré, eh bien, dans le fond, il faut faire un plaidoyer en faveur d'une information éclairée auprès des jeunes filles et de leurs parents, avant toute prescription, pour qu'il y ait vraiment une prescription éclairée, qu'on pèse le pour et le contre. Une personne souffre énormément d'acné. Bon, alors, est-ce que si vraiment la personne sait, elle a son acné qui l'ennuie, bon, il y a d'autres traitements, mais si on sent que ce serait la contraception qui serait la solution, bon, mais il faut qu'elle sache qu'elle va payer quand même d'un manque, d'une aide que lui donnent ses hormones pour développer sa personnalité. Ça va pas lui couper une jambe, mais c'est un frein qui lui est mis. Et donc en somme, je pense que un plaidoyer et informer les personnes et les parents pour que on ne laisse pas croire aux parents que la contraception ne fait que supprimer la fertilité. Ça va bien au-delà. Voilà, donc si vous voulez aller plus loin, bien sûr, j'ai écrit beaucoup de choses dans mon petit bouquin. Et puis alors, comme en fait, ce qu'on nous demande maintenant, c'est des formations. Donc on a mis en place une formation pour les éducateurs de jeunes ou les enseignants de SVT. Il faut au moins 12 participants pour organiser une formation. Ça dure 3 jours, donc c'est beaucoup. Mais pour que les gens qui en ont besoin puissent transmettre non pas seulement ce qui concerne ça, mais ce qui concerne toutes les bases scientifiques de l'écologie humaine et donc du masculin et du féminin. Et puis, bien sûr, si vous voulez aller encore plus loin, donc je vous conseille l'encyclopédie. Bon, je vois qu'il y en a deux, mais je vous conseille, bien sûr, l'encyclopédie, ça se lit pas comme un roman, c'est vraiment un dictionnaire. Mais vraiment, je vous conseille, si vous voulez l'offrir à des gens qui sont soit qui travaillent en pastorale familiale, soit qui sont intéressés par le domaine de la vie et qui auront envie de lire des chapitres spécifiques. Je vous le conseille, ça a été écrit par des gens extraordinaires. Voilà, merci beaucoup.

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0: Radio Espérance vous propose la lecture du Nouveau Testament.
1: Lecture des Actes des Apôtres, quatrième partie. Les missions de Paul.

0: Paul se sépare de Barnabé et s'adjoint à Silas. Quelque temps après, Paul dit à Barnabé :
1: Retournons donc visiter les frères dans toutes les villes où nous avons annoncé la parole du Seigneur pour voir où ils en sont.
0: Mais Barnabé voulait emmener aussi Jean, surnommé Marc. Paul, lui, n'était pas d'avis d'emmener celui qui les avait abandonnés en Pamphylie et n'avait pas été à l'œuvre avec eux. On s'échauffa et l'on finit par se séparer. Barnabé prit Marc avec lui et s'embarqua pour Chypre. De son côté, Paul fit choix de Silas et partit après avoir été confié par les frères à la grâce de Dieu. Il traversa la Syrie et la Cilicie où il affermit les églises.

Chapitre 16. En Lycaonie, Paul s'adjoint Timothée. Il gagna ensuite Derbé, puis Lystre. Il y avait là un disciple nommé Timothée, fils d'une juive devenue croyante, mais d'un père grec. Les frères de Lystre et d'Iconium lui rendaient un bon témoignage. Paul décida de l'emmener avec lui. Il le prit donc et le circoncit, à cause des juifs qui se trouvaient dans ses parages, car tout le monde savait que son père était grec. Dans les villes où il passait, il transmettait, en recommandant de les observer, les décrets portés par les apôtres et les anciens de Jérusalem. Ainsi, les églises s'affermissaient dans la foi et croissaient en nombre de jour en jour.

0: traversée de l'Asie mineure. Ils parcoururent la Phrygie et le territoire galate, le Saint-Esprit les ayant empêchés d'annoncer la parole en Asie. Parvenus aux confins de la Mysie, ils tentèrent d'entrer en Bithynie, mais l'Esprit de Jésus ne leur permit pas. Ils traversèrent donc la Mysie et descendirent à Troas. Or, pendant la nuit, Paul eut une vision. Un Macédonien était là, debout, qui lui adressait cette prière.
1: « Passe en Macédoine, viens à notre secours. »
0: Aussitôt après cette vision, nous cherchâmes à partir pour la Macédoine, persuadés que Dieu nous appelait à l'évangéliser.

0: L'arrivée à Philippe. Embarqués à Troas, nous cinglâmes droit sur Samothrace et le lendemain sur Néapolis, d'où nous gagnâmes Philippe, cité de premier rang de ce district de Macédoine et colonie. Nous passâmes quelques jours dans cette ville, puis le jour du sabbat, nous nous rendîmes en dehors des portes, sur les bords d'un cours d'eau, où l'on avait l'habitude de faire la prière. Nous étant assis, nous adressâmes la parole aux femmes qui s'étaient réunies. L'une d'elles, nommée Lydie, nous écoutait. C'était une négociante en pourpre, de la ville de Thyatire. Elle adorait Dieu. Le Seigneur lui ouvrit le cœur, de sorte qu'elle s'attacha aux paroles de Paul. Après avoir été baptisée ainsi que les siens, elle nous fit cette prière.
1: « Si vous me tenez pour une fidèle du Seigneur, venez demeurer dans ma maison. »
0: Et elle nous y contraignit.

0: Emprisonnement de Paul et de Silas. Un jour que nous nous rendions à la prière, nous rencontrâmes une servante qui avait un esprit divinateur. Elle faisait gagner beaucoup d'argent à ses maîtres en rendant des oracles. Elle se mit à nous suivre, Paul et nous en criant.
1: Ces gens-là sont des serviteurs du Dieu Très-Haut. Ils vous annoncent la voie du salut.
0: Elle fit ainsi pendant bien des jours. À la fin, Paul, excédé, se retourna et dit à l'esprit.
2: Je t'ordonne, au nom de Jésus-Christ, de sortir de cette femme.
0: Et l'esprit sortit à l'instant même. Mais ses maîtres, voyant disparaître leur espoir de gain, se saisirent de Paul et de Silas, les traînèrent sur l'agora, devant les magistrats, et dirent en les présentant aux stratèges
1: « Ces gens-là jettent le trouble dans notre ville. Ce sont des Juifs, et ils prêchent des usages qu'il ne nous est permis à nous, Romains, ni d'accepter, ni de suivre. »
0: La foule s'ameuta contre eux, et les stratèges, après avoir fait arracher leurs vêtements, ordonnèrent de les battre de verges. Quand ils les eurent bien roués de coups, ils les jetèrent en prison, en recommandant au geôlier de les garder avec soin. Ayant reçu pareille consigne, celui-ci les jeta dans le cachot intérieur et leur fixa les pieds dans les ceps.

0: Délivrance merveilleuse des missionnaires. Vers minuit, Paul et Silas, en prière, chantaient les louanges de Dieu. Les prisonniers les écoutaient. Tout à coup, il se produisit un si violent tremblement de terre que les fondements de la prison en furent ébranlés. À l'instant, toutes les portes s'ouvrirent et les liens de tous les prisonniers se détachèrent. Tiré de son sommeil et voyant ouvertes les portes de la prison, le geôlier sortit son glaive. Il allait se tuer à l'idée que les prisonniers s'étaient évadés. Mais Paul cria d'une voix forte :
1: « Ne te fais aucun mal, car nous sommes tous ici. »
0: Le geôlier demanda de la lumière, accourut et tout tremblant se jeta aux pieds de Paul et de Silas. Puis il les fit sortir et dit :
2: « Seigneur, que me faut-il faire pour être sauvé ?»
0: Ils répondirent :
1: « Crois au Seigneur Jésus et tu seras sauvé, toi et les tiens. »
0: Et ils lui annoncèrent la parole du Seigneur, ainsi qu'à tous ceux qui étaient dans sa maison. Le geôlier les prit avec lui alors même, en pleine nuit, lava leurs plaies et sur le champ reçut le baptême, lui et tous les siens. Il les fit alors monter dans sa maison, dressa la table et il se réjouit avec tous les siens d'avoir cru en Dieu. Lorsqu'il fit jour, les stratèges envoyèrent les licteurs dire au geôlier :
1: « Relâche ces gens-là. »
0: Celui-ci rapporta ces paroles à Paul :
2: « Les stratèges ont envoyé dire de vous relâcher. Sortez donc et allez-vous-en. »
0: Mais Paul dit aux licteurs :
1: « Ils nous ont fait battre en public et sans jugement, nous des citoyens romains, et ils nous ont jetés en prison. Et maintenant, c'est à la dérobée qu'ils nous font sortir. Eh bien non, qu'ils viennent eux-mêmes nous libérer. »
0: Les licteurs rapportèrent ces paroles aux stratèges. Effrayés en apprenant qu'ils étaient citoyens romains, ceux-ci vinrent les presser de quitter la ville. Au sortir de la prison, Paul et Silas se rendirent chez Lydie, revirent les frères et les exhortèrent, puis ils partirent.

0: À Thessalonique, difficulté avec les Juifs. Après avoir traversé Amphipolis et Apollonie, ils arrivèrent à Thessalonique, où les Juifs avaient une synagogue. Suivant son habitude, Paul alla les y trouver. Trois sabbats de suite, il discuta avec eux d'après les Écritures. Il les leur expliquait, établissant que le Christ devait souffrir et ressusciter des morts. Et le Christ, disait-il, c'est ce Jésus que je vous annonce. Quelques-uns d'entre eux se laissèrent convaincre et furent gagnés à Paul et à Silas, ainsi qu'une multitude d'adorateurs de Dieu et de Grecs et bon nombre de dames de qualité. Mais les Juifs, pris de jalousie, ramassèrent sur la place quelques mauvais sujets, provoquèrent des attroupements et répandirent le tumulte dans la ville. Ils se présentèrent alors à la maison de Jason, cherchant Paul et Silas pour les produire devant l'assemblée du peuple. Ne les ayant pas trouvés, ils traînèrent Jason et quelques frères devant les polytarques en criant
1: « Ces gens qui ont révolutionné le monde entier, les voilà maintenant ici, et Jason les reçoit chez lui. » Tous ces gens-là contreviennent aux édits de César en affirmant qu'il y a un autre roi Jésus.
0: Par ces clameurs, ils mirent en émoi la foule et les polytarques, qui exigèrent une caution de la part de Jason et des autres avant de les relâcher.

Nouvelle difficulté à Béré. Les frères firent aussitôt partir de nuit Paul et Silas pour Béré. Arrivés là, ils se rendirent à la synagogue des Juifs. Or, ceux-ci avaient l'âme plus noble que ceux de Thessalonique. Ils accueillirent la parole avec le plus grand empressement. Chaque jour, ils examinaient les Écritures pour voir si tout était exact. Beaucoup d'entre eux embrassèrent ainsi la foi, de même que parmi les Grecs, des dames de qualité et bon nombre d'hommes. Mais quand les Juifs de Thessalonique surent que Paul avait annoncé aussi à Béré la parole de Dieu, ils vinrent là encore semer dans la foule l'agitation et le trouble. Alors les frères firent tout de suite partir Paul en direction de la mer. Quant à Silas et Timothée, ils restèrent là. Ceux qui escortaient Paul le conduisirent jusqu'à Athènes et s'en retournèrent ensuite avec l'ordre pour Silas et Timothée de le rejoindre au plus vite.

0: Paul à Athènes. Tandis que Paul les attendait à Athènes, il sentait brûler en lui l'indignation au spectacle de cette ville remplie d'idoles. Il s'entretenait donc à la synagogue avec les Juifs et ceux qui adoraient Dieu, et sur l'agora tous les jours avec les passants. Il y avait même des philosophes épicuriens et stoïciens qui l'abordaient. Les uns disaient
1: « Que peut bien vouloir dire ce perroquet ?»
0: D'autres
1: « On dirait un prêcheur de divinité étrangère. »
0: Parce qu'il annonçait Jésus et la résurrection. Ils le prirent alors avec eux et le menèrent devant l'aéropage en disant
1: « Pourrions-nous savoir quelle est cette nouvelle doctrine que tu enseignes ? Car ce sont d'étranges propos que tu nous fais entendre. Nous voudrions donc savoir ce que cela veut dire. »
0: Tous les Athéniens, en effet, et les étrangers qui résidaient parmi eux, n'avaient d'autre passe-temps que de dire ou écouter les dernières nouveautés.

0: Discours de Paul devant l'Aréopage. Debout au milieu de l'Aréopage, Paul dit alors:
1: Athéniens, à tous égards vous êtes, je le vois, les plus religieux des hommes. Parcourant en effet votre ville et considérant vos monuments sacrés, j'ai trouvé jusqu'à un autel avec l'inscription « Au Dieu inconnu ». Eh bien, ce que vous adorez sans le connaître, je viens moi vous l'annoncer. Le Dieu qui a fait le monde et tout ce qui s'y trouve, lui le Seigneur du ciel et de la terre, n'habite pas dans les temples faits de mains d'hommes. Il n'est pas non plus servi par des mains humaines, comme s'il avait besoin de quoi que ce soit, lui qui donne à tous vie, souffle et toute chose. S'il a fait habiter sur toute la face de la terre tout le genre humain, issu d'un principe unique, s'il a fixé au peuple les temps qui leur étaient départis et les limites de leur habitat, c'était afin que les hommes cherchent la divinité pour l'atteindre, si possible, comme à tâtons, et la trouver. Aussi bien n'est-elle pas loin de chacun de nous. C'est en elle, en effet, que nous avons la vie, le mouvement et l'être. Ainsi d'ailleurs l'ont dit certains des vôtres, car nous sommes aussi de sa race. Que si nous sommes de la race de Dieu, nous ne devons pas penser que la divinité soit semblable à de l'or, de l'argent ou de la pierre, travaillée par l'art et le génie de l'homme. Or voici que, fermant les yeux sur les temps de l'ignorance, Dieu fait maintenant savoir aux hommes d'avoir tous et partout à se repentir, parce qu'il a fixé un jour pour juger l'univers avec justice, par un homme qu'il a destiné, offrant à tous une garantie en le ressuscitant des morts.
0: À ces mots de résurrection des morts, les uns se moquaient, les autres disaient
2: « Nous t'entendrons là-dessus une autre fois ».
0: C'est ainsi que Paul se retira du milieu d'eux. Quelques hommes cependant s'attachèrent à lui et embrassèrent la foi. Dénis, l'Aréopagite, fut du nombre. Il y eut aussi une femme nommée Damaris et d'autres avec eux.

0: Fondation de l'église de Corinthe. Après cela, Paul s'éloigna d'Athènes et gagna Corinthe. Il y trouva un juif nommé Aquila, originaire du Pont, qui venait d'arriver d'Italie avec Priscille, sa femme, à la suite d'un édit de Claude qui ordonnait à tous les juifs de s'éloigner de Rome. Il se lia avec eux, et comme ils étaient du même métier, il demeura chez eux et y travailla. Ils étaient de leur état fabricants de tentes. Chaque sabbat, il discourait à la synagogue et s'efforçait de persuader juifs et grecs. Quand Silas et Timothée furent arrivés de Macédoine, Paul se consacra tout entier à la parole, attestant aux juifs que Jésus est le Christ. Mais devant leur opposition et leurs paroles blasphématoires, il secoua ses vêtements et leur dit
1: « Que votre sang retombe sur votre tête. Pour moi, je suis pur, et désormais c'est aux païens que j'irai. »
0: Alors, se retirant de là, Paul se rendit chez un certain Justus, homme adorant Dieu, dont la maison était contiguë à la synagogue. Crispus, le chef de la synagogue, crut au Seigneur avec tous les siens. Beaucoup de Corinthiens qui entendaient Paul embrassaient également la foi et se faisaient baptiser. Une nuit, dans une vision, le Seigneur dit à Paul
2: « Sois sans crainte, continue de parler, ne te tais pas, car je suis avec toi, et personne ne mettra sur toi la main pour te faire du mal, parce que j'ai à moi un peuple nombreux dans cette ville. »
0: Il séjourna là 1 an et 6 mois, enseignant aux gens la parole de Dieu.

0: Paul traduit en justice par les Juifs. Alors que Gallion était proconsul d'Achaïe, les Juifs se soulevèrent d'un commun accord contre Paul et l'amenèrent devant le tribunal en disant
1: « Cet individu cherche à persuader les gens d'adorer Dieu d'une manière contraire à la loi. »
0: Paul allait ouvrir la bouche quand Gallion dit aux Juifs
2: « S'il était question de quelque délit ou méfait, j'accueillerais, Juifs, votre plainte comme de raison. Mais puisqu'il s'agit de contestations sur des mots et des noms et sur votre propre loi, à vous de voir. Être juge, moi, en ces matières, je m'y refuse. »
0: Et il les renvoya du tribunal. Tous alors se saisirent de Sosthène, le chef de la synagogue, et devant le tribunal se mirent à le battre. Et de tout cela, Gallion n'avait cure.

0: Retour à Antioche et départ pour le troisième voyage. Paul resta encore un certain temps à Corinthe, puis il prit congé des frères et s'embarqua pour la Syrie. Priscille et Aquila l'accompagnaient. Il s'était fait tondre la tête à Chancheret, à cause d'un vœu qu'il avait fait. Ils abordèrent à Éphèse, où il se sépara de ses compagnons. Il se rendit à la synagogue et s'entretint avec les Juifs. Ceux-ci lui demandèrent de prolonger son séjour. Il n'y consentit pas, mais en prenant congé d'eux, il leur dit
1: « Je reviendrai chez vous une autre fois, s'il plaît à Dieu. »
0: Et il partit d'Éphèse. Débarqué à Césarée, il monta saluer l'église, puis descendit à Antioche. Et après y avoir passé quelque temps, il repartit et parcourut successivement le territoire galate et la Phrygie en affermissant tous les disciples.

Apollos. Un juif nommé Apollos, originaire d'Alexandrie, était arrivé à Éphèse. C'était un homme éloquent, versé dans les Écritures. Il avait été instruit de la voie du Seigneur, et dans la ferveur de son âme, il prêchait et enseignait avec exactitude ce qui concerne Jésus, bien qu'il connût seulement le baptême de Jean. Il se mit donc à parler avec assurance dans la synagogue. Priscille et Aquila, qui l'avaient entendu, le prirent avec eux et lui exposèrent plus exactement la voie. Comme il voulait partir pour l'Achaïe, les frères l'y encouragèrent et écrivirent aux disciples de lui faire bon accueil. Arrivé là, il fut, par la grâce, d'un grand secours aux croyants, car il réfutait vigoureusement les Juifs en public, démontrant par les Écritures que Jésus est le Christ.

0: les Johannites d'Éphèse. Tandis qu'Apollos était à Corinthe, Paul, après avoir traversé le haut pays, arriva à Éphèse. Il y trouva quelques disciples et leur dit
1: « Avez-vous reçu l'Esprit Saint quand vous avez embrassé la foi ?»
0: Ils lui répondirent
2: « Mais nous n'avons même pas entendu dire qu'il y a un Esprit Saint. »
0: Et lui
1: « Quel baptême avez-vous donc reçu ?»«
2: Le baptême de Jean. »
0: Paul dit alors
1: « Jean a baptisé d'un baptême de repentance, en disant au peuple de croire en celui qui viendrait après lui, c'est-à-dire en Jésus. »
0: À ces mots, ils se firent baptiser au nom du Seigneur Jésus. Et quand Paul leur eut imposé les mains, l'Esprit Saint vint sur eux, et ils se mirent à parler en langue et à prophétiser. Ces hommes étaient en tout une douzaine.

fondation de l'église d'Éphèse. Paul se rendit à la synagogue et pendant 3 mois y parla avec assurance. Il entretenait ses auditeurs du royaume de Dieu et cherchait à les persuader. Certains, cependant, endurcis et incrédules, décriaient la voix devant l'assistance. Il rompit alors avec eux et prit à part les disciples. Chaque jour, il les entretenait dans l'école de Tyrannos. Il en fut ainsi 2 années durant, en sorte que tous les habitants de l'Asie

0: Les exorcistes juifs. Dieu opérait par les mains de Paul des miracles peu banals, à tel point qu'il suffisait d'appliquer sur les malades des mouchoirs ou des linges qui avaient touché son corps. Alors les maladies les quittaient et les esprits mauvais s'en allaient. Or, quelques exorcistes juifs, ambulants, s'essayèrent à prononcer, eux aussi, le nom du Seigneur Jésus sur ceux qui avaient des esprits mauvais. Ils disaient
1: « Je vous adjure par ce Jésus que Paul annonce. »
0: Il y avait 7 fils de Sheva, un grand prêtre juif, qui agissait de la sorte. Mais l'esprit mauvais leur répliqua
2: « Jésus, je le connais, et Paul, je sais qui c'est. Mais vous autres, qui êtes-vous »
0: En se jetant sur eux, l'homme possédé de l'esprit mauvais les maîtrisa les uns et les autres et les malmena si bien que ses nus et couverts de blessures qu'ils s'échappèrent de cette maison. Tous les habitants d'Éphèse, juifs et grecs, surent la chose. La crainte alors s'empara de tous et le nom du Seigneur Jésus fut glorifié. Beaucoup de ceux qui étaient devenus croyants venaient faire leurs aveux et dévoiler leurs pratiques. Bon nombre de ceux qui s'étaient adonnés à la magie apportaient leurs livres et les brûlaient en présence de tous. On en estima la valeur. Cela faisait 50 000 pièces d'argent. Ainsi la parole du Seigneur croissait et s'affermissait puissamment.

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0: Saint François de Sales, correspondance, les lettres d'amitié spirituelle. Ces lettres sont écrites aussi bien à des hérétiques qu'à des croyants, à des hommes qu'à des femmes, à des évêques ou des religieux qu'à des laïcs, à des célibataires qu'à des gens mariés, à des grands du monde qu'à des personnes modestes. Elles sont groupées par personnages, par cas spirituels, et aussi selon l'ordre chronologique. Introduction à la lettre 121. Le 6 juin, enfin, vers les 7 à 8 heures du soir, François de Sales introduisait dans la pauvre maison du faubourg de la Perrière ses trois premières filles, Jeanne de Chantal, Marie-Jacqueline Favre et Jeanne-Charlotte de Bréchard. Au petit groupe s'adjoignait Anne-Jacqueline Coste en qualité de tourière. La correspondance de François avec Mère de Chantal va donc changer de rythme, d'ampleur, de ton, car la direction spirituelle se fera désormais par entretien direct. Les lettres ne seront que de courts billets pour s'excuser d'une absence, préparer les âmes à une fête, communiquer parfois une inspiration ou s'informer de la santé. Lettre 121. Ne faut-il pas, ma chère sœur, que ne pouvant vous voir, je vous aille au moins donner la bonne fête en esprit. Ô Dieu, que voici un grand saint, Saint Jean-Baptiste, qui se présente aux yeux de notre âme. Quand je le considère dans ces déserts, je ne sais si c'est un ange qui fait semblant d'être homme ou un homme qui prétend de devenir ange. Quelle contemplation! Quelles élévations d'esprit fait-il là-dedans? Sa viande, nourriture, est admirable, car le miel représente la suavité de la vie contemplative, toute ramassée sur les fleurs des mystères sacrés. Les locustes représentent la vie active, car la locuste ne chemine jamais sur terre, ni ne vole jamais en l'air, mais, par un mystérieux mélange, tantôt on la voit sautante et tantôt touchante la terre pour reprendre son air. Car ceux qui font la vie active sautent et touchent terre alternativement. Elle vit de la rosée et n'a point d'exercice que de chanter. Ma chère fille, bien que selon notre condition mortelle, il nous faut toucher terre pour donner ordre aux nécessités de cette vie, toutefois, notre cœur ne doit savourer que la rosée du bon plaisir de Dieu en tout cela et doit tout rapporter à la louange de Dieu. Mais ce que cet ange terrestre est habillé de poils de chameau, que signifie-t-il? Le chameau, bossu et proprement fait à porter les fardeaux, représente le pécheur. Hélas, pour gens de bien que soient les chrétiens, ils doivent néanmoins se ressouvenir qu'ils sont environnés du péché. Et si le péché ne les touche pas, au moins y a-t-il toujours du poil des cogitations, des tentations et des dangers. Ah, que c'est un habit propre à conserver la sainteté que la robe de l'humilité. Et voyez, je vous prie, ce saint jeune homme enfoncé dans la solitude. Il y est par obéissance, attendant qu'on l'appelle pour venir au peuple. Il se tient éloigné du Sauveur qu'il connaissait et baisait par affection dès le ventre de sa mère, afin de ne point s'éloigner de l'obéissance, sachant bien que de trouver le Sauveur hors de l'obéissance, c'est le perdre tout à fait. Au demeurant, il naît d'une vieille stérile pour nous apprendre que les sécheresses et stérilités ne laissent pas de produire en nous la sainte grâce. Car Jean veut dire grâce. Mais surtout, ma chère fille, voyez-vous que tout aussitôt que son père Zacharie eut écrit le nom de ce glorieux enfant sur ses tablettes, il commence à prophétiser et chanter le beau cantique « Benedictus Dominus Deus Israël ». Certes, ce nom bien gravé dans nos cœurs, je veux dire, l'honneur et l'imitation de ce saint, nous fera prophétiser et bénir Dieu abondamment. J'aime ce beau rossignol du bois, qui, étant toute voix et touchant, sortant sur les avenues de Judée, annonce le premier la venue du soleil. Je le prie qu'il vous donne de son miel, de ses locustes, et qu'il vous communique son manteau. Introduction à la lettre 122. Saisissons au passage ce billet du 8 décembre 1610. François, empêché de se rendre à la visitation, réconforte Mère de Chantal, dont les épreuves spirituelles, loin de diminuer en sa retraite, semblent au contraire s'accroître. Lettre 122. Enfin, ce beau jour, si propre pour aller vers vous, ma très chère fille, s'écoule ainsi sans que j'aie ce contentement. Au moins vaut-il que je supplée, en quelque sorte, par ce petit mot, que je sauve d'entre les affaires que certains religieux m'apportent. Bonsoir donc, ma très chère fille. Ayez bien soin de soulager doucement votre pauvre cœur. Gardez-vous bien de lui savoir mauvais gré de ces fâcheuses pensées qui lui sont autour. Non, ma fille, car le pauvre n'en peut, mais, et Dieu même ne lui en sait aucun mauvais gré pour cela. Au contraire, sa divine sagesse se plaît à voir que ce petit cœur va tremblotant à l'ombre du mal, comme un faible petit poussin à l'ombre du milan qui va voltigeant au-dessus de lui. Car c'est signe qu'il est bon, ce cœur, et qu'il abhorre les mauvaises fantaisies. Mais, ma très chère fille, nous avons notre mère, sous les ailes de laquelle il nous faut fourrer. Recourons à la croix, et embrassons-la de cœur. Demeurons en paix à l'ombre de ce saint arbre. Mon Dieu, il est impossible que rien nous offense, tandis qu'avec une vraie résolution, nous voulons être tout à Dieu. Et néanmoins, nous savons bien que nous le voulons. Bonsoir, Derchef, ma très chère fille. Ne vous inquiétez point. Moquez-vous de l'ennemi, car vous êtes entre les bras du Tout-Puissant. Dieu soit à jamais notre force et notre amour. Demain, moyennant sa grâce, nous vous irons voir, ma très chère, unique fille de mon cœur. Introduction à la lettre 123. François aime associer ses filles à ses soucis apostoliques. En janvier 1611, se présente un cas tout à fait typique. Madame de Saint-Sergue, un des piliers du protestantisme que je ne vois, abjure entre les mains de l'évêque de Genève. François a fait, bien sûr, prier Jeanne de Chantal et ses compagnes pour cette conversion. Mais il leur demande aussi d'accueillir quelques jours parmi elles et de recréer la nouvelle convertie. D'ailleurs, c'est dans leur petit oratoire que Madame de Saint-Sergue fera sa communion. Lettre 123. Or su, ma très chère fille, la plus grande gloire de Dieu, qui est la souveraine maîtresse de nos affections, m'a retenue auprès de cette bonne dame de Saint-Sergue pour la réduction, le retour au catholicisme, de laquelle vous avez prié. Car, l'ayant vue disposée à prendre les finales résolutions de son bonheur, je ne l'ai point voulu abandonner, qu'elle ne les eût faites, dont je loue notre Seigneur de tout mon cœur. Et vous, louez-le aussi de tout votre cœur, et nous le louerons tous deux de tous nos cœurs. J'ai opinion que Sa Majesté divine sera honorée en cette conversion. Je suis bien aise qu'elle se soit un peu recréée auprès de vous, car voyez-vous, elle sentira toujours quelques petites tranchées de l'enfantement qu'elle va faire. Nous avons pris jour pour nous voir demain et commencer, à mon avis, sa confession et préparation à la Sainte Communion, laquelle nous ferons dimanche en votre oratoire aussi. Car, ma très chère fille, puisque j'espère que les anges, et surtout la reine des anges, regarderont le spectacle de la dernière action de la réduction de cette âme, je désire qu'elle se fasse autour de votre chère petite troupe, afin que nous soyons tous regardés avec une joie extraordinaire et qu'avec ces esprits célestes, nous fassions le festin d'allégresse sur cet enfant revenu. Je prie notre doux Sauveur qu'il répande sa douce et agréable suavité sur vous, afin que vous reposiez saintement, sainement, tranquillement en lui, et qu'il veille paternellement sur vous, puisqu'il est le très souverain amour de notre inséparable cœur. Ô Dieu, ma chère fille, je vous le recommande, notre pauvre cœur, soulagez-le, confortez-le, recréez-le le mieux et le plus que vous pourrez, afin qu'il serve Dieu. Car c'est pour cette considération qu'il nous faut le traiter. Consolez-le donc, ma chère fille, ce pauvre cœur, et lui donnez le plus de joie et de paix que vous pourrez. Hélas, qu'avons-nous autre chose à souhaiter que cela? Vive Dieu, ma fille, ou rien ou Dieu, car c'est tout ce qui n'est pas Dieu, ou n'est rien, ou est pis que rien. Demeurez bien toute en lui, ma chère fille, et priez-le que j'y demeure bien tout aussi. Et là-dedans, aimons-nous puissamment, ma fille, car nous ne serions jamais trop ni assez aimés. Quel plaisir d'aimer sans crainte d'excès. Or, il n'y en a jamais point où on aime en Dieu. Ici, je vais aller directement à la conversion de Madame de Saint-Sergue, qui est la lettre 287. Je vais donc en lire maintenant l'introduction. On ne saurait assez regretter qu'une seule lettre de François à Madame de Saint-Sergue nous soit parvenue, car le cas est typique de la manière dont François traitait les conversions et les convertis. Fort heureusement, il nous reste la minute d'une lettre écrite par François pour son ami converti et une lettre de Madame de Saint-Sergue à François. Ces documents nous permettent de suivre un peu le drame de ce retour à la foi catholique. Car il s'agit bien d'un retour. Jeanne de Cartel, épouse du Seigneur de Saint-Sergue, avait quitté son mari vers 1588, pour se retirer à Genève, au logis même de Théodore de Bèze. Elle se fit bientôt remarquer par l'ardeur de sa foi calviniste, au point qu'on la nommait l'archiministresse. Vers 1610, son frère, Jean-François de Butet, lui ménagea une entrevue avec François de Sales. L'entretien dura 4 heures. Madame de Saint-Sergue en sortit transformée. François voulut que la communion de la nouvelle convertie se fît à l'oratoire de la Visitation. Ce fut évidemment un beau tapage dans les milieux calvinistes. Dans une lettre dont François a rédigé la minute en accord avec elle, Madame de Saint-Sergue expose à sa tante maternelle, Madame Dufour, elle aussi passée au calvinisme, les raisons de son abjuration. On peut lire cette lettre limpide, simple et charitable, au tome 15, des œuvres. L'extrait que voici en donne le ton. « Je me suis réjouie d'avoir tant trouvé de bien dans l'Église catholique, où j'avais pensé ne trouver que du mal. Comme une pauvre petite brebiette égarée qui retrouve enfin le troupeau que par mégarde elle avait laissé, je m'y suis librement, volontairement et par franche élection, libre choix, remise et réunie n'ayant pas voulu refuser au Saint-Esprit l'exercice de sa grâce en mon cœur, ni à la vérité divine, l'hommage que mon entendement lui devait. Voilà ce que je pense vous dire de l'état de mon âme, qui sent une grande consolation en la miséricorde de Dieu, si doucement exercée envers moi. Et je vous prie de croire qu'en cet heureux changement, je n'ai jeté mes yeux que sur Jésus-Christ crucifié et sur l'éternité glorieuse qu'il m'a acquise par son sang, au prix de laquelle j'estime toute chose un vrai rien. Donc, introduction à la lettre 288 de François de Sales. Dès lors, une grande amitié lia Madame de Saint-Sergue à François. Sans doute, leurs entretiens eurent-ils lieu de bouche, et selon les occasions de rencontre. C'est ce que laisse entendre cette lettre unique qui nous a été conservée. Lettre 288. Mais quand sera-ce donc que j'aurai ce contentement de vous revoir, ma très chère sœur? Car je me vois presque à la veille de mon départ pour Chambéry, et après Pâques, on ne quitte pas volontiers les chairs. Or, si je vois bien que nous ne serons jamais guère ensemble, si ce n'est en esprit. Aussi, est-ce l'Esprit de Dieu qui est l'auteur de la sainte amitié dont vous m'affectionnez, qui, par la distance des lieux, ne peut être empêché qu'il ne fasse sa sacrée opération dans nos cœurs. Que vous veut cependant dire ce petit mot de nos nouvelles? La reine de France m'écrit qu'elle nous rendra toutes nos églises et tous nos bénéfices de Gex, occupés par les ministres, dont je prévois que cet été je serai grandement occupée à servir à cette besogne, mais occupation agréable et précieuse. Et qui sait, si nous nous humilions devant Dieu, que sa sainte miséricorde ne nous ouvre point un jour la porte de notre Genève, afin que nous y rapportions la lumière que tant de ténèbres en avaient bannie. Certes, j'espère en la souveraine bonté de notre Seigneur qu'enfin il nous donnera cette grâce. Mais prions et veillons pour cela. Ma très chère sœur, persévérez à me chérir cordialement, puisque je suis sans fin et sans réserve votre plus humble, fidèle frère et serviteur. Nous continuons avec l'introduction à la lettre 289 de Madame de Saint-Sergue. Pour grossir un peu ce gros maigre dossier, nous avons par chance une lettre que Madame de Saint-Sergue adressa à François le 29 juillet 1611. Elle caractérise assez bien ses relations avec François. Lettre 289. Monseigneur, la réception de celle dont il vous a plu m'honorer, a apporté une telle joie et consolation en mon âme, qui me semblait, la lisant, que je vous voyais présent. Je me condamnais néanmoins en ce que votre bonté et courtoisie, jointe aux soins qu'il vous plaît avoir de mon bien et salut, m'avaient prévenu, encore que la faute ne provenait pas d'oubli, ni moi de reconnaissance de mon devoir. Car il y a plus de 8 jours que j'avais dressé une lettre pour vous l'envoyer à la première commodité. Mais d'autant qu'elle contenait quelque avis plein de difficultés et fâcheries où je me suis trouvée réduite, il m'a semblé qu'il me serait plus séant de m'en taire pour le présent, remettant à notre première vue à vous le dire de bouche, qui sera, comme j'ose espérer, bientôt, puisque nous approchons de la fête qui vous donne sujet de venir à ton nom. Je m'en réjouis infiniment, me promettant que ce ne sera sans avoir l'honneur de vous voir en passant, ou bien à votre maison de Vieuse. Cependant, je vous dirai, Monseigneur, comme par la grâce et support de mon Dieu, je persévère en l'exercice où il vous a plu m'acheminer, qui apporte un grand repos à mon âme et contentement à mon esprit parmi les traverses et fâcheries qu'il faut supporter en ce monde. Je me rafraîchis aussi la mémoire tous les jours des bonnes et salutaires instructions qu'il vous a plu me départir, en la lecture des beaux livres que je tiens chèrement de vous, mon Seigneur, où je trouve le remède à tous mes maux. Il me reste à me les savoir bien appliquer et en bien user. Le Seigneur m'en fasse la grâce, s'il lui plaît, et me donne de mériter de me nommer à toujours, mon Seigneur, votre très humble et obéissante fille, sœur et servante. Introduction à la lettre 124. Le mystère de Pentecôte est bien au cœur de la spiritualité salésienne et de son projet apostolique. François avait espéré inaugurer son institut le jour de la Pentecôte 1610. François, comme tous les grands mystiques, aux prises avec l'action, a un très vif sentiment de dépendre en tout de la puissance et efficacité de Dieu. Lettre 124. Ôte-toi d'ici autour, ô vent de Bise, et viens, ô vent de midi, et souffle dans mon jardin, et les parfums en sortiront abondamment. Ô ma très chère fille, que je souhaite ce gracieux vent qui vient du midi de l'amour divin, ce Saint-Esprit qui nous donne la grâce d'aspirer à lui et de respirer pour lui. Ah, que je voudrais bien vous faire quelques dons, ma chère fille, mais, outre que je suis si pauvre, il n'est pas convenable qu'au jour auquel le Saint-Esprit fait ses présents, nous nous amusions à vouloir faire les nôtres. Il ne faut entendre qu'à recevoir au jour de cette grande largesse. Mon Dieu, que j'en ai vraiment bien besoin de l'esprit de force, car je suis certes faible et infirme, de quoi néanmoins je me glorifie, afin que la vertu de mon Seigneur habite en moi. J'aime mieux être infirme que fort devant Dieu, car les infirmes, il les prend entre ses bras, et les forts, il les mène par la main. La sapience éternelle soit à jamais dans notre cœur, afin que nous savourions les trésors de l'infinie douceur de Jésus crucifié. Dites à la grande fille, sœur Marie-Jacqueline Favre, que comme moi, elle se glorifie en sa faiblesse, qui est toute propre pour recevoir la force. Car à qui donner la force qu'aux faibles ? Bonsoir, ma très chère fille. Ce feu sacré qui change tout en soi, veuille bien transmuer notre cœur, afin qu'il ne soit plus qu'amour, et qu'ainsi nous ne soyons plus aimants, mais amour. Non plus deux, mais un seul nous-mêmes, puisque l'amour unit toutes choses en la souveraine unité. Adieu, ma chère fille, persévérons au désir de cette unité, de laquelle Dieu nous ayant fait jouir dès ici, autant que notre condition infirme le peut porter, il nous en fera plus parfaitement jouissants au ciel.
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2: Bonjour et bienvenue à l'école de la prière, une émission qui vise à vous introduire à l'art de la prière. Aujourd'hui, j'ai le grand plaisir de recevoir le père Maxio de Longchamp, qui vient de publier aux éditions Paroisse et Famille, Prière et vie spirituelle à l'école des saints. Bonjour père.
3: Bonjour.
2: Alors oui, j'ai oublié de préciser que vous étiez dans le diocèse de Bourges et que vous étiez modérateur du centre Saint-Jean de la Croix. Donc dans ce livre que vous venez de publier, Prière et vie spirituelle à l'école des saints, vous abordez des grandes questions de la vie de prière et de la vie spirituelle en général. Ce qui m'amène aujourd'hui à vous interroger sur la question de la demande, de la prière de demande qui a toujours suscité des débats au sein de l'Église. Est-ce qu'il faut prier pour demander et demander quoi ?
3: Eh bien, le Notre Père vous fait demander que la volonté de Dieu soit faite. Et sur les lèvres de Jésus, vous ne trouverez jamais que cette prière-là. Et saint Augustin vous dirait, tu peux demander tout ce que tu veux dans la prière à partir du moment où c'est contenu dans le Notre Père. Et rien demander qui ne soit déjà dans le Notre Père. Alors, c'est une façon de dire que ça ne sert à rien et en même temps que c'est très important.
2: Alors, on pourrait commencer par le fait que ça ne sert à rien.
3: Ça ne change rien.
2: Ça ne change rien.
3: Ou plus exactement, ça nous change, mais ça ne change pas le bon Dieu. Et heureusement, puisqu'il n'est Dieu que pour nous aimer et nous rendre heureux. Imaginez un peu qu'à force de nous entendre crier, il veuille autre chose. Ce serait une catastrophe. Et c'est encore saint Augustin, dans sa fameuse lettre sur la prière à une veuve qui l'interrogeait là-dessus, la veuve Proba, qui nous dit « ce n'est pas pour changer la volonté de Dieu, mais pour changer ta volonté que tu dois demander, en sachant très bien que Jésus t'a dit que le Père sait, avant que tu demandes, ce qu'il doit te donner. » Donc en ce sens, ça ne sert à rien.
2: Et pourtant, dans l'Évangile, on voit la parabole de la veuve importune qui casse les oreilles du juge jusqu'à ce qu'il lui donne raison.
3: Et absolument, c'est-à-dire jusqu'à ce qu'elle ait compris que ce Père, plutôt que ce juge, qui est le bon Dieu, de toute façon vous donne non pas moins, mais plus que tout ce que vous pourrez jamais lui demander. Et saint Augustin vous dit, il s'agit de dilater ton cœur. Il a une très belle image, et il dit, tu es comme, dans cette vie, comme un navire à voile, il n'y avait pas un moteur à son époque, et il faut que tu étendes la voile de ta volonté pour que le Saint-Esprit s'y engouffre et que le bateau avance à toute vitesse. Voilà, il s'agit donc de déplier notre voile, il s'agit de nous exposer à la grâce de Dieu, il ne s'agit pas de changer les intentions du bon Dieu envers nous.
2: Et pourtant, on peut bien prier à des intentions particulières. J'imagine, quand vous avez un proche qui est malade, que vous êtes vraiment très soucieux, qui souffre, est-ce qu'on ne peut pas prier justement pour avoir cette grâce de Dieu, de le soulager, de le guérir ?
3: Mais bien sûr qu'il faut prier pour ce malade, pour vous-même, etc. Mais l'effet de la prière sera de vous faire entrer dans la volonté de Dieu sur ce malade, que cette volonté soit santé ou maladie, et ça c'est pas votre affaire, de toute façon, c'est pas pour ça que vous priez encore une fois pour que la volonté de Dieu soit faite, sachant que la volonté de Dieu c'est du bonheur, et que le bonheur n'est pas synonyme de la santé, comme le malheur n'est pas synonyme de la maladie. Et il s'agit, en disant de tout notre cœur et en vivant surtout de tout notre cœur, que ta volonté soit faite, Seigneur, d'entrer dans ce qui, de toute façon, est 100% de bonheur. Et en ce sens, d'avance, nos prières sont exaucées. Il leur manque souvent d'être de vraies prières. Mmh. Et puis alors, il ne faut pas oublier une chose que nous dit Saint Grégoire le Grand. Alors là, nous sommes au 5e siècle, un des grands maîtres spirituels de l'Occident. Il dit, si vous posez la question de la prière de demande, en vous demandant si ça change ou ça change pas quelque chose. Par exemple, vous avez vraiment envie, un jour de vacances, qu'il fasse beau, vous priez très fort, et le soleil arrive. De toute façon, savoir si vous êtes pour quelque chose, c'est impossible. C'est impossible parce que si le bon Dieu a tenu compte d'avance de votre prière pour vous donner le beau temps, de toute façon, vous pouvez pas savoir. Ce qui est une autre façon de dire ce que disait saint Augustin. abordons la prière dans la certitude que Dieu nous donnera toujours infiniment plus, un bonheur sans limite, et qu'il s'agit pour nous d'entrer dans ce bonheur, non pas de le faire tomber du ciel.
2: Et alors, oui, donc ça nous permet, parce qu'on voit aujourd'hui, par exemple, j'observe à prier le développement des prières de neuvaines, des neuvaines à une intention particulière.
3: Tout
2: alors, par
3: fait.
2: Exemple, neuvaine à Saint-Joseph pour trouver un appartement, retrouver un travail, des choses qui ont une grande importance pour une vie de famille, par exemple.
3: Oui.
2: La juste attitude, pour vous, cette pratique est juste, sauf qu'il faut rester ouvert, finalement, à ce qui va être donné à la fin ou...
3: Mais c'est-à-dire, de toute, prier Saint-Joseph pour trouver un appartement, c'est demander de vivre comme Saint-Joseph, sa propre recherche qu'il a eue à Nazareth, sans doute, pour trouver son appartement. Ce n'est pas « Saint-Joseph, vous avez des pouvoirs immobiliers que personne d'autre n'a », mais c'est dans cette situation que vous avez particulièrement illustrée par votre sainteté, donnez-moi de vivre la même situation comme vous la vivez. Même chose quand vous avez perdu votre porte-monnaie, donnez-moi, Seigneur, de vivre ça comme saint Antoine de Padoue. Et saint Antoine de Padoue, je suis tranquille que, il a dit « Seigneur, que ta volonté soit faite ». Et ça veut dire que, quelle que soit l'issue de la situation, elle sera vécue comme la seule chose qui compte dans une vie chrétienne, en union à la volonté de Dieu, c'est-à-dire en union à Dieu lui-même. Et donc, ce sera du bonheur.
2: Il y a eu de grandes controverses, non, au cours de l'histoire de l'Église, justement, cette question de la prière de demande. Je crois me souvenir que, justement, dans le procès de Maître Eckhart, cet immense théologien du Moyen-Âge et spirituel, il lui a été reproché, justement, de dire qu'en gros, si je me souviens bien, il disait si vous demandez quelque chose par vous-même, en fait, pour votre intérêt, eh bien, peut-être que votre punition sera que cette chose vous soit donnée parce que vous ne savez pas ce qui est bon pour vous, en quelque sorte.
3: Voilà, tout à fait. Tout à fait. Hein. Alors, Maître Eckhart, s'il était condamné, je ne pense pas que ça soit tout à fait pour ça. Mais, et puis, la condamnation de Maître Eckhart a été bien légère, rassurez-vous. Mais, en plus, c'est un fils de Saint-Augustin, hein, puisque dominicain, donc chanoine, avec la règle de Saint-Augustin, c'est le fond commun de toute la vie dominicaine. Mais tout ce qui ressemble à un marchandage avec le bon Dieu, en effet, doit être évacué de la vie chrétienne. Et l'Église ne s'y est jamais reconnue, c'est trop clair. Et il y a eu aussi, et dans un monde d'ailleurs très marqué par Saint-Augustin, les premiers réformateurs protestants, il y a eu aussi la dénonciation de ce marchandage autour des indulgences, autour d'avantages temporels qu'on prétendait obtenir à force en achetant le bon Dieu. Bon, et ça c'est une caricature de la prière de demande. La prière de demande, c'est toujours à l'intérieur de... Que ta volonté, Seigneur, soit faite. Et alors qu'elle soit faite dans le domaine de la santé, et j'invoque tel Saint-Roch, par exemple, dans le domaine du logement, et j'invoque Saint-Joseph, etc. Mais toute prière ne vaut que par son degré d'union à Jésus-Christ. Voilà, qui est dit simplement. Et cette union à Jésus-Christ, c'est la seule chose à laquelle vous soyez engagé au jour de votre baptême. Donc c'est une autre façon de dire, c'est vivre consciemment son baptême, c'est-à-dire cette vie commune avec le Christ qui est la définition majeure de toute vie chrétienne.
2: Sachant que cette volonté peut être de nous donner ce qu'on demande, justement, et d'où l'importance de le demander.
3: Alors, vous êtes dans la situation du petit garçon ou de la petite fille qui se trouve à table avec ses parents, et petit garçon, la petite fille, un peu grognon. Et de toute façon, les parents lui donneront de la soupe, c'est sûr. Mais si on dit « Maman, s'il te plaît, est-ce que tu veux bien me donner de la soupe ?» Et puis, je te dis « Merci ». C'est quand même tout à fait autre chose que de manger sa soupe comme le chien dans sa gamelle. Et si on n'oublie pas que la vie chrétienne, c'est pas pour avoir tel ou tel avantage, mais c'est précisément pour avoir cette vie commune avec le bon Dieu. Alors il devient très important de le demander poliment, et je dirais à ce moment-là, la valeur principale de notre prière, comme de la soupe et du repas pris en famille, c'est pas tant de se nourrir que de vivre une relation, de vivre l'amour, d'être dans ce mystère qui résume tous les autres, celui, eh bien oui, d'une vie en communion avec le bon Dieu.
2: Est-ce que vous avez un texte de saint sur cette question que vous aimeriez nous lire? Un petit extrait.
3: Je parlais de saint Augustin. Oui, bien sûr, je suis venu avec cette lettre à Proba. Alors, elle fait 3 ou 4 pages, je vais lire simplement 3 ou 4 lignes. Dieu qui s'est donné de bonnes choses à ses fils, nous dit saint Augustin, nous pousse à demander, à réclamer, à frapper à sa porte, alors qu'il connaît ce qui nous est nécessaire avant même que nous le lui demandions. Cela peut surprendre, sauf si nous comprenons que ce qu'il veut, ce n'est pas apprendre quelle est notre volonté, il ne peut pas l'ignorer, mais mettre à l'épreuve notre désir par la prière de telle sorte que nous grandissions dans la capacité de recevoir ce qu'il s'apprête à nous donner. Parce que ce qu'il veut nous donner, alors là saint Augustin cite saint Paul, c'est fort grand, tandis que notre contenance, nous qui sommes si abîmés par le péché originel, elle est petite et étroite. Il s'agit donc, vous voyez, avec saint Augustin, de dilater notre capacité d'accueillir celui qui se fait homme en nous. N'oublions pas, nous ne sommes pas comme Jésus, nous sommes Jésus qui continue de vivre, de grandir en nous. Et pour conclure avec saint Augustin, c'est toujours le Christ total qui prie, c'est-à-dire Jésus en toi et toi en Jésus.
2: Merci beaucoup, Père Max Huot de Longchamp, pour cet passionnant éclairage sur la prière de demande qui doit nous faire grandir dans la sainteté et pas nous enfermer dans les intérêts de ce monde. Merci, je rappelle votre ouvrage « Prière et vie spirituelle à l'école des saints » aux éditions Paroisse et Famille, qui est disponible sur le site internet de Paroisse et Famille et dans beaucoup de librairies religieuses. Voilà. Merci beaucoup de votre attention et à la semaine prochaine.

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1: En ce lundi de la 18e semaine du temps ordinaire, la première lecture est tirée du livre d'Amos, au chapitre 2. Crime de Juda et crime d'Israël.
2: Israël, lui aussi, connaîtra la visite implacable du Seigneur. L'alliance qui le liait à son Dieu impliquait sa sainteté morale et l'injustice fleurit chez lui avec le refus d'entendre la parole divine. Ingratitude suprême qui rendra le châtiment plus sévère.
1: Ainsi parle le Seigneur. À cause des trois et à cause des quatre rébellions de Juda, je ne révoquerai pas mon arrêt. Parce qu'ils ont rejeté l'enseignement du Seigneur et n'ont pas observé mes décrets, parce que leurs mensonges les avaient égarés, ceux que suivaient leurs pères, je mettrai le feu à Juda, et il dévorera les palais de Jérusalem. Ainsi parle le Seigneur, à cause des trois et à cause des quatre rébellions d'Israël, je ne révoquerai pas mon arrêt. Parce qu'ils ont vendu le juste pour de l'argent et le pauvre pour une paire de sandales, parce qu'ils sont avides de voir la poussière du sol sur la tête des indigents et qu'ils détournent les ressources des humbles, après quoi le fils et le père vont vers la même fille, profanant ainsi mon saint nom. À cause des vêtements en gage qu'ils ont extorqués près de chaque autel et du vin confisqué qu'ils boivent dans la maison de leur Dieu. Alors que moi, j'avais détruit au-devant d'eux l'Amorite, dont la majesté égale la majesté du cèdre et la puissance celle du chêne. J'en avais arraché les fruits par-dessus et les racines par-dessous. Alors que moi, je vous avais fait monter du pays d'Égypte et vous avez conduit 40 ans au désert pour prendre possession du pays de l'Amorite. Alors que j'avais suscité d'entre vos fils des prophètes, et parmi les meilleurs d'entre vous, des nazirs. Oui ou non, est-ce vrai, fils d'Israël, oracle du Seigneur? Mais vous faites boire du vin aux nazirs, et vous donnez cet ordre aux prophètes, vous ne prophétiserez pas. Me voici donc pour vous écraser sur place, comme écrase un char qui est tout plein de paille. Le refuge se dérobera devant l'argile, le courageux ne rassemblera pas ses forces, le héros ne s'échappera pas, l'archer ne tiendra plus debout. Le coureur agile n'en réchappera pas, le cavalier ne s'échappera pas, le plus vaillant de ses héros s'enfuira tout nu ce jour-là. Oracle du Seigneur.

La deuxième lecture est tirée de la lettre attribuée à Barnabé, la loi nouvelle. Dieu a rejeté les anciens sacrifices afin que la loi nouvelle de notre Seigneur Jésus-Christ, affranchie du joug de la contrainte, comporte une offrande qui ne soit pas faite par l'homme. Il dit encore aux Juifs, « Est-ce que j'ai commandé à vos pères, quand ils sont sortis d'Égypte, de m'offrir des holocaustes et des sacrifices ?» Non, mais voici ce que je leur ai prescrit. Que nul d'entre vous n'ait de pensée mauvaise contre son prochain, et n'aimez pas le faux serment. Nous devons donc comprendre, si nous ne sommes pas dénués d'intelligence, ce que veut notre Père dans sa bonté. Car s'il nous parle, c'est pour que nous recherchions comment nous approcher de lui, sans tomber dans la même erreur que ces gens-là. Voici donc ce qu'il dit à notre adresse. Le sacrifice qui plaît à Dieu, c'est un cœur brisé. Le parfum de bonne odeur pour le Seigneur, c'est un cœur qui glorifie son Créateur. Nous devons donc, mes frères, veiller avec beaucoup de soin à notre salut, pour éviter que le mauvais ne s'insinue en nous pour nous égarer et nous rejeter loin de ce qui est notre vie. Le Seigneur dit encore aux Juifs à ce sujet, « Pourquoi jeûnez-vous pour moi, afin de vous faire entendre aujourd'hui à force de crier ?» Ce n'est pas là le jeûne que j'avais choisi. Je n'ai pas voulu que l'homme se mortifie de cette façon. Mais il dit à notre adresse, « Voici le jeûne que j'ai choisi. Brise toutes les chaînes injustes, délie les obligations imposées par les

violent, renvoie libre les opprimés et déchire tout contrat injuste. Partage ton pain avec les affamés, habille ceux que tu vois sans vêtements, conduis les sans-abri dans ta maison. Pour que l'ennemi ne s'insinue pas en nous, fuyons le néant des idoles, détestons radicalement les actions de la voix mauvaise. Ne vous repliez pas sur vous-même, ne vivez pas dans l'isolement comme si vous étiez déjà justifié. Mais rassemblez-vous pour rechercher ensemble ce qui concerne le salut de tous. L'Écriture dit en effet « Malheureux ceux qui se croient sages, qui sont intelligents à leurs propres yeux. » Devenons des spirituels, devenons pour Dieu un temple parfait. Autant que nous le pouvons, appliquons-nous à la crainte de Dieu et luttons pour garder ses commandements, afin de trouver notre joie dans ses volontés. Dieu jugera le monde sans faire de différence entre les hommes. Chacun recevra selon ce qu'il a fait. S'il est bon, sa justice marchera devant lui. S'il est mauvais, le salaire de son mal le rejoindra. Évitons de nous reposer sous prétexte que nous sommes appelés, de peur que nous ne nous endormions dans nos péchés et que le prince du mal ne prenne autorité sur nous pour nous chasser hors du royaume du Seigneur. Comprenez encore ceci, mes frères. Quand vous voyez comment les Israélites ont été abandonnés, après des signes et des prodiges, comme ceux qui se sont produits chez eux, prenons garde à ce que chez nous aussi il ne se trouve, comme dit l'Écriture, beaucoup d'appelés et peu d'élus.

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